0: devient propriétaire. Ensuite, il y a le château de Javon sur son plateau forestier. Et puis, il y a donc le Barou. L'histoire la plus spectaculaire, quand il prend possession au début du siècle, eh bien, le château féodal est dans un état catastrophique. Les guerres, les pillages et l'incendie de 1929 ont tout dévasté. Je vous renvoie d'ailleurs à la chronique consacrée sur l'histoire du château du Barou. Et là, donc, André Vaison de Pradennes va se lancer dans une reconstruction titanesque. À l'époque, pas de subvention, pas de mécénat, hein, tout est à ses frais. Et sur 10 ans, il fait travailler 10 maçons pendant 10 ans. On va consolider les murs, refaire les toitures, dégager les salles, restaurer les escaliers. Il va redonner une silhouette, une sorte de colonne vertébrale à ce château qui domine les dentelles. Et c'est ce gros travail, notamment la nouvelle toiture en béton, qui va permettre au château du Barou de survivre lorsqu'il y aura un second incendie en 1944 pendant la Seconde Guerre mondiale. Sans ces travaux-là, eh bien, le château qu'on visite aujourd'hui n'existerait plus. Et puis il y a aussi cette autre facette moins connue. André Vaison de Pradennes était un passionné de préhistoire. Ses travaux aujourd'hui font encore référence. En fait, il a longuement étudié les ateliers préhistoriques autour de Murs grâce aux paysans qui lui rapportent leurs trouvailles contre quelques pièces. Une grande partie aujourd'hui de sa collection a été donnée au musée d'Orsay et c'est loin d'être fini. Aujourd'hui, une biographie est actuellement en préparation par son petit-fils Jean-Baptiste Vaison en collaboration avec un archéologue. Mais la vie d'André, elle, se termine tragiquement. Il meurt accidentellement à Paris, intoxiqué au monoxyde de carbone dans son appartement avec son épouse et sa fille. Seul son fils survit et c'est ce fils qui va prolonger l'esprit du père en protégeant les propriétés familiales. Et aujourd'hui, donc, c'est son petit-fils, Jean-Baptiste, avec Fanny, qui poursuivent eh bien, cette histoire au Barou, notamment avec la création du premier whisky du Vaucluse, élaboré à l'intérieur même du château.
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2: Aujourd'hui, je me trouve à Châteauroux, je suis devant un gîte de France, plus connu sous le nom de Porte de la Vieille Prison. Mais alors, pourquoi ce nom? Eh bien, vous allez le savoir tout de suite.
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2: Je suis avec Amélie Bourmeau-Binard, guide conférencière à l'Office de Tourisme de Châteauroux. Bonjour Amélie.
5: Bonjour.
2: Bon, alors on s'en doute un petit peu hein, de ce que c'était avant.
5: Oui, c'est ça. Alors, entre le nom et l'apparence, alors on est vraiment avec un gîte de France aujourd'hui, hein, mais il n'y a pas de doute, hein, autrefois. Fois, c'était une porte. Mais pourquoi porte de la vieille prison et porte de quoi aussi? En fait, c'était la seule et unique porte d'entrée pour entrer dans la cour du château Raoul. Et oui, hein, quand on passe cette porte, on arrive au niveau du château Raoul, qui est encore là aujourd'hui. Et cette porte de la vieille prison, à la base, s'appelait la porte Saint-Martin. Et c'était la seule porte d'entrée. Donc, on voit encore aujourd'hui, au niveau de cette porte, déjà, on a l'arcade de la porte, mais au niveau de l'arcade, on voit une sorte de rigole, qui est l'emplacement de l'ancienne herse. Ces grilles qui étaient souvent en métal ou en bois et qui permettaient de protéger. On voit aussi encore les gonds. Alors, quand on voit la taille, hein, vous voyez, ils sont imposants, ce qui montre la taille de la porte en bois. Et puis quand on passe cette porte, on est dans un petit chemin très étroit qui était aussi un des systèmes de défense pour arriver dans le château.
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5: Et donc pourquoi porte de la vieille prison? Dans les années 18e, 19e siècle, petit à petit les remparts sont détruits. Parce qu'on avait des remparts qui entouraient le château mais aussi la ville. Donc la plupart des parties des remparts ont été complètement détruites. Il n'en reste plus grand chose aujourd'hui. Mais cette porte, elle a été préservée parce que la salle des gardes qui se trouve donc dans la partie haute au-dessus de l'arcade, eh bien elle a servi temporairement de prison. Donc on l'appelait la porte de la prison. Mmh. Et puis quand il y a une autre prison qui a été construite, eh bien c'est devenu...
2: Il faut différencier.
5: Exactement. Mmh. La porte de la vieille prison. Et aujourd'hui, bah, cette ancienne salle des gardes, cette ancienne prison, c'est tout simplement un gîte de France.
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1: 6h19, c'est votre rendez-vous les gens d'ici. Tous les jours, nous mettons en lumière une personnalité qui fait briller notre région. Elle se confie au micro de Romain Bruno et aujourd'hui, sortez vos crayons de couleur. À l'honneur, une personne qui, grâce à son invention, transforme les dessins de vos enfants en véritables dessins animés. Direction le 11e arrondissement pour retrouver Romain Bruno. Romain, vous êtes avec cette créatrice de génie.
2: Et oui, je suis avec Claire Failly. Elle est artiste et auteure. Claire, bonjour.
3: Bonjour.
2: Vous donnez vie aux dessins des enfants avec cette collection de livres, cahier de dessins animés. On ouvre ce livre, qu'est-ce qui se passe? Expliquez-nous un petit peu votre idée.
3: Alors c'est magique, ça marche très simplement. C'est un livre à lire et colorier qui se transforme en dessin animé. Je colorie ma page, je la prends en photo à travers l'application Bling Book et instantanément, mon coloriage se transforme en dessin animé qui me raconte une histoire. La page d'après fait la suite du dessin animé et quand on a tout colorié, ça crée un dessin animé complet de 4 minutes pour les petits livres, de 8 minutes pour les grands livres qui raconte une histoire continue.
2: Il y a plein de thèmes.
3: On a plein de thèmes, on a par exemple les sciences avec les dinosaures ou la mer, on en a sur les contes avec les fables de La Fontaine, on en a sur les héros avec le petit prince, le petit Nicolas, les schtroumpfs, etc. Et puis on en a sur les artistes avec Monet, Van Gogh, Picasso et plein d'autres.
2: D'où vous est venue cette magnifique idée de cahier de dessins animés?
3: L'idée de départ, c'était de donner un nouveau souffle au livre sans le remplacer. Et là, on va ramener la force du numérique avec la force du travail de l'auteur et qui rassemble les générations, puisqu'on travaille même avec des EHPAD. On a 300 EHPAD en France qui utilisent nos livres pour faire colorier les grands-parents avec les petits-enfants de passage, tous ensemble y créer des dessins animés.
2: J'ai même entendu dire que ça va encore plus loin que l'animation du dessin, puisque même l'enfant qui colorie peut apparaître au final dans le dessin animé.
3: C'est ça qui est formidable, c'est qu'une fois qu'on a fait son dessin animé, l'enfant peut aussi, avec l'application Bling Book qui est gratuite, faire un selfie et même enregistrer sa voix. Et là, il devient le héros du dessin animé. C'est lui l'acteur. Il va répondre aux questions que ses propres coloriages lui posent. Donc, il écoute l'histoire qu'on lui raconte ou bien, en plus, il peut raconter la sienne et jouer tel un acteur.
2: Une idée comme ça, création de ce cahier de dessins animés, c'est forcément récompensé?
3: Alors, nous avons été récompensés par le concours Lépine. On a eu la médaille d'or du concours Lépine en 2018. Donc, merci pour la médaille d'or.
2: Cahier de dessins animés, Blink Book. On avait avec nous Claire Failly. Merci Claire.
3: Merci beaucoup.
2: Maintenant, je vais prendre mes petits crayons de couleur et je vais m'attaquer à créer un dessin animé. Promis, je déborde pas en plus.
3: Ah, si vous débordez, c'est pas grave, puisque la technologie va reconnaître le dessin. Et donc, au final, le résultat est très beau, même si l'enfant de 3 ans a gribouillé son dessin.
2: J'ai 40 ans.
3: Ça marche aussi.
1: Merci beaucoup Romain Bruno et merci à votre invité Claire Failly, artiste et auteur des cahiers de dessins animés. Et pour voir ce que ça donne, et c'est vraiment très étonnant, n'hésitez pas à aller retrouver dès maintenant la vidéo étonnante de ce cahier animé filmé par Romain sur nos réseaux sociaux, Instagram et Facebook, ici Paris Île-de-France. Vous tapez ça dans la barre de recherche et vous allez nous trouver très très vite.
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4: Wikizef, petit guide à l'usage des étrangers du sud du péage d'Arras en vacances dans notre belle région.
5: Votre cousine a décidé d'organiser son anniversaire, seulement les temps sont durs. Elle voudrait réunir la famille, mais faire ça à moindre frais. Vous savez, les réceptions dans les grandes familles, ça fait vite cher, hein, rien que la famille proche, ils sont 25. 2-3 cousins en plus avec les gosses, on monte vite à 50. Alors elle a une idée. Elle se dit, je vais faire à manger des pentières au four avec des saucisses au barbecue. Et ils ramèneront chacun une ou deux bouteilles. Et là, votre cousin, il dit, Vadius, je vais faire une paire de bouteilles. Ne paniquez pas, Wikizef est là pour vous aider.
6: Votre cerveau s'est mis en route à essayer de compter. Et vous ne parvenez pas à trouver comment une trentaine d'adultes en ramenant une ou deux chacun, voire trois, on arrive à une simple paire.
7: Définition.
6: Une paire de bouteilles? Beaucoup de bouteilles. C'est simple, hein. Mais attention, quand on dit une paire de bouteilles, c'est quand on sait qu'il va y en avoir beaucoup, peut-être même de trop, mais on ne sait pas combien. Et en acceptant ce qui va par paire naturellement, les chaussures, les tototes, les chaussettes, les prunes et les jumeaux. Par contre, à un colloque de jumeaux, on peut dire, des jumeaux là-bas, il va y en avoir une paire. Et si on va par là, dans le dressing de votre femme, je suis sûr que des chaussures, il y en a aussi une paire.
7: Exemple.
6: Une paire de manifestants selon la police, une belle paire de manifestants selon les syndicats. Je crois qu'on a fait le tour. Depuis le temps des Wikizef, je crois, j'en ai fait une paire, je suis sûr.
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2: Pierre Nus s'installe pour les astuces de sa mamama. Bonjour Pierre.
8: Guten Morgen, Hubert. Und salut, Bissam.
2: Info pour celles et ceux qui viennent de découvrir peut-être une rayure sur un de leurs meubles.
8: Hop là, je vais t'en passer. Oui, ça arrive, hein. Une dent de chien, une griffe de chat, un jouet de bébé. Les roues des camions en plastique, ça laisse des traces des fois. Bon, un petit choc, ça peut parfois abîmer vos meubles préférés, mais ma mama m'a rassuré. Elle m'a dit d'acheter des noix. Alors c'est pas parce que je porte le même patronyme que j'en fais la promotion, mais le cerneau de noix est riche en huile et graisse naturelle. Mais c'est l'intérieur de la noix, calme. N'y allez pas avec la coquille pour frotter sur le meuble, ça va empirer les choses. Vous frottez le cerneau directement sur la rayure en allant dans le sens du grain du bois. Bon, vous faut un peu frotter, hein.
2: Vous frottez longtemps. Un petit peu quand même.
8: Voilà, faut que l'huile sorte. Et il faut laisser agir l'huile pendant environ 5 à 10 minutes pour qu'elle pénètre le bois. L'huile libérée va dans la rayure, ça aide à nourrir le bois sec qui est exposé par la rayure. Et surtout, les pigments naturels de la noix vont aider à teindre la rayure. Et ça va mieux correspondre à la couleur du bois qui l'environne, ça la rend beaucoup moins visible, cette rayure. Ensuite, vous laissez agir, vous essuyez l'excès d'huile avec un chiffon doux et propre, n'y allez pas avec le côté vert de l'éponge, Gal, et vous lustrez légèrement la zone. Alors ça fonctionne beaucoup mieux sur les rayures peu profondes et sur les bois dont la couleur est proche de celle du cerneau de noix, donc un brun assez clair. Les meubles verts ou rouges, vous oubliez.
2: Oui, bah,
8: merci ma maman. Oui.
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1: Itinéraire bis à Saint-Fargeau cette semaine. Aujourd'hui, j'ai décidé de m'arrêter chez Europe Militari. Antoine Guyot, bonjour.
2: Bonjour.
1: Europe Militari, c'est quoi Antoine ?
2: Europe Militari, c'est une entreprise que j'ai créée il y a plus de 15 ans, l'année de mes 20 ans, et où nous rachetons du matériel militaire aux armées françaises, que nous reconditionnons et que nous vendons majoritairement à l'export.
1: Ici, on ne parle pas de surplus militaire. Hein.
2: Non, on ne parle pas de surplus militaire parce qu'on ne vend pas d'accessoires, d'habits, de treillis ou autres. Nous, on stocke des véhicules et de la pièce détachée.
1: On peut donner une idée à nos auditeurs, combien de véhicules, qu'est-ce qu'on a comme véhicules également ?
2: La gamme de véhicules va de la moto au blindé, en passant par les véhicules logistiques. Tout dépend des flux entrants et sortants, mais on peut stocker en moyenne entre 500 et 800 véhicules.
1: Voilà. Qui sont vos clients ?
2: Pour les petits véhicules, on a beaucoup de clients, agriculteurs, chasseurs, résidents secondaires pour ce qu'on appelle les Peugeot P4, un petit véhicule polyvalent 4x4. Ça, on en vend, c'est constant, on en vend une soixantaine par an en France depuis une quinzaine d'années. Et tout le reste, c'est l'export. C'est l'export hors Europe, donc pour des pays souvent en voie de développement, majoritairement en Afrique, où les routes sont totalement impraticables et où on a besoin de véhicules rustiques à forte motricité, donc 4x4, 6x6, et qui ont fait leurs preuves pendant leur service aux armées pendant maintenant plus de 35 ans. Et que, d'ailleurs, l'armée française a toujours ces véhicules-là, qu'elle reprolonge sans cesse parce que ce sont de bons véhicules.
1: Voilà. Vous fournissez en temps de guerre ? Mais vous fournissez également après, en temps de paix.
2: Oui, effectivement, nous avons plusieurs clients, dont l'ONU, qui a plusieurs bataillons et détachements partout dans le monde, et notamment en Afrique. Et effectivement, on intervient, on leur vend des véhicules, sont sans électronique, à forte motricité, qui peuvent aller partout, et y compris la pièce détachée.
1: L'armée française est client également chez vous ?
2: Oui, absolument. Alors nous, on achète depuis longtemps à l'armée française, quand elle vend, donc on achète, on stocke beaucoup de choses, et il arrive quand même parfois, effectivement, elle ait besoin, alors pas forcément de véhicules, mais de pièces détachées, parce que le véhicule ne va pas sans la pièce détachée, et on a développé, on a fait fabriquer énormément de pièces détachées, et quand on peut rendre service à l'armée, on le fait, voilà.
1: Oui, ça c'est un autre marché, c'est la pièce détachée également chez vous.
2: Hein. Et oui, vous pouvez pas décemment dire à un client, quel qu'il soit d'ailleurs, français ou à l'export, qu'on vous vend un véhicule et que vous n'avez pas la pièce pour le réparer, ça n'a pas de sens. Donc il faut ce qu'on a développé depuis 6 ans, une vraie infrastructure avec du palettier, un magasinier, et donc on a un vrai service de pièces détachées, on exporte tous les jours, on envoie palettes, petits colis, ainsi de suite.
0: Voilà. 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
1: Itinéraire bis à Saint-Fargeau cette semaine, et aujourd'hui j'ai décidé de m'arrêter à la boutique Ardici. Aurélie Boulomier, bonjour.
3: Bonjour.
1: Cette boutique Ardici, Aurélie, expliquez-moi, elle est juste à côté ou dans l'office de tourisme de Puisaye-Forterre ?
3: Elle fait partie intégrante de l'office de tourisme de Puisaye-Forterre depuis 2021. Anciennement, c'était un espace d'exposition et on a décidé de créer un espace dédié à l'artisanat d'art local qui est une réelle identité de la destination touristique et de la Puisaye-Forterre. On compte plus de 130 artisans d'art installés en Puisaye-Forterre, ferronniers, encadreurs d'art, céramistes évidemment. C'est l'identité artisanale locale, des luminaires en papier, des travaux de couture, récemment découvert du dessin à la loupe et le mobilier en béton.
1: Comment vous choisissez les artisans que vous exposez ici ?
3: On lance un appel à candidature à la base de données des artisans d'art qu'on a créée avec la communauté de communes. Et à cet appel de candidature répondent environ une quarantaine d'artisans d'art. Et on les insère soit dans la boutique de Saint-Fargeau, soit dans la boutique de Saint-Amand-en-Puisaye.
1: Alors ici par exemple, autour de nous, quels sont les artisans d'art ? Allez, on va en citer quelques-uns. Je vois de très très beaux luminaires juste en face de moi.
3: Effectivement, Ale Casanova, qui est basée à Toussy, l'atelier galerie, est là en permanence avec ses luminaires. Elle est la seule sur le territoire à créer ce type d'objet d'art. On a également Isabelle Delin, céramiste en Puisaye-Nivernaise et formatrice au CNIFOP. Coralie Rago, qui est couturière sur le petit village de Trény. Pour la première fois, nous accueillons Annie Carcaillon, qui fait du dessin à la loupe.
1: Et puis des meubles en béton, c'est étonnant ça.
3: C'est assez étonnant, c'est assez exceptionnel. C'est Rudy Baucher, la bétonnerie à Aiglenie.
1: J'imagine que les expositions ventes qui se font ici, elles tournent.
3: On décline 3 sessions d'exposition par an. On a novembre, mars, avril, juillet et août, octobre.
1: On est à quelques jours de Noël. Ici, on peut trouver un cadeau original et à tous les prix.
3: Oui, effectivement. Et réalisé localement, c'est ça l'important.
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1: Itinéraire bis à Saint-Fargeau cette semaine et c'est la pause gourmande comme chaque semaine. J'ai choisi de m'arrêter chez Fléchet, pâtissier, chocolatier, glacier, biscuitier. Mélanie, bonjour.
5: Bonjour.
1: Cette maison, est-ce que vous pouvez nous la présenter ?
5: Alors, c'est mes beaux-parents qui ont créé donc la maison Fléchet, donc Monsieur Patrick Fléchet et Madame Lucette Prost. Donc, il y a 34 ans de ça. Ensemble, ils ont tout d'abord repris le côté juste pâtisserie. Ça s'est agrandi après un salon de thé. Et dernièrement, en 2019, ils ont ouvert donc le côté boutique des spécialités, où là, on peut retrouver tous nos produits ainsi que des produits locaux, régionaux, pour agrémenter un peu, faire des paniers garnis, tout ça.
1: Nous sommes dans cette boutique qui est magnifique, avec, on a quelques jours de Noël, pas mal de chocolat et autres gourmandises. Il y a des pièces très particulières que vous faites pour Noël ?
5: Oui, alors bon, la pièce maîtresse que j'adore, c'est le sapin qu'on fait en chocolat au lait ou chocolat noir dans sa belle petite boîte avec son beau petit nœud. Après, on fait toujours les bonbonnières de différentes manières, en forme de cabosse, en forme de bonbonnières rondes et ovales, qui ont chacune leur particularité de garniture. Après, on peut retrouver le croquet phare des fêtes, c'est le croquet de Noël. C'est un biscuit, donc comme les croquets qu'on fait habituellement, qui est très tendre et friable en bouche, mais avec des épices de Noël dedans, des amandes, de l'abricot et de la figue. Et ça peut très bien accompagner le foie gras, comme un petit thé ou un petit café.
1: Vous parlez des croquets, c'est l'une des spécialités de la maison, avec le macaron de puisée, c'est ça ?
5: C'est ça. Alors, on a les croquets tendres qui sont sur différentes versions, noisette raisin, mandes orange, citron, chocolat, cranberry ou noix. Et on a le macaron de puisée qui est là vraiment le produit phare de la maison. Donc, une macaronade à l'ancienne aux amandes, très moelleuse, sur un petit biscuit sablé.
1: Et on ne donne pas la recette, c'est un secret de fabrication.
5: C'est ça, c'est un secret de fabrication. À part Monsieur Fléchet, donc père et fils qui connaissent la recette, sinon personne ne la sait, même pas moi. Je sais juste les ingrédients, mais je ne sais pas la recette exacte.
1: Dites-moi Mélanie, quand on vit dans un univers aussi gourmand, est-ce qu'on résiste encore ?
5: Pas toujours, ça dépend. Bien sûr, on a tous nos petites faiblesses. Moi, ça va être le chocolat, ça va pas être forcément les biscuits. Mais bon, après, il faut quand même goûter un peu pour pouvoir conseiller le client.
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1: Itinéraire bis à Saint-Fargeau cette semaine et à quelques jours de Noël. Eh bien, il fallait que je vous parle. Je suis à Château de Cartes, la boutique Château de Cartes à Saint-Fargeau. Yanis, bonjour.
6: Bonjour.
1: Le Château de Cartes, Yanis, c'est quoi ?
6: Le Château de Cartes, donc, c'est une boutique où vous trouverez des jeux de société, principalement, des jouets, un peu de jouets pour les petits, pour premier âge. Vous trouverez également aussi quelques produits cadeaux, comme des bougies de charroux.
1: Ces jeux de société, moi je suis restée à l'époque du Monopoly. Il y a eu une grosse avancée dans ces jeux de société.
6: Ah oui, complètement, effectivement. Donc l'avancée a commencé dans les années 2000 déjà, où de nouveaux jeux comme Catan, qui ont révolutionné le genre, sont arrivés. Et depuis, en fait, ça n'a pas arrêté de s'accroître. En fait, à chaque année, on a une quantité phénoménale de jeux de société qui sortent. Ça n'arrête pas. Donc maintenant, il y en a pour tout le monde. En fait, ça qui est bien, c'est qu'il y en a pour tout le monde, tous les âges, des joueurs, des non-joueurs, des enfants, des personnes âgées. Tout le monde y trouve son compte, en fait, maintenant.
1: Il y a combien de jeux ici, dans cette petite boutique sous la porte d'entrée de Saint-Fargeau ? Est-ce que vous les avez comptés, Yanis ?
6: Il y en a environ dans les 400 ou 500, ça dépend du roulement en boutique, mais oui, on doit être dans ces eaux-là. En tout cas, du nombre de références depuis le début qu'on a ouvert cette section, oui, il y en a eu beaucoup en tout cas.
1: Et ça veut dire que chaque jeu, vous le connaissez. Vous connaissez les règles, à qui il peut s'adresser.
6: Alors, on essaie d'en connaître le maximum possible. Une grosse partie des jeux qu'on propose, effectivement, on essaie de les connaître. On en a testé une partie. On ne peut pas tout tester non plus, c'est impossible. Mais évidemment, ce qu'on ne peut pas tester, on se renseigne dessus, on regarde des vidéos, on se renseigne vraiment sur les jeux, qui nous permet après, effectivement, de conseiller au mieux tel jeu pour telle personne.
1: En fait, les jeux qui sont là devant moi, j'ai l'impression que je ne les vois qu'en boutique et dans des boutiques comme la vôtre, qui sont spécialisées.
6: Alors oui, effectivement, ce qu'on essaie de faire en boutique, dans la nôtre, comme la nôtre, c'est de proposer des jeux qu'on ne trouve idéalement pas en hypermarché ou dans, on va dire, les boutiques un peu, voilà, hypermarché classique. On essaie de proposer des jeux qui ne sont pas forcément connus du public et qui, justement, méritent de l'être.
1: il y a des jeux pour tout le monde.
6: Ouais, il y en a pour tout le monde. C'est ça qui est bien maintenant, c'est qu'en fait, tout le monde peut y trouver son compte.
1: Contrairement à Internet, le jeu, ça rassemble. C'est ça qui est important à dire aussi.
6: Ah, complètement, oui. L'avantage, c'est qu'on passe de très bons moments en famille, entre amis. Alors, on vit de sacrés moments qu'on ne vivra jamais forcément sur Internet.
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1: Itinéraire BIS à Saint-Fargeau cette semaine. Et aujourd'hui, eh bien, j'ai décidé de m'arrêter dans un endroit totalement merveilleux. C'est le théâtre du Picuccio. Florent Amar, bonjour.
7: Bonjour.
1: Ce théâtre, racontez-moi son histoire.
7: Son histoire, elle a démarré maintenant, oh là là, il y a 20 ans. En ce qui me concerne, j'ai repris cette salle qui était une salle de cinéma à l'époque et je suis arrivé avec l'envie de transmettre du livre, théâtre. Et du coup, on a commencé à monter une pièce, deux pièces, trois pièces, quatre pièces. Ça a touché des enfants, des adolescents et des adultes. Et aujourd'hui, je suis plus axé sur les adultes, c'est vrai. Mais ce théâtre est merveilleux parce qu'il est parti de zéro. Et que maintenant, il a une petite histoire et qu'il y a des gens qui l'envient.
1: Effectivement, là, on est juste derrière le château, dans un endroit assez magique. Lorsque vous avez poussé la porte de ce tout petit théâtre, qu'est-ce que vous vous êtes dit ?
7: Tout de suite, il y a une harmonie entre le bois, l'ambiance et la disposition de la salle qui offrait, juste pour celui ou celle qui avait un peu d'imagination, de quoi faire, puisque ça fait 20 ans que ça existe. Voilà. Et qu'il y a eu 21 comédiens qui déambulaient sur cet espace qui est magnifique, qu'on appelle la scène.
1: Vous avez commencé avec des ateliers pour les enfants. Aujourd'hui, vous m'avez dit que ce sont plutôt les adultes qui viennent à vos ateliers. Que viennent chercher ces gens dans vos cours de théâtre ?
7: Au début, le plus souvent, ils venaient chercher, régler un peu des comptes avec une certaine timidité. Pour les parents, il y avait deux versions. Ils me prenaient pour un orthophoniste, pour être honnête, pour certains. Et en plus, je pouvais permettre de sortir d'une inhibition, de bouger, de calculer, de mieux phraser, de mieux s'exprimer. Donc, du coup, voilà, il y avait cet aspect-là. Pour d'autres parents, c'était plus radical. C'était, c'est moins cher que le cheval, c'est moins cher que le tennis. C'était aussi bête que ça. Mais c'était génial parce qu'il permettait quand même à des gamins d'aller voir une activité. Par contre, pour les adultes, eux, ils venaient chercher quelque chose de différent. Déjà, du plaisir.
1: Au bout de 20 ans, Florent, vous avez créé de vraies générations.
7: Ouais, il y a eu de tout. Il y en a qui sont devenus artistes, d'autres qui ont ouvert des portes du conservatoire, d'autres qui produisent, d'autres qui font de la scénographie. Puis j'en ai qui deviennent des merveilleux comptables, des merveilleux bouchers. Il y a eu de tout, mais ça a permis vraiment d'impulser, de gagner en assurance pour certains, de découvrir le plaisir du mot, du verbe. Si jamais un jour je devais faire la fête avec tous ceux qui sont passés au Picuccio Théâtre, je crois que ça ferait une bonne moitié du village.
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8: Là, je suis dans la rue du Port et je m'apprête à aller prendre un cours de pâte à pizza. Atelier pizza chez Oncle Héraclite. C'est parti. Bonjour, mon oncle.
9: Bonjour.
8: Alors, on va apprendre à faire des pizzas, c'est ça ?
9: L'atelier dure grosso modo 1h30, 2h et on va étaler notre temps entre théorie et pratique, grosso modo à 55 ans.
8: Est-ce qu'on apprend à faire voler la pâte sur un doigt ?
9: Non, pas vraiment, parce que ça, c'est joué pour le show, mais ça sert à rien.
8: Voilà nos apprentis pizzaïolo, Aurélien et Blandine.
10: Bonjour.
8: Bonjour Blandine.
11: Bonjour.
8: Alors, prête à faire voler les pizzas ?
10: Bah ouais, j'espère.
8: Qui est-ce habituellement qui cuisine plus quand même ?
11: Oui, c'est pas pour rien que c'était pour lui le cadeau.
8: Oui, c'était un cadeau ?
10: Oui, c'est un cadeau qu'on m'a offert, que j'ai demandé.
9: Le premier conseil de cet atelier, il n'y a pas de magie. Votre matière première, c'est la farine. Donc si vous prenez une farine de mauvaise qualité, vous aurez un résultat de piètre qualité également.
10: Comment on choisit une farine de bonne qualité ?
9: Moi, ce que j'entends par farine de qualité, c'est préférablement une farine artisanale. Et c'est encore mieux si elle est locale, ce qui est mon cas ici. C'est une farine qui vient du moulin de la Ribère, à Cournon. Donc un moulin à la fois artisanal et local.
8: Pour une pâte à pizza, plus le thé est bas, finalement mieux c'est.
9: Ouais, c'est exactement ça, ouais.
10: Alors moi je fais ça avec de la litière d'habitude.
9: C'est exactement comme la pâtisserie, ouais. Il faut être précis.
8: Rigoureux sur les doses.
9: Exactement, ouais.
10: Bah c'est bon. 126-01. Blandine ?
11: Oh non, TP de chimie. Parce que là, on discute, mais...
10: Tu vas le passer comme moi.
9: Alors, il n'y a pas de bonne ou de mauvaise façon de pétrir. La seule chose que je vous demande, c'est on pétrit toujours à une main. On garde toujours une main propre au cas où. Okay. Et la deuxième chose, ça va être de venir, une fois que vous avez une pâte à peu près homogène, de venir rabattre un petit peu le pâton sur lui-même. Quand vous êtes en train de faire votre pétrissage, vous êtes en train de faire une chose très importante, c'est que vous êtes en train de structurer votre réseau de gluten.
10: Ouais, la mienne est plus ratée.
8: Bon alors, quelle pizza on va faire?
11: Moi j'ai toujours un faible pour les chèvres miel, donc je pense que ça va partir sur une cabrette.
10: Moi je vais rester sur un grand classique, ce sera la reine.
9: On va faire plaisir à Patricia, si jamais vous voulez la faire
8: tourner. Quand même, je suis pas venue pour rien.
9: La pomme, comme ça, et hop.
8: Là on est dans le clan pizza trottoir.
9: Ah ouais, trottoir épais, effectivement.
8: Trottoir épais. Ouais.
9: En fait, moi j'ai une mie qui est assez dense et assez structurée, avec un trottoir justement...
8: Très boulanger, quoi.
9: Voilà, exactement.
8: Il y en a une qui plaint pas la crème là-bas au fond.
11: Non.
10: Bah là, on fait vraiment sa pizza. Voilà. Là, pour le coup...
8: Là, c'est de l'amusement.
10: On peut prendre le supplément je sais pas quoi à 1€, hop ouais. Là, on peut le prendre.
8: Avant cet instant...
10: Magique.
8: Magique. Une vraie pelle de pizzaiolo, mettre sa pizza dans un vrai four de pizzaiolo, c'est là quand même qu'on ressent une petite émotion.
10: Une petite pression, surtout. Parce qu'il faut pas faire tomber sa pizza, faut pas péter le four.
8: Ce serait dommage avec tout ce boulot. Oh là là, ça, c'est joli, plaisir, là, hein. Ça monte. Regardez-moi ce chef d'œuvre.
11: Super vite.
10: Elles ont des beaux trottoirs.
11: Ah oui. Et ça fait bleu, bleu, bleu, bleu, bleu, bleu.
8: Bon, allez, je vous laisse sur ce.
11: Ah oui.
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13: Bonjour Olivier, on parle donc de cuisine aujourd'hui ?
12: Tout à fait, et on fait un viron du côté du nord du département. Bonjour les amis, petit tour du côté du pays rouennais aujourd'hui. Comme on y dit là-bas, la gastronomie c'est très important à Rouen. Vous en avez peut-être écouté parler. Sur le plan linguistique, le Y pronom neutre, on y aime bien dans le nord du département. Et je vous rappelle que le verbe entendre n'existe quasiment pas. À Rouen, on écoute. Donc vous avez peut-être écouté parler de l'importance de la gastronomie là-bas. Alors la figure tutélaire, c'est la maison Trois Gros, 3 étoiles au guide Michelin. Le restaurant tenu à partir de 1930 à Rouen par Jean-Baptiste Trois Gros et son épouse Marie, puis par leurs fils Jean et Pierre, et enfin par leur petit-fils Michel, qui s'est installé depuis quelques années à Ouche près de Rouen, et maintenant son fils César. Vous avez remarqué comment je dis Rouen en une syllabe plutôt que Roanne en deux syllabes? C'est comme ça qu'on y dit dans la région. Donc, vous l'avez compris, la gastronomie, c'est important, c'est number one. Les gens aiment bien les douceurs aussi. Hein. La région rouennaise, c'est la terre où l'on a fait la vraie papillote, celle qui est faite chez Révillon au Coteau, ça va être de saison. Et puis, nous avons la praluline, une brioche au beurre et aux pralines roses, créée par Auguste Pralu en 1955. Au fait, la pâtisserie et chocolaterie Pralu, c'est bien d'origine rouennaise, même si on en trouve un peu partout aujourd'hui, et même si les Lyonnais tentent de se l'approprier. Non, les Gones, Pralu, c'est rouennais. Les pralulines, ils en font tellement qu'il faut qu'ils prennent très tôt le matin. Prendre, ça peut vouloir dire embaucher, commencer le travail dans le parler rouennais. Alors, attention quand même avec les papillotes et les pralulines, hein, si vous avez une chemise blanche, parce que vous pouvez vous faire une catole, c'est-à-dire une tache. Par contre, après avoir mangé, vous aurez la caisse. À d'autres termes, vous serez en forme. Les ch'tis, ils adorent. Oui, à Rouen, on parle volontiers de ch'tis pour désigner les enfants. Ne pas confondre avec le ch'timi du Schnorr. Un événement incontournable de la région rouennaise, c'est Rouen Table Ouverte, RTO pour les intimes, dans lequel gastronomie et spectacle vivant se rencontrent pour le plaisir des papilles, des yeux et des oreilles. Un autre grand rendez-vous, c'est le Salon de la Gastronomie, organisé par le comité des fêtes au Coteau et qui se tient depuis quelques années dans la grande salle du Scarabée à Riorges. On y propose le meilleur de la production d'une centaine d'exposants et leur savoir-faire. Et même si ça pleut, et si la pluie vous y craignez, comme on dit volontiers à Rouen, c'est-à-dire si vous n'aimez pas ça, vous serez bien à l'abri au Scarabée. Au Scarabée, on peut s'étendre, mot du patois rouennais qui veut dire se réchauffer. Voilà, voilà.
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1: La Lorraine regorge de trésors et elle ne le sait pas assez. Des villes, par exemple, qui sont superbes et riches en histoire, parfois à un jet de pierre de chez soi et qu'on ne pense pas toujours à aller voir au moins le temps d'une balade. Vic-sur-Seille est de celle-là. Une cité de caractère en terre mosellane, à moins d'une demi-heure de Nancy, au cœur du riche pays du Saulnois, le pays de la verdure et du sel. Un sel qui a fait la fortune des Gaulois des environs, puis des Romains, puis des évêques de Metz, puis des ducs de Lorraine. Il faut dire que le sel, autrefois, c'était l'or blanc. C'était le seul moyen de conserver longtemps les aliments, la viande notamment. Alors, qui avait la main sur le sel, avait la main sur les réserves. De cette époque très riche, Vic a su garder le meilleur, un patrimoine qui raconte une histoire. Le château des évêques a gardé la porte fortifiée, qui continue d'impressionner ceux qui la découvrent, elle qui prend ses racines au Moyen-Âge, mais qui a tellement bonne mine, parce que la ville en prend bien soin, il faut le dire, tout comme elle prend soin des batraciens qui vivent dans les anciennes douves, qui sont protégés et qui pourraient vous dire en langage grenouille que la Vic est belle, si j'ose dire. Il y a aussi le bel hôtel de la Monnaie, construit à peu près au moment de la bataille de Nancy. Il a donc 550 ans, à peu de choses près, un bâtiment coiffé d'un étonnant balcon en bois qui fait tout le tour. Et dans lequel vous trouverez d'ailleurs l'office du tourisme avec plein d'idées de randonnée dans le coin. Vic, c'est aussi le musée départemental Georges de la Tour qui affiche une collection exceptionnelle de peintures du XVIIe siècle. Et c'est quand on entre à l'intérieur de ce musée qu'on se demande pourquoi on n'a pas eu envie plus tôt de voir de vrais tableaux, vous savez, ceux sur lesquels on voit la trace du pinceau. Et puis Vic-sur-Seille, ce sont de jolies rues avec de beaux hôtels particuliers. En partant, faites un détour par Marsal, la ville de sel des ducs de Lorraine, ville d'histoire, fortifiée par les Français qui voulaient absolument mettre la main dessus, et quand ils l'ont eu, la garder, puisqu'elle était véritablement le bas de laine des ducs de Lorraine. On y voit encore les remparts, la porte de France, et dedans, l'étonnant musée du sel. Vic-sur-Seille, ville d'art et d'histoire, le Saulnois, pays d'héritage et de nature, bah c'est fin bien. En même temps, c'est Lorrain.
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2: Raymond Coppa, il évolue au Stade de Reims entre 1951 et 1956, des années qui ont marqué l'histoire du foot rémois et aussi l'histoire du foot français. Dès son arrivée, il se distingue par sa technique, son flair et sa vision du jeu. Sous la direction d'Albert Batteux, il devient la pièce maîtresse d'une équipe rémoise qui domine le foot français. Il remporte plusieurs titres de champion de France et la Coupe de France. Mais c'est en Europe que Reims, avec Coppa, va se faire un nom. En 1956, l'équipe atteint la finale de la Coupe d'Europe des clubs champions, où elle s'incline face au Real Madrid, mais s'impose comme une équipe de classe mondiale. Coppa devient une star, non seulement en France, mais aussi à l'international, grâce à ses performances exceptionnelles en compétition européenne. Son départ pour le Real Madrid marque la fin d'une époque dorée à Reims, même si Coppa veut revenir au Stade de Reims entre 1959 et 1968. Il est né Raymond Kopaszewski en 1931, Neulémines, dans le Pas-de-Calais, dans une famille de mineurs polonais. Milieu offensif, au talent précoce, petit par la taille mais immense par la vision du jeu, il débute sa carrière pro à Angers avant d'exploser au Stade de Reims. Sa technique fine, sa vitesse et son sens du collectif séduisent bien au-delà des frontières. Le Real Madrid le recrute, aux côtés d'Alfredo Di Stefano et de Ferenc Puskás. Coppa participe à l'âge d'or du club espagnol. Il remporte 3 Coupes d'Europe consécutives. En 1958, il décroche le Ballon d'Or. C'est le premier Français à recevoir cette distinction. En équipe de France, Coppa brille lors de la Coupe du Monde 58 en Suède. Les Bleus terminent 3e, portés notamment par le duo Coppa-Just Fontaine, autre légende rémoise. À la fin de sa carrière, Coppa s'engage pour la reconnaissance des droits des joueurs professionnels. Il devient aussi consultant pour la radio et la télévision. Raymond Coppa s'éteint le 3 mars 2017. Son héritage perdure dans le cœur des passionnés de foot et pas seulement dans celui des supporters du Stade de Reims. Et c'est l'un des trésors de Champagne-Ardenne.
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1: Et adi au mulodi ou Kushiba. Vous allez bien, Franck?
2: Très très bien. J'ai une pêche aujourd'hui.
1: Bon, mais tant mieux. Moi, je ne sais pas. Je n'ai pas bien dormi la nuit dernière. Il passe plat dormite là l'année passée. Vous savez pourquoi?
2: Ben non.
1: Ben à cause de mes voisins. Ah. Ils m'ont empêché de dormir. Alors vite. À quoi arrive au paga et grand gauch perieu? Alors heureusement pour moi, grand gauch perieu, ça n'arrive pas souvent. Mais quand même, quel sagan que mes voisins ont fait la nuit dernière.
2: Quel sagan? Alors je connais pas, qu'est-ce que ça veut dire ça?
1: Et qu'est-ce que sagan? C'est le bruit, le sagan, c'est le vacarme, le tapage. Vous voyez le genre de nuit que j'ai passé.
2: Oh là là, oui.
1: Alors faire du sagan, faire des sagan, c'est faire du bruit. Chez nous, en français régional, en francitan, vous pouvez entendre quel sagan et qu'une sagan, un sagan du diable, une sagan del diable, en version originale. Le sagan, c'est aussi le tapage consécutif à une querelle. Quel sagan?
2: C'est marrant parce que Sagan, moi, ça me fait penser à François Sagan.
1: Ah, c'est vrai, vous avez tout à fait raison. Mais oui, Françoise Sagan, effectivement, une femme de lettres française. Ben, non, je cudo, en Corsi à Cazar en 1935, née dans le Quercy et dans le Lot à Cajar en 1935 et décédée en 2004. Alors, une précisionnette, elle passe au nom officiel. En réalité, Sagan n'était pas son véritable nom. Elle s'appelait Françoise Quarez. Fille finale, la question que nous pouvons poser à Franz. On peut se poser cette question. Pourquoi avait-elle choisi ce pseudonyme Sagan? Ben, peut-être espérait-elle que son nom fasse du bruit.
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2: Wikizef, petit guide à l'usage des étrangers du sud du péage d'Arras en vacances dans notre belle région.
3: Je ne vais pas vous apprendre que la vie est injuste. Ne vous inquiétez pas, je vais bien, mais force est de constater que la vie est injuste. Prenez par exemple la silhouette des gens. Il y en a de toutes sortes, des petits, des grands, des roux, des blonds, des crépus, courts, longs, carrés, minces, gros ou ronds. Viens avec nous chez les barbapapas. Mais pour certains, la vie est plus dure que d'autres. L'exemple le plus frappant que la vie est injuste, c'est quand ma grand-mère disait en parlant d'une de mes matantes qui essayait à toute fin de maigrir, mais sans succès, quel malheur. Elle peut faire ce qu'elle veut, mais chez elle, tout fait penche.
4: Ne paniquez pas, Wikizef est là pour vous aider.
3: Tout fait penche. Rassurez-vous, il n'y a rien qui penche et qui va peut-être caire. Non. Tout fait penche.
2: Traduction.
3: Tout fait ventre. Ventre, une panse, une penche. Pour illustrer ce que c'est qu'une penche, il suffirait que je me mette de profil. Et vous verrez que là, il n'y a pas que pour ma tante que tout fait penche.
2: Définition.
3: Tout lui fait penche, tout lui profite. C'est le malheur des bons vivants. Quel rapport avec la justice de la vie? Bah, il y en a des. Ils peuvent manger ce qu'ils veulent, et ben, ils grossissent pas. Je n'ai même vu manger des tartes au chou qu'à longueur de journée. Elles et Thomas, elles pouvaient passer derrière une affiche à la décollée du mur. Et d'autres, ils regardent la vitrine du pâtissier, ils prennent un kilo. Alors, je vous dis pas si on en mange. Le pire, c'est que dans mes prises de sang, les triglycérides, impeccable, c'est le seul truc qui est pas en gras. Alors, je sais pas ce que je range là-dedans, moi. Mais ce qu'il y a de plus sûr, c'est qu'il y a plein de trucs. Une penche, c'est un logement social. C'est en cela que la vie est injuste. Et en même temps, il peut y avoir une sorte de résignation. À la question, t'aurais pas un peu grossi? C'est mieux de répondre, qu'est-ce que tu veux? Chez Mie, tout fait penche, que de se vexer.

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funk et pop soyeuse, De Velours, c'est un style à part sur la scène toulousaine. 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Salut.

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2: Et à 20h sur votre radio ici, c'est l'heure de Décibel. 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Il fête cette année ses 20 ans de carrière.
3: C'est comme ça, qu'est-ce que je peux faire?
2: Je sais ce que je veux. Je veux Christophe Willem dans mon émission. Et... oh, mon vœu est exaucé. Bonsoir.
4: Non mais l'introduction, bravo.
2: Toujours.
4: Non mais il y a un step là.
2: T'as vu?
4: Ah, si, bravo.
2: On sait recevoir. En 20 ans, il a vendu 1 million de disques, sorti 6 albums et le 7e est en approche. L'excellent Christophe Willem est dans Décibel. Youpi.
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2: Merci d'avoir choisi ici pour passer votre mardi soir dans l'actu musicale de ce soir. Il y a aussi la toute nouvelle chanson d'Isolde. Oh, vous allez l'adorer. Elle est un petit peu plus tard dans l'émission, dans la rubrique coup de cœur. On a aussi un blind test ce soir consacré aux chanteurs-guitaristes. Si c'est une race de chanteurs qui vous intéresse, alors il est peut-être temps de venir jouer avec nous. Le numéro du standard 0810 055 056 0810 055 056 a gagné ce soir. Le livre d'un chanteur, Thomas Fersen. Eh oui, il est auteur également aux éditions du Seuil. Comme on quitte un imperméable, c'est le nom de son livre.
4: Quoi?
2: Il a gagné ce soir.
4: Bah oui.
2: Voilà.
4: Si. Bah je te le dis.
2: Tout est vrai.
4: Cette saison.
2: Elle n'invente rien. 0810 055 056. Appelez-nous pour jouer au blind test. C'est Alexandra qui vous attend au standard. Christophe Willem, ou comme dirait Johanna dans Hélène et les garçons, mon cri-cri d'amour. Comment ça va?
4: Ça va très bien, très très bien. Non, vraiment en pleine forme et tout, très content.
2: Bah moi aussi, il y a une nouvelle chanson, elle s'appelle Système.

0: Et voilà, il y en a qui n'ont pas besoin de logiciel pour chanter juste. C'est le cas de mon invité de ce soir. Non mais quelle voix, Christophe Willem.
1: Merci.
0: Système. On va en parler tout à l'heure de cette nouvelle chanson. J'ai essayé de gratter des infos sur le nouvel album.
1: Ah ouais, je sais que je te connais. Hein.
0: Voilà. Même si ton attaché de presse en coulisses, juste avant que l'émission commence, a dit « Sois sage et ne raconte pas tout ».
1: Non.
0: Donc voilà, débrouille-toi avec
1: baïonnée.
0: Ça. Mais je voudrais quand même... C'est un peu sexy, ça.
1: Oui, un petit peu, je trouve.
0: Ouh là là, il fait chaud. Il est que 20h03. Christophe, avant, il faut qu'on parle de la dernière fois qu'on s'est vu, c'est-à-dire Corsu Mezzu Mezzu.
1: Ah ouais. C'est fou.
0: Stade Vélodrome. Tu chantes. Il y a une quarantaine d'artistes qui sont là. Il y a 3000 choristes. Enfin, c'est complètement fou. Stade Vélodrome à Marseille et Patrick Fiori, donc, qui fait chanter tout le monde en Corse. Cette chanson, Lettera d'Argentina, là, t'es en duo avec Alizé sur l'album Corsu Mezzu Mezzu. Mais ce soir-là, t'étais pas avec Alizé.
1: Oui, c'est avec lui qui s'appelait Delia.
0: Ouais, c'est ça.
1: Et avec qui j'avais déjà chanté d'ailleurs. Il y avait une autre opportunité comme ça une fois en Corse. Et,
0: ouais.
1: Et du coup, Alizé pouvait pas être avec nous ce jour-là. Et c'est Delia qui l'a remplacée. Oh là. Et très, très bien remplacée. Donc, j'étais heureux de la retrouver. Et
0: bah,
1: puis,
0: oui.
1: Je pense que pour elle, ça lui a dit quand même une petite dose de stress supplémentaire. C'est coucou, on va chanter. C'est pas on va chanter au Troquet du Coin, c'est on va chanter au Vélodrome.
0: Au Vélodrome,
1: ouais, non, c'était fou.
0: Bah, nous, on était là, on a vu, évidemment, puisque ICI était la fière radio partenaire de cet événement, mais un Vélodrome plein et des chansons qui sont quand même très. Il y a un côté.
1: Épique, quoi.
0: Épique, ouais.
1: Ouais,
0: c'est
1: ouais,
0: ça.
1: Ouais, ouais, carrément. Non, mais c'était.
0: Alors, c'est déjà, pas des chansonnettes.
1: Non, et c'est pas des chansonnettes. Et effectivement, en plus, on chantait en Corse. Donc,
0: ouais.
1: Tu vois, on avait un répétiteur avec qui on avait bossé déjà pour l'album.
0: Ouais.
1: Et il était là-bas présent. Il nous a fait bosser sur les répètes et tout. Moi, j'étais hyper soucieux de ne pas écorcher. Je veux dire, quand tu, justement, t'as le plaisir d'être appelé sur un projet comme ça, tu veux le faire de manière la plus respectueuse possible. Et la moindre des choses, c'est d'essayer de prononcer correctement. Et on était hyper bien encadrés. Enfin, d'ailleurs, on en parlait là en off.
0: Ouais.
1: C'est vrai que ce projet, c'est quand même un projet fou. Enfin, tu dis, tu réunis autant d'artistes, autant de musiciens, autant de choristes. Parce que les choristes, ça, c'était spectaculaire. Et tout s'est fait avec une super bonne humeur. Tout le monde était heureux d'être là, et aussi bien le public que nous. Enfin, vraiment, j'ai gardé un super souvenir de ça, vraiment.
0: Bravo Patrick Fiori, et plein de bisous à lui. Autre moment de live que tu as vécu avant de faire ton retour avec System, c'est ton invitation au concert de Théodora.
1: Ah ouais.
0: Théodora qui a 20 ans et des poussières, qui a raflé 4 victoires de la musique cette année sur 5 nominations. C'est vraiment la chanteuse dont tout le monde parle. Elle faisait son premier Zénith de Paris et elle t'a invité, ça a donné ça. Quand je sais...

0: gamins qui ont l'âge de la chanson.
1: Incroyable.
0: Et qui la chantaient. Et c'était un moment fou. Est-ce que tu peux me raconter comment tu t'es retrouvée au Zénith de Théodora?
1: Mais écoute, l'histoire, elle est vraiment, vraiment folle. Théodora et son équipe, les deux, en fait, m'ont contacté via Instagram.
0: D'accord.
1: À peu près 3 semaines avant et m'a expliqué un peu le concept. Il dit voilà, en fait, je serais hyper contente si tu me dis oui. On voudrait que tu viennes chanter double jeu sur scène. Alors moi je dis c'est génial.
0: Enfin, t'étais familier avec son travail à elle.
1: Ah, bien sûr. Ouais, voilà. Enfin, moi j'ai toujours dit, tu vois, aussi bien du son que le travail d'image. Il y a un énorme travail d'image avec Théodora que je trouve fascinant. Enfin pour moi ça me rappelle vraiment les grandes heures de Grace Jones, Jean-Paul Good. Tu vois les clips hyper travaillés. Donc elle fait beaucoup de bien, je trouve, à la musique française vraiment. Et donc très très très flattée et en même temps hyper flippée. C'est-à-dire que t'arrives sur une scène du Zénith de Paris. Donc déjà, bon, c'est quand même assez flippant, le Zénith, on dirait pas, mais quand même.
0: Si, quoi, il y a des milliers de personnes.
1: Oui, puis là, t'es quand même dans une salle chauffée à bloc, parce que c'était la première de Théodora au Zénith. Donc si tu veux, tu te dis, mais comment ça va se passer?
0: Oui, et comment je vais m'intégrer dans le show?
1: Mais complètement.
0: Oui.
1: Et en fait, Théodora, avec donc pas mal de guests, ce qu'elle a fait dans pas mal de shows, de concerts qu'elle a fait, et elle me dit, voilà, j'ai une personne avant toi, il y a Gims qui vient après, il y a Rema. Non, mais j'y attends, mais. Qu'est-ce que je viens foutre au milieu?
0: T'étais comment dans les coulisses?
1: Non mais je t'explique même pas. Une boule au ventre, j'ai perdu 47 kilos en allant sur scène. Non mais vraiment, et tout le pire, c'est que même mon équipe était là. J'étais là, non mais je vous en supplie, vous vous rendez pas compte, le trac que j'ai, c'est quand même hyper flippant. Et plutôt que de me dire, mais non, ça valait. Non, franchement, c'est vrai que c'est chaud. Non, mais vraiment, ils me disaient ça.
0: Ils sont terribles.
1: Mes amis et tout avant. Ah ouais. Parce que évidemment, quand elle m'a proposé, je dis, moi, je dis oui. Tout de suite. Puis après, tu dis. Alors après, tu réfléchis, en fait.
0: Et tes proches, ils commencent à te dire t'es vraiment courageux, hein, d'y aller.
1: Ah non, mais je te jure, après, par contre, c'est là que je me suis dit mais c'est dingue. Tu vois, ma nièce qui a 20 ans, justement, hyper fan de Théodora, comment te dire que je suis son tonton préféré? C'est-à-dire que d'un seul coup, non, mais t'as chanté avec Théodora, quoi. Ouais. Mais tu la connais bien, t'es pote avec. Bah, je dis, on va pas non plus faire une bouffe tous les 4 jours. Mais il y a une rencontre artistique qui s'est passée qui a été vraiment géniale. Parce que vraiment, je tiens à le dire, mais vraiment, elle a été d'une générosité, elle, toute son équipe, vraiment. Dès que je suis arrivé, on répète l'après-midi, le dimanche après-midi, tout le monde hyper cool. Mais que ce soit, je te dis, du manager, du technicien, des danseurs qui étaient sur scène, en disant oh, mais quand on a vu que t'étais là aujourd'hui, on a halluciné. Elle nous avait dit, elle m'avait parlé de l'idée, mais on savait pas si t'allais venir ou pas. Enfin, vraiment, c'était hyper bon enfant, super ambiance. Vraiment à l'image de ce qui s'est passé après sur scène avec le public, qui était carrément improbable. C'est-à-dire que tout le monde connaissait la chanson, mais par cœur.
0: Est-ce que tu en doutais de la qualité intemporelle et du tube qui dure de double jeu? Est-ce que là, tu te l'es pris un peu en pleine poire?
1: Bah là, franchement, ouais. C'est-à-dire que le côté intergénérationnel comme ça, j'avais pas idée que c'était à ce point. Et après, si tu veux, on a vachement parlé, ils m'ont dit, mais non, mais tu te rends pas compte. En plus, il y a une trend sur TikTok qui existe depuis pas mal de temps. Et donc, c'est vrai qu'il y a tout un tas de jeunes qui se sont emparés de ce titre. Et je pense qu'aussi, Théodora, c'est ça qui la faisait marrer. C'était de se dire, bah attends, on va lui demander de venir, vu que tout le monde est un peu en train de reprendre le titre, ça serait génial qu'il accepte. Et bon, bah du coup, je l'ai fait. Mais c'était fou, tu vois, vraiment. C'était comme dans mes concerts. C'est-à-dire que vraiment, tu vois, je lâchais le micro, tout le monde connaissait les paroles. Enfin, j'ai trouvé ça ouf et c'était tellement, tellement bienveillant. Il y avait beaucoup de bienveillance dans cette salle. Et tu vois, avec tout le bordel qu'on vit en ce moment, ça fait vraiment du bien. Tu dis vraiment, la musique a ce pouvoir. Je pense qu'aucune autre chose ne peut avoir de fédérer à ce point-là. Et j'ai trouvé ça fou. Vraiment.
0: C'est vrai. Une belle dose d'amour. Allez, nous aussi, on la connaît encore par cœur. Il n'y a pas que les gosses. Hein. Alors, double jeu, on l'écoute maintenant. Christophe Willem. Et ensuite, on découvrira sa nouvelle chanson, Système. Si ça n'est pas déjà fait, les amis, je vous annonce qu'il y a un clip aussi qui est disponible. Il tourne sur un vinyle. Moi, j'adore.
1: Tu aimes bien le vinyle.
0: J'adore.

Double jeu. Christophe Willem est l'invité de Décibel. Et on va se plonger maintenant dans une nouvelle chanson qui s'appelle

0: premier extrait de ton 7e album.
1: Ouais.
2: Hey, hey.
1: 7e. Attends, est-ce qu'il paraît que c'est un chiffre qui est pas mal, 7?
2: Oui.
1: Sur spirituel, genre, on m'a dit ça. Non, mais
2: ouais,
1: si.
2: Porte-bonheur en Italie, il me semble.
1: Ah bon?
2: Oui. Où je viens d'inventer pour te faire plaisir.
1: Ah, voilà.
2: Attends, tu sais quoi? Après tout, on a Internet.
1: On va vérifier cette information. Bah, je te dis que le chiffre 7
2: chiffre
1: est bien.
2: 7 porte bonheur. Tu peux combler pendant que je te chante un petit truc?
1: Alors, tu veux que je te parle du titre?
2: Alors, ah non, c'est bon, attends, j'ai trouvé un truc super. Le chiffre 7 symbolise l'esprit, l'introspection et la sagesse spirituelle.
1: Tiens, c'est un chiffre qui est très spirituel, je te dis, on m'a dit ça l'autre jour.
2: Dieu. Ah bah, pardon, ref, Dieu.
1: Bah écoute.
2: Dieu a créé le monde en 6 jours et s'est reposé le 7e.
1: Tu vois, c'est pour ça.
2: Il y a les 7 mercenaires.
1: Non, mais il y a beaucoup de symboles avec 7.
2: Mais oui, c'est vrai. Pourquoi 7 est-il un chiffre parfait? Oh là là, oui. Oh non, après, c'est compliqué.
1: Trop.
2: Oui, là. Oh là là, non. Ne googlez pas trop quand même le chiffre 7, parce qu'après, on tombe dans des trucs un peu complotistes. Mais non, c'est un chiffre chance.
1: Bah écoute, on verra. Mais en tout cas, c'est vrai que c'est le 7e album. C'est vrai que ça passe très, très vite.
2: Ouais. Et 20 ans de carrière. C'est très mignon d'ailleurs, parce que avant de lancer System, la nouvelle chanson, et donc finalement de mettre en place tout ce 7e album et d'annoncer ton retour, t'as fait un petit récap des 20 dernières années.
1: Bah carrément.
2: Et que évidemment que la première fois de ta vie que t'étais en studio pour enregistrer ton premier album, si on t'avait dit on se retrouve pour le 7e avec 20 ans de carrière,
1: j'aurais dit mais c'est une blague, je pense que ouais. Pas du tout. Non mais c'est ça qui est fou en fait avec ce métier, c'est que t'es tellement dans une dynamique, tu rencontres tellement de gens et que la musique, on en parlait tout à l'heure, mais la musique ça sert à fédérer, ouais. Et en fait toutes ces rencontres ça te nourrit énormément aussi. Tu là sur ce nouvel album justement, bah comme System par exemple, j'ai bossé avec une nouvelle équipe aussi, donc c'est Noé Tristram et Marceau, c'était la toute première fois que je bossais avec eux,
2: okay.
1: Donc je me suis amusé, il y a aussi des équipes plus anciennes, donc on a mélangé tout ça et c'est toujours enrichissant parce que c'est vrai que nous on voit pas le temps passer. Réellement, c'est-à-dire que quand on me dit 20 ans, tu vois, quand vraiment j'ai réalisé que ça faisait 20 ans, en fait, moi, j'ai l'impression que c'était hier, en même temps que c'était une autre vie. Enfin, oui. Tu vois, il y a un truc un peu bizarre, comme quand tu vis un truc qui chamboule littéralement ta vie, en fait, parce que réellement, la Nouvelle Star a complètement chamboulé ma vie.
2: Et c'était il y a 20 piges.
1: C'était à 20 ans, ouais, exactement. Ouais.
2: C'est fou. Et alors, ce qui me fait plaisir, c'est que tu dis que tu t'es amusé pour préparer ce nouvel album. Parce que si on rembobine un peu, avant Covid, il y a ton album Rio en 2017. Ouais. L'après Rio, c'est pas passé très bien.
1: C'est pas ouf, non, voilà. Carrément.
2: T'as pas kiffé le disque, alors que je trouve sous-côté, parce que moi je le trouve vraiment cool. Mais en tout cas, il a pas marché autant qu'il aurait dû. Donc, tu perds un peu confiance,
1: ouais.
2: Tu perds un peu envie.
1: Exactement.
2: Bim 2020, le Covid.
1: Ouais, par-dessus, histoire d'en mettre une petite couchette.
2: Ouais. Et finalement, quand même, tu reviens avec Panorama en 2022, qui cartonne, qui fait une très belle tournée et tout. Et donc, mais oui, moi, je me suis dit, bon.
1: En quel état d'esprit
2: j'étais ? Dans quel état tu aimes de retourner à ta table de travail, finalement ? Est-ce que, voilà, on est plutôt confiant ? Est-ce que tu as gardé cette confiance et cette joie de Panorama ?
1: Alors, en vrai, je ne suis pas dans un truc de confiance. Si tu veux, je suis plutôt dans un truc, mais je pense que c'est justement, tu parlais de l'échec de l'album Rio, entre autres.
2: Oui, enfin, relatif, hein, parce qu'il a quand même existé, ce disque.
1: Oui, il a existé, mais c'est vrai que ça a pas été accueilli comme j'aurais aimé. Et si tu veux, à chaque fois les gens se disent ouais c'est un truc d'ego quand les artistes sont des échecs, c'est pas là que ça se situe en fait. C'est surtout que nous en fait quand on défend un projet, on est la face visible de tout un tas de gens avec qui on travaille, que ce soit des auteurs, des compositeurs, la maison de disques, ton équipe en fait si tu veux. Et d'un seul coup tu te dis merde, j'ai failli quoi. Donc c'est cette sensation, si tu veux, de pas avoir été à la hauteur aussi de tous ces gens qui te font confiance.
2: Et leur travail et leurs efforts.
1: C'est ça qui te met un coup, en fait. Mais
2: t'as mis du temps.
1: Ah ouais.
2: Entre Rio et Panorama, il y a eu...
1: Ouais, c'était assez long entre les deux. Bah, alors après, tu l'as dit aussi, après il y a eu le Covid, qui a quand même mis tout à l'arrêt. Et en même temps, si tu veux, toutes ces expériences-là, tu vois, je pense que quand tu es au début d'une carrière, tu crains absolument le moment de l'échec, parce que tu sais que ça va arriver. C'est-à-dire que moi, si tu veux, le truc qui était écrit, quand tu gagnes une émission et que tu vends énormément de disques d'un coup avec un tube comme Double Jeu, à un moment, tu sais que tu vas avoir un petit mur sur ton chemin.
2: Ah, donc t'attendais le retour de bâton. Tu
1: alors,
2: t'es dit,
1: j'étais
2: ça arrivera
1: pas
2: un jour.
1: En mode, tu sais, comme j'attends le bus, je vais attendre le mur. Mais je me disais, ça va quand même arriver. Ouais. Tu vois, tu le sais, en fait, parce que bah, mathématiquement, de toute façon, dans la carrière d'un artiste, t'as des hauts, t'as des bas. Et en fait, tu vois, ce que je dis souvent, là, quand je croise des artistes aujourd'hui, en développement, il y a plein de nouveaux talents que je trouve assez hallucinants. Je leur dis, arrêtez d'anticiper ou de craindre ça. je pense qu'il faut vraiment accueillir littéralement le truc, parce que moi, réellement, tu parlais de Rio, mais l'échec de cet album-là, en fait, moi, c'est vraiment ce qui m'a vraiment construit. C'est-à-dire que quand à un moment, tu as la sensation que t'es plus vraiment en pilote automatique et que tu dois réellement retrouver la raison première pour laquelle tu fais les choses, ben tu vas vraiment puiser en toi et du coup ça te donne une force très différente. Donc moi vraiment, tu vois l'étape Rio qui m'a permis d'aboutir après avec Panorama et là ce nouvel album, j'arrive pas en me disant bah c'est super, Panorama a bien fonctionné donc celui-là c'est pareil, ça va y aller.
2: Ouais.
1: Non, là j'y vais avec quelque chose, je me suis beaucoup amusée, c'était très très très libérateur cet album, vraiment. Parce que déjà j'ai recomposé, j'ai réécrit, ouais. Sur Panorama je voulais pas, parce que j'étais sur le trauma d'album Rio, donc je ne voulais pas du tout, tu vois, j'étais vraiment dans ce truc là.
2: Ouais, donc t'as réglé des trucs.
1: Ouais.
2: Ça c'est bien.
1: En tout cas vraiment, ouais. Et il y a eu beaucoup beaucoup de bienveillance, tu vois, toutes ces équipes avec qui j'ai bossé sur le nouvel album, eux si tu veux ils sont cette image là, ben, on parlait d'ailleurs du public Théodora, mais ouais. J'ai bossé avec des équipes plus jeunes, eux ils sont sur ce truc, mais tu te rends pas compte en fait de qui tu es et de ce que tu représentes pour une génération en fait. Enfin, il y a certains qui m'ont dit mais nous en fait limite quand on t'a vu à l'Investa on s'est dit ah ben, nous aussi on peut faire un truc, parce que d'un seul coup tu sortais complètement des sentiers battus, donc ouais. Si tu veux on se rend jamais compte de l'image qu'on envoie aux gens. Alors évidemment, tu as des haters, des gens qui t'aiment pas, bon ça à la rigueur ça existe toujours, mais c'est bien aussi d'accepter les compliments et les choses qui te poussent, en fait, tu vois, plutôt que t'es toujours là à t'excuser d'être là, bah merci, c'est gentil. Non, il faut les accueillir.
2: Ouais.
1: Faut les accueillir parce que c'est aussi ce qui te permet de grandir et d'évoluer, en fait. Donc cet album, le nouvel album, j'ai vraiment travaillé avec ce côté totalement libérateur de, il y a absolument aucun tiroir, aucune case, on s'amuse, on fait un album qui, moi, me fait du bien, qui nous fait du bien à tous, hein, toutes les équipes avec qui je bosse sont vraiment à fond dessus, et on se dit, bah voilà, évidemment, on espère que le public le recevra avec autant de plaisir que nous, on a eu à le faire, mais en tout cas, si tu veux, c'est très, très, très libérateur, et c'est d'ailleurs ce qui a amené, le mec qui fait les questions-réponses, carrément.
2: J'adore, vas-y.
1: C'est ce qui a amené vraiment le thème de l'album. Le thème de l'album, c'est vraiment la liberté, mais avec un grand L, tu vois. On parle vraiment de liberté, de tout ce qui bloque notre liberté. C'est pour ça que Système...
2: Oui, alors Système, dans
1: tout ça. On trouvait ça cool que ce soit le premier single, parce qu'on se disait, voilà, c'est intéressant de se dire, puisqu'on va parler de liberté après, bah, un des trucs qui bloque beaucoup notre liberté aujourd'hui, ou qui nous enferme un peu, c'est tous ces différents systèmes dans lesquels on est tous, volontairement ou pas, un peu enfermé, que ce soit les réseaux sociaux, que ce soit le système politique, le système amoureux,
2: le patriarcat.
1: Non mais le patriarcat.
2: Non mais ça va mieux.
1: Non mais
2: je vois un mot toutes les 5 minutes, mais quand ça sort, elle est contente.
1: Non mais tu vois ce que
2: oui,
1: je veux dire
2: oui,
1: ou pas
2: oui. On est dans des carcans.
1: Ouais, on est dans des carcans. Et si tu veux, Système, c'est pas du tout un titre qui dénonce genre le point levé. Non, c'est pas ça. C'est juste une question de dire, ok, on est tous là-dedans d'une manière ou d'une autre. Faut juste en avoir un peu conscience, ça permet de faire un petit pas en arrière et voilà, de le tenir à distance et pas être les deux pieds dedans. Et pour moi, ça, c'est une des étapes qui permet de retrouver un peu notre liberté. Et notre liberté, pour moi, bah, c'est d'être un peu plus connecté avec soi-même, hein, plutôt que d'être connecté avec tout ce qui est autour de nous en permanence. Ouais. Et donc, c'est ça un peu le point de démarrage de l'album.
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0: t'aime. C'est Christophe Willem qui est de retour. Le carcan dans lequel on est, donc constat joyeux et sautillant, mais constat quand même. Du coup, c'est la chanson qui va ouvrir l'album. Ça va raconter une histoire un peu dans l'ordre.
1: Il y en a une autre avant qui ouvre l'album, qui est La Route, qui parle d'une route où ça parle vraiment. C'est pas le titre. De toute façon, je ne te donnerai pas le titre.
0: De mais l'album. Ah, ouais, c'est
1: même
0: ça.
1: Même pas le titre des autres chansons. Non, le titre, peut-être, je t'en lâcherai un ou deux. Ouais. Mais non, la première chanson, là, telle que c'est en train de se profiler, parce que tous les titres sont faits. Là, on est en train de peaufiner la production, en vrai.
0: Ah, mais c'est un bon moment, ça.
1: Ah ouais, non, mais c'est le meilleur. Parce que c'est là que tu dis, alors, jusqu'à où on va aller, tu vois. Donc ça, c'est assez kiffant. Pour le coup, c'est vraiment le moment que j'adore. Et il y a un titre qui parle d'une route. Voilà, cette route vers le bonheur, ce qu'on
0: cherche.
1: Sur
0: la route de Memphis ?
1: Ça pourrait, mais non, ça n'est pas celle-là. Donc c'est plutôt ce titre-là qui parle de ce chemin qui ouvre. Je pense que c'est celui-là qui ouvrira l'album et puis après ça évolue.
0: Ok. Et après
1: le
0: on
1: système
0: va
1: est dans le début.
0: Vers la liberté. En
1: exactement.
0: Facilité.
1: Et on va aussi bien dans la liberté, la libération au niveau des textes qu'au niveau du son. Donc tu vois les équipes c'est extrêmement large. On parlait là de Marceau et Noé Tristram. J'ai rebossé avec Laurent Lamarca et Jean-Étienne Maillard parce que j'ai adoré bosser avec eux sur l'album Panorama justement. Et ça va très très loin à la fin de l'album, parce qu'on parle de liberté, tu vois, et j'ai rencontré d'autres équipes, alors eux sont des équipes plus d'électro.
0: Ouais.
1: Je te dirais pas qui, mais des équipes plus d'électro qui, eux, m'ont dit, ah ben nous, pour nous, la liberté, musicalement parlant, c'est l'électro des années 80-90, new-yorkaise, en fait. Tu vois, ce genre de son.
0: Un peu garage.
1: Ouais. Ouais. Et donc, du coup, vers la fin de l'album, ça part complètement dans un autre truc. Oh, vraiment.
0: En tout cas, quand on parle, tu souris,
1: ah
0: tes
1: ouais,
0: yeux sourient.
1: Je te jure.
0: Je vois que t'es fière et t'es
1: mais
0: heureux.
1: Parce que je me dis, je savoure, j'anticipe déjà, j'anticipe, mais un truc bien, j'anticipe le kiff que ça va être sur scène. Mais vraiment, parce que tu vois, quand tu prépares un album, d'ailleurs c'est ça la différence avec quand je te parlais du côté libérateur, quand j'ai fait Panorama, j'étais quand même, tu vois, toujours sur ce truc très en retenue où bah, tu sais pas ce qui va se passer, je sortais donc de l'album Rio, et donc du coup j'arrivais pas moi encore à projeter sur scène, j'étais vraiment sur ce truc de, allez, on y va au jour le jour.
0: Oui, la tournée on verra après
1: ouais,
0: quoi.
1: Tu vois, ouais. J'avais un peu ce truc là, et là c'est vrai. Bah, il y a ces 20 ans, l'équipe aussi avec qui je bosse, aussi le producteur de concert qui ont dit, bah, attends, ça fait 20 ans de carrière, faut fêter ça aussi. On boucle Bercy. Mais là, j'ai quand même eu le moment de solitude.
0: 9 décembre 2027.
1: Alors, on insiste bien sur 2027, parce que l'autre jour, quelqu'un me dit, alors, 9 décembre cette année. Alors, non, ça va pas être cette année.
0: Non.
1: Comment tu veux dire? Non.
0: Ne faites pas ça. 2027.
1: Non, c'est 2027. Non, parce que la salle est grande. Donc, si tu veux, faut quand même laisser du temps. C'est bien 2027. Mais si tu veux, voilà, toute l'équipe qui est autour, eux sont dans ce truc, justement, ils sont très contents de l'album, et ils sont aussi dans ce truc de dire, mais là, on a l'impression qu'on retrouve un peu ta folie, en fait, ce côté un peu, justement, hors cadre, où on n'arrive pas à te mettre dans une case, et c'est ça aussi qui m'a vachement stimulée sur cet album, c'est quand je posais la question à toutes ces équipes, que je connaissais pas forcément, qui me connaissaient que à travers ma musique, et tous me disaient, bah, nous, en fait, le truc qui nous excite, c'est qu'en fait, on n'arrive pas trop à te mettre dans une case. Tu peux faire un truc très variété française, tu peux faire un truc un peu plus soul, tu peux faire un truc un peu électro. Et donc, du coup, on a ce truc où on n'arrive pas vraiment à te cerner totalement. Et en fait, si tu veux, c'est ça aussi qui a vachement marqué la dynamique de l'album, c'est de se dire, mais si, en fait, mon style musical, c'est justement d'écouter moi ce qui me parle.
0: Ouais, et de pas choisir forcément.
1: Et de garder tout cet éclectisme-là, en fait. Et si tu vois tous les albums que j'ai pu faire depuis le début, c'est vrai que chacun est un peu dans un registre différent, parce que c'est ça qui m'amuse. Il faut qu'on s'amuse quand on fait ce métier.
0: Ouais, on va s'amuser, évidemment, pendant cette tournée 2027. Le nouveau président, 7e album 2027.
1: Oui, exactement.
0: Voilà. Et oui, il y aura les élections en 2027. Voilà, vous pensez 2027, je vais voter. Et après, je vais au concert de Christophe Willem.
1: Alors, venez au concert pour être plus en forme. Non, ça sera après d'ailleurs.
0: C'est après, c'est bon.
1: Parce que vu qu'on ne sait pas ce qui va se passer.
0: Réservez vos billets dès maintenant.
1: C'est mieux.
0: C'est mieux. Donc, le 9 décembre 2027, 7e album 2027, la tournée. C'est Bercy, enfin l'Accor Arena, comme disent les enfants.
1: Oui, mais comme moi je suis vieux, je dis Bercy.
0: Évidemment. On va manger des treats à Bercy.
1: Non mais nous on a des refs, tu vois, évidemment.
0: Alors c'est drôle parce qu'en régie, il y a ma réalisatrice Iris, elle sait pas ce que c'est des treats. C'est le vieux nom des M&M's. Nous on appelait ça des treats.
1: Mais c'est vrai que là on se dit qu'on a pris un coup quand même. Parce que je pense que peu de gens ont la ref.
0: Énorme coup de pelle. C'est terrible. Donc, la tournée commence le 22 octobre. C'est une tournée de Zénith, les amis. Rouen, Caen, Aix-en-Provence, Grenoble. Ensuite, au mois de novembre, on a Toulouse, on a Bordeaux, on a Lyon, Dijon, Amnéville, Nantes, Rennes. Et ça, c'est toujours en novembre 2027. Décembre 2027, Lille, Bruxelles et Paris. Voilà la tournée du nouvel album de Christophe Willem. Je vous donnerai bien le nom de la tournée, mais pour ça, il me faudrait le nom du nouvel album.
1: Et non, mais la tournée, attends, la tournée, t'as vu, on a mis tour 2027.
0: Ça ne suffit pas.
1: Bah, écoute, c'est concis. Je trouve qu'on ne veut pas se bourrer sur la date, tu vois, pour le coup.
0: Tour 2027.
1: Voilà. C'est pas 2026 ou 2028, ah, c'est 2027.
0: Christophe Willem, 2027, tour. À tout de suite.
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Et Christophe Willem est notre invité. Premier extrait de son 7e album, dont on ne connaît pas le titre, pas l'album, mais la chanson, c'est Système.

0: système.
1: Allez, ça y est, vous l'avez. Hein. Toujours très difficile à chanter, du Christophe Willem, mais bon, je pense qu'il a l'habitude. 20
2: Attends,
1: ans de carrière.
2: Jour, on m'a carrément sorti, je sais ouais. où j'étais, je faisais un live, et après, les commentaires, toujours très doux.
1: Ah, on adore les commentaires.
2: Si, mais c'était balèze, quelqu'un. Parce que les gens maintenant font genre, ils sont experts maintenant, tu vois. Et j'avais un mec en dessous qui a dit, non, mais c'est pathétique de chanter avec un autotune. Donc j'ai trouvé ça.
1: Mais enfin.
2: J'ai trouvé ça vachement bien. Donc, bah, écoute, non. Y a pas,
1: enfin, il a une voix d'or, bon sang de bonsoir, c'est pas vrai ça les gens.
2: Non mais c'est drôle, après c'est drôle parce que c'est, voilà, c'est les no life, ça mais te... c'est marrant.
1: Ça te touche pas? Parce que pour le coup, il y a plein de commentaires, c'est vrai, on est dans une ère.
2: Ah bah
1: où,
2: ça y va.
1: Voilà, dès qu'on
2: florilège.
1: Poste... En veux-tu, en voilà,
2: ah bah,
1: des méchancetés.
2: Tout doit disparaître.
1: Oui, c'est vrai. Dès que tu postes la moindre chose, voilà, t'as toujours quelqu'un qui vient commenter. Parfois, ça a un rapport avec ce que tu fais. Parfois, pas du
2: pas
1: tout.
2: Du tout.
1: Pas du tout. Moi, la semaine dernière, on a eu Zazie et quelqu'un a commenté. Pas terrible la frange.
2: Je dis, bah,
1: c'est
2: bah
1: pas
2: non,
1: grave.
2: Mais les
1: parce
2: cheveux.
1: Elle vient présenter un disque. Donc toi aussi, tes
2: ah
1: cheveux.
2: Non, mais
1: on
2: les
1: te parle
2: cheveux. Alors Caron, j'étais spécialiste capillaire aussi. Quelqu'un a dit, ah non, non, mais c'est une perruque. Alors ça, je crois que c'était... Là, j'avais pas vu venir, carrément.
1: Le mec a dit t'avais une perruque.
2: Oui, carrément. Donc j'ai même fait un truc sur TikTok, parce que ça m'a tellement... En fait, moi, je vois pas ça, si tu veux. Mais c'est des amis, parce qu'à chaque fois, comme on se vanne, tu vois. Donc c'est des amis qui me disent, non, mais j'en ai vu des trucs. Et donc, ils font des captures d'écran, ils m'envoient ça. Et donc, l'autre jour, j'ai fait, bon alors, on va faire un petit beauty point. Donc non, donc j'ai tiré sur mes cheveux. Je dis, non, il n'y a pas de perruque.
1: Il n'y a pas de perruque.
2: Hein, non, mais c'est très, très drôle. Après, franchement, ça me glisse dessus. Mais c'est vrai que tu te dis, c'est ouf. À quel point, si tu veux, à quel point, en fait, tout devient sujet à un commentaire.
1: Oui.
2: Mais, alors attention, parce qu'il y a des gens hyper bienveillants, et heureusement, tu vois. Mais c'est vrai que c'est dingue. Tu te dis, on est vraiment dans une époque qui est très, très bizarre. Parce que moi, personnellement...
1: Tu commentes, toi ?
2: Jamais.
1: Ah,
2: jamais. Bah si. Je commente, moi, sur TikTok, dès que c'est sur les trucs d'animaux.
1: Ah, ah bon ?
2: Carrément, j'ai même fait des dons. Si, si, je suis attends. T'as pas cet algorithme?
1: Non.
2: Ah, moi j'ai l'algorithme.
1: Mais quels animaux?
2: Bah, les animaux, tu vois, pour aider, tu vois, par un refuge d'animaux.
1: Ah,
2: des
1: oui,
2: trucs comme
1: genre
2: ça.
1: Des éléphants.
2: Oui,
1: un
2: ou
1: sanctuaire
2: même. Sanctuaire
1: d'éléphants.
2: Ah non, ou même
1: ça.
2: Des trucs, des chiens, des chats.
1: Ah, de papa ici.
2: Oui, oui,
1: ah,
2: oui, ouais. Carrément. Donc moi, là, je suis là et tout. Non,
1: et tu ça... commentes et tu dis trop mimi.
2: Non, j'envoie des cœurs,
1: ah,
2: des trucs
1: ouais.
2: comme ça. Si, si.
1: J'adore.
2: Si, si, et quelqu'un m'a dit, mais tu devrais quand même faire un autre compte, c'est un peu ridicule, non, de faire ça avec ton compte. Moi, j'ai que un compte. Enfin,
1: ah, c'est ton compte,
2: bah oui, mais j'ai pas de compte perso, de trucs comme
1: pour
2: ça.
1: Pour aller espionner les ex, t'as pas à faire un compte
2: jamais,
1: shadow.
2: Jamais.
1: Un compte un peu caché.
2: Ah non, non.
1: Je te prêterai le mien si tu veux.
2: Ah bah très bien, très bien. Non, non, moi, je suis pas
1: je
2: ça.
1: M'appelle Ramona. Pour...
2: Non, mais Ramona,
1: c'est
2: non. Mais t'as un compte comme ça, toi ?
1: Bien sûr.
2: Ah non, moi, j'ai pas. Non, non, je te jure.
1: Enfin, mais comment tu fais pour espionner les gens ? T'as pas le temps, remarque.
2: Non,
1: tu
2: je te jure.
1: Ouais, voilà. Il fait de l'art.
2: Non, je
1: et
2: te
1: moi,
2: jure.
1: Je vais espionner
2: en fait.
1: Les ex.
2: Et à chaque fois, des fois, les gens, ils faisaient des soirées. Quand on m'invite dans des trucs, on me dit attends, je vais te taguer. Bah, je dis, si on me tague, en fait, c'est mon compte pro. Il n'y a que ça. J'ai pas d'autres comptes.
1: T'as,
2: non,
1: pas
2: mais
1: un compte
2: t'as bien d'autres comptes. Mais je dis, non, j'ai pas d'autres comptes.
1: Okay.
2: J'avais fait un compte pour mon chien, d'ailleurs.
1: Ah ?
2: Ouais, mais bon, au bout de trois jours, ça m'a saoulé de prendre des photos. Donc, déjà pour moi-même, si tu veux, je n'y arrive pas. Tu vois, je le fais.
1: C'est compliqué parce que t'es obligé. Là,
2: Bah, je fais, mais si tu veux, c'est vrai que c'est. Bah, tu vois, je trouve que c'est. Alors évidemment, je vais me dire ouais, mais il publie des trucs quand il est en actu. Bah, oui.
1: Bah,
2: sinon, si t'allais prendre une photo de ce que je bouffe, par exemple, je vois pas vraiment l'intérêt. Si tu veux.
1: C'est vrai que ça n'existait pas il y a 20 ans au début de ta carrière, ce truc
2: ah,
1: de
2: mais carrément.
1: Ok, alors. Je vais sortir une nouvelle chanson, système. Donc, comment on l'annonce sur les réseaux, etc. Avant, c'était bon, bah, comment on va faire pour que ça rentre en radio.
2: Bah, carrément. Voilà. C'est complètement différent.
1: Là, il y a un nouveau système, encore un. Le système, l'algorithme, dans lequel il faut s'intégrer. Est-ce que ça t'amuse? Est-ce que t'aimes bien comprendre ça? Je sais que t'es quelqu'un de curieux, d'intelligent, donc ça doit peut-être t'amuser quand même.
2: En fait, ça
1: de
2: m'amuse
1: comprendre.
2: Quand même, parce que je trouve qu'il y a quand même une plus grosse liberté. C'est-à-dire que tu peux quand même te marrer un peu, tu peux te déconner. Tu vois, là, justement, quand je te dis, quand t'as des trucs de haters, tu peux répondre en faisant une vidéo. Au énième degré, si tu veux. Donc, je trouve c'est drôle parce que ça te permet aussi d'avoir une liberté de ton. On revient à le truc de la liberté.
1: Ouais.
2: Une liberté de ton. Bah là, par exemple, on a une liberté de ton, mais c'est quand même très rare les émissions de radio où tu as ce ton-là. Tu vois ce que je veux dire? Quand tu es en promo, tu as généralement un spot qui dure 5 minutes et tu dois parler de ton single en 2 secondes. Tu vois, donc voilà. Donc, les réseaux te permettent ça, te permettent d'avoir quand même le temps d'exprimer et de montrer aussi ton état d'esprit. Donc, ça, je trouve ça pas mal. Après, j'aime pas ce truc infantilisant, tu vois. J'aime pas coûte que coûte, tu vois, devoir poster des trucs parce qu'il faut à heure fixe et tout. Je trouve ça nul, en fait. Tu vois, moi, j'aime bien, justement, être libre et me dire, bah voilà, j'ai envie de partager ça, je partage. Là, j'ai rien à dire, bah je dis rien. Voilà, c'est comme ça, je préfère être spontané.
1: Remarque, tu pourrais dire un truc là. Alors, soit le nom de ton album, soit me dire quand il va sortir.
2: Alors attends, il va sortir à l'automne.
1: Oh
2: 2026. Non. Okay. À l'automne 2026.
1: Assemblons les pièces du puzzle, mes petits Hercule Poirot. Nous avons une chanson, Système, qui sera sans doute en deuse dans l'album, rapport à la première chanson, une reprise de Sur la route de Memphis ou Sur la route toute la sainte journée de Palmas. On n'est pas encore bien sûr, mais ça sera la première. Et donc tout ça à l'automne 2026.
2: Exactement, automne. D'accord. Et alors la vérité,
1: non mais ce que oui, je te dis, dis-moi quelque chose.
2: Mais je te dis que la vérité. C'est pourquoi il y a pas, je te donne pas de titre. Je n'ai pas encore de titre.
1: Ah mais ça c'est déjà une information, le fait là, que le titre soit pas là.
2: Mais pourquoi? Alors pourquoi? Mais, tu vois, tu vas me demander pourquoi.
1: Pourquoi Christophe?
2: Alors pourquoi? Parce que tout simplement, cet album part de liberté. Mais je vais pas appeler l'album Liberté. Enfin, c'est pas possible. Oh, quoi,
1: freedom.
2: Tu vois. Non mais bah, oui, non. Mais tu vois, en anglais ça passe, mais en français non.
1: Non,
2: tu
1: c'est
2: vois.
1: Pas ouf.
2: Donc non. Donc j'ai plein d'idées et à chaque fois que j'ai une idée que je trouve intéressante et tout, je trouve que c'est trop réducteur et donc ça ne n'évoque pas suffisamment ce que je dis dans l'album. Tu vois, non, mais réellement.
1: Attends, on a Internet. Je vais chercher.
2: Évidemment, j'ai
1: chant lexical
2: essayé.
1: De la liberté. Est-ce que tu as tapé dans Google chant lexical de la liberté?
2: Alors vas-y.
1: Eh ben voilà, parce que moi je fais des études littéraires. Pendant que toi, là, tu faisais la nouvelle star.
2: Vas-y, mais ça se trouve, tu viens de trouver un titre.
1: Chant lexical de la liberté. C'est parti. Émancipation.
2: Je l'ai évoqué à un moment.
1: C'est pas mal.
2: Si.
1: Démocratie. Bah, en 2027, c'est emmerdant.
2: C'est dur.
1: Choix, ça fait un peu. Non, ça va pas.
2: Et en plus, alors important.
1: Libération.
2: Alors, tu sais pourquoi je choix, ça va pas?
1: Pourquoi?
2: Ben, tu vois, là, je te donne une autre info.
1: Parce qu'il y a une chanson,
2: pour le coup, qui s'appelle La Liberté. Il y en a une.
1: Ah, oui.
2: Qui s'appelle La Liberté. Et je démarre justement cette chanson en disant, être libre, c'est pas choisir, mais c'est décider. Qui n'est pas la même chose. Est-ce que tu as déjà vu ça avec ta psy?
1: J'aime beaucoup ça. J'ai pas de psy.
2: Ah bah, écoute. Je vais te noyer les coordonnées de la mienne. Oui, non. Alors, la grosse différence.
1: On fera un tarif famille.
2: Oh, bah, un tarif de groupe. Attends.
1: Ensemble.
2: Non, mais on y va, on fait carrément un truc collectif. Non, mais tu sais pourquoi c'est important?
1: Dis-moi pourquoi.
2: Parce que quand tu choisis quelque chose, tu prends pas vraiment de risques. Quand tu choisis, c'est par exemple, bah, tiens, je vais manger, je sais pas, moi, je mange un steak frites ou une salade César. Voilà, tu choisis.
1: Tu choisis entre les deux.
2: Quand tu décides, il y a une part d'inconnu dedans. Par exemple, tu vas dire, bah, non. Je ne vais pas manger ça. Je ne sais pas ce que je vais bouffer, mais ce ne sera pas ça. Tu ne décides pas entre deux choses identifiées.
1: Elle est au régime, ta psy?
2: Non. Non, mais je te jure, c'est très important.
1: D'accord.
2: La différence entre choisir et décider, elle est importante. Et quand tu décides d'un truc, par exemple, tu décides de prendre ce boulot, ou tu décides de vendre ton appart, c'est ce moment où tu décides de quelque chose et tu sens d'un coup que tu prends une décision qui t'appartient et que tu as cette part d'inconnu. Mais tu vois ou pas? Là, je te jure, je suis très sérieux.
1: Non, mais je t'écoute.
2: Et donc, la liberté, c'est d'arriver à décider.
1: J'ai un mot qui est pas mal, là, qui est sorti dans Google.
2: Ah bon?
1: Dans le champ lexical de la liberté.
2: Vas-y.
1: Je trouve que c'est cool. Et je sais pas, ça te va bien, je trouve. Et en plus, il y a un jeu de mots à l'intérieur. Donc, toi, t'aimes bien les jeux de mots?
2: Ah bah.
1: T'es prêt?
2: Ah bah. Vas-y.
1: Peut-être on va trouver le nom de ton album en direct.
2: C'est ça,
1: à la
2: évidemment,
1: radio.
2: En remerciement dans l'album, je le dis.
1: Ah, moi, je mets ma photo.
2: Ah bon?
1: Tu mets ma photo.
2: Sur la cover.
1: Non, pas du tout. Non, mais à l'intérieur. T'imagines? L'album de Christophe Willem, mais il y a ma tête.
2: Mais pourquoi pas? On est libre.
1: Ma tête avec une petite barbe. Attends, déjà, faut que tu valides le nom.
2: Vas-y.
1: J'adore. Franchement, ça tirait trop
2: ah
1: bien.
2: Ah bon?
1: Inaliénable.
2: Ah, mais c'est pas mal.
1: Inaliénable. Dedans, il y a alien et tout. Inaliénable.
2: C'est pas mal.
1: La liberté, les droits inaliénables. Inaliénable.
2: C'est pas mal.
1: Je te laisse là-dessus.
2: Bah écoute, inaliénable.
1: C'est l'heure. Déporté.
2: Non mais inaliénable, c'est pas mal.
1: Oui, c'est pas mal.
2: Mais émancipation, c'est bien aussi.
1: Ouais.
2: Mais émancipé.
1: Mais émancipation, ça fait.
2: Il y a une connotation que j'aime pas.
1: Ouais, je sais pas, ça fait Madonna, je sais pas pourquoi.
2: Bon, émancipation.
1: Emancipation.
2: Tu vois, non.
1: Inaliénable.
2: Inaliénable, c'est pas mal.
1: Franchement.
2: C'est pas mal. Non, je le note.
1: Ouais. Bon, moi, je t'embrasse.
2: Ah bon?
1: Bah oui, bisous. Ah. C'est l'heure, on a débordé.
2: Ah bon?
1: Mais je vois pas le temps passer avec toi.
2: Mais c'est fini là?
1: Oui. Mais on va t'écouter chanter.
2: C'est possible.
1: En acoustique.
2: Ah bon?
1: PS Je t'aime. Pour se rappeler que, comme Système, sur Panorama, il y avait effectivement des chansons sautillantes. PS Je t'aime en faisait partie.
2: Effectivement.
1: Mais que tu les vis et les partages fort bien aussi en acoustique, car tu es multiple et inaliénable.
2: Bravo.
1: Bisous.
2: C'était trop court, moi, franchement, faut que je revienne.
1: Reviens bientôt. Avant 2027.
2: Ah bah, évidemment.

0: chanteurs sont les chanteurs-guitaristes. Est-ce que c'est un genre de chanteur que vous aimez bien?
1: Ah oui.
0: Oui, hein.
1: On verra.
0: Oui, parce que c'est suffisamment vague hein, quand même, chanteur, guitariste, effectivement il y en a beaucoup. J'en ai choisi trois et je vais vous demander donc de les retrouver le plus rapidement possible. On va vous passer des chansons. Delphine et Caroline, dès que vous avez une idée de l'identité du chanteur, eh bien vous me donnez d'abord votre prénom pour prendre la main et puis ensuite votre réponse et on vérifiera ensemble si c'est bon. Est-ce que ça vous va?
1: C'est bon.
0: Yes. Alors, c'est parti. Caroline et Delphine, voici une première chanson, un premier chanteur et guitariste. Dites-moi, mais qui est-il?
1: Delphine.
0: Delphine.
1: Alain Bachon.
0: Oui.

0: Joséphine Merveille, cette chanson. Et si vous écoutez le... On remonte à moi un petit peu le son. Vous entendez les percussions? En fait, ce que Bachung a demandé en studio, c'était d'avoir comme un cheval qui était en train de galoper. Ah là, c'est trop beau. C'est trop beau. Et que ne durent que les moments doux, en plus, cette phrase incroyable. Un point pour Delphine. Et je mets quand même un quart de point à Caroline, parce qu'elle a commencé à me chanter la chanson. C'est-à-dire qu'elle cherchait Bachung et elle a dit « À l'arrière des berlines !» Et oui, parce qu'elle la connaissait bien, Osée Joséphine. Ah, c'est beau comme tout. Allez, on continue. Après Alain Bachung, grand chanteur guitariste, il y a aussi...
1: Delphine.
0: Louis Bertignac, bravo!

0: Bertignac, après l'incroyable aventure téléphone, il s'était lancé avec les visiteurs et il avait fait ce tube, ces idées-là. Delphine a 2 points, Caroline en a 1,5. De toute façon, à la fin, tout le monde gagne, c'est pas très grave. Et ceux qui gagnent surtout, c'est ceux qui aiment les chanteurs guitaristes. Allez, un dernier pour ce blind test, un peu plus vintage que Bachung et Bertignac, mais sacré chanteur. Allez, Caro, sacré chanteur et sacré guitariste.
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0: Alors Caro, comment il s'appelle? Comment?
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0: Oui, c'est lui.
1: Garogory.
0: Et voilà, Delphine a eu ses 2 points, Caroline a eu son point et le gorille a eu ce qu'il voulait à la fin de la chanson. Je vous encourage à la réécouter. Bravo, bravo Delphine et Caroline, et merci beaucoup d'être venues jouer avec nous.
2: Merci, pour c'est toujours un plaisir.
0: Ah ouais, bah moi aussi, vraiment.
3: Oh, c'est super génial, oui.
0: Merci, une joie de tous les soirs ce blind test. Delphine et Caroline, on vous envoie le livre de Thomas Fersen et puis on va écouter un garçon, excellent chanteur et formidable guitariste. Il s'appelle Mathieu Chédid. Et il a un message à faire passer à tous les machos, machistas alors, qui nous écoutent ce soir. Vous n'êtes pas seuls.

0: On adore, le machiste adore de M. Mathieu Chédid qui a participé à la production du nouvel album de Fatoumata Diawara, une chanteuse malienne et guitariste d'ailleurs exceptionnelle qui sera notre invitée dans Décibel après-demain pour la sortie de son nouvel album Massa.
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0: Je vous ai promis une nouvelle chanson d'Iseult, c'est maintenant qu'elle arrive. Iseult, que vous aviez peut-être découverte à la Nouvelle Star, elle n'avait pas gagné, mais elle s'était fait remarquer, hein. Ça c'était en 2013. Et puis Iseult, elle a surtout cartonné avec cette chanson sublime qui s'appelle Corps. On a l'extrait de Corps, parce qu'il n'est pas dans mon écran, c'est pas grave, je vais vous le chanter. J'ai perdu la tête, le chemin de ma maison. Voilà, c'était une très belle chanson, piano-voix incroyable. Iseult, elle sait aussi faire des chansons qui dansent, limite disco, Now or Never, un son vraiment qui est parfait pour l'été qui arrive, une chanson d'amour comme on les aime. Elle réclame un baiser et on a envie de lui en envoyer 1000. Iseult est de retour, Now or Never.

0: guitare à la fin et la définition musicale de la cerise sur le gâteau. Now or Never, Iseult, c'est tout nouveau, ça vient de sortir. Le clip est disponible, elle y est absolument éblouissante. Vivement la suite, Iseult.
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0: C'est la dernière chanson de l'émission, la chanson anniversaire. Le 9 juin 1891, donc il y a déjà un petit moment, est né Cole Porter, un compositeur et un parolier américain à qui on doit les plus grandes comédies musicales classiques des années 30, 40, 50. Et il a écrit en 1953 une grande comédie musicale qui parlait de Paris, qui s'appelait Cancan, sur les danseuses de French Cancan. Et dans cette comédie musicale, il y a une merveille qui s'appelle I Love Paris et qui est devenue un classique. Le voici chanté par Vanessa Paradis.

0: Porter, I Love Paris, ici interprété par Vanessa Paradis. Je vous recommande également la version garçon-garçon. Maurice Chevalier avec son French accent et Frank Sinatra et sa voix de velours. C'est aussi très joli. Allez, Décibel, c'est fini pour ce soir. Merci pour l'émission, merci pour l'équipe. Iris Guitoni, Justin Pianigiani, Elodie Biancamaria, Alexandra Sackberg, Franck Moilier et Kinan Lage Haïli.
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1: Renaud, Mistral gagnant, bon la chanson préférée de Grand Corps Malade.
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3: 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Si je devais garder qu'une chanson à écouter en boucle sur une île déserte, ce serait celle-là. Tout est dit dans cette chanson.

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2: Bonjour la France, j'espère que tu vas bien. La France, que tu as passé une bonne soirée hier. On attaque aujourd'hui avec deux nouveaux candidats. Comment ça va Éric Bastien ?
3: Écoutez, j'ai fait une petite raclette tranquille hier. Voilà, j'ai ressorti la doudoune. On se caille quand même. Hein.
2: Il est arrivé d'une humeur,
3: oui,
2: j'ai envie de vous dire. Comment vous dire ? Avec l'équipe, on s'est caché en fait.
3: Ça va mieux, je vous vois, ça va mieux.
2: Oui, bien sûr. 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
2: Ok, et bah c'est super. Voilà. On accueille nos deux candidats du jour, Christine et Alexandre.
3: Bonjour.
2: Comment ça va les amis ?
4: Ça va bien. Bonjour à tous, je suis Christine.
3: On a eu une inquiétude là.
2: J'ai eu un petit moment de... Parce qu'hier, on a eu des galères de standard, je me suis dit, ça repart. Alors là,
4: non, mais c'était hier.
2: Mais t'as raison, Christine. Alors, Christine, tu joues avec ici Vaucluse.
4: Oui.
2: Tu as 62 ans, tu habites à... Alors, on dit Piolenc, qu'est-ce qu'on dit ?
4: Piolenc.
2: Alors, tu es mariée à Patrick, et tu as une fille qui s'appelle Tiffany.
4: Oui.
2: T'as un petit chat
4: qui s'appelle... tout ?
2: Bon, non, t'as un petit chat qui s'appelle Gazelle.
4: Mais bien sûr. Ah, mais t'as c'est pas doudou.
2: Et alors attention, parce que Laetitia, ta belle-fille, il paraît qu'elle t'appelle la farfelue.
4: Oula. Exactement.
2: Et pour quelle raison, s'il te plaît ?
4: Eh ben, parce que moi, j'hésite pas à me déguiser quand des fois, il y a des petites besoins de mettre un petit peu de l'ambiance. Quand je suis partie plusieurs fois à l'hôpital ou en rééducation, ben j'emmène avec moi mon dentier, mon faux dentier et mes lunettes. Et mes lunettes roses, mes lunettes...
2: Oh là là. Ah oui,
4: voilà. Oui. Enfin, j'aime bien mettre de l'ambiance. Après, des fois, je dis des choses un peu farfelues.
2: Oui,
4: voilà. Oui, non, mais c'est bien, j'aime la vie, j'aime rire, j'aime rire.
2: Ah, c'est bien.
4: Voilà, donc c'est vrai que ma petite belle-fille m'avait surnommée la farfelue.
2: Okay.
4: Et ouais.
2: Et bah, c'est voilà. Bien. Alors, tu as travaillé dans le tourisme, là, t'es retraitée. T'étais à l'accueil de la forteresse de Mornas. Alors toi, tu vas savoir, parce que Mornas, figure-toi, quand j'étais petite, c'était l'étape avec mes parents pour aller en Espagne. On dormait dans cet hôtel qui est au pied de la montagne, là. Comment il s'appelle ? Comment s'appelle cet hôtel, s'il existe toujours ?
4: Eh ben, s'il existe toujours, ça pouvait être le manoir.
2: Eh ben voilà,
3: c'est ça.
2: Merci.
4: Ça pouvait être le manoir.
2: Que j'avais peur la nuit qu'il y avait des armures dans tous les couloirs.
3: C'est perdu de vue cette émission, Jacques Pradel.
2: Alors, est-ce que ça existe toujours, ce magnifique hôtel ?
4: Ça existe toujours.
2: Ah,
4: le
2: manoir
4: existe toujours, ouais.
2: Alors, tu étais à la forteresse, justement, de Mornas. Et alors, il paraît que tu étais en costume du 12e siècle. Et qu'on t'appelait dame Cunégonde.
4: Ben, ça arrivait, mais bon, donc moi, peu importe. Hein, j'avais beaucoup de visiteurs que je n'osais pas, pour certains cas quand même, à qui... Ceux qui m'appelaient Dame Cunégonde, je n'osais pas leur répondre...
2: Morte-couille,
4: parce que...
2: Morte-couille, bah oui, c'est mieux morte-couille.
4: Si j'avais été tentée de me faire voir le contraire, j'aurais été bien embêtée.
2: Ok, alors, on va jouer tout de suite et on va tout de suite marquer un premier point Dame Cunégonde. Dans la ville d'Albi, on a organisé le championnat du monde de rembobinage de cassettes. Est-ce que c'est vrai ou faux ? Top chrono, 5 secondes. À Albi, on a organisé le championnat du monde de rembobinage. Tu dis quoi, faux ?
4: Faux.
2: Et non, c'est vrai. Et oui, à Albi, dans le Tarn, la magnifique ville d'Albi, on a fait un petit salon dédié à la pop culture des années 80. Et les candidats devaient rembobiner une cassette. Voilà.
4: Mamie, d'accord.
2: Et voilà.
3: Voilà. C'est comme ça. Bah oui. Bon, bah on va quitter le Vaucluse un instant et on va aller en Bretagne accueillir Alexandre. Bonjour Alexandre.
5: Bonjour Eric.
3: Ah bah on est bien en Bretagne avec toi. On est où en Bretagne?
5: On est dans les Côtes d'Armor, la frontière des Côtes d'Armor et du Finistère.
3: Et tu habites où?
5: À
3: Plestin-les-Grèves. T'es un vrai Breton? T'es né en Bretagne? T'es vraiment de là-bas?
5: Non, je suis pas vraiment de là-bas. À la base, je suis de région parisienne.
3: Ah, tu es parti en Bretagne pourquoi? C'est pour le boulot ou c'est parce que tu étais tombé amoureux, voilà, de la Bretagne, ce qui pose problème?
5: J'allais en Bretagne depuis que je suis tout petit, okay. En vacances. Ouais. Donc je suis tombé amoureux du coin. Et du jour au lendemain, j'ai voulu tout lâcher et venir en Bretagne et je suis resté là-bas.
3: Et j'ai l'impression que tu ne le regrettes absolument pas et que tu as l'air très heureux.
5: Pas du tout, au contraire.
3: Bon, tant mieux. Alexandre, 37 ans, tu es en couple avec, comment s'appelle madame ou mademoiselle? Enfin, madame, je ne sais pas si vous êtes mariée. Amélie, vous êtes mariée?
5: Non, on n'est pas mariée.
3: Paxé, un truc un peu...
5: Non, une union libre, voilà.
3: Rien fait devant la République, ok.
5: Pas pour l'instant en tout cas.
3: Ça viendra, ça fait partie des projets, j'ai l'impression. Déjà un enfant, quel âge a-t-il?
5: Il a 5 ans.
3: 5 ans, comment il s'appelle?
5: Noé,
3: ça va? Noé, il est quoi? Il passe en grande section là l'année prochaine?
5: En grande section, c'est ça.
3: Voilà. C'est super. Et puis un petit chien à la maison pour accompagner toute la famille. Comment s'appelle ce chien?
5: Un petit chien, c'est Voltage.
3: Ouais, c'est quoi comme chien?
5: C'est un Rottweiler.
3: Ah oui. C'est pas un petit chien, ça, quand même, Rottweiler.
5: Non.
3: C'est, ouais, Voltage. Alex, pour tout le monde, bienvenue. Alex, qui est couvreur depuis 18 ans, mais qui voulait DJ, Alexandre. Mais alors, tu as un peu des platines quand même à la maison, même si t'es pas devenu DJ, tu fais un peu du son ou pas?
5: Bah, en général, non. Moi, je fais des soirées, je fais beaucoup d'animation dans les mariages.
3: Ah, ouais. Tu sonorises, tu mets l'ambiance dans les mariages.
5: Je sonorise, éclairage, sonorisation pour les mariages.
3: Mais t'es pas derrière le micro, tu dis pas tu fais pas ça, toi?
5: Si, ça m'arrive aussi.
3: Ok, très bien, tu pourras peut-être nous le faire avant la fin de l'émission. Alex, on va jouer pour t'offrir un premier point avec une question. Est-ce que tu aimes le ski?
5: Pas spécialement, j'en fais pas. En Bretagne, c'est un peu drôle.
3: Ouais. Les stations de ski en Bretagne sont pas réputées. Le ski est le plus dangereux de tous les sports. Je l'affirme. Est-ce que c'est vrai ou faux? 5 secondes pour réfléchir à cette question. Le ski est le plus dangereux de tous les sports. Le chrono est parti.
5: Je dirais faux, moi.
3: Bah, t'as raison, le ski impressionne, mais c'est pas le sport le plus dangereux. Selon plusieurs études, des disciplines comme l'équitation ou alors des sports mécaniques peuvent provoquer des blessures qui sont bien plus sévères. Voilà, donc c'est pas le ski a priori. Ce qui fait déjà un point, Alexandre, bien vu.
2: Allez, Christine, tu vas te rattraper, je le sais. Et donc Alexandra, un point. Et là, nous, on va partir avec... vous écoutez ici, vous allez écouter Jane Birkin. Ex-fan des 60s, petite puppy doll. Voilà, je chante extrêmement bien. Voilà, tout de suite, mes chéris.

0: Jimi Hendrix.
1: Ex fan des 60s, Jane Birkin à 12h15 sur ici.
2: Eh ouais.
1: Bah ouais. Bah quoi?
2: Justin.
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1: C'est votre chouchou la technique là, c'est ton chouchou.
2: Mais moi j'aime tous les techniciens, mais j'ai des chouchous, mais je les aime tous.
1: Justin, c'est celui qui aime bien les frites à midi, hein, généralement.
2: Non, Justin, elle est Justin Bieber. Ouais. Il travaille très bien, Justin. Allez, nous sommes avec Christine et Alexandre. Oui. Christine qui joue avec Issy Vaucluse, qui est mariée à notre ami Patrick, qui est retraitée, qui faisait des... Elle était à l'accueil de la forteresse de Mornas, souvenir cher à mon cœur. Et alors, petite, tu voulais être coiffeuse ou maîtresse? Rien à voir.
4: Oui, rien à voir. Mais ça, c'est, je veux dire, aller dans les années 70, donc quand j'étais petite, c'était un peu toutes les gamines, on était toutes un peu pareilles. Qu'est-ce que tu veux faire plus tard? Ah, bah, moi, je serai coiffeuse, ah, bah, moi, je serai maîtresse.
2: Ah oui.
4: Mais bon, voilà, j'ai rien fait de tout ça. Et avant de travailler dans le tourisme, dans l'hôtellerie, j'ai travaillé 17 ans en blanchisserie industrielle.
2: Ah
4: et
2: oui.
4: Là, j'ai compris que moi, les gens me manquaient, quoi.
2: Bah
4: il,
2: oui.
4: il me fallait du contact. Et du coup, j'ai fait une reconversion professionnelle. Et puis voilà, donc je me suis régalée.
2: En dame Cunégonde. Oui, regarde.
4: Pas de suite. Pas en dame Cunégonde de suite. Juste, Valérie, tant que peut-être il m'écoute, je peux passer un petit bonjour à mon petit-neveu, à ma petite-nièce.
2: Mais vas-y, mon chat. N'hésite pas.
4: Alors. Donc déjà, vite, alors je salue tous ceux qui me connaissent, qui m'écoutent, c'est sûr. Et puis je salue aussi mes neveux et nièces qui sont sur Roanne, dans la Loire, dans le 42. Et notamment, je fais des gros bisous remplis d'amour à Léna et Aaron.
2: Eh bien, voilà.
4: Voilà. Voilà.
2: Alors, c'est fait. Ok, alors, il paraît que on a, comme dans la chanson de Albert de Paname, on cultive
5: des tomates, mon amour.
2: Alors, ça cultive des tomates dans le Vaucluse?
4: Oui, un peu. Oui, bien sûr. Mais parce que, en fait, c'est des mondes dans mon jardin. Il y a des bonnes tomates, effectivement. Mais dans Vaucluse et à Piolenc notamment, c'est l'ail.
2: Ah oui, l'ail.
4: C'est l'ail. Mmh. Ah oui.
2: Mmh.
4: Voilà. Mmh.
2: Alors, tu vas marquer ton premier point. Je le sais maintenant. Ok, c'est parti pour le premier point. Ok?
4: J'écoute.
2: Tiens, je te mets un petit coup du 113.
5: Une dinguerie, ma fille, ça la pira. C'est une dinguerie, on vient des zones tribales. Dinguerie.
2: Allez, c'est une dinguerie, 113. Alors, le mot dinguerie. Le mot dinguerie, tu sais ce que c'est quand on dit c'est une dinguerie. Alors, le mot dinguerie entre dans le Petit Larousse en 2027. Hein, c'est vrai ou faux?
4: Le mot dinguerie, non, il doit y être déjà.
2: Alors, est-ce qu'il rentre ou pas, vite?
4: Non.
2: Non? Eh ben si.
4: Oh merde.
2: Eh ben merde.
4: Pardon.
2: Si, si. Non, il n'y est pas déjà, effectivement. Dame, il va y rentrer, mais il n'y est pas déjà. Eh ben écoute,
4: oh
2: c'est pas grave.
4: Mais c'est ballot, ça. Hein.
2: Ah, c'est ballot.
4: Alors là, Valérie, va falloir faire quelque chose. Hein.
1: Oui. Alexandre, tu le savais, toi, bien sûr, que dinguerie arrivait en 2027. Bien sûr, Alexandre.
6: Je ne le savais pas non plus.
1: Et l'honnêteté même, voilà. On n'a même pas parlé du Dami d'Hollande aujourd'hui. Bienvenue dans le Dami d'Hollande, Alexandre, en tant que citoyen d'honneur.
2: Attends, il n'a pas rempli son formulaire.
1: C'est vrai, on vous rappelle que le Dami d'Hollande a été inventé par,
2: Guy
1: avec
2: Mais Issy que
1: Maillet.
2: Nicolas nous a fait un hymne. Oui,
1: vous voulez un extrait de l'hymne?
2: Vas-y. Ouais, hein.
1: Je suis sûr qu'on l'a sous le coude. Allons-y.
5: Dami d'Hollande, Dami d'Hollande.
2: Joyeux des continents. Eh oui, avec des pinceaux géants. Ah, Nicolas,
1: alors,
2: t'adore. Allez.
1: Tu t'appelles Universal, tu t'appelles Sony, fais quelque chose. Enregistre ce single, c'est le tube de l'été. Alexandre, qui a 37 ans, qui habite dans les Côtes d'Armor en Bretagne et qui bricole, Alexandre. Eh oui.
2: Ah, voilà.
1: Voilà, c'est d'autant plus qu'il est membre du Dami d'Hollande, donc forcément.
2: Ah oui, t'es obligé d'être dans le Dami d'Hollande si tu bricoles. Hein.
1: Qu'est-ce que tu bricoles? Tu fais quoi? T'es plutôt team peinture, team carrelage? T'es quoi, toi?
6: Team touche à tout, on va dire. Je fais un peu de tout, sauf de la plomberie. Voilà, je peux tout faire, de la peinture, du carrelage, du placo, tout, sauf de la plomberie.
2: C'est très dur, la plomberie.
6: Ouais, c'est un métier, voilà.
1: Alors, ce générique, est-ce que vous pouvez le remettre? Parce que ça serait pas ce générique d'une émission qu'on va revoir à la rentrée sur M6, Valérie?
2: Peut-être, on ne sait pas.
1: Il me semble que ça, sur M6, vous allez l'entendre
2: peut-être,
1: à la rentrée.
2: Peut-être. Je m'entraîne à maroufler avec mon déambulateur.
1: Alexandre Jardine aussi s'occupe de l'entretien. Monsieur a 4000 mètres carrés de jardin.
2: Ah oui, c'est pas un petit jardin.
1: Ah non, mais c'est un entretien de dingue, là.
6: Il y a du boulot, c'est tous les week-ends.
1: Oh, tu mets 6 jours, hein. Ah ouais. 6 jours pour passer une tondeuse dans 4000 mètres carrés, c'est énorme, énorme, énorme.
2: Énorme, c'est énorme.
6: C'est ça, mais c'est du boulot. C'est vrai que c'est du boulot.
1: Ouais, et puis tu cuisines un petit peu aussi, tu aimes bien préparer des plats qui mijotent.
6: Hein, par-ci, par-là, ouais, voilà, j'aime bien aussi le soir en rentrant du boulot. Ouais. Me préparer un bon petit plat.
1: T'as quand même une grande particularité qui sent bon l'été, c'est le barbecue.
6: Ah, le barbecue, ça.
2: Bah oui, mais qui n'aime pas les barbecues ?
1: On peut pas vraiment déclarer la saison du barbecue ouvert, hein, vu la météo, mais bon.
2: Non.
1: Enfin, ça revient, hein, ce week-end, il va faire très chaud, hein, vous allez voir. Alexandre, nous y voilà avec cette question autour de la cigarette et du tabac.
0: Le tabac, c'est tabou, on en viendra tous à bout. Le tabac, c'est tabou, on en viendra tous à bout.
1: Tu fumes, Alexandre, ou pas ?
6: Eh ben malheureusement, oui.
2: Mmh. Bah, tu sais, moi aussi, hein, c'est horrible. Hein.
1: Ouais. Au Royaume-Uni, ouais. En Angleterre, donc au Royaume-Uni, une loi veut empêcher à vie les jeunes qui sont nés après 2008 d'acheter des cigarettes, d'acheter du tabac. Est-ce que c'est vrai ou faux ? Top chrono. En Angleterre, une loi voudrait...
6: J'ai la référence et je sais que c'est vrai.
1: Ouais. Bah, t'as raison, surtout si tu l'as entendu, c'est une loi adoptée au Royaume-Uni qui prévoit en effet, c'est bien, hein, que les personnes nées à partir du 1er janvier 2009 ne pourront pas acheter légalement du tabac. Ils appellent ça, c'est l'objectif génération sans tabac. On pourrait s'en inspirer.
2: Bah, c'est que comme c'est des jeunes, hein, ils vont trouver une solution, t'inquiète pas, bien sûr. Alors, Christine, pas de points. Alexandre, 2 points. Christine, là, on va écouter un petit morceau pour onduler nos bolis. Quand on revient, tu marques des points, hein, chérie.
4: Mais c'est évident.
2: Ah ben, c'est super. Allez, vous écoutez ici Come Back to Me, Kenny Williams. On bouge son body, c'est bientôt l'été. Vous écoutez ici, on vous aime, à tout de suite.

0: C'est Come Back to Me, ça c'est bien pour s'ambiancer là. Quelques jours de l'été, c'est pas mal sur ici.
1: Jungle, je sens.
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1: Ici, nous sommes avec Christine et Alexandre. Christine qui... Ah, alors Christine, toi t'aimerais oui. bien déjeuner avec lui.
3: Ah ouais, Pierre Perret, ouais. Ouais. Je vais acheter son livre là bientôt parce que franchement, alors, on doit, voilà.
1: Eh ben, bon, alors, est-ce que tu connais la chanson française ou tu n'aimes que Pierre Perret? Non, j'ai vu que t'aimais Soprano, Capéo, tout ça.
3: Oui, je connais la chanson française. Ouais, d'accord. Dieu merci.
1: Là, Dieu merci parce que là, c'est le quiz musical. Alors,
3: il n'y a pas que du français.
1: Si, enfin, il y a un peu de français, tu vas voir. Il y a deux artistes. Le premier, je vais te le faire écouter, tu auras 10 secondes pour me dire qui c'est. Attention, écoute bien.

0: Alors, qui c'est qui chante?
1: Gaëtan Roussel, il me semble.
0: Gaëtan Roussel, il te semble? Eh bien, écoute.
1: Ouais.
0: Il te semble que c'est. Bonne réponse!
2: Elle est forte, hein?
0: Ah, elle est forte. Elle est très forte, Cricri. Alors.
1: J'écoute ici Vaucluse et ils en passent plein des titres.
2: Exactement.
0: Bravo. Alors, attention, le deuxième titre. Ça devrait pas poser de problème, parce que c'est vraiment un tube de quand on était jeune, tiens.

0: Allez, qui c'est qui chante ?
1: Kylie Minogue.
0: Kylie Minogue.
1: Comme ça, Kylie Minogue.
0: Est-ce que c'est une bonne réponse, Kylie Minogue ?

0: ma Christine, tu as 2 points.
1: Alexandre, je sens qu'elle a un bon niveau quand même là.
2: Ça s'entend, oui, j'ai entendu, hein. Ça, oui. Là, oui.
1: Ouais, alors, je voudrais quand même rappeler que tu voulais être DJ, qu'aujourd'hui tu sonorises, que tu mets l'ambiance dans les mariages. C'est toi qui envoie les 10, donc me dis pas que, voilà, t'es quand même connaisseur, ça devrait aller.
2: J'espère, on va voir ça.
1: Bon, bah, on va voir ça dans un instant. Je vais juste parler de ta petite manie, parce que oui, enfin, petite, t'es maniaque, hein, quand même, comme garçon.
2: Oui, je suis assez.
1: Ouais. Par exemple, tu peux pas te coucher si la cuisine n'est pas rangée. Ça, c'est.
2: Ah non, s'il y a de la vaisselle ou quoi, c'est. Non. Je pourrais pas dormir avant que le ménage soit fait, au moins un minimum rangé.
0: Ah, ah mais attends, ça, c'est pas maniaque, parce que moi, je suis pas maniaque et je ne dors pas si j'ai pas de
1: rangé.
0: Si
1: la vaisselle n'est pas faite.
0: Ah, mais moi, si j'ai invité
2: pas,
0: des potes.
2: C'est pas maniaque, mais.
0: Ah, oui, ordonné.
1: Ouais. Ouais, faut que tout soit rangé, t'es ordonné. C'est pas tout à fait maniaque, je reconnais. Bon, c'est pas grave, on t'aime quand même. Voici ton quiz musical, il y a 2 artistes. Ah bon, bah t'as compris, il y a 1 point par bonne réponse. Allons-y, voici le premier. On s'en fout.

0: tant pis.
1: Oh, on s'en fout. Pardon. Top chrono. Qui chante? Comment?
2: Benabar.
1: J'ai pas entendu.
2: Benabar.
1: Oh, c'est vraiment dommage, Alexandre, ça coupe là.
3: T'es hyper drôle, toi.
1: T'es hyper marrant. Que j'ai pas eu de blague.
3: T'es hyper marrant, toi. Hein
1: bah, allez. Bien sûr que c'est Benabar.
3: Oh là là là, les tassos.
1: Ah bah, on a mangé du clown, madame.
3: Ah bah oui, bah ça.
1: Parce que Benabar, nom de clown. Il le doit, son nom d'artiste, à ça. C'est un nom de clown parce qu'il faisait du cirque dans sa prime jeunesse, Benabar.
3: Ça va, Eric Manœuvre.
1: Ben voilà, Alain Decaux raconte,
3: bien sûr. Alain Decaux.
1: Je sais que vous adorez Alain Decaux.
3: J'adore Alain Decaux.
1: Tu adores ça. On dirait pas, mais ça fait un petit point de plus.
3: Exactement.
1: Et on en a un autre à marquer, voici l'extrait.
2: Facile.
1: Facile, ah, si, vous êtes DJ, le gars.
3: Facile, la ramène pas trop, toi.
1: Attends. Est-ce que tu peux me le faire, m'annoncer la réponse en mode DJ, comme tu ferais au mariage? On t'envoie un chrono, c'est parti.
2: Bonjour à tous. On va partir avec le son de Phil Collins.
1: Et le titre?
2: J'ai pas de.
1: Et le titre?
3: Allez.
1: In the Air Tonight, oui, c'est Phil Collins. C'est bah, ça fait 4 points. Hein.
3: Alors, Christine 2, Alexandre 4.

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2: Et oui, nous sommes avec Christine qui a 2, Alexandre qui a 4. Je vous rappelle que les candidats cette semaine tentent de se sélectionner pour la finale de vendredi. Le premier prix, c'est un séjour pour 2 personnes à l'occasion de la 65e édition du Mondial, la Marseillaise à Pétanque. C'est un séjour avec un hôtel 4 étoiles, l'hôtel Villa M à Marseille. Plein de cadeaux, des jouets, des polos et puis surtout 100 euros de carburant pour y aller. Si vous ne gagnez pas ça, vous gagnez bien évidemment la cafetière Malongo 32 dosettes. Si vert en vert, on reprend la compétition. Alors, notre Christine qui joue avec ici Vaucluse, hein, qui est retraitée, qui était à la forteresse de Mornas, eh bien, elle fait aussi partie de SOS Amitié à Avignon. Alors, ouais. Ça veut dire quoi? Qu'est-ce que ouais. Tu fais exactement?
3: Eh bien, nous sommes des écoutants, voilà, pour apporter du réconfort aux personnes qui sont vraiment en détresse, psychologiquement parlant, moralement parlant, des personnes qui peuvent être seules, et des personnes quelquefois qui ne sont pas seules, mais qui ont des choses à dire, à confier, et qui ne peuvent pas parler de ces choses-là à n'importe qui, à tout le monde. Donc, ces personnes nous appellent pour déposer ce qu'ils ont. Et nous, en tant qu'écoutants, on se doit de faire au mieux pour qu'à l'issue de l'écoute, la personne se sente un peu mieux. Donc, on ne donne pas de conseils, on n'est pas psychologue, on ne donne pas non plus de directives. On a simplement beaucoup d'empathie pour ces personnes. Vraiment, l'échange est axé sur ce que dit la personne et on fait de notre mieux pour faire retomber un peu l'angoisse, les tensions et qu'ils se sentent vraiment écoutés. Voilà, ben ça, et aidés par la même.
2: Eh ben ça, c'est bien. Alors, ça, c'est, tu fais ça 20, et t'essayes de faire ça 20 heures par mois. Quand tu ne fais pas ça, tu cuisines, tu adores cuisiner, tu fais plein de trucs. Et tu aimes bien aussi les jeux, parce qu'il paraît que tu as participé aux 12 coups de midi.
3: Oui, je suis même allée danser avec Jean-Luc ce jour-là, il est génial lui aussi comme animateur.
2: Eh ben super, écoute, j'espère que tu vas maintenant gagner 3 points de plus avec la question à choix multiples. Je te pose la question, je te fais des propositions, tu auras 10 secondes pour me donner ton choix. Alors, tiens une petite ambiance. Éteins la lumière, mets-moi ton côté sombre. Axel Bauer, éteins la lumière. Alors écoute bien Christine, à quel siècle correspond le siècle des Lumières? C'est quel siècle, le siècle des Lumières? Le 16e siècle? Le 17e? Le 18e? Le siècle où Éric Bastien est né, c'est-à-dire l'ère préhistorique. Allez, c'est quoi le siècle des Lumières? 16, 17, 18 et l'ère préhistorique. Top chrono, 10 secondes.
3: 17e, je pense.
2: Ah là là là là. Et tu t'es planté de 100 ans, hein, c'est le 18e. C'est le siècle où il y a Voltaire, Jean-Jacques Rousseau qui vont défendre la raison, la liberté de penser. Et voilà, donc, pas de points, tu restes à 2.
4: Alexandre qui joue en Bretagne, à Plestin-les-Grèves, c'est dans les Côtes-d'Armor. Dis donc, si tu dois aller à Marseille, c'est pas à côté, ça te fait une petite trotte quand même. Hein.
5: Pas
4: à côté.
5: Oh, j'ai mes parents qui sont pas trop loin de Marseille, à 1h30 de Marseille,
4: c'est
5: donc ça fera l'occasion en même temps d'aller les voir.
4: Ils sont où exactement?
5: Ils sont à côté de Nîmes.
4: Ouais, d'accord. Ok. Elle est pas loin en plus, notre amie Christine, parce qu'elle est à Avignon là. Pour le coup, Marseille, elle y va quasiment en voisin. Mais cela dit, ouais, le sud, y va souvent. Bah, j'imagine parce que voilà, t'as la famille qui est là-bas, dans le sud de la France.
5: C'est vrai, c'est ça. Ouais.
4: T'as pas voyagé à l'étranger, toi. T'as très peu pris l'avion, voire quasiment pas, d'ailleurs.
5: Non, je prends l'avion, mais c'est pour rester, pour aller en Corse ou vraiment dans voilà.
4: Tu sais déjà ce que tu fais cet été, d'ailleurs.
5: Je vais être pas mal d'animations, pas mal de mariages déjà, donc je vais être pris pour bouger cet été.
4: Ok.
5: Donc en général, moi je bouge plus fin d'année, vacances de Noël. Ou...
4: D'accord, ouais, tu fais ça un peu en décalage, parce que l'été, oui, j'imagine qu'il y a pas mal d'animations, bah tant mieux, un sud de travail en Bretagne, ça c'est top. Alors, un petit mot pour dire que toi, si tu pouvais déjeuner avec quelqu'un là à 13h, ça serait lui.
6: Alors, on n'attend pas Patrick.
4: On irait faire un petit tour du côté du camping des Flots Bleus, tu adores Franck Dubosc.
5: Oui, j'adore Franck Dubosc. C'est un acteur que j'apprécie énormément, ouais.
4: Eh ben écoute, je t'invite à revoir la ref entre Valérie Damidot et Franck Dubosc, un entretien en tête-à-tête sur des coussins de velours vert.
2: Oui.
4: Et j'en profite pour rappeler que dès aujourd'hui,
2: exactement,
4: sort une nouvelle ref. Tu veux peut-être nous en dire un petit mot, Valérie ?
2: C'est Jean-Phi Janssen. Effectivement, tu peux revoir Patrick, hein, alias Franck. Mais aujourd'hui, sort la nouvelle ref avec Jean-Phi Janssen qui va bien nous émouvoir et bien nous faire rigoler.
4: Parfait. Un dernier petit mot sur un talent totalement inutile, ambiance de yoga. Tu es très souple. Et cette souplesse te permet de faire quoi ?
2: Bah, c'est pas inutile, hein.
5: De passer partout. Vraiment, des accès inaccessibles. À chaque fois, j'arrive à passer. Je suis assez souple et,
4: oui,
5: bah et fin.
4: Tu sais faire surtout quelque chose qu'avec Valérie, on essaye depuis des années.
2: Ah non, moi, je sais le faire.
5: Ah oui. Ah oui.
4: Tu sais faire mettre le pied
2: derrière la tête, oui.
5: Ouais. Derrière la tête. Bah, ouais, pas de soucis, ça. Voilà.
4: Je veux des images.
2: Bah, il n'y a pas d'image, c'est pour ça que j'ai fait danser avec les stars, mon gars, parce que je suis souple.
4: Oh, ça me paraît tellement fou d'arriver à mettre son pied derrière la tête.
2: Bah non.
4: Bon, écoute, bravo, il faudra m'expliquer comment on fait. Voici ta question. C'est une... Non mais franchement, j'ai aucune... Enfin voilà, ça me paraît complètement dingue. On va jouer avec justement un jeu de société.
7: La partie de puissance 4 était plutôt mal engagée.
4: Grégorien,
7: tu m'as
4: c'est Vincent Delerme qui chante le Puissance 4. Parlons du Puissance 4, tu connais le jeu Puissance 4, tu as forcément joué à un moment donné. Combien y a-t-il de cases dans une grille de Puissance 4? Oui, il y a de cases. Ouais, je te fais des propositions. 36, 42, 48. C'est Valérie qui choisit à chaque partie. Top chrono, 10 secondes. Est-ce qu'il y en a 36, 42, 48 ou c'est Valoche? Elle dit, bah voilà, moi j'en veux tant, c'est comme ça, c'est comme ça.
5: 48,
4: je partirai sur 48. 48. Oh, c'est 42. 42, le jeu qui compte 7 colonnes, tu vas pouvoir vérifier, et 6 rangées, soit 42 cases au total. Aïe.
2: Voilà.
4: Ah oui, mais puissance 4. Ah oui, mais pas puissance
2: 4. Voilà. Bon, Christine, tu as 2. Alexandre, tu as 4. Pas mal. Pour l'instant, c'est bien. Il reste encore la question cash, le bingo, enfin tout ça, quoi. C'est pas, voilà. Mais là, tout de suite, nous partons avec un duo. Un duo de chanteurs et chanteuses.
4: Ah.
2: Et oui, nous.
4: Laissez-nous deviner.
2: Marc Lavoine et Bambou.
4: Ah, bah, on peut plus deviner.
2: Bah, dis-moi que l'amour.
4: Ah oui.
2: Tu te rappelles de cette chanson quand même?
4: Je suis.
2: On adore. Nanana. Vous écoutez ici, on vous aime. Dis-moi que l'amour. À tout de suite.

0: Bambou.
1: Bambou. Écrit
2: Marc Lavoine.
1: Et Marc Lavoine.
0: Bien sûr.
1: J'engage.
0: Sur ici.
1: Bien sûr.
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1: Et nous sommes au taquet avec Christine qui a 2, Alexandre qui a 4. Ah Christine.
4: Dis-moi que l'amour ne s'arrête pas.
1: Bah, hey, tu,
4: ça,
1: ah bah t'attends, c'est ta chanson parce que dis donc, j'ai fait un petit peu longtemps que t'es avec ton patoche.
4: Ah mais bien sûr, ça va faire 25 ans.
1: Et voilà, tu l'as rencontré, il était client dans l'hôtel où tu travaillais. T'avais 38 ans, il en avait 36. Tu discutes ouais. avec lui et... Alors, qu'est-ce qui s'est passé?
4: Il m'invite au restaurant.
1: Oh my God.
4: Et
1: alors?
4: Dans un gastronomie.
1: Oh papa, est-ce que tu te rappelles ce que vous avez mangé?
4: Ah non, absolument pas.
1: Oh bah alors
4: je me rappelle du nom du restaurant.
1: Ah.
4: Lou Bergamoutier.
1: Ah, oui,
4: c'est provençal.
1: Ah oui, bon bah
4: voilà, c'est la bergamote, Lou Bergamoutier.
1: D'accord.
4: Déjà c'est ça. Voilà.
1: Et alors après le dîner, il y a eu bisous, il y a eu quoi? Allez.
4: Rien, pas tout de suite, non, on est rentré. Il était assez réservé. Bon, voilà. Je l'ai invité à venir boire quelque chose quand même dans mon entre guillemets pseudo studio qui faisait chambre en même temps, quoi. Voilà. Ouais. Oh, il m'a dit non et tout. Et puis là, moi, je disais, ah, mais tu peux pas le laisser partir. Donc, je l'ai regardé. Je me suis approchée de lui. Je lui ai dit, toi, t'as vraiment le visage de quelqu'un à qui je ferai tout le temps des bisous.
1: Oh my God!
4: Et je lui ai fait un bisou.
1: Oh là là.
4: J'ai osé, mais je lui ai dit, et 25 ans après, je lui fais toujours plein de bisous d'amour.
1: Alors, voilà. Ce qui, moi, qui me fait rire, c'est que ça fait donc 25 ans que vous êtes ensemble, 10 ans que vous êtes mariés. Il a attendu 15 ans avant de te demander en mariage. Okay. Et alors, la demande en mariage, elle s'est faite un soir d'été. Tout le monde est là. Et... Ça va qu'à ses activités. Toi, t'épluches des carottes. Lui, il passe l'aspirateur. Et alors, qu'est-ce qui s'est passé pendant que t'épluchais les carottes?
4: Ah, ben écoute, tout d'un coup, il a arrêté l'aspirateur. Il est venu vers moi. Il s'est mis à genoux. Et il m'a dit, est-ce que tu veux m'épouser? Et là, j'ai éclaté de rire.
1: Ah bah oui, parce que l'épluchage de carottes et l'aspirateur, c'est hyper...
4: Alors, il me dit, tu veux pas? Et ça fait tellement longtemps que je t'en parlais que tu voulais pas, ben moi j'y pensais plus.
1: Eh ben voilà.
4: Mais bien sûr que si que je veux, et le jour où on se mariera, mon chéri, ce n'est pas un oui que je dirais devant monsieur le maire, c'est 3 oui.
1: Oh.
4: Et effectivement, ce jour-là, le 16 avril 2016, j'ai dit oui, oui. Oui.
1: Eh ben voilà, comme ça, si on savait pas, hein. Voilà.
0: Et il a retourné passer l'aspirateur juste derrière.
1: Eh ben voilà, elle a dit oui, il est reparti faire l'aspirateur. Et toi, t'as fini tes carottes rapides.
4: Non, c'est pas vrai. On est allé prévenir quand même notre fille qui elle aussi a éclaté de rire.
1: Eh ben voilà.
4: Elle a fait 12 ans.
1: Alors, ma chérie, il faut que tu marques ces 5 points. Il faut que tu marques un peu de points. Je vais te mettre, c'est un générique de série télé. On va voir si tu reconnais.
4: Un générique de série.
0: Je me souviens de celui-là.
1: Tidadada, titatada, Jean-Pierre et Samantha. Tu te rappelles de cette série, Ma sorcière bien-aimée?
4: Un peu, Ma sorcière bien-aimée. Un peu quand même. Ouais.
1: Avec Andorra, la belle-mère insupportable. Alors écoute bien. Dans la série Ma sorcière bien-aimée, quelle partie de son corps Samantha doit-elle remuer pour faire de la magie? Dans la série Ma sorcière bien-aimée, quelle partie de son corps Samantha doit-elle remuer pour faire de la magie? Top chrono, 10 secondes.
0: Voilà.
1: Qu'est-ce que t'as dit?
4: Son nez.
1: Son nez.
0: Elle l'a dit sur le gong, ça va.
1: Allez, je te le prends, ça fait bien sûr que c'est son nez. Tic-tic-tic-tic. 2 plus 5, ça fait 7.
0: Bon, Alexandre, c'est un peu Jean-Pierre, hein, c'est un peu Jean-Pierre dans Ma sorcière bien aimée, parce que lui, on l'a rappelé, il faut que tout soit propre, que tout soit bien rangé.
1: Ouais, Jean-Pierre, il en branle pas une, je te signale.
0: Il fout rien, Jean-Pierre.
1: Mais Jean-Pierre, c'est le mec des
0: Jean-Pierre
1: années 50.
0: Rien.
1: Mais rien, il rentre, il fait qu'est-ce qu'on mange? C'est Samantha qui fait tout. C'est Jean-Pierre.
0: J'ai convaincu que d'un coup de baguette de magie ou un truc de machin.
1: Jean-Pierre ne fait rien du
0: Jean-Pierre
1: tout.
0: Jean-Pierre ne fout rien.
1: Rien.
0: Alexandre, tu n'aurais pas pu jouer dans Ma sorcière bien-aimée. Voilà. Je suis désolé parce que toi, voilà, on est d'accord, on est dans l'ordonnerie, dans l'ordonnage. Je sais pas comment ça se dit. Parlons de ta rencontre. Parce que là, on a eu quand même une très très belle histoire d'amour avec Christine. Moi, j'aimerais qu'on parle de ta rencontre avec Amélie. Et je ne sais pas si Jean-Pierre, alias Alexandre, va pouvoir nous la raconter, car on me dit qu'il n'est plus en ligne avec nous.
1: Mais c'est magnifique,
0: un
1: ça.
0: Un petit sabotage pour cette émission. Je vous dis rapidement.
1: Puis, allez, raconte-nous le temps.
0: La rencontre avec Amélie, déjà, s'est fait sur un site internet.
1: Ah,
0: ça y est, elle est de retour.
1: Appli de rencontre.
0: On est sur une appli. On se rencontre comment? On peut savoir, Alexandre, comment ça se passe au début?
2: J'étais sur une appli de rencontre.
0: Ouais.
2: Et je suis tombé sur un profil. Voilà, quelqu'un qui m'intéressait bien. J'avais pas envie de payer l'application de rencontre pour pouvoir discuter avec cette personne.
0: Il est magique.
2: Je suis.
0: Ok.

0: aux 5 points.
1: Ça serait bien de la marquer, ça te permettrait de prendre la tête. Elle est à combien là déjà,
2: 7.
1: Christine, ça te permettrait de, ça te permettrait de prendre la tête. Alexandre, petit extrait.
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1: Buvez, éliminez, c'est une pub d'antan. Quelle marque d'eau minérale était associée au slogan qu'on vient d'écouter d'ailleurs ? Buvez, éliminez. Top chrono, 10 secondes. On cherche une eau minérale.
4: Bon, buvez, éliminez.
1: Vous jouez aussi, vous qui écoutez l'émission. Il s'agit de...
0: Ah non.
4: Evian.
2: Ah bah c'était l'un ou l'autre.
1: Non, c'était Vittel. Buvez, éliminez, c'était Vittel avec ce slogan qui a marqué des générations de publicité française. On est dans les années 80-90. C'est dommage là.
2: Excuse-moi, c'est Saint-Yor, ça va fort.
1: C'est vrai,
2: avec Patrick Sabatier. C'était magnifique.
1: C'est vrai, exact.
2: Allez, ça fait 7 pour Christine, 4 pour Alexandre. Et là tout de suite, vous vous dites, mais mon Dieu, qu'allons-nous écouter ?
1: Mais oui.
2: Nous allons écouter Écran Total, Benjamin Biolay. Vous écoutez ici, protégez-vous. Petit coup de soleil. À tout de suite, mes petits chéris.

0: Écran total avec Benjamin Biolay, c'est un nouveau single, c'est très sympa et ça annonce la sortie en septembre de l'Ultra Bleu qui sera une réédition de son album Le Disque Bleu.
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2: Ici, nous sommes avec Christine qui a 7, Alexandre qui a 4. Christine qui joue avec ici Vaucluse, oui. Qui est mariée à Patrick, qui lui a demandé sa main devant les carottes râpées. Voilà. Alors, il paraît...
3: Il m'avait demandé ma main, mais il avait déjà pris tout le reste. Hein.
2: Oui, bah, j'avais, bien... j'avais bien compris. Lino, il paraît que tu as un défaut, tu ne sais pas te taire et tu parles sans réfléchir à l'impact que ça peut créer.
3: Des fois, ouais. Bah, je m'assasie avec le temps, hein, mais c'est pas facile, hein.
2: Oui,
3: bah. Et ouais, je suis assez, assez trop, des fois, spontanée, ouais.
2: Non, je sais, je suis pareil, c'est pas facile, hein, tous les jours. Écoute, oui.
3: Voilà, on se refait pas, hein.
2: Ben non. Alors.
3: On s'améliore.
2: On essaye. En tout cas, on essaye de, hein, voilà. Il paraît que t'as un talent inutile, tu lis les

0: mots de droite à gauche.
1: Complètement.
0: De droite à gauche. Bah, c'est marrant, remarque.
1: Oui.
0: Oui, bah c'est super.
1: Comme c'est Valérie, ça donne R et lave.
0: Eh ben voilà. Eh ben alors, super.
1: Eric, c'est facile, c'est
0: oui.
1: Ciré.
0: C'est ciré, ouais.
2: Ciré, ouais.
0: Comme un ciré jaune.
2: Voilà, c'est ça.
0: Christine, c'est Inet Cirque. Alors Inet Cirque, pour t'encourager à gagner le bingo, je vais te mettre un petit coup de soprano.
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0: C'est bien d'actu, hein, puisque le cadeau, c'est Marcel.
1: Allez.
0: Alors, écoute bien. Ce bingo est un bingo qui va parler de choses qui piquent, que ce soit dans ta bouche, des choses que tu mets en bouche et qui te piquent, ou des choses que tu touches et qui te piquent, mais pas des insectes. Tu vois, c'est juste quand tu mets la main ou la peau sur quelque chose, qu'est-ce qui pique ? Qu'est-ce qui pique quand tu le mets dans la bouche ? Attention, top chrono, 10 secondes.
1: Alors, le piment, le chardon, le hérisson, le poivre.
0: Et il y en a quatre.
1: Il
0: y en avait quatre. Il y avait les orties, les épines de rose, les oursins, les pains de la nourrice, la moutarde, le wasabi, le curry, l'ail.
1: Tu en as. T'as la liste sous les yeux, toi.
0: Oui, mais c'est moi qui l'ai écrite, la liste. Alors, je t'explique, je les cherche, moi, les trucs. Eh bien, 4 points.
1: Ben oui.
2: Bon, Alexandre, Christine disait que Eric, ça se disait ciré à l'envers. J'ai mis mon ciré jaune pour le breton que tu es. Ça, c'est plutôt bon signe. Mmh. Alexandre, oh, un dernier petit mot. Un jour, tu as travaillé sur le toit d'une vieille maison et t'aurais peut-être pas dû parce que la charpente était fatiguée. Et t'es passé au travers.
1: Exactement.
2: Et t'es passé au travers.
1: Je me suis retrouvé à passer à travers.
0: Eh ben, voilà. C'est sympa, ça.
2: Oui, mais il y avait du monde qui t'a surpris. T'es arrivé chez quelqu'un, en fait, quoi.
1: Je suis arrivé les pieds pendus dans la salle de bain de la cliente.
2: Donc, elle n'était pas dans la salle de bain, rassure-moi. Elle t'a juste, voilà, elle s'est rendue compte que tu débarquais dans sa salle de bain.
1: Elle a entendu du bruit, elle a ouvert la porte, elle a vu des pieds qui traversaient le plafond de sa salle de bain.
2: Mon Dieu. Non, bon, on rigole, ça aurait pu être pire, ça aurait pu être dangereux.
1: Ça aurait pu être pire, mais bon, il n'y a pas eu de
2: ouais.
1: De dégâts.
2: Alors, tout va bien. Côté musique, on l'a dit, t'es DJ, t'adores Vianney, Amir, Jean-Jacques Goldman et... Girac avec
1: Andalus.
2: Allez mon Alexandre, il y a 4 points à battre. Il faut donc faire 5 pour encaisser les 10 points et tenter de revenir donc vendredi. On va rester sur ces sensations. Nous cherchons à l'inverse un maximum de choses douces ou sucrées que l'on peut manger ou que l'on touche. On est bien d'accord, Valérie, c'est ça.
0: Des choses douces,
2: voilà,
0: qui sont dans la bouche. Quand on dit douce, c'est sucré, quoi.
2: Que tu manges ou que tu touches. Top chrono, 10 secondes.
1: On peut manger d'eau, des bonbons, du chocolat, qu'est-ce qu'il y a d'autre, des céréales.
0: Ouais, c'est sûr, c'est
2: bonbons, chocolat, ça va. Céréales, on est. Oui, ça peut être doux, mais c'est pas vraiment sucré.
0: Le miel, le yaourt, le satin, le cachemire, la fourrure.
2: Bah oui, le sucre, oui, la soie.
1: Oui.
2: Ah, ça va pas suffire, ça, Alexandre.
0: Ça veut dire, bravo, Alexandre, tu as quand même très bien joué. Mais c'est Christine qu'on retrouvera vendredi pour tenter de gagner le séjour pour deux, pour la 65e édition du Mondial, la Marseillaise à pétanque. On dormira à l'hôtel Villa M Marseille, un hôtel 4 étoiles. Et puis surtout, on aura 100 euros de carburant pour y aller. Il y aura plein de choses à gagner, des boules, des sacs, des polos. Et si on gagnera pas ça, qu'est-ce qu'on gagnera pas?
2: On gagnera la machine à café qui arrivera tranquillement à la maison, directement dans les camions de l'équipe de Joe Malango qui vous livre et qui vous l'installe. Et le service après-vente.
0: C'est magnifique. Bravo, mes petits chéris. Bravo à tous. Bravo aux équipes qui ont travaillé avec nous. Céline, Justin, Kinan, et puis Maître Coupez et Salika. Et puis surtout la petite personne à mes côtés.
2: Oui, m'a redonné le sourire.
0: Bien sûr, chonchon, dans quel état va-t-il être? Eh bien, je souhaite bon courage à ceux qui vont travailler avec lui cet après-midi. Et puis, je vous embrasse tous un par un, je vous aime. On se retrouve demain, midi, au taquet. Bisous. Il est 5h, Paris s'éveille et Yoann Guérin arrive.
2: Il est très en forme, Yoann Guérin. Il vous accompagne jusqu'à 6h du matin. Donc, c'est dans les prochaines minutes. On vient quand, nous, Valérie?
0: Oh, bah, nous, on revient à midi, mon chat.
2: Ah, bah, on va se faire une petite chaise quand même avant.
0: Évidemment.
2: À tout à l'heure.

0: peut-être fait découvrir le groupe Maroon 5. C'était This Love, très bon réveil.
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0: Bonjour, très heureux de vous retrouver ce mardi. Toute l'équipe ici des 5h vous souhaite un très bon début de journée. Emeline, Sarah, Saveria, Mélodie et Cyril Ardot. Bonjour Cyril.
3: Bonjour Johan, bonjour à tous.
0: On va parler SNCF ce matin.
3: Avec une journée d'enfer pour des centaines de passagers qui ont passé hier 12 heures dans leur train. Le trajet devait durer 3h30 à la base.
0: C'est horrible, on y revient dans le journal. Les températures commencent à grimper, on dépassera facilement les 30 degrés aujourd'hui sur de nombreuses régions. L'occasion de parler du ventilateur de plafond. Un bon plan pour refroidir votre logement sans avoir une facture d'électricité qui gonfle. On y revient en détail dans 5 minutes. 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
0: Mardi 16 juin, très bon réveil. Heureux de vous savoir avec nous. 5h. Ça y est, les Bleus entament enfin leur mondial.
3: Premier match de poule ce soir pour l'équipe de France de foot, dès 21h contre le Sénégal. Match attendu par beaucoup de Français et peut-être encore un peu plus par d'autres comme Patrick, 68 ans, qui vit près de Rouen. Il a entièrement décoré sa maison et son jardin aux couleurs bleu, blanc, rouge.
4: J'ai mis des drapeaux un peu partout, tout autour de la maison, sur la façade, sur le pignon, cabane de jardin, le bananier, le parking, il y en a partout. Sur les poteaux de commune. Il y a plus de 7,50 m, ma petite fille, la Marjorie, qui me tient à l'échelle. J'ai eu un copain qui est venu du village, je ne peux pas trop me tenir à l'échelle, donc j'ai été obligé de demander aide à quelqu'un pour tenir, et puis attacher, et puis il y a plein de petites bricoles. Il y en a sur le pignon, sur les gouttières, c'est tout partout, aux fenêtres. Les ballons, j'en ai déjà gonflé 40, là je viens de m'en repayer encore une vingtaine que je viens de me racheter encore, parce qu'ils éclatent, et j'adore ça. Non, je suis un fervent du foot, il y en a beaucoup qui me connaissent.
3: La maison de Patrick est à découvrir en vidéo sur notre site ici.fr, section ici Normandie. Coup d'envoi donc de ce match à 21h. Et pour cette rencontre, l'horaire est classique, mais avec le décalage horaire pour les joueurs à New York, aux États-Unis, eh bien, il ne sera que 15h. Et Xavi Monferrand, pour eux, c'est tout, sauf un détail.
5: Les artistes du football sont souvent des oiseaux de nuit habitués au feu des projecteurs. Alors là, jouer à l'heure de la sieste, sous le soleil, avec des températures forcément moins clémentes, ça change tout pour le milieu de terrain des Bleus, N'Golo Kanté.
6: C'était un élément important dans notre préparation. Une fois qu'on arrive aux États-Unis, s'entraîner sous la chaleur, sous le soleil, on a vu la fatigue que ça procure, en fait, comment on est éprouvé. Les joueurs sur le banc auront leur importance pour apporter un gros impact et ça fait quelques jours qu'on se prépare à ça.
5: Un tel bouleversement, surtout à ce niveau de performance, ça s'anticipe. Il faut tout repenser, tout décaler, ne rien laisser au hasard. Le staff des Bleus y veille car la routine du match n'est plus la même, explique Guillaume Vassou, l'un des kinés de l'équipe de France.
7: Nous, ce qu'on va surtout mettre en place, c'est un réveil musculaire plutôt entre 9h et 10h. Puis on va vite arriver au déjeuner qui devrait avoir lieu autour de 11h. Puisque un match qui va commencer à 15h, l'équipe va certainement partir autour de 13h. Ça va arriver très très vite, d'où l'intérêt de se coucher quand même assez tôt la veille. Ça change fondamentalement la journée type.
5: En revanche, jouer plus tôt, c'est aussi rentrer plus tôt et gagner en récupération. D'ailleurs, les Bleus regagneront leur camp de base de Boston ce soir même après le match.
3: Explication de Xavier Monferrand. Et à New York, à l'heure du match, il devrait faire finalement une température plutôt clémente autour de 25 degrés. France-Sénégal, c'est donc à suivre dès 21h et à partir de 20h30 sur votre radio ici.fr et sur YouTube. Du côté des autres terrains, l'Espagne et le Cap-Vert ont fait match nul 0-0 et puis la Belgique et l'Égypte se sont séparés sur un score de 1 partout.
0: Le détroit d'Ormuz sera complètement ouvert vendredi.
3: C'est la promesse de Donald Trump, le président américain, alors que les États-Unis doivent signer un accord avec l'Iran pour mettre fin à la guerre au Moyen-Orient. Conséquence, le prix du baril de pétrole a baissé de près de 5% et le gouvernement français veut une baisse rapide des prix à la pompe. Les distributeurs sont reçus ce matin au ministère de l'Économie. Des manifestations à Pau, Grenoble, Lille, Bordeaux ou Toulouse. 4 à 6 000 personnes mobilisées hier soir à Paris. Nouveau lundi de rassemblement à l'appel des associations féministes dans le sillage de l'affaire Liana. Les militants réclament une loi intégrale contre les violences sexuelles.
0: 5h04 sur votre radio. Et si on l'évoquait, Cyril, le trajet devait durer 3h30. Il en a duré 12.
3: 12 heures passées dans le train pour des passagers de la ligne Paris-Clermont-Ferrand à cause d'une locomotive tombée en panne dans le Loiret. Pas vraiment une surprise sur cette ligne vétuste. Jean-Paul a donc perdu sa journée.
8: Là, ça fait 12 heures que je voyage pour faire 500 km. Je suis Aveyronnais d'origine par mes parents. Ça fait des années que ça dure. Tout le monde le sait, tout le monde le dit, tout le monde est désolé. Personne n'est responsable. Mais vous vous rendez compte le stress que c'est? Moi, j'ai 58 ans, mais des gens qui ont 20 ans de plus. Je vais mettre 15 heures à arriver à Nasbinal. C'est comme quand j'étais gamin. On partait avec la RCS familiale. Je partais le matin, il faisait nuit. Il n'y avait pas encore la 75, on arrivait le soir, il faisait nuit. Mais vous le savez, vous le vivez aussi. Chaque fois que vous montez à Paris, les gens de Michelin, etc. Et tout le monde est là, les bras ballants. Mais on est désolé, monsieur. On ne peut pas être content de ça. Moi, ça va, je pars en vacances, je me baladais sur les monts d'Aubrac avec mon vélo. Mais c'est un stress monstrueux pour plein de gens, quoi.
3: Jean-Paul, passager du Paris-Clermont-Ferrand au micro d'ici Pays d'Auvergne. De nouvelles rames doivent être prochainement livrées pour moderniser cette ligne, mais elles ont aussi du retard et ce ne sera pas avant le printemps 2027. Deux départements français face au risque de feux de forêt. L'Aude et les Pyrénées-Orientales sont placés aujourd'hui en orange par Météo France. Hier, une trentaine de départements ont été parcourus, une trentaine de départs de feux, ont parcouru près de 80 hectares de végétation en Vendée. Et puis il était particulièrement connu des fans du film Les Visiteurs. Christian Bugeaud, qui jouait l'époux de Béatrice de Montmirail, est mort hier à l'âge de 81 ans. Le comédien était aussi connu pour son rôle de maître d'armes dans la série Kaamelott et pour des apparitions dans Joséphine Ange Gardien, Louis la Brocante ou encore Scène de ménage. Un coup d'œil sur notre ciel et la chaleur sera plus marquée ce mardi, Johan.
0: Ouais, alors en matinée, sous un ciel très nuageux, des averses possiblement orageuses concernent le Grand Est. Elles se décalent vers le Nord-Est et n'impactent plus que la plaine d'Alsace et les Vosges à la mi-journée. Un ciel chargé sur une bonne moitié nord du pays ce mardi, avec des nuages bas qui concernent également les régions situées du sud de la Garonne au piémont pyrénéen. Le soleil domine partout ailleurs et puis cet après-midi, des poches de grisaille qui pourront persister sur le domaine côtier des Charentes, du Finistère ou de la Normandie et sur le reste du pays, donc un beau et franc soleil. Côté Mercure, à Quimper et Cherbourg ce matin, 14 degrés, nous avons 15 à Grenoble. À Strasbourg, 16, on a relevé à Lille, Nancy et Guéret, 17 degrés. 18 à Nantes, Bordeaux et Toulouse. 19 en ce moment à Paris et Orléans, 20 à Marseille. Pour cet après-midi, les maximales qui atteindront entre 20 et 27 des côtes de la Manche à la Bretagne et sur le littoral atlantique. On attend 29 à 34 degrés sur le reste du pays, même jusqu'à 36 degrés dans le Languedoc.
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0: 5h07, merci de démarrer la journée avec votre radio ici. Toute la famille réunie, info, musique et bonne humeur pour vous accompagner à l'heure du petit-déj, sur la route ou peut-être même au travail si c'est votre cas. On vous espère en pleine forme ce mardi. Pensez à vous rafraîchir, les températures vont bien grapper aujourd'hui, vous l'avez compris. Et histoire de vous souhaiter la bienvenue, rien de mieux que Jean-Jacques Goldman et ce titre, ce tube même, Il changeait la vie. Très bon mardi avec toute l'équipe ici dès 5h.

0: Jean-Jacques Goldman, il changeait la vie. 5h10, bon réveil.
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0: Bon, ce soir, c'est le grand soir pour les Bleus. Match au sommet face au Sénégal. Premier match de la France dans cette Coupe du Monde 2026. Et pour beaucoup, il y a une question cruciale qui va se poser. Foot ou plutôt amour? Faut-il vraiment choisir? Il y a une récente étude auprès des célibataires français qui révèle que le ballon rond n'est plus l'ennemi du dating. Si 23% des mordus de foot se disent prêts à annuler un rendez-vous pour ne pas rater le coup d'envoi, vous êtes surtout 63% à vouloir concilier les deux en proposant carrément un premier date devant le match.
3: C'est une bonne idée.
0: Mais pourquoi pas, le plan parfait. Plus d'un célibataire sur deux préfère en fait partager sa soirée avec quelqu'un qui ne comprend rien au hors-jeu tant qu'il y a de l'enthousiasme. Alors ce soir face au Sénégal, troquer le dîner aux chandelles pour plutôt un maillot des Bleus. Et qui sait, le grand amour se trouvera peut-être au bout des 90 minutes, vous nous direz. En tout cas, 5h11 dans l'actualité ce mardi, Cyril. Face au risque de feux de forêt, certains agriculteurs se mobilisent.
3: Reportage dans quelques instants avec un exploitant du Périgord qui a transformé son hangar en véritable petite caserne de pompiers.
0: Côté musique, on se fait plaisir avec Edwin Collins. A Girl Like You arrive dans les prochaines minutes, mais avant, par ici les économies.
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0: Bonjour Valère Correard.
5: Bonjour Johan.
0: Chaque jour avec vous, un bon plan pour notre pouvoir d'achat. Aujourd'hui, vous vouliez nous parler d'une astuce pour rafraîchir notre logement sans climatisation, le fameux ventilateur de plafond.
5: Oui, je vais peut-être vous surprendre, mais le ventilateur de plafond, c'est probablement l'un des meilleurs investissements du moment pour gagner en confort sans faire exploser sa facture d'électricité avec les températures qui sont remontées là cette semaine, parce qu'on a souvent le réflexe de penser climatisation dès que le thermomètre grimpe. Pourtant, un ventilateur de plafond consomme généralement entre 20 et 70 watts, contre environ 1000 à 1500 watts pour une clim portable classique. Selon plusieurs études, un ventilateur peut donc consommer 10 à 20 fois moins d'électricité qu'un climatiseur. Alors attention, il ne refroidit pas réellement l'air, hein. Son principe est différent. Il crée un mouvement d'air qui favorise l'évaporation de la transpiration sur la peau. Résultat, la température ressentie peut baisser de 3 à 5 degrés quand même, ce qui suffit souvent à retrouver du confort dans une pièce surchauffée. Et contrairement au petit ventilateur posé dans un coin, le modèle de plafond brasse l'air de manière homogène dans toute la pièce.
0: Mais Valère, il faut quand même investir quelques centaines d'euros au départ.
5: Oui, comptez quand même entre 100 et 400 euros selon les modèles.
0: D'accord.
5: Davantage si vous faites appel à un professionnel pour l'installation. Mon conseil, privilégiez un modèle équipé d'un moteur à courant continu, souvent appelé moteur DC. Ils sont plus silencieux et beaucoup plus économes en énergie. Autre astuce méconnue, beaucoup de ventilateurs de plafond disposent d'un mode hiver. Les pales, en fait, tournent alors dans l'autre sens pour faire redescendre la chaleur accumulée au plafond. Donc là, ça peut améliorer aussi l'efficacité du chauffage pendant les mois froids. Bref, c'est pas la solution miracle hein, lors d'une canicule extrême, mais pour beaucoup de logements, c'est une alternative économique à la clim qui permet de gagner plusieurs degrés de confort pour quelques centimes d'électricité par jour. Si vous d'ailleurs, vous avez déjà testé un ventilateur de plafond chez vous, pensez à m'écrire. Mon mail, c'est paricilleséconomies@radiofrance.com.
0: Merci beaucoup Valère, et vous nous mettez tous les liens pratiques sur ici.fr, page Par ici les économies.
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0: 5h14, Cyril, l'Aude et les Pyrénées-Orientales sont placées aujourd'hui en vigilance orange face au risque de feux de forêt.
3: Dans plusieurs départements et avec les fortes chaleurs, les pompiers appellent à la vigilance. Une trentaine de départs de feux, par exemple hier en Vendée, 6 en Dordogne, notamment dans des prés en cette période de fauchage du foin. Ça peut partir très vite. Alors Alexandre Alves, vous avez rencontré un agriculteur qui a transformé son exploitation en véritable petite caserne de pompiers.
6: Jules rentre avec son petit tracteur jaune, sa benne est remplie de foin, il est en plein fauchage et coupe d'herbe, Dans ses 5 tracteurs, il a mis un extincteur.
7: Et on les met sur les côtés, là, oui.
6: Juste à côté du siège.
7: Voilà, c'est vital. S'il y a un départ de feu, on intervient très vite avec l'extincteur. C'est dans les 3 premières minutes qu'il faut intervenir, donc après, c'est trop tard.
6: Ça fait 4 ans qu'il fait ça, depuis que le tracteur de son voisin a pris feu sous ses yeux.
7: Et lui, il avait rien, et le temps qu'il rentre du champ chez lui, le tracteur était en feu, quoi, c'était trop tard.
6: L'année dernière, 2 feux ont commencé à prendre dans ses 300 hectares de parcelles.
7: Et heureusement qu'on avait l'extincteur, sinon ça brûlait tout, clairement.
6: Après chaque utilisation de ses tracteurs, il fait un grand nettoyage des lames et surtout de l'arrière. C'est là où il accroche ses équipements avec de l'huile de transmission.
7: Vous voyez toutes ces zones-là, là ? Celui-là, on l'a pas nettoyé. Vous voyez les petits écoulements d'huile, là ?
6: Il gratte un petit peu, le bout de son doigt est tout noir.
7: Ça peut prendre feu très facilement si vous avez une étincelle qui arrive dessus. Même si vous avez un collecteur, il y en a toujours un petit peu qui tombe à côté. Des gouttes d'huile avec une étincelle, ça suffit. Quand elle est bien chaude, ça prend très très vite.
6: Dans son local de rangement, il a aussi installé plusieurs extincteurs. On se croirait dans une caserne.
7: On en a combien ? On en a... Merde. Ici, il y en a 3. Là, il y en a 1. On a une quinzaine sur la ferme en tout. Faut faire gaffe, hein.
6: Et pour éviter les risques jusqu'au bout, il a aussi demandé à ses 4 employés qui fument de ne plus fumer du tout.
3: Le reportage ici Périgord d'Alexandre Alves.
0: Avoir les bons gestes, évidemment, on garde ça en tête. 5h16, tiens, sortez les maillots aujourd'hui dans les coulisses télé. On parle de 4-0 qui est dispo sur Ciné Plus OCS. Déterminé à prendre en main la carrière d'un jeune footballeur talentueux, des agents multiplient les coups bas pour tenter de parvenir à leur fin. Au casting, Gérard Lanvin et Didier Bourdon, son réalisateur Fabien Antoniente se confie ce matin dans les coulisses télé. Mais avant A Girl Like You, c'est Edwin Collins. Très bon mardi.

0: Edwin Collins, A Girl Like You, 5h20, l'éphéméride de ce 16 juin. Tiens, 46 ans aujourd'hui pour l'acteur Jonathan Cohen, 47 ans pour Emmanuel Moir.
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0: Comédie musicale Le Roi Soleil qui revient d'ailleurs sur le devant de la scène, ça fait bien plaisir. 48 ans aujourd'hui pour Redouane Bougueraba, l'humoriste, pour Chris Marquez également. Et puis 53 ans pour Thomas Dutronc et 57 pour ce monsieur.
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3: Benabar ?
0: Ben oui, Benabar, 57 ans, bon anniversaire à Benabar. Tiens, on va parler d'un chef-d'œuvre du 7e art. Le 16 juin 1960, Alfred Hitchcock proposait Psychose. Pour maximiser en fait l'impact du film et éviter les spoilers, Hitchcock a exigé une consigne totalement insolite pour l'époque, interdiction absolue de laisser entrer les retardataires dans la salle après le début du film. Des vigiles étaient même embauchés pour bloquer les portes. C'est vrai que c'est un sacré film à découvrir. Après le grand écran, bah tiens, intéressons-nous au petit écran aussi ce matin.
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0: On retrouve Patrice Gascon avec ses coulisses télé. Aujourd'hui, Patrice, vous êtes allé rencontrer un réalisateur capable de cartonner au cinéma et à la télévision, Fabien Antoniente. À l'occasion de la sortie de sa biographie, vous lui avez parlé télévision.
5: Son dernier téléfilm, Les Enfants des Justes, est disponible gratuitement sur la plateforme de France Télévisions, France.tv. Mais si je vous dis Fabien Antoniente, je suis sûr que vous pensez aussi à Camping.
6: Alors, on n'attend pas Patrick ?
5: Réplique devenue culte de Franck Dubosc dans Camping, eh bien son réalisateur Fabien Antoniente sort sa première autobiographie aux éditions Stock intitulée « Alors, on n'attend pas Fabien ?» Figurez-vous que dans son livre, on apprend que Fabien Antoniente considère avoir un père fondateur et il s'agit d'un homme de télévision. Jacques Martin.
7: Jacques Martin, parce qu'il faisait un programme télévisé le samedi soir, c'est un amuseur très élégant, très instruit, très drôle, qui chantait, qui faisait rire. Donc il avait toutes les cordes à son arc. Et donc moi, ça a été le premier je veux être comme lui.
5: Plus surprenant, Fabien Antoniente, on apprend aussi dans votre livre que votre dernier téléfilm sur France 2, Les Enfants des Justes, c'est un hommage à votre maman, Alphonsine.
7: Oui, parce que ma mère, qui est bretonne d'Ille-et-Vilaine, pendant la guerre de 40, aidait les résistants. Enfin, c'était une femme ordinaire qui a fait des choses extraordinaires. Et Les Enfants des Justes, c'est l'histoire de deux personnes extraordinaires qui ont fait des choses extraordinaires, interprétées par Mathilde Seigné et Gérard Lanvin. Et donc, évidemment, quand Mathilde Seigné est sur son petit vélo et qui essaye de franchir la ligne de démarcation, ben c'est un peu de ma maman qui est dans le film.
5: Les Enfants des Justes, disponibles sur France.tv. D'ailleurs, Fabien Antoniente, est-ce que écrire pour la télévision, c'est pareil que pour le cinéma ?
7: Ouais, c'est pareil. J'y mets la même intensité, sauf que je m'attaque à des sujets que je n'ai pas l'occasion de faire pour le cinéma. Et le service public m'a permis de montrer diverses facettes de moi.
5: Fabien Antoniente nous fait rire au cinéma, mais se montre plus grave à la télévision.
7: C'est vrai, ça donne l'occasion de faire ressurgir ma mélancolie que j'ai vécue quand j'étais petit. Parce que le sous-titre du bouquin, c'est du HLM au box-office. Donc voilà, c'est le parcours d'un petit gamin qui rêvait de faire du cinéma, qui est arrivé. Voilà, je suis toujours un peu encore ce gamin émerveillé.
5: Les confidences de Fabien Antoniente à lire dans On n'attend pas Fabien aux éditions Stock. Son dernier téléfilm, Les Enfants des Justes, est disponible sur France.tv. Son dernier long métrage, 4-0, est à voir sur la chaîne Ciné Plus OCS. Et sans vouloir faire mon cinéma, je vous dis à demain pour de nouvelles coulisses télé.
0: Merci Patrice Gascoigne, 5h24 avec les fortes chaleurs attendues. Pensez à vous hydrater pour éviter de tomber dans les pommes. Tiens, justement, d'où vient cette expression tomber dans les pommes ?
3: Ah, bonne question.
0: Stéphane Bern vous répond. Mais avant, peu importe, c'est le nouveau Zazie. Bon mardi.

0: importe.
1: Peu importe, le tout dernier Zazie, déjà sur votre radio ici. 5h27, un peu d'histoire avant l'actu. Stéphane Bern, ce matin, on voyage au temps où l'on ne tombait pas encore dans les pommes, mais dans les pâmes.
2: Un jour, quelqu'un a mal entendu une syllabe. Depuis, on s'évanouit dans un panier de fruits. XIXe siècle, direction Nohant-Vic, dans la maison de campagne de Georges Sand. La grande romancière du Berry écrit énormément. Romans, pièces de théâtre, nouvelles, contes, textes politiques, mais aussi des lettres. Et dans sa correspondance, on retrouve une formule étonnante, être dans les pommes cuites. Rien à voir avec un dessert. Sous la plume de l'écrivaine, la formule signifie être épuisé, accablé de fatigue, usé jusqu'au trognon. Une image savoureuse pour dire que l'abattement est total. Bref, qu'on a le moral en compote.
3: Ça, c'est fort de fruits.
2: Certains linguistes y voient une piste. Peut-être que tomber dans les pommes trouve son origine dans cette expression qui impliquait déjà des pommes. Mais il existe une autre hypothèse, fruit d'une réflexion et non d'un pommier. Depuis l'époque médiévale, on utilise l'expression « tomber en pâmoison » et le verbe « pâmer » pour dire « s'évanouir ». Avec le temps, les sons se rapprochent et les mots se transforment. Tomber en pâme serait peu à peu devenu tomber dans les pommes. Vous me suivez toujours? Je m'en voudrais de vous avoir paumé.
4: Allons-y vite. Il est déjà tard, on n'a pas de temps à perdre.
2: Entre les pommes cuites de Georges Sand et les pâmoisons du Moyen-Âge, difficile d'être catégorique. La formule tomber dans les pommes est attestée depuis 1889, mais la langue n'a pas laissé d'acte de naissance plus précis. Tomber dans les pommes, c'est parfois sans gravité. Et à l'inverse, Newton vous dirait qu'une pomme qui tombe, c'est forcément avec gravité.
1: On va garder ça à l'esprit. Merci Stéphane Bern. 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Nous sommes le mardi 16 juin, premier match des Bleus en Coupe du Monde ce soir. Vous avez peut-être prévu de le regarder dans un bar. Sachez que les patrons vous invitent de plus en plus à réserver votre table. On en parle dans l'info du jour dans moins de 2 minutes. Mais avant 5h30, toute l'actualité en France et dans le monde, c'est le 90 secondes. Avec vous, Cyril Ardo.
5: C'est peut-être l'occasion de partir en vacances au mois d'août pour pas cher. La SNCF met en vente 100 000 billets à 19€ pour la seconde classe et 29€ pour la première classe. Offre promotionnelle qui doit durer jusqu'à jeudi. Des promotions sur les Ouigo sont attendues lundi prochain. Pour ceux qui prennent la voiture, le gouvernement espère une baisse rapide des prix des carburants alors que le cours du pétrole est en baisse. À quelques jours de la signature d'un accord entre les États-Unis et l'Iran, les distributeurs sont convoqués ce matin au ministère de l'économie. Un collectif de 150 associations féministes mobilisées hier soir un peu partout en France dans le sillage de l'affaire Liana. Les militants réclament une loi intégrale contre les violences sexuelles. 4 à 6 000 personnes rassemblées à Paris. Des actions aussi à Pau, Grenoble, Lille ou encore Toulouse. Un sensible projet de loi au Sénat aujourd'hui sur le travail des salariés, des boulangeries et des fleuristes le 1er mai. Le texte prévoit de le rendre possible. Les conditions seront fixées pour chaque branche par un accord. Les dépistages du cadmium, un métal lourd qui augmente les risques de cancer, désormais remboursé à partir d'aujourd'hui, mais sous condition. Il faut par exemple vivre à proximité de l'un des 7000 sites pollués identifiés. Et puis 40 ans après le Pont Neuf à Paris, emballé par Jeanne-Claude et Christo, il est désormais recouvert par une caverne. L'œuvre monumentale de J.R. vient d'ouvrir ses portes avec un peu de retard. Une partie de la structure avait été abîmée par des coups de vent.
1: L'info du jour, Cyril, c'est donc le début du mondial de foot pour nos Bleus.
5: Coup d'envoi de France-Sénégal à 21h avec encore assez peu de fan zones. Des villes comme Toulouse ou Clermont-Ferrand vont même plus loin en instaurant un couvre-feu pour les moins de 16 ans les soirs de certains matchs. Alors pour trouver une chaude ambiance, bien souvent il faudra pousser la porte des bars à tel point, Yvan Planteil, que beaucoup proposent à leurs clients de réserver.
6: Dans tous les cas, c'est une solution rassurante pour les clients comme Anaïs qui arbore
0: fièrement le maillot de l'Espagne.
6: Dès qu'on est un peu plus 5-6, on réserve, ça permet de sécuriser un peu la soirée, quoi. Si on arrive au bar et qu'il n'y a plus de place, on fait quoi? On va où? Puis après, on finit dans un bar, on ne connaît pas trop, on est loin de l'écran.
0: Et bien sûr, pour les bars, comme le pub O'Sullivan sur les grands boulevards.
7: Notre pub, il est blindé et puis on a été bloqué, notre réservation, il y a une semaine.
0: 60 places debout, 120 assises sur réservation et un objectif clair pour Evan, le responsable, fidéliser.
7: Une clientèle qui a l'habitude, qui vient tout le temps ici pour le match de France. Et la raison pour laquelle on laisse ouvert notre site pour qu'ils soient bien ici.
0: Les soirs où l'équipe de France joue, c'est Noël, nous dit Koudir, qui tient le bistrot des Galopins dans le 9e. Il y a une centaine de places, mais il faut s'assurer que les clients honorent leurs réservations.
8: Ce qu'on fait quand même, c'est qu'à partir de 20, 30 personnes, on demande une caution, c'est-à-dire un chèque. À partir du 8e, vous avez des gens qui réservent pour le match d'après. Bah, si la France gagne le 8e de finale, par exemple, ils vous disent bah, c'est bon, tu me bloques pour dans une semaine, quoi. Pour avoir 40 personnes qui réservent juste après le match.
0: Et comme de nombreux bars, Koudir installe une télévision supplémentaire sur sa terrasse quand la France passe les phases de poule.
5: Un reportage d'Yvan Planteil, France-Sénégal, coup d'envoi à 21h et match à suivre dès 20h30 sur votre radio locale ici, sur ici.fr et sur notre chaîne YouTube.
1: On le débriefera d'ailleurs ce match demain à 5h49 avec le journal L'Équipe. Voilà, on sera en direct avec le journal L'Équipe pour un petit débrief.
5: Ça fera du bien de revenir sur, je l'espère, cette victoire.
1: Oh, pronostic. Oui. Victoire des Bleus, je veux dire, allez, 2-0.
5: Allez, 3-0 pour ma part.
1: Parfait, vous êtes ambitieux.
5: On jette un coup d'œil sur notre ciel et c'est une belle journée.
1: Ouais, en matinée sous un ciel très nuageux, des averses possiblement orageuses qui concernent le Grand Est. Elles se décalent vers le Nord-Est et n'impactent plus que la plaine d'Alsace et les Vosges à la mi-journée. Ciel chargé sur une bonne moitié nord du pays. Des nuages bas qui concernent également les régions situées du sud de la Garonne, Piémont, Pyrénéen. Le soleil domine partout ailleurs. À noter cet après-midi des poches de grisaille qui pourront persister sur le domaine côtier des Charentes, du Finistère ou encore de la Normandie. Côté Mercure ce matin, déjà de la douceur à Quimper et à Cherbourg, 14 degrés à Grenoble, 15, nous avons à Nancy 17, 18 à Nantes et Bordeaux, 19 à Paris, Orléans, 20 à Marseille, 22 à Perpignan. Vos messages aussi sur la page Facebook ici, en Alsace à Strasbourg, 15 degrés relevés par Blanche à la gare de Strasbourg, même température en Haute-Vienne, nous dit Marie-Laure, 17 dans le Nord, on embrasse Annie, 18 sur le Toulousain, merci Dominique, on a 19 à Limoges avec le fidèle Lionel et puis 20 degrés à Villefranche-sur-Mer dans le sud-est. Merci Vladimir. Pour cet après-midi, les maximales entre 20 et 27 degrés des côtes de la Manche à la Bretagne et sur le littoral atlantique. Entre 29 et 34 sur le reste du pays, jusqu'à 36 dans le Languedoc.
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1: Excellent réveil, on espère que vous êtes en forme, que la nuit a été bonne, profitez-en parce que le reste de la semaine sera plus chaud en journée ainsi que la nuit. En attendant, pour bien lancer ce mardi, on vous accompagne en musique avec Desireless. Voyage, voyage, c'est tout un programme à 5h35. Bon début de journée.

0: Voyage, voyage, Désirless, 5h38, bon début de journée.
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0: Info musique, bonne humeur et un mot d'ordre, vigilance face aux arnaques, on en parle dans votre rendez-vous, c'est pas vrai.
3: Et ce matin, on s'arrête sur ces faux sites qui imitent celui des impôts. Décryptage avec Aude Razo dans 5 minutes.
0: Côté musique, de bon matin, rien de mieux que AA. C'est comme il arrive dans les prochaines minutes, le temps de retrouver Richard qui est dans les Pyrénées-Orientales. Bonjour Richard.
3: Bonjour Richard.
4: Bonjour.
0: Ravi de vous accueillir. Bonjour, de bon matin. Pas trop chaud chez vous là en ce moment?
4: Mais moi je suis à la montagne, donc je suis à 1200 mètres, il fait bon.
3: À la fraîche.
4: Voilà. Ah, on a 10 degrés de moins qu'à Perpignan, donc tout va bien.
0: Ah ben oui, non, mais c'est vrai que c'est précieux, ces 10 degrés de moins. On rappelle d'ailleurs le département des Pyrénées-Orientales qui est placé en orange par Météo France pour feu de forêt. Il faut être vigilant, évidemment. Et on sait que vous en avez souffert dans votre département, de ces feux de forêt, Richard.
4: Oui, oui, oui. Mais moi, j'ai la forêt juste en face de chez moi. Là, je suis sur le balcon. C'est la forêt d'Auxéja, donc... C'est magnifique, donc il faut être très prudent et surtout un grand chapeau aux sapeurs-pompiers. Voilà. Et puis, je renouvelle, prudence, quand vous allez en mégots, pas de feu dans les forêts.
0: Ouais, mais c'est un message vraiment important que vous nous délivrez ce matin, et c'est vrai pour les pompiers, parce qu'on sait aussi qu'il y a de nombreux pompiers qui nous écoutent le matin, qui vont prendre leur garde, donc on pense à vous et on vous salue, évidemment. Richard, quel est le programme aujourd'hui?
4: Le programme aujourd'hui, c'est de nourrir Lola.
0: Qui est Lola?
4: Lola, c'est une chatte de rue, ouais. Une chatte de dehors, et d'autres chats, tous les autres chats,
0: et qui bouillent,
4: voilà, qui sont dans le village et qui demandent de l'attention, des caresses et beaucoup d'amour.
0: Bah franchement, voilà. Moi je vous adore, Richard. Je suis sensible en tout cas à ce que vous faites, et on sent que vous êtes un amoureux de la nature et un amoureux des animaux. Ce matin, nous on vous offre un exemplaire du guide de voyage Michelin qui fête ses 100 ans et qui arrivera très bientôt chez vous. Richard, on vous souhaite une très bonne journée.
4: Moi aussi, je vous souhaite à toute l'équipe de France d'ici.
0: Mais oui, on salue ici Roussillon aussi, évidemment, on salue les copains. Richard, belle journée et à très bientôt.
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0: C'est pas vrai, le rendez-vous anti-arnaque. Aude Razo, vous nous alertez donc sur des faux sites, des impôts. Il y en a beaucoup en ce moment. Et malheureusement, ils sont très bien faits.
6: Oui, les escrocs profitent visiblement que la campagne de déclaration de revenus soit terminée pour essayer de nous embrouiller. Je suis tombée sur celui-ci. Écoutez bien l'adresse impots.gouv.fr.net. C'est pas le bon site, mais on est d'accord, c'est quand même très très proche de impots.gouv.fr. Et j'ai vraiment l'impression d'être sur le site des impôts. La copie est quasi parfaite. Alors, je ne suis pas arrivée dessus par hasard. En fait, j'ai cliqué sur un faux mail des impôts qu'a reçu un collègue, mail qui lui fait miroiter un remboursement fiscal, 219 €, lui dit-on, à condition de cliquer sur un lien pour vérification et validation de son dossier. J'ai cliqué à sa place et là, j'avoue, je suis quand même un peu sidérée. Le nom, prénom de mon collègue s'affiche en gros avec son adresse postale et son numéro de portable. J'ai envoyé un petit texto, il me confirme, c'est bien son adresse et c'est bien son numéro.
0: Mais Aude, qu'est-ce qui doit nous alerter sur ce site ?
6: Première alerte, à part l'adresse qui n'est pas la bonne, à aucun moment le site ne demande les identifiants. Normalement, si vous allez sur impots.gouv.fr, vous devez entrer toujours les 13 chiffres de votre numéro fiscal et votre mot de passe, et là, rien du tout. Donc ça ne va pas. Deuxième étape, deuxième alerte, voilà qu'on me demande un numéro de carte bleue. Et rentrer son numéro de carte pour se faire rembourser, c'est quand même pas très logique. Un remboursement des impôts, sachez-le, c'est automatique. Généralement, c'est par virement. Si vous avez donné votre IBAN aux impôts, la somme doit tomber cette année, fin juillet, début août. Et j'insiste, vous n'avez rien à faire, ça tombe tout seul.
0: Merci pour ces conseils ce matin. Aude Razo, la chronique C'est pas vrai, à retrouver sur ici.fr. 5h44, voici Kenji Girac et Vianney avec le titre Le Feu. La última vez, loquilla.

0: Girac et Vianney, leur titre Le Feu. Tiens, en pleine Coupe du Monde de football, on a choisi de s'intéresser à un joueur qui a marqué l'histoire du ballon rond, Diego Maradona. Le magazine Légende lui consacre son dernier numéro. Il est beau, il est passionnant et on le feuillette dans moins de 2 minutes. 5h48, retrouvons l'équipe d'ici matin pour un point sur l'actualité qui va marquer votre journée. L'info près de chez vous, c'est ici. Bonjour.
1: Bonjour, mais on n'est pas prêt, en fait. Je plaisante, c'est pour rire. Bien sûr que toute l'équipe d'ici matin est prête. Tout est calé, on sera là dès 6h. Bonjour Clément Suleda.
2: Bonjour France, salut tout le monde.
1: Et ce matin, là, on s'échauffe pour le premier match des Bleus.
2: Mais
1: je suis chaud bouillant, moi.
2: C'est ce soir face au Sénégal, premier match du Mondial. On prend l'antenne dès 20h30 pour vous faire vivre ce match en intégralité. Et figurez-vous qu'un pitchoun formé chez nous au TFC et dans le groupe, il s'appelle Manu Koné. Il s'est confié à notre micro, vous l'entendrez dès le journal de 6h. Et il a encore du mal à réaliser qu'il est là-bas, bleu, aux États-Unis.
1: Tu m'étonnes, John. C'est bien, ça fait partie des moments forts de ce matin. Et puis ce matin aussi, l'info, c'est avec Alexandra Lagarde. Bonjour Alexandra.
3: Bonjour France, bonjour tout le monde.
1: À la une ce matin également, le dossier de l'A69 en audience au Conseil d'État.
3: Oui, sujet très sérieux, le chantier qui semble bien parti pour se terminer. En tout cas, ce que défend le rapporteur public qui a requis le rejet des 3 recours des opposants au projet autoroutier. La décision doit tomber ces prochains jours. Qu'en pensent les opposants? Comment voient-ils la suite? Nous serons d'ailleurs avec l'un des opposants emblématiques à la 69, Tarné d'origine, Thomas Braille, tout à l'heure à 7h47.
1: Et puis on ira au lycée Hélène Boucher à Toulouse, puisqu'Alicia se forme pour être coiffeuse dans les EHPAD. Sébastien Bretenoux l'a rencontrée. C'est une belle petite vadrouille, pas tiré par les cheveux, à retrouver tout à l'heure à 6h20. Beau et chaud, ça pourrait être le résumé météo de ce mardi. Du soleil partout, du vent faible, actuellement 18 degrés à Toulouse, 33 cet après-midi. Hydratez-vous, j'ai chaud.
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0: 49, la une de la presse.
5: Et en pleine actualité football, Diego Maradona s'affiche en une du nouveau numéro du magazine Légende.
0: On revient sur sa vie et sa carrière avec le rédacteur en chef de Légende. Bonjour François Vey.
6: Bonjour à vous.
5: Comment est-ce que tout a commencé pour lui?
6: Écoutez, pour Diego, ça a commencé comme un conte de fées, si on en croit la légende, parce que c'est un enfant qui naît dans une fratrie où il y en a 8, dans un quartier très pauvre de Buenos Aires, le quartier de Villa Fiorita. Et à partir de 2 ans, c'est la légende sans doute, il a droit à son ballon en cuir, ce tout petit enfant, et il va dormir avec. Donc, sérieusement, dans ce bidonville là du sud de Buenos Aires, tous les gamins jouent au foot. Lui, il joue au foot comme les autres, peut-être plus que les autres. Il n'écoute pas la grand-mère qui lui dit qu'il ne faut pas jouer quand il fait chaud. Il est tout le temps balle au pied, tout le temps balle au pied. C'est un petit gaucher. Il aime beaucoup jongler, dribbler et tout. Ce qu'il y a, c'est qu'en fait, il y a plein d'autres gamins, sans doute, dans le quartier qui sont très bons comme lui. Lui, il a la chance d'être repéré très tôt. Il va rentrer dans un club de foot à 8 ans. Ça s'appelle les Cebolitas, on dirait les petits oignons en français. C'est le club d'Argentinos Juniores, c'est un grand club de Buenos Aires. Et donc, à partir de là, si vous voulez... on le considère à l'époque comme un petit Mozart du ballon rond. À 15 ans, il est quasiment professionnel et à 17 ans, il est présélectionné pour rentrer dans l'équipe nationale qui va jouer la Coupe du Monde 78. Il va pas la faire, mais voilà, il a été détecté précocement. Il a un talent immense et une passion absolument dévorante.
5: Et il entre d'ailleurs dans la légende, notamment grâce à la Coupe du Monde en 1986.
6: Et oui, c'était il y a 40 ans maintenant, on a peut-être un peu oublié, mais voilà, l'Argentine a gagné la Coupe du Monde de 86 et le capitaine, c'était Maradona, et beaucoup de commentateurs considèrent aujourd'hui que c'est un peu lui qui a fait gagner l'équipe, un peu beaucoup. En particulier, si vous voulez, il y a un match qui est resté dans les annales, c'est un match disputé contre l'Angleterre en quart de finale.

0: Donc l'Argentine va gagner 2-0. Et les deux buts, eh ben, il y a un premier but qui va être marqué par Maradona qui fait, qu'il est petit, il fait 1m65. Mmh. Il essaye de faire une tête pour tromper le gardien. Il met le poing avec sa tête et en fait, il marque de la main. mais à l'époque, il n'y a pas la VAR, il n'y a pas de ralenti. Le but est accordé. Ça va devenir, ben, parce qu'on lui pose la question, il va dire, ben oui, j'ai marqué de la main, c'est la main de Dieu. Et puis, 5 minutes après cette phase de jeu, eh bien, il part de son terrain, il dribble 5 Anglais, il marque le but, il a comme ça zigzagué à travers la défense adverse. On va dire, parce que dans le football, on aime bien les superlatifs, que c'est le but du siècle, tout simplement. Et voilà, le capitaine, c'est Maradona, et tout un pays... commence à lui vouer un véritable culte.
1: C'est ça. Et on sait aussi ce qu'il représente pour Naples encore aujourd'hui. François Vey, merci infiniment de votre présence. Le légende spécial Diego Maradona, il est à la une des kiosques. C'est vraiment un petit bijou. 5h53, allez, on file en cuisine avec le succès des petits formats. Vous en êtes peut-être adepte, vous savez, dans la cuisine. Mais leurs prix sont-ils vraiment mini? Muriel Jordan mène l'enquête. Mais avant, c'est AA et Take On Me. Parfait pour bien démarrer la journée avec votre radio ici. Bon réveil. Yeah.

0: Take on me, AA sur votre radio ici, 5h56, c'est Tendance, votre rendez-vous entre info et humour, tous les jours avec Muriel Jordan. Et avec vous, on se penche sur le succès des mini-formats dans nos cuisines.
1: Oui, vous vous souvenez du film culte des années 90, Chéri, j'ai rétréci les gosses? Et ben là, on est dans le Chéri, j'ai rétréci l'électroménager. Vous avez peut-être remarqué l'engouement pour le mini-électroménager, mini-frigo, mini-lave-vaisselle, petit aspirateur tout mignon, et même la mini-cocotte minute, mini-poêle pour se faire cuire un œuf, rien que pour soi, si on mange tout seul. Ce qui est mini, ce qui est tiny, comme on dit outre-Atlantique, c'est tendance. Jusqu'à présent, les cocottes minutes, les poêles dernier cri, étaient réservées, vous savez, aux grandes tablées. On achète une cocotte en fonte pour préparer un bœuf bourguignon pour toute la famille. Moins pour se faire un plat de pâtes quand on est tout seul ou en tête-à-tête. Et bien aujourd'hui, tous ces ustensiles se déclinent en petits formats. Et ça semble logique, car on voit bien les efforts qu'on doit faire pour grappiller quelques pauvres centimètres carrés dans nos appartements, dans nos maisons, quand ils ne sont pas occupés par les punaises de lit, ces mètres carrés. Donc, comme nos appartements ont rétréci, les fabricants misent sur des produits qui rétrécissent aussi et qui sont tout mignons. Dans les cuisines de 10 mètres carrés, chaque centimètre compte, surtout si dans le studio, votre cuisine, c'est aussi la chambre à coucher.
2: Et l'offre du mini est donc partout, Muriel, mais est-ce que c'est aussi mini au niveau des prix? Car c'est souvent là que le bas blesse.
1: Oui, alors là, vous tapez dans le mille parce que la poêle, la cocotte, l'aspirateur ou le lave-vaisselle, 3 à 4 fois plus petit, n'est pas forcément 3 à 4 fois moins cher. Il faut compter autour de 250 euros pour un mini lave-vaisselle 3 ou 4 couverts, autour de 120 euros pour un duo mini poêle, mini cocotte pour une à deux personnes. Par exemple, la marque Our Place, dont la poêle multifonction s'est vendue à plus d'un million d'exemplaires aux États-Unis et que toutes les stars s'arrachent, vient d'arriver en France et propose du format mini comme ça justement. Idem chez Le Creuset, chez Staub, des produits destinés à des moments intimistes, des dîners pour une seule personne, quand on se fait une petite soupe, un petit œuf au plat. Mais j'y pense, ces mini ustensiles, ils seraient parfaits pour toutes ces personnes qui ont largué leur conjoint justement parce qu'ils ne faisaient jamais la vaisselle ni les repas. En tout cas, ces formats minimalistes pour saisir, bouillir, rôtir, mijoter ou encore griller sont souvent très photogéniques, très instagrammables et ça plaît beaucoup sur les réseaux sociaux.
3: On a reçu des mini poêles et des mini casseroles pour cuire, pour monter des sauces. Il fait 10 cm. On dirait des petits jouets tellement c'est tout petit petit.
4: Ça fait 250 ml. Je suis trop contente de mon petit achat. Trop mignon.
5: Je viens de recevoir une mini machine à laver pour laver ton linge absolument partout.
6: Clairement, pour laver quelques vêtements pendant vos déplacements, ça peut être assez pratique.
1: Bref, le mini, c'est tendance. Et au moins, bah, avec un mini lave-vaisselle, votre mari ne pourra plus dire qu'il a la flemme de le vider.
0: Merci beaucoup, Muriel Jordan. Ça sent le vécu. En tout cas, une chose est certaine avec l'équipe d'ici matin. Le service est au rendez-vous. On voit les choses en grand. Et en plus, bah, c'est gratuit. Passez un très, très bon mardi, les amis.
7: Exactement. C'est gratuit. Il y a de l'actu locale. Il y a de la musique. Il y a de la...
1: Bonne humeur.
7: Bonne humeur. C'est ici matin avec toute l'équipe de ce mardi. On est ravis de vous accueillir. Ravis aussi de vous réveiller. Oh là là, vous avez des petits yeux, tout petits yeux.
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7: Bon début de journée, bon réveil, salut les leftos, mardi 16 juin, il est 6h. L'info d'ici, Clémence Suleda. Bonjour Clémence.
9: Bonjour France, bonjour tout le monde. 33 à Toulouse cet après-midi, 34 à Castres. Le thermomètre grimpe et ce sera pire encore demain. Mais on espère ne pas avoir de trop grosses suées pour le match de ce soir. Les Bleus du Foot affrontent le Sénégal pour leur premier match de Coupe du Monde. Vous allez peut-être les regarder en savourant une bonne pizza, France.
7: Bien sûr.
9: Les écouter sur Ici Occitanie. Eh bien, ayez une pensée pour ces pizzaïolos qui bossent sous la chaleur et près d'un four, comme au restaurant Marcello, près de la place Saint-Pierre et Militrant.
10: Ici, pour tenir sans ventilateur, le pizzaiolo Vincenzo en est rendu à passer la tête sous le robinet.
11: Comme ça, deux secondes, c'est fait chaud. Hein.
10: Le four à pizza chauffe à plus de 400 degrés, les deux portes vitrées sont grandes ouvertes, un léger courant d'air passe, mais la chaleur aussi.
12: La température, elle monte à combien? 34 ou comme ça, 35. Le soleil rentre juste là, à côté du pizzaiolo, tu vois.
10: La seule solution, boire de l'eau tout le long du service.
12: 2-3 litres d'eau pour heure, parce que vraiment, c'est impossible de travailler comme ça.
10: Alors ce soir, les joueurs ne seront pas les seuls à mouiller le maillot. Bill est fournaiolo, celui chargé d'enfourner les pizzas.
12: Le problème, c'est que tu bois plus d'eau, tu transpires plus, tu vois.
13: Ah oui, c'est ça le problème. Du coup, des fois, nous nous changeons la maillot, parce que c'est vraiment complètement mouillé.
10: À la sortie du four, la température peut atteindre 60 à 80 80 degrés. Même prendre sa pause dans la rue ne suffit plus, d'après Mickaël Larocque, le responsable de la salle.
14: Comme on est à Toulouse avec toutes ces jolies briques roses, vous avez le soir la chaleur qui ressort des murs. Il fait même des fois plus chaud le soir une fois que le soleil est parti. Parce que vous avez toute la réverbération, toute la chaleur qui ressort. Donc la rue est intenable. S'il n'y a pas un peu d'air...
10: Les soirs de grosses affluences, la cuisine doit préparer 150 à 200 pizzas.
9: Un reportage d'Émilie Tremble.
7: Bon, et pas sûr que les footballeurs français dévorent une pizza, eux, ce soir, Clémence.
9: Quoique, l'attaquant Ousmane Dembélé aime en manger dans le vestiaire après une victoire, figurez-vous. Donc, le voir mordre dans une margarita ce soir, ça serait bon signe. Ça voudrait dire qu'on a croqué le Sénégal, notre premier adversaire. On suivra donc ce match en intégralité sur votre radio. Et on suit en particulier un ancien Toulousain qui s'appelle Manu Koné. Le pitchoun a foulé la pelouse du stadium entre 2016 et 2021. C'est sa toute première Coupe du Monde à 25 ans. Et hier encore, il avait du mal à croire qu'il était avec les Bleus aux États-Unis.
15: Quand je repense à mon parcours depuis que j'étais petit, c'est une grande fierté. Coupe du Monde, je me rappelle la Coupe du Monde 2018, j'étais sur les Champs-Élysées, je crois, avec mes amis, en voiture, on criait et tout. 2022, j'étais chez moi, en Allemagne. J'ai regardé la finale à la télé, mais j'ai plein de souvenirs là où j'ai grandi. Et pour moi, j'en parle des fois avec ma famille et mes amis. Eux, ils sont encore un peu surpris. Mais franchement, c'est une grande fierté. J'espère représenter fermement la France pendant cette Coupe du Monde.
9: Et hier, jouait un autre ancien de la Maison Violette, Logan Costa, qui a créé l'exploit avec le Cap-Vert en décrochant le nul 0-0 face à l'Espagne, championne d'Europe en titre. Et je vous rappelle que la mairie de Toulouse instaure un couvre-feu pour les mineurs de moins de 16 ans. Ils n'ont pas le droit de sortir seuls entre 22h et 5h du matin ce soir dans l'hypercentre de Toulouse, mais aussi les quartiers Saint-Cyprien, Maringo et Bonnefoy, et ce pour éviter les débordements.
7: Plusieurs centaines de personnes étaient réunies à Toulouse hier et environ 200 devant le palais de justice d'Auch.
9: À l'appel de plusieurs associations et collectifs féministes de défense des droits de l'enfant qui appellent à des rassemblements tous les lundis soirs devant les tribunaux de France pour obtenir une loi intégrale contre les violences sexuelle. Des rassemblements dans le sillage de l'affaire Liana, cette collégienne de 11 ans retrouvée morte il y a 10 jours dans le Gers. Alors hier à Auch, il y avait 3 fois moins de manifestants que lundi dernier, mais ils étaient très motivés à l'image d'Hélène, qui est venue avec des draps blancs posés sur les statues de Thémis, la déesse de la justice, devant le tribunal.
16: Vous avez les drapés qu'on a mis sur les statues de la justice pour imager le fait que la justice à l'heure d'aujourd'hui est sourde, muette et n'entend pas. Il y a trop d'affaires aujourd'hui qui sont classées sans suite. Trop. Personnellement, j'ai été victime de violences. Il y avait des précédents, mais l'affaire a été classée sans suite. Il a eu juste un rappel à la loi. C'est tout. Juste un rappel à la loi. Rien de plus. Elle est où la justice dans tout ça? Toutes les semaines, on remettra cette symbolique et chaque semaine, on rajoutera une petite chose bien différente. La semaine prochaine, vous verrez Marianne apparaître. Marianne représente la France. Et étant donné que la justice a été défaillante, elle devra en rendre des comptes à Marianne.
9: Des manifestants qui prévoient donc de se rassembler à nouveau lundi prochain. Et au niveau de l'enquête sur la mort de Liana, un homme, Jérôme Barella, est toujours en détention provisoire, soupçonné de l'avoir enlevé et tué. Les opposants à l'autoroute A69 veulent garder espoir après l'examen de leur recours au Conseil d'État hier. La plus haute juridiction administrative a examiné leur pourvoi et le rapporteur public demande de les rejeter. Mais pour les opposants, la raison impérative d'intérêt public majeur de cette autoroute Toulouse-Castres n'est pas approuvé et ils se disent prêts à saisir la justice européenne si nécessaire. Airbus a sa deuxième ligne d'assemblage de la famille des DA320 dans le gigantesque hall Jean-Luc Lagardère. Elle a été inaugurée hier avec le ministre des Transports, un enjeu stratégique et l'objectif c'est de sortir 75 avions par mois fin 2027. On avait été là pour la première ligne d'assemblage matinale spéciale en 2023. On était la première radio d'ailleurs à aller comme ça dans les coulisses d'Airbus.
7: Ici matin un peu plus de 6h05, les parents d'une des victimes de Cédric Prison, Stéphane Ronet, soupçonné d'un double féminicide au Portugal, demandent que le meurtrier présumé soit extradé et jugé en France.
9: Oui, les parents d'Angela Le Gobien ont tenu hier une conférence de presse alors que leur fille de 26 ans a été tuée, en tout cas on le soupçonne, Cédric Prison, de l'avoir tué au Portugal et d'avoir aussi tué son ancienne compagne Aurélie Cavalier. Il a été placé en détention provisoire au Portugal. La justice portugaise refuse de l'extrader en France malgré les demandes de la famille. Alors maître Elsa Cazor, avocate de la maman d'Angela, a écrit à Gérald Darmanin, le garde des Sceaux.
17: Je lui ai écrit pour lui demander qu'il prenne en compte la grande détresse des familles, qu'il nous aide pour que ce dossier revienne ici. On ne demande que ça, à permettre cette entraide entre États. Pas de réponse. Apprendre par voie de presse la disparition, le décès. Et à cela, on vient lui dire ce procès va se tenir dans un pays étranger, dans une langue que vous ne comprendrez pas. Vous allez devoir vous déplacer, peut-être assumer ses frais de déplacement. C'est compliqué. On ne veut pas une justice en visio, on ne veut pas que certains membres de la famille renoncent à venir au procès parce qu'ils n'auront pas les moyens de venir. Angela, c'est une enfant du pays. Elle était avéronnaise. Enfin, on ne demande pas la lune quand même. On vous demande juste que ce procès se tienne ici parce que M. Prison a fait le choix de partir, de s'éloigner de la France pour commettre des féminicides. Ce n'était pas un couple qui était en vacances au Portugal. Il serait naturel qu'on le ramène à son point de départ.
9: Et je précise qu'au Portugal, la peine de perpétuité n'existe pas. Vous retrouvez cette interview sur l'appli ici.
7: Chaud, chaud, chaud.
9: Très chaud.
7: Ah, très, très chaud. C'est pas la journée la plus chaude. Ça risque d'être demain la journée la plus chaude de cette semaine. Mais il fera chaud encore ce mardi, nous dit Météo France. Soleil, ciel bleu, nuages à l'Ariège, du Gers à l'Aveyron. Un vent très faible. Actuellement, 18 degrés à Toulouse. Et bien entendu, 18 degrés à 6h07, 33 cet après-midi. Quelques-unes des maximales de ce mardi 16 juin 2026. 30 à Rodez, 31 à Saint-Gaudens, 32 pour Montauban, Pamiers, Hoche, 33 à Figeac, à Cahors et à Albi, et 34 degrés pour un 16 juin, 34 degrés à Castres. On attend votre météo. Il y a déjà pas mal de météo sur la page Facebook. Dominique nous dit bonjour l'équipe. Bonjour Dominique.
9: Coucou.
7: 18 degrés à Pibrac. On est à l'ouest de Toulouse. Pibrac, une belle journée qui s'annonce. Ma troisième fille de Carcassonne et son conjoint sont à New York depuis la semaine dernière pour assister au match de ce soir France-Sénégal.
9: C'est pas vrai.
7: Et ouais, ça c'est bien.
9: Attendez, mais il faut les appeler absolument.
7: Ah, on va prendre contact avec vous, Dominique.
9: Donnez-nous votre numéro, on vous appelle.
7: passez tous un bon mardi. Nous aussi d'ailleurs, on passera un bon mardi sur la route. Pas de soucis dans les transports en commun, pas de soucis non plus. Et ce matin, pas de soucis non plus.
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7: J'ai envie de pain grillé avec de la confiture d'abricot.
9: Oh, on va pouvoir faire quelque chose.
7: On n'a pas ça sous le coude, c'est dommage. Mais

0: C'est pas Verlaine. Mais lui écrit quand même qu'il l'aime Hélène. Qui ça? Ben Julien Clerc. Faut suivre un peu, hein.
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0: Ici matin. On ne pourra pas tout vous expliquer. Il va falloir suivre, sinon vous allez ralentir le groupe. On vous souhaite une belle matinée et un bon réveil. On sait que vous attendez deux choses. Votre horoscope, ça arrivera avant les infos de 6h30. C'est important pour bien commencer la journée. Et la petite vadrouille de Sébastien Bretenoux. Et Sébastien, il a rencontré Hélène Boucher. Au lycée Hélène Boucher de Toulouse, il a rencontré Alicia. Pour se former, elle veut être coiffeuse dans les EHPAD. Sébastien Bretenoux l'a donc rencontré tout à l'heure. Alicia, hein, pas Hélène Boucher, il l'a rencontré et ce sera tout à l'heure à 6h20. Avec cette chaleur, vous avez peut-être les jambes lourdes. Jambes lourdes et chaleur, les conseils du docteur Kierzek dans même pas une minute.
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0: Mardi 16 juin, 6h14, et voici les conseils du docteur Kierzek. Ce matin, Doc, on parle des jambes lourdes. Et plus la saison avance, plus elles s'alourdissent nos jambes.
4: Bonjour à tous. Bonjour. Les jambes lourdes sont un phénomène qui touche des millions de Français. Dès que le mercure dépasse les 25 degrés cette saison, vous avez l'impression que vos mollets sont en plomb, que vos chevilles gonflent, que vos chaussures deviennent soudainement trop petites. On se traîne, on a mal et on rêve secrètement de s'allonger les pieds plus haut que la tête. C'est vrai que si la chaleur donne des jambes lourdes, c'est une question de physique et de physiologie. Quand il fait chaud, nos vaisseaux sanguins se dilatent pour évacuer la chaleur. C'est normal, c'est même vital. Mais cette dilatation, on profite surtout aux veines superficielles, celles juste sous la peau. Résultat, le a tendance à stagner dans les membres inférieurs au lieu de remonter vers le cœur. Ajoutez à cela la gravité, bah oui, on est debout après tout, et le manque d'activité musculaire qui pompe normalement le sang, et voilà vos jambes transformées en éponges gorgées de liquide. Sensation de lourdeur, des fourmillements ou des impatiences, surtout en fin de journée, des chevilles gonflées, ce qu'on appelle des édèmes, avec parfois la marque des chaussettes, des crampes nocturnes, et puis une fatigue dans les jambes, même après un court trajet. Si ces symptômes disparaissent quand vous vous allongez ou surélevez les jambes, bah c'est typique de l'insuffisance veineuse légère à modérée.
0: Docteur, comment on peut soulager des jambes qui seraient déjà très lourdes? Et peut-être mieux, comment on pourrait prévenir le problème avant qu'ils n'apparaissent?
4: Pour soulager des jambes déjà lourdes, donc il y a une action immédiate, et c'est de surélever ses jambes. Allongez-vous, calez vos jambes sur un oreiller ou un coussin, de manière à ce que vos pieds soient plus hauts que vos hanches. Restez 10 à 15 minutes, la gravité fera son travail inverse finalement, et le sang et la lymphe vont redescendre vers le cœur, et vous sentirez vraiment la différence. L'eau froide, pas glacée, hein, mais froide, passez vos jambes sous l'eau, tiède, puis fraîche, et au mieux, faites un jet d'eau froide, des chevilles vers les cuisses, vous remontez, la vasoconstriction, le resserrement des petits vaisseaux va réactiver la circulation. Évitez quand même l'eau glacée parce qu'il y a un risque de différence thermique. Conseil numéro 3, un massage ascendant avec les mains. Massez vos jambes de la cheville vers les cuisses, toujours en remontant. Si en plus vous avez une petite crème hydratante ou un gel à la menthe, il y aura un effet frais avec un soulagement immédiat. Et puis pour prévenir les jambes lourdes au quotidien, hydratez-vous et bougez. Hydrater, ça peut paraître un peu paradoxal, mais c'est important de s'hydrater, de limiter le sel. Et puis bouger, c'est fondamental, ça va faire une chasse musculaire. En marchant, on va avoir le mollet qui va se contracter et ça fait remonter le sang. Et puis si vraiment vous avez un problème d'insuffisance veineuse, parlez-en à votre médecin ou votre pharmacien, ils vous conseilleront de porter des bas de contention. Allez, d'ici là, portez-vous bien.
0: Merci Doc, le docteur Kierzek est là chaque matin aux alentours de 6h15. La consultation, elle est aussi disponible sur votre appli ici. Les Bleus qui font leur entrée dans la compétition ce soir. Premier match de la Coupe du Monde 2026 pour les hommes de Didier Deschamps face au Sénégal. Cette rencontre, elle est à suivre sur votre radio ici Occitanie. Le coup d'envoi, c'est à 21h. À suivre ce soir, vous serez peut-être en voiture. À suivre sur votre radio de proximité ici Occitanie.

0: Anastasia et I'm a love. I'm a love. 6h20, c'est la petite vadrouille et ce matin dans notre petite vadrouille du mardi, direction le lycée Hélène Boucher. On va faire connaissance avec Alicia. La jeune Toulousaine bénéficie d'un plan d'accompagnement personnalisé parce qu'elle est dyslexique. Vous allez l'entendre, le lycée s'est adapté à sa situation, ce qui est plutôt rare, c'est souvent dans l'autre sens que ça se passe. Plus tard, Alicia, elle souhaite être coiffeuse à domicile, notamment dans les structures spécialisées comme les EHPAD. Sébastien Bretenu, vous êtes allé lui tendre le micro de la petite vadrouille ce mardi.
1: Alicia, quel métier tu aimerais faire plus tard ?
2: J'aimerais faire coiffeuse à domicile ou dans des EHPAD.
1: Alors toi, tu bénéficies d'un plan d'accompagnement personnalisé. C'est quoi ?
2: Des aides qu'on a quand on est soit dyslexique, soit dysorthographique et plein d'autres. Parce que du coup, moi, je suis dyslexique et dysorthographique. J'ai des fois du mal à lire à cause d'une vue que j'avais pas très bonne. Donc en fait, je mets des lunettes pour mieux voir parce que je me focalisais pas sur un mot. Et en fait, le PAP, ça nous enlève les fautes d'orthographe si on en a besoin. Ça nous donne du temps en plus parce que des fois, on a du mal on a plus de temps à prendre pour...
1: Il y a plus d'indulgence, en fait, c'est ça ?
2: Oui.
1: Alors, à l'âge de 7 ans, il se passe quoi ?
2: À l'âge de 7 ans, ma mère m'avait amené dans le salon de coiffure où on allait d'habitude, sauf que du coup, la dame qui nous coiffait d'habitude, elle est partie à la retraite. Et en fait, on m'avait coupé les cheveux et c'était pas ce qui était demandé. Ma mère, elle a pas aimé. Et vu qu'elle connaissait une coiffeuse due à mon école, puisque sa fille, elle était dans la même école, c'était une coiffeuse à domicile. Donc, du coup, elle a proposé, ma mère, elle a dit oui. Et donc, du coup, elle m'a coupé les cheveux et c'est là que j'ai connu le métier de coiffeuse à domicile. Et c'est ça qui m'a donné envie d'aller en coiffure.
1: Et t'as envie de le faire plus tard et t'as aussi envie, tu en parlais tout à l'heure, de coiffer dans les EHPAD.
2: Oui, si j'ai envie de coiffer dans les EHPAD aussi, parce que je sais que j'ai ma tati, elle travaille dans des EHPAD en tant que psy, donc c'est pas la même chose. Mais je sais que du coup, il y a des gens autour, et je me disais comment ils font pour aller se couper les cheveux s'ils sont en EHPAD. Et c'est là que j'ai vu qu'en fait, on pouvait aussi travailler en EHPAD. Et vu que moi, petite, j'aime bien aider, mais que je me voyais pas aller dans les bac pro à SSB et tout ça pour les EHPAD, je suis partie en coiffure parce que j'aimais ça et que du coup j'ai appris.
1: Super. Alors comment tu t'es retrouvée ici au lycée Hélène Boucher ?
2: En fait, c'est que je cherchais un lycée à Montauban, mais le problème c'est qu'il n'y en avait qu'un privé et ça coûtait hyper cher. Et donc, du coup, on cherchait, on trouvait, mais ils étaient loin. Et il y a mon parrain qui travaille à Toulouse en tant que prof de couture, travaille aussi ici pour aider les perruquiers postitueurs à créer des tenues parce que du coup à leur fin de l'année ils font des sortes de défilés et en fait ils créent la perruque et tout de A à Z. Et en fait il m'a parlé de ce lycée là qui était public, qui était hyper bien en termes d'accompagnement et tout ça et du coup je suis venue aux portes ouvertes en 4e et en 3e et du coup j'attendais la réponse et j'ai été prise parce que c'était mon premier vœu.
1: Et tu es heureuse?
2: Oui.
0: Bien sûr qu'elle est heureuse, Alicia, rencontrée par Sébastien Bretenu. La petite vadrouille, vous la retrouvez aussi sur votre appli ici. Ah, vous êtes né sous le signe du Bélier. Il y a quelques obstacles sur votre parcours, mais il faut foncer, nous dira l'horoscope de Catherine Viguier avant les infos de 6h30.

0: J'avoue.
1: Christophe Maé. Et Scorpion, c'est un jour idéal pour écouter Christophe Maé et pour préparer un déplacement. L'horoscope dans une minute. L'actu locale dans moins de 5 minutes.
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1: Et l'horoscope de Catherine Viguier, nous sommes le mardi 16 juin. Bonne fête Jean-François Régis. Oh, t'as plein de prénoms, dis donc Jean-François. Bonjour Catherine Viguier.
5: Bonjour France.
1: Il y a certaines tensions ce mardi, mais pour certains natifs.
5: Certains signes sont freinés dans leur envol.
6: Bélier, il y a des obstacles sur votre parcours, mais rien d'infranchissable, ne lâchez rien.
7: Taureau, ne vous dévoilez qu'auprès d'une personne de confiance.
8: Gémeaux, eh bien vous ferez tout pour vous réconcilier avec la vie, quitte à dépenser un petit rien pour vous regonfler le moral.
9: Cancer, la lune vous invite à faire part de vos émotions, quelqu'un pourrait vous en empêcher.
10: Lion, vous souhaitez vous changer les idées, mais une situation vous retient, patience.
11: Vierge, belle journée, et à vrai dire, vous serez l'un des seuls signes à pouvoir profiter et aider votre prochain.
12: Balance, si vous aspirez à progresser dans le monde extérieur, cette journée est importante.
13: Scorpion, un jour idéal pour préparer un déplacement et puis un voyage pour faire une rencontre intéressante.
14: Sagittaire, de naturel conquérant, vous mettrez de la poésie dans votre vie et dans vos discours.
15: Capricorne, une personne vous déstabilise, qui sait, peut-être vous fait-elle une déclaration.
16: Verseau, essayez d'alléger votre tête, votre planning aussi, afin de garder une bonne santé.
17: Poisson, ça va mieux qu'hier, même si vous êtes encore perturbé, il y a de bonnes choses.
18: Et pour nous tous, on croit en demain, on l'aime d'avance ce jour qui vient.
1: On aime aussi aujourd'hui, c'est l'anniversaire de Thomas Dutronc, c'est l'anniversaire aussi de Benabar, c'est l'anniversaire aussi de Sandrine Morin, notre journaliste que vous connaissez.
5: Bon anniversaire.
1: Qu'on embrasse, bon anniversaire.
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1: Bonjour, bonjour et bienvenue. Oui, on est à la radio, on est sur l'appli, on est à la télé, on est partout. D'ailleurs, si vous montez le son très très fort, ça se trouve, vous nous entendrez. On est peut-être vos voisins. C'est votre radio de proximité. Grâce à Adrien, vous nous voyez. Oui, c'est Adrien qui s'occupe de la mise en image sur la 3. Oui, Sam est au son de cette émission ce matin. C'est Fanny qui répond à vos appels. Pour l'actu, il y aura Clémence Féléda. Bonjour Clémence.
5: Mais pas que. Bonjour tout le monde.
1: Mais
5: ça
1: pas
5: va
1: que. Toute une rédaction, effectivement. Tiens, par exemple, Alexandra Lagarde. Bonjour Alexandra.
5: Bonjour France, bonjour tout le monde.
1: Et dans deux minutes, l'info d'ici, on va revenir sur l'audience au Conseil d'État hier. Il était question de l'A69.
5: Et oui, les juges se sont penchés sur les recours déposés par les opposants. Ils doivent juger si la dernière décision en appel de la Cour administrative de Toulouse est légale. Le rapporteur public qui est là pour éclairer les juges estime que oui. Demande le rejet de ces recours. On vous explique tout dans deux minutes. Vous allez tout comprendre.
1: Très, très bien. Nous sommes le mardi 16 juin. Vous souhaite une belle matinée. 6h30, l'info, c'est le 90 secondes en France et dans le monde. Cyril Ardo.
19: Les joueurs de l'équipe de France devront être concentrés et décontractés. C'est ce que dit le sélectionneur Didier Deschamps. Premier match de Coupe du Monde face au Sénégal. Coup d'envoi 21h ce soir et rencontre à suivre dès 20h30 sur votre radio locale ici, sur ici.fr et sur notre chaîne YouTube. Les distributeurs de carburant convoqués ce matin au ministère de l'économie. Alors qu'un accord de paix est en vue entre les États-Unis et l'Iran, le prix du baril de pétrole a baissé de 5%. L'exécutif espère une répercussion rapide sur les prix à la pompe. Quelle autonomie pour la Corse? Le sensible débat s'ouvre en fin de journée à l'Assemblée nationale. Processus engagé en 2022 par Emmanuel Macron pour mettre un terme aux violences sur l'île. Le texte permettrait d'adapter certaines lois et règlements au bénéfice de la Corse. Un chirurgien d'une clinique du Mans est accusé d'avoir violé au moins 4 patientes alors qu'elles étaient sous anesthésie, des faits présumés qui remontent remonte principalement au printemps 2022. Cet homme de 61 ans a fait appel de son renvoi devant la cour criminelle. On saura en septembre s'il sera jugé. En attendant, il est placé sous contrôle judiciaire. Leur trajet aurait dû durer 3h30. Ils sont restés 12 heures dans le train. Journée de galère pour les passagers d'un Paris-Clermont-Ferrand. La locomotive est tombée en panne dans le Loiret. C'est à lire sur ici.fr. Et puis la SNCF qui lance ce matin sa promo d'été. 100 000 billets pour voyager en août à partir de 19 euros. L'offre doit durer jusqu'à jeudi. Des promotions sur les Ouigo sont attendues lundi prochain.
5: Et on se tiendra prêt et on continuera de vous informer bien sûr sur tout ça. Mais dans l'info d'ici, on revient d'abord sur ce dossier fleuve qui pourrait bien être entré dans la dernière étape judiciaire. La 69, l'autoroute entre Toulouse et Castres. Le Conseil d'État a étudié hier après-midi trois recours déposés par les opposants au projet autoroutier. Ils estiment toujours que ce projet est inadapté et dangereux pour l'environnement. La plus haute juridiction administrative se penchait sur le dernier jugement rendu par la Cour d'appel de Toulouse en fin d'année dernière et se demandait s'il était légal ce jugement, si cela était justifié de donner l'autorisation environnementale qui a permis la reprise du chantier l'an dernier après plusieurs mois d'arrêt. Coralie Moreau, vous avez assisté à cette audience.
0: La salle de la Cour d'État est comble. De nombreux magistrats sont présents pour étudier en dernier lieu les recours déposés par les opposants à la 69. Ici, on ne rejuge pas, on vérifie l'impartialité des débats et surtout le respect des règles et de l'interprétation de la loi. Pendant une heure et demie, le rapporteur public reprend une à une les questions soulevées par les opposants et valide le travail de la Cour administrative d'appel de Toulouse. Il demande le rejet des recours. Pourtant, à la sortie, associations de défense de l'environnement et collectifs ont plutôt le sourire. Pour eux, la raison impérative d'intérêt public majeur n'est pas démontrée, pas de situation de décrochage économique ou démographique pour Castres. Un point crucial pour Bernard Cotas-Cordier du collectif La Voix est libre.
20: L'avis que m'a donné le Conseil d'État sur l'interprétation de la raison impérative d'intérêt public majeur va être fondamental pour l'avenir des grands projets. C'est en ce sens que le combat en 69 est une lutte absolument exemplaire.
0: Cette notion de raison impérative d'intérêt public majeur dépend du droit européen et non français. En cas de rejet des recours, les avocats des opposants à la 69 se disent prêts à saisir la Cour de justice de l'UE.
5: Mais en attendant, les opposants attendent la décision du Conseil d'État. Alice Terrasse, avocate de La Voix est libre, espère malgré tout que le Conseil d'État statuera en faveur de l'arrêt du chantier.
21: On peut pas nier le fait qu'aujourd'hui le droit doit être dit dans ce dossier quoi qu'il arrive. Ensuite, le Conseil d'État, et ça a été rappelé à l'audience, n'est pas sous la pression du fait accompli. Ce serait un très mauvais message de penser que le Conseil d'État a refusé d'annuler parce que le chantier est très avancé. Je tiens à le préciser, loin d'être terminé encore aujourd'hui. On est dans une hypothèse qui s'est déjà vue par le passé. Le pont de l'île de Ré, par exemple. Voilà, on a des ouvrages qui ont été déclarés illégaux, pour autant qui fonctionnent, et cette autoroute pourrait être entachée d'une illégalité permanente, peut-être effectivement aller jusqu'à son terme, mais au moins le droit aura été dit, et c'est quand même assez essentiel dans une démocratie.
5: Et la décision du Conseil d'État a été mise en délibéré. On n'a pas la date pour le moment.
1: Dans le journal de 7h, Alexandra, on va parler foot.
5: Et oui, le compte à rebours est lancé. Ça nous manquait avant l'entrée en lice des Bleus au Mondial. Ils jouent contre le Sénégal ce soir. Et puis on reviendra aussi dans le journal de 7h sur cette conférence de presse tenue hier par les parents de l'une des jeunes femmes mortes, retrouvées mortes au Portugal. Son conjoint est en prison là-bas. Ils veulent qu'il soit rapatrié en France pour être jugé.
1: Alors.
5: Oh oui.
1: Oh là là, là. Déjà.
5: Peut-être pas tout de suite déjà là.
1: Déjà là, il fait chaud.
5: Ah oui, combien?
1: Ah, déjà 18. Oui, à
5: c'est
1: Toulouse.
5: Vrai. C'est tout.
1: Déjà, il fait un petit peu chaud. Beau et chaud, ce sera le menu de cette belle journée, du soleil, du ciel bleu partout sur notre grande région. 18 degrés donc actuellement à Toulouse, 33 cet après-midi. Voulez-vous quelques-unes des maximales de ce mardi 16 juin, histoire d'avoir encore un peu plus chaud? Allez, je vous les donne.
5: Allez.
1: 30 à Rodez, 31 à Saint-Gaudens, 32 chez vous, à Pamiers, à Montauban, à Auch, 33 à Figeac, à Cahors ou à Albi, 34 degrés à Castres. Là, je vous donne les températures thermomètres. En ressenti, c'est beaucoup plus que ça. On n'est pas
5: vous
1: très,
5: vous découragez
1: très loin
5: là.
1: Des... Non, pas du tout. C'est pour vous dire qu'on n'est pas loin des 40 degrés.
5: C'est vrai,
1: qu'il faut chercher
5: soleil.
1: L'ombre, qu'il faut éventuellement trouver des copains qui auraient une piscine. Ça, ce serait pas mal. Ou éventuellement faire du stock d'eau ou éventuellement recycler l'eau de pluie. On a eu pas mal d'eau de pluie il y a un mois. Si vous l'avez recyclé, vous avez de l'eau de pluie. Comme ça, vous pouvez vous arroser avec. C'est plutôt sympa. Les bons conseils de Tonton Franz, c'est tous les matins.
5: Merci, heureusement que vous êtes là.
1: 6h36. Ah, heureusement que je suis là, c'est clair. C'est bien aussi sur la route. Hein. Alors, pas de difficultés ce matin. C'est peut-être un petit peu tôt pour vous. Beaucoup trop tôt et je parle trop fort. D'accord, ok. Allez. Je parle moins fort.
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0: Ça, c'est bien à écouter le matin, Félix Gray. C'est les souvenirs des années 80, fin 80, 90. Bah, vous avez bougé. Ah ouais, ouais, la gitane. La gitane, c'est un peu Clémence, finalement. C'est vrai.
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0: On boit, on s'hydrate énormément, c'est-à-dire qu'on vous donne le conseil de s'hydrater, mais on le fait aussi, nous. On boit beaucoup, beaucoup, beaucoup d'eau. Et on a aussi une envie, c'est rentrer dans notre maillot de bain. Pour ceux qui mettront des maillots de bain.
3: Mais comment vous savez
0: c'est
3: que
0: dans 15
3: les essayages
0: jours.
3: Étaient catastrophiques?
0: C'est vrai, c'est-à-dire
3: Non, c'est pas vrai,
0: ça
3: c'est
0: va, ça oui, passe,
3: tout va bien.
0: Ça passe. On peut rentrer dans notre maillot de bain de la saison dernière dans 15 jours, dans 3 semaines, dans 4 semaines, ça dépend quand vous prendrez vos vacances. C'est possible, nous dirons les humoristes avec Fred Ballard tout à l'heure avant 16h. 7h, parce que 16h, c'est peut-être un peu tard pour vous, une bonne tranche d'humour. On va aussi parler de ce qui se passe au-dessus de nos têtes. C'est Toulouse, capitale du ciel, et cette station spatiale ISS qui est victime d'une fuite d'air, qui a été victime d'une fuite d'air. Est-ce qu'on a évacué tout l'équipage? À 7h-10, on vous explique tout avec Olivier Sanguy de la Cité de l'Espace à Toulouse. Mais avant, on a des trucs en plus, des infos insolites et pratiques. Grâce à Clément Suleda, ces trucs en plus, et ce matin, vous nous racontez les coulisses de menus élaborés. Justement, on en parlait, tiens, par les spationautes.
3: Bah oui, il faut bien qu'ils mangent, et si possible qu'ils mangent bien, ça favorise le moral, la cohésion d'équipe, etc. Et pour ça, le CNES, le Centre National d'Études Spatiales, vient de renouveler, là, en juin, son accord avec l'entreprise française ENAF. Alors, ce ne sont pas les pâtés qui partent dans l'espace, mais des plats élaborés, parce que la société ENAF a des outils très perfectionnés pour les mettre, ces plats, dans des boîtes légères et stérilisées. Et à l'intérieur, il y a souvent des plats savoureux que nous détaille Lionel Suchet, directeur général délégué du CNES.
4: Cassoulette de champignons, des bois et châtaignes à l'huile de laurier, volaille jaune des Landes cuisinée comme une poule au pot, sauce suprême, homard breton aux algues, condiment citron de menton.
0: J'ai faim là, moi, d'un seul coup.
3: Des plats élaborés souvent par le grand chef Alain Ducasse. Et tout a commencé en 1993. Quand même. À l'époque, le CNES reçoit un appel d'un professeur de cuisine d'un lycée hôtelier de Souillac, qui s'appelle Richard Philippi. Il appelle parce qu'il a entendu Jean-Pierre Agnoret, un astronaute qui avait réalisé une mission sur Mir en 93, cette même année. Il était plutôt content, mais il y avait un mais.
4: Dans une interview, il avait expliqué que tout s'était très bien passé, son vol, il était très content. Le seul regret qu'il avait, c'est qu'il avait mal mangé pendant son vol, et c'était son seul regret. Que c'est que ce truc, un Français qui vole, on ne sait pas le faire manger, c'est pas normal. Voilà comment est partie l'affaire. Ben, on a pris ça au sérieux.
3: Et voilà, tiens. Le CNES qui prend le sujet à bras le corps. On ne rigole pas avec la bouffe en France et avec l'équipe aussi du lycée hôtelier du Lot.
4: Il y avait un prof de cuisine, un prof de biologie du lycée hôtelier de Souillac qui se sont mis au boulot et qui ont travaillé d'arrache-pied avec la motivation et la passion que peut susciter le spatial. Avec des enjeux importants parce que l'idée c'était d'avoir des repas spatiaux français et gardant les qualités organoleptiques des grands produits d'un grand restaurant français.
3: Ouais, ça veut dire l'odeur, bien sûr, le goût aussi. Bon, faut pas que l'équipage soit malade, évidemment. Mais il faut aussi penser à tout plein de détails.
4: Il faut pas qu'il y ait de miettes parce que quand vous mangez, il y a des miettes qui se détachent, vous risquez de les inhaler puisqu'elles flottent en micro-pesanteur. Donc, vous pouvez pas avoir quelque chose qui fait des miettes.
3: Voilà. Attention aussi au liquide. Pas vous
0: de
3: savez,
0: chips.
3: Le capitaine Haddock, là. Vous savez.
0: Ah. Oui.
3: Voilà. Et donc à 96, eh bien voilà les premiers repas spatiaux français qui arrivent pour le vol de Claudie Agnoret. Et ce fameux prof de Souillac était ami avec le chef Alain Ducasse. Voilà comment ça s'est fait. Résultat, aujourd'hui, une très grande fierté française au-dessus de nos têtes.
4: Mais on est les seuls Français avec les Japonais à avoir la qualification pour être sur le catalogue des repas de la Station Spatiale Internationale. Et donc on a comme ça envoyé un bout de notre culture française dans l'espace.
3: Voilà, et tous les deux ans, de nouvelles recettes sont créées pour renouveler ce catalogue.
0: J'ai de plus en plus faim. Là,
3: un petit suprême de volaille.
0: Ah oui, même un bout de pâté. Hein. Un bout de pâté,
3: un bout de pâté
0: avec
3: naf.
0: Du bon pain. Oh, ce serait extraordinaire. Bon, on passe
3: doit avoir ça dans un tiroir.
0: On passe le message, j'en ai en plus.
3: Non, oui, dans un tiroir là.
0: Oui.
3: Non,
0: oui,
3: bah, allez le chercher tout de suite. Je prends la suite. Qu'est-ce qu'il faut que je lance, Franck Massard?
0: Oh, bah là,
3: le veto?
0: Là, non. Ou alors, oui, effectivement. Ouais. Oui, c'est le vétérinaire. Que faire si mon chien a peur de l'orage? C'est la question qu'on va poser.
3: Très bonne question.
0: À Pierre Fabin. Vous voulez vraiment que j'aille chercher mon pâté?
3: Allez-y tout de suite.
0: Il n'y a pas le droit, ça va faire de la pub.
3: Ouais, c'est vrai.
0: Ah, il n'y a pas le droit.
3: Non, mais si.
0: Mais j'ai vraiment une boîte. Vraiment, je l'aime.
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0: J'arrive tout juste de
3: vous
0: mon bureau.
3: Et
0: il y a vraiment une boîte de pâté dont on ne peut pas dire la marque.
3: Non, mais
0: ici, je cache.
3: Mais qu'est-ce que vous faites avec ça
0: dans
3: votre tiroir?
0: Toujours obligé.
3: Mais vous l'ouvrez ou pas?
0: Bien sûr. Je la mange de temps en temps. Bah, celle-ci, on va la manger tout à l'heure.
3: Ah, vous partagez en plus.
0: Allez, on partage. J'adore. D'accord. Mais avant, on a un rendez-vous avec notre vétérinaire Pierre Fabin. Les orages d'été qui éclatent souvent sans prévenir. Et pour beaucoup de nos chiens, c'est la panique absolue même, docteur Pierre Fabin.
6: Alors, il faut déjà comprendre que ce n'est pas un caprice, un orage pour votre chien. C'est une véritable agression sensorielle. L'ouïe de votre chien est tellement fine qu'un coup de tonnerre lointain résonne pour lui comme une explosion. Mais il n'y a pas que le bruit. Ils sont aussi ultra sensibles aux baisses de pression atmosphérique et surtout à l'électricité statique. L'air se charge en électricité et cette tension s'accumule dans leurs poils, provoquant des picotements sur la peau. C'est pour ça qu'ils courent se cacher dans la salle de bain ou contre un radiateur. La tuyauterie ou le carrelage agissent comme une prise d'air qui décharge cette électricité. Pour eux, l'orage, c'est un danger qu'ils sentent bien avant la pluie.
0: Quand le tonnerre gronde, qu'il se met à trembler ou à haleter, quel doit être notre comportement? On le prend dans nos bras pour le rassurer, le toutou?
6: La vieille croyance, c'est qu'il faut l'ignorer pour ne pas valider sa peur.
0: Bon,
6: c'est faux. Vous devez être son phare dans la tempête. Ne pleurnichez pas avec lui, bien sûr, mais restez calme. Asseyez-vous par terre.

0: le volume au fil des semaines. Et en complément, le jour J, branchez des diffuseurs de phéromones apaisantes dans la pièce. Elles miment les phéromones de la mer et font chuter son stress. Vous pouvez aussi le distraire avec un jouet rempli de pâtés congelés. L'action de lécher libère toujours chez le chien des endorphines très apaisantes.
1: Très très bien, les conseils de notre vétérinaire Pierre Fabin. Vous les retrouvez aussi sur notre appli ici. 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

0: Le type s'appelle Eros quand même. Ça ne choque personne. Eros Ramazzotti. Non mais Eros quand même. Eros. Capitale du ciel, c'est un scénario digne des plus grands films de science-fiction à suspense. La station spatiale ISS, en orbite au-dessus de notre planète, a été victime d'une fuite. L'équipage va-t-il périr par manque d'oxygène ? Calmez-vous. Laissons Olivier Sangui de la Cité de l'Espace nous expliquer ce qu'il en est vraiment.
1: Le 5 juin, une information déboule sur les réseaux sociaux. Les astronautes de la Station Spatiale Internationale se préparaient à évacuer celle-ci en raison d'une fuite. Et en effet, deux Russes s'occupent d'une fuite d'air située dans le module Zvezda, alors que les 5 autres astronautes de l'expédition 74 sont à bord de la capsule Crew Dragon Freedom, peut-être pour partir.
0: Oui, peut-être, parce qu'en réalité... personne n'a finalement quitté l'ISS, Olivier.
1: En effet, vous avez raison, il n'y a pas eu d'évacuation. Alors que s'est-il passé ? Un communiqué assez rapide de la NASA a vite évoqué une mesure de prudence. Et pour la petite histoire, ce n'est pas la première fois. Alors reprenons les choses au début, à savoir la fuite. Tout d'abord, celle-ci est connue depuis plusieurs années et se produit à l'arrière du module Zvezda de l'ISS. Il est là-haut depuis juillet 2000, c'est le troisième module de la station. Si vous voulez voir par vous-même à quoi il ressemble, eh bien vous pouvez aller à la

0: Cité de l'Espace à Toulouse et y visiter un double de la station Mir taille réelle. Le module de base de Mir qui tourna autour de la Terre de 1986 à 2001 est très proche de Zvezda. Donc à l'arrière de Zvezda, sur l'ISS, il y a une section qui consiste en un tunnel qui permet d'accéder à un port d'amarrage où arrivent des vaisseaux russes. Le 5 juin, l'agence spatiale russe Roscosmos a décidé de procéder à des travaux afin d'examiner et réparer cette fuite. Notons que cette fuite est très faible et ne présente pas un danger pour les équipages. De plus, les différents modules de l'ISS peuvent être isolés les uns des autres. Donc lors des travaux menés dans Zvezda par Sergueï Kujverkov et Sergueï Mikhaïev, par prudence, la NASA a demandé aux 5 autres astronautes de s'installer dans la capsule Crew Dragon, au cas où. Les 5 autres, il s'agit de Jessica Meir, Jacques Attaway, Sophie Adnaud, André Fediaïev et Chris Williams. Cette procédure est appliquée non pas lorsqu'on va évacuer la station, parce que si on évacue, on part, mais si on pense que cela pourrait être envisagé, conditionnel de rigueur. Par exemple, lorsqu'un débris s'approche trop près de la station, ce type de procédure est appliqué. Et cela a déjà eu lieu. Bon, au final, le 5 juin, les opérations de réparation ont été interrompues et tout le monde est revenu à son poste. Mmh. Si les travaux reprennent pour cette fuite, il se pourrait que la même procédure soit engagée.
1: Oui, il se pourrait. Ça va surtout servir à certains médias pour tenter de nous faire peur, parfois pour pas grand-chose. Merci à vous, Olivier Sanguy, de la Cité de l'Espace à Toulouse. L'actu spatiale s'explore sur le site ici.fr. C'est une belle matinée qui commence avec votre radio locale de proximité, votre radio locale ici, Occitanie. Une radio avec laquelle vous communiquez. Vous êtes nombreux à nous envoyer des messages ce matin pour nous dire « Dis donc, est-ce qu'il fait chaud ?» C'est vrai qu'il fait chaud. Tout seul.

0: Francis Cabrel, c'est une question d'équilibre tout ça. Tiens, par exemple, pour rentrer dans notre maillot de bain dans 15 jours, est-ce que ce sera possible? On posera la question aux humoristes Fred Ballard dans une minute. Votre actu local dans moins de 3 minutes.
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0: Et l'humour en tube, plus que quelques semaines avant d'exposer notre superbe corps aux yeux des autres dans un maillot moulant. Alors pour nous aider à perdre nos derniers complexes et nos derniers petits bourrelets, Fred Ballard, vous avez demandé conseil auprès de nos experts minceurs dans l'humour en tube.
5: Je suis allé chez Body Perfect Club, j'ai pris un abonnement 6 mois et j'ai remarqué avec l'abonnement, mesdames et messieurs, t'es pas obligé d'aller au club tous les jours, mais t'es obligé d'être prélevé tous les mois.
6: Bah oui, on peut pas tout avoir, hein. Entre un corps d'Apollon et un compte en banque de trader, il faut choisir. Et à quelques semaines des vacances au bord de la mer, Célig a choisi de faire dégonfler sa brioche et son compte en banque.
5: Donc j'ai pris mon prélèvement 6 mois, j'y suis allé et j'ai fait la connaissance du coach, Bobby. Il vient des States. Bobby, le killer de kilo, il l'appelle là-bas. Il m'a vu arriver, il a fait comme ça. Oh là là ! Mais dis-moi, tu es gras comme un cheeseburger, toi !
6: Alors ça, c'est dur à avaler, hein, venant d'un Américain. De toute façon, en ce moment, tout est assez dur à avaler de la part des Américains. Donc, il vaut mieux être gras comme un jambon beurre qu'être gras comme un cheeseburger. Et côté régime estival, Juste Inès s'y connaît pas mal.
7: J'ai commencé à faire plein de recherches sur les régimes. Il y en a que vous connaissez certainement, keto, du camp, jeûne intermittent du spectacle. J'ai découvert un mouvement récemment, le respirianisme. Le principe est simple, c'est se nourrir d'air et de soleil. C'est le Soudan.
6: Voilà, et la vie au Soudan, c'est pas hyper marrant. Donc n'ayons pas honte, hein, de nos kilos en trop. Gardons nos poignées d'humour. Les bouées, c'est la vie. Le gras, c'est la joie.
0: Mais exactement, le gras, c'est la vie aussi. Bah tiens.
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0: Bonjour, bonjour, nous sommes le mardi 16 juin 2026. Il est 7h. L'info d'ici, Alexandra Lagarde. Bonjour Alexandra.
8: Bonjour France, bonjour tout le monde. 7h, vous venez de le dire France, ici dans notre studio sur les allées Jean Jaurès. 1h à Jersey City, où les Bleus, on l'espère, dorment à point fermé dans leur hôtel qui donne sur l'Hudson, le fleuve qui traverse l'état de New York. C'est là que l'équipe de France de foot va faire son entrée en lice dans quelques heures au MetLife Stadium, dans la banlieue new-yorkaise. Premier match de poule et les attentes sont grandes pour les doubles champions du monde, finalistes du dernier mondial. Mais ces Toulousains croisés près du marché Victor Hugo dans le centre-ville y croient.
9: Je pense qu'on devrait au moins aller en finale, même on serait sûrement les favoris avec l'Espagne. Surtout, on a des très grands joueurs, sûrement la meilleure équipe en termes de 11.
10: Doué, après Dembélé aussi, et là sur les derniers matchs, Olise qui a quand même... Et beau gosse quand même, Olise.
11: Ah j'adore, franchement j'adore l'équipe de France, on a une grosse équipe. Là je pense qu'on peut vraiment faire la Coupe du Monde, même gagner la Coupe du Monde, après il y a soin d'Espagne, attention au Portugal.
12: Franchement cette année je la sens bien, avec la tête qu'il y a actuellement, je pense que ça promet quand même.
8: Et en plus, vous pourrez suivre tout ça en direct sur Ici Occitanie dès 20h30. Tout à l'heure, votre radio préférée vous fait vivre tout le mondial des Bleus avec aux commandes Pierre Clément et Charlotte Lorgeret. On sera derrière nos Bleus, derrière notre radio ou bien notre télé. Et on suivra avec une attention toute particulière l'ex-Toulousain Manu Koné qui va prendre part à son premier mondial. Ce jeune avait fait ses premiers pas pro sous les couleurs violettes du TEF. Forcément, ça fait quelque chose à son ancien entraîneur Jean-Christophe Débu.
13: C'est une fierté pour les gens qui l'ont côtoyé, c'est une fierté pour le TFC, je pense. Il a quand même fait 6 ans au TFC, donc il a quand même des souvenirs. Il a bien évolué, il a grandi, donc c'est une période, tout ce qui se passe, toutes les émotions qu'il peut avoir sont bien marquées dans sa tête. Et il n'oublie pas, il y a 3 saisons en arrière, il était venu assister carrément à un match de l'équipe réserve. Il était resté tout le match, il était venu dans le vestiaire à la fin du match. Et ben ça, on se dit quand même, c'est la grande classe. Hein. Donc il y a contact permanent, régulier avec Manu, c'est-à-dire que il a des amis, même avec tout le monde qui côtoie aujourd'hui, il n'oublie pas d'où il vient et avec qui il a été à une certaine période de sa vie.
8: Et donc on sera tous derrière nos bleus à la radio ou à la télé ce soir, mais pas dehors après 22h ce soir pour les jeunes de moins de 16 ans non accompagnés. Décision prise par la mairie et pour toute la nuit jusqu'à 5h demain matin pour éviter les débordements, explique la municipalité. Cela fait suite aux dégâts le week-end de la victoire du PSG en Ligue des Champions.
0: Il va faire très chaud aujourd'hui encore.
8: Et c'est pas fini avec un pic attendu demain. Les sols sont très secs et la vigilance de mise déjà dans l'Aude. Le département est placé aujourd'hui encore en vigilance orange au feu de forêt. Le risque est élevé, préviennent les autorités. Dans l'épisode 8572 du dossier judiciaire de l'A69, le Conseil d'État s'est penché hier sur trois recours déposés par les opposants au projet autoroutier entre Toulouse et Castres. La plus haute juridiction administrative a étudié le dernier jugement rendu par la Cour d'appel administrative de Toulouse. C'était en fin d'année dernière. Elle avait validé l'autorisation environnementale et permis au chantier de reprendre en fin d'année après un arrêt de quelques semaines. Le Conseil d'État n'a pas encore rendu son jugement, mais le rapporteur public a dévoilé ses réquisitions hier. Il est là pour éclairer les juges et donne en général la direction à suivre. Il a défendu le rejet des recours. Pour lui, il y a une raison impérative d'intérêt public majeur à faire construire cette autoroute. Mais les opposants, eux, veulent continuer d'y croire. Gilles Garic, membre du collectif La Voie est libre.
14: Ça fait 3 ans qu'on nous dit que c'est fichu, mais regardez où on en est aujourd'hui, on ira jusqu'au bout en fait. Si on n'avait pas fait toutes ces actions à la fois juridiques, sur le terrain, etc., on n'en serait pas là en fait. Et si on avait arrêté, l'A69 serait déjà entré en service. Donc on a bien fait de continuer, on continuera. C'est le Conseil d'État qui va faire jurisprudence, qui va faire office de loi. Le rapporteur n'est là que pour éclairer sa décision en fait. Hein. Et d'ailleurs, le Conseil d'État a déjà retoqué à maintes reprises des conclusions du rapporteur public. Hein. On a des exemples en est très récent. Donc non, évidemment qu'on ne perd pas espoir. Et justement, Maître Boré a très bien posé la question en disant, mesurez bien ce que vous allez faire. La décision que vous allez prendre sur la 69, que ce soit dans un sens ou dans l'autre, va être extrêmement importante et lourde de conséquences pour tous les autres projets qui vont arriver par la suite. Donc non, en fait, nous, on n'a rien entendu de nouveau par le rapporteur. Honnêtement, au niveau des arguments, il n'y a rien de neuf.
8: Et leur avocat pourrait se tourner vers la justice européenne en cas de rejet des pourvois. On revient sur cette audience avec Thomas Braille, l'un des opposants emblématiques à ce projet autoroutier. Il sera notre invité tout à l'heure à 7h47. Le ministre des Transports, tout sourire, un avion miniature dans les mains, photo prise hier chez Airbus à Blagnac pour l'inauguration de la deuxième ligne d'assemblage de la famille des A320. Une première ligne avait déjà été inaugurée il y a 3 ans de cela. L'avionneur toulousain a pour ambition de sortir 75 avions par mois d'ici fin 2020.
0: Le cortège était plus clairsemé hier à Toulouse.
8: Où quelques centaines de personnes se sont réunies devant le palais de justice pour demander plus de moyens après la mort il y a 10 jours de la petite Liana dans le Gers. À Auch, il y avait près de 200 personnes, soit 3 fois moins que la semaine dernière. Les associations féministes continuent de demander une loi intégrale contre les violences sexistes et sexuelles et éviter peut-être, disent-elles, les drames comme celui de Liana ou bien celui encore de ces deux femmes retrouvées mortes fin mars au Portugal, enterrées à des centaines de kilomètres de chez elle. Cédric Prison, le compagnon de l'une, l'ex-compagnon de l'autre, est soupçonné de les avoir tués. Il a été arrêté, puis placé en détention provisoire au Portugal. Mais la famille de l'une des deux victimes demande qu'il soit extradé en France pour y être jugé, car la justice n'est pas la même en France et au Portugal. La preuve en est, ont rappelé les parents d'Angela lors d'une conférence de presse qu'ils ont tenue hier à Rodez. Cette lettre reçue il y a quelques semaines de cela de la part du meurtrier présumé Marion Chantreau.
15: Une lettre postée depuis sa cellule de prison le 12 mai dernier, adressée à la mère de la victime, Émilie.
16: J'ai reçu une lettre sur mon lieu de travail où il me demande pardon, où il dit que c'était ma fille ou lui et qu'il n'avait pas le choix. C'est une douleur encore plus, il se victimise, c'est monstrueux, voilà, je ne sais pas quoi dire de plus, c'est un monstre ce mec. Voilà.
15: Jérôme, le père d'Angela, ne croit pas aux excuses de Cédric Prison.
17: Il faisait 120 kilos, Angela, il faisait 45 voire 50. Quand il dit c'était elle ou moi, je ne vois pas que ça l'aurait fait, quoi. Il aurait pu la laisser sur le bord de la route, il aurait pu faire n'importe quoi.
15: Ce courrier n'aurait jamais dû arriver entre les mains des parents de la victime, souligne maître Elsa Cazor. En France, les services pénitentiaires auraient fait barrage à une telle lettre envoyée envoyé par un suspect. Un juge d'instruction n'aurait jamais permis cela.
18: C'est incompréhensible. Une lettre adressée par un mis en cause, adressée à la mère de la victime, une lettre dans laquelle il revient sur les faits et qu'il vient en plus les expliquer et les excuser dans une affaire aussi grave. Ça vient me dire qu'un détenu au Portugal peut, avec une facilité déconcertante, s'adresser à la mère de la victime sans aucune difficulté.
15: Cette lettre devrait être versée au dossier d'instruction, selon l'avocate de la famille d'Angela.
8: Et l'avocate, toujours, qui a également écrit à Gérald Darmanin, le ministre de la Justice, le 18 mai dernier, elle demande de faire pression sur le Portugal. Une journée ensoleillée, on peut le dire.
0: Ah oui, on peut le dire. Beau et chaud, c'est la contrepétrie belge du jour. Voilà le résumé, Marthe.
8: Moi, j'arrive pas à aller faire les contrepétries.
0: C'est vrai,
8: non,
0: beau
8: jamais.
0: Et chaud. Elle est facile, celle-ci. Soleil et ciel bleu, du Lot à l'Ariège et du Gers à l'Aveyron. Un tout petit vent, mais alors très faible, rien du tout. Trois fois rien. 18 degrés déjà à Toulouse, 33 cet après-midi. On vous rappelle de vous hydrater, on vous rappelle de chercher de l'ombre. On vous rappelle aussi qu'il fait chaud et qu'il va faire encore plus chaud demain. Quelques-unes des maximales de ce mardi 16 juin. Oui, 30 à Rodez, 31 à Saint-Gaudens. Je fais les questions et les réponses. 32 à Montauban, 33 à Figeac, 34 à Castres. Oui, ça roule pas mal ce matin. C'est pas mercredi, c'est mardi, mais ça roule bien quand même. Vous avez peut-être pris votre vélo, vous avez peut-être pris les transports en commun. Voilà pourquoi il y a moins de monde sur notre rocade ou périph. Vous l'appelez comme vous voulez. C'est bien du côté de chez Tisséo. Pas de soucis dans votre Allio, si ce n'est quand même sur la ligne Albi-Toulouse. Le train qui devait partir à 7h04 ne partira qu'à 7h30. Donc, une bonne trentaine de minutes de retard, nous dit la SNCF, parce qu'il y a une panne à un passage à niveau. Voilà pourquoi. Le reste roule convenablement, correctement, sympathiquement, j'ai envie de vous dire. Si vous avez des infos trafic, 05 34 43 31 31.
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0: On a tout ça pour vous et bien plus, parce qu'il y aura un très beau cadeau pour vous avant 7h30. Je sais que vous serez au rendez-vous. Belle matinée, bon réveil, 7h09.

0: C'est pas mal.
1: Elles sont bien. Hein
0: ouais, je les connais aussi.
1: Frérot de la Vega.
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1: Ah, vous venez de vous réveiller, vous avez branché la radio, peut-être même la télé, parce que oui, on est sur la 3 pour vous accompagner. Ici Matin s'écoute et se regarde, Ici Matin se partage, et Ici Matin vous fait découvrir les entreprises de la région. C'est l'écho d'ici, et dans l'écho d'ici, on va recevoir Clément Suléda, une entreprise qui connecte des véhicules.
0: Ouais, tout à fait, et qui s'appelle Targa Telematics France, qui équipe les véhicules en fait pour éviter les pannes, réduire les coûts de carburant. Comment ça fonctionne exactement? Eh bien, la porte-parole de cette entreprise de Montauban va tout nous expliquer.
1: L'écho d'ici, c'est 7h20. Mon œil, ça arrive dans 1 minute 10 à peine. David Ossioux a imaginé ce que Coluche aurait dit de la Coupe du Monde aux USA. C'est l'histoire d'un mec à découvrir dans 1 minute, quoi.
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1: Un peu plus de 7h13, le voici l'édito de David Ossioux, ça s'appelle Mon œil. Et cette semaine, ça fait 40 ans que Coluche est mort. Sans cet accident de moto dans le sud, il aurait 81 ans, David.
5: Oui, 81 ans, ouais. Et il verrait une Coupe du Monde en plus.
1: Oui.
5: C'est normal de se demander ce que Coluche dirait aujourd'hui à quelques heures du premier match des Bleus. Lui qui parlait de tout, qui n'épargnait personne, et surtout pas les sportifs. Coluche est mort 2 jours après France-Italie, le 8e de finale du Mondial 86, le match des deux pays de Michel Colucci. À la fin, c'est la France qui avait gagné 2-0. Mais du foot, en fait, Coluche se fichait pas mal. Il avait dit « On peut toujours trouver plus con que les supporters, les sportifs ». Et il ajoutait
6: « Ces supporters, ils sont assis, les autres, ils courent ».
5: Pourtant, quelques mois avant sa mort, il avait réuni quelques internationaux, Tigana, Fernandez, pour un tournoi du cœur au profit de ses restos. Celui qui se moquait du foot savait exactement quoi faire des footballeurs. Son héritage, il est immense. Les restos du cœur nourrissent aujourd'hui 1 million de personnes. Mais son regard a survécu aussi. Ce mélange de culot, de second degré, de colère. Mais prétendre que Coluche serait muet aujourd'hui, c'est franchement pas évident. Il y a toute une génération marquée par son humour, et elle n'a pas disparu, elle est partout. Tiens, cette semaine, Vincent Duluc, grande plume de l'équipe, hein, génération Coluche, décrivait ce mondial américain. Les visas impossibles, les places hors de prix, la FIFA à genoux devant Trump, l'arbitre somalien interdit de séjour, le foot découpé en cartons pour satisfaire les annonceurs, et il concluait en majuscule « La Coupe du Monde va être une belle fête ». Duluc faisait du Coluche sans le savoir. Peut-être que Coluche aurait été encore plus loin en nous disant « Enfin du foot pour les gens qui n'aiment pas le foot ». Je l'entends d'ici.
6: Je n'aime pas

0: Dans l'édito de David Ossillon, un édito que vous retrouvez aussi sur votre appli ici. Un peu plus de 7h15, vous tombez pile si vous venez d'arriver, vous êtes les bienvenus, vous allez peut-être repartir avec une carte carburant de 20 euros. Elle est ici, planquée quelque part. Oh, je l'ai retrouvée, dans une enveloppe, là. Et dans cette enveloppe, il y a une carte carburant de 20 euros. La prochaine fois que vous ferez votre plein, vous penserez à votre radio de proximité ici Occitanie. Mais pour ça, vous devez avant répondre à une question d'actu concoctée par Alexandra Lagarde.
1: Exactement, attention, la réponse dans le journal de 7h il y a quelques minutes. Le ministre des Transports était à Toulouse. Hier, il a visité plusieurs entreprises, dont Airbus. Il a inauguré la ligne d'assemblage, attention, des A320, des B450 ou bien des C580. Ne rigolez pas, vous allez donner la réponse.
0: On en a parlé dans le journal de 7h. Le ministre des Transports, hier à Toulouse, a inauguré une ligne d'assemblage. Alors, je vous aide, c'est un Airbus. S, A320, B450 ou C580. Oh, je le sais, je l'entends. Vous êtes déjà en train d'appeler Fanny. On redonne quand même le numéro de téléphone, 05
2: 34 43 31 31.
0: Numéro magique, le numéro qui peut permettre de repartir avec cette carte carburant de 20 euros. Vous appelez Fanny maintenant, 05 34 43 31 31. On sera ravis de vous donner et la bonne réponse et la carte carburant avant 7h30.

0: je sais. Ça incite à rester un peu au lit. Un tout petit
1: non,
0: peu.
1: Non, moi je trouve pas. Je trouve que doucement, on se lève, on se fait le café en dansant.
0: Allez, on se lève doucement, d'accord, ok. Et à 7h20, c'est l'Écho d'ici, en direct, à la radio, à la télé, aujourd'hui, dans l'Écho d'ici, une entreprise de chez nous qui nous aide à rouler plus malin, Clémence Fuléda.
2: Bonjour Samia Arfaoui.
3: Bonjour.
2: Merci d'être là ce matin. Vous êtes la porte-parole de Targa Telematics France, dont le siège se trouve à Montauban. Vous équipez les véhicules, les voitures de logiciels, vous les bardez de capteurs, en gros, c'est comme ça que ça se passe?
3: C'est même presque beaucoup plus simple que ça. Aujourd'hui, vous savez qu'on vit dans un monde connecté, téléphone connecté, maison connectée, même des cafetières sont connectées. Et les véhicules ne font pas exception, puisqu'ils sont déjà équipés et depuis de nombreuses années. Donc ils nous donnent un certain nombre d'informations sur leur état de santé, sur leur niveau carburant, niveau électrique, etc. Et puis nous, notre travail, ça va être de traiter ces informations.
2: Donc vous recueillez les données,
3: oui,
2: et vous traitez les informations. À quoi ça sert? Qu'est-ce que vous proposez comme service?
3: Alors concrètement, ça va. Il y a plein de champs d'application en fonction des entreprises, en fonction des collectivités. Donc quand on remonte des informations qui sont liées à la maintenance, par exemple, on va pouvoir plutôt, j'aime bien dire ça, prévenir que guérir, c'est-à-dire prévenir des accidents, prévenir des pannes et informer les entreprises en amont.
2: Comment est-ce qu'on peut prévenir d'un accident?
3: Ouais. Et c'est là où c'est la magie. C'est la magie de l'intelligence artificielle. Alors l'intelligence artificielle, ça s'est démocratisé. Aujourd'hui, on a tous notre ami à qui on pose des questions au quotidien, un peu notre thérapeute, hein, à qui on pose des questions. On appelle ça l'IA générative. Nous, on utilise l'intelligence artificielle depuis 20 ans chez Targa. Et aujourd'hui, ce qui est intéressant, c'est qu'on va enrichir les données qu'on collecte de tout ce qu'on a appris, de toutes ces informations. Donc on a 45 000 clients, 4,5 millions d'objets connectés. Donc ces objets, ils parlent tout le temps. Et donc on apprend avec eux.
2: Mais ça veut dire quoi? Vous allez aller vers une voiture autonome?
3: Alors, ça veut dire qu'on va identifier les patterns. Donc j'ai identifié que j'avais un certain nombre d'incidents sur un certain type de véhicule, un certain nombre d'accidents dans une certaine zone de France, zone d'Occitanie, etc. Et donc j'identifie des patterns et ces patterns me donnent de l'information. Et ces informations, je les utilise pour aider les entreprises.
2: Et les entreprises, certaines de la région, sont vos clients?
3: Oui, tout à fait, tout à fait. Alors, c'est notre fief, évidemment, puisque nous sommes à Montauban, vous l'avez compris. Ça fait plus d'une vingtaine d'années que nous nous trouvons ici. Nous appartenons à une entreprise italienne, qui a également 25 ans. Et on travaille aussi bien avec des collectivités locales, des mairies, qui ont des besoins, qui ont besoin d'assurer les tournées des collaborateurs, que des entreprises du CAC 40 ou d'autres types d'entreprises.
2: Donc vous faites faire des économies aussi finalement aux entreprises avec lesquelles vous travaillez?
3: Oui, ce qu'on aime bien dire, c'est qu'on a vraiment trois axes. Le premier, ça va être comment je peux aider les entreprises à réduire leurs coûts. Donc ça, c'est la première chose, coût carburant, coût électrique, coût maintenance, vous l'avez compris. Le deuxième, et c'est peut-être le plus important, c'est comment on peut aider les conducteurs à assurer leur sécurité, puisqu'on peut aussi prévenir des accidents. Et le dernier, et ça c'est le préféré de notre responsable marketing qui m'a forcé à le dire, c'est l'empreinte carbone, puisqu'on peut aussi améliorer l'empreinte CO2 grâce à, vous connaissez tout ce qui est éco-conduite,
2: etc. Et c'est important en vue du réchauffement climatique.
3: Absolument.
2: Merci beaucoup
3: Samia
2: Arfaoui, porte-parole de l'entreprise Targa Telematics France, basée à Montauban, numéro 1 de votre secteur en Europe. Bonne journée.
3: Merci beaucoup.
0: On se retrouve sur votre appli ici, un message de Valentine. Alors Valentine, c'est tout près de Saint-Gaudens, c'est au sud de Saint-Gaudens. Message de Véronique qui nous dit qu'il fait 17 degrés, j'ai ouvert toutes les fenêtres dès 5h du matin, mais j'ai trop chaud quand même. Alors je ne sais pas, peut-être monter le son de la radio, ça peut marcher, on ne sait jamais.

0: très...
1: Patrick Siakas qui voulait jouer cabaret et Romain qui voulait jouer tout court. Il veut jouer avec nous, Romain de Roquette, au sud de Toulouse. On va peut-être vous offrir une carte carburant de 20 euros.
2: Peut-être.
1: Et votre actu locale qui arrivera, ça c'est sûr, dans 3 minutes.
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1: Et Romain, en direct à 7h28. Bonjour Romain.
5: Bonjour à tous.
2: Bonjour.
1: Pas très, très très loin de Roquette, le sud de Toulouse. Vous allez nous raconter des salades, Romain ?
5: Non, pas trop.
2: Trop facile.
1: Blague soufflée par Adrien, qui réalise cette émission à la télé. Il est très fort en blague, Adrien. Très, très, très fort. Comment ça va ce matin ? Vous êtes en voiture, j'ai l'impression, non ?
5: C'est ça.
1: Ah, très bien. On est parti de Roquette. On va de quel côté ? Vous faites quoi ?
5: Là, on va déposer madame à la gare pour aller travailler.
1: D'accord, à la gare Matabiau.
5: Non, à Portet.
1: À la gare de Portet, ok. Ouais. Et ensuite, vous partez bosser ou pas, Romain ?
5: Voilà, c'est ça.
1: D'accord.
5: Après, je vais aller travailler.
1: Bon, vous travaillez dans l'aéronautique pour un sous-traitant d'Airbus.
5: C'est ça, exactement.
1: Donc, la question d'actu, elle vous parle.
2: Forcément. Eh oui. Cette question, Romain, le ministre des Transports était hier à Toulouse. Il a visité plusieurs entreprises, dont Airbus, où il a inauguré la ligne d'assemblage, attention, des A320, des B450 ou bien des C580.
5: Alors, c'est la famille de l'A320.
2: Oui, bravo.
1: Très bonne réponse. Et en plus, c'est facile, parce que quand c'est Airbus, c'est A devant. A320, A350, A380, voilà.
2: Qu'est-ce que vous faites, vous, exactement, chez ce sous-traitant ?
5: Je suis en piste sur la 330 et la 350.
1: Bien, très très bien. Bon, on est ravis, tiens, pour emmener votre femme à la gare ou pour aller faire d'autres trajets, de vous offrir cette carte carburant de 20 euros, Romain.
5: Eh bien, merci beaucoup, c'est gentil à vous.
1: Tout ça grâce à votre radio locale qui est...
5: Ici Occitanie.
1: Ouais. Très belle journée avec nous.
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1: Dans deux minutes, l'info d'ici, une reine, une royale, une margarita.
2: Allez, on se commande une pizza en prévision du premier match des Bleus au Mondial. Les pizzaiolos toulousains travaillent dur et ils ont chaud. Reportage.
1: Très très chaud, on pense à vous qui travaillez dans la chaleur. Nous sommes le mardi 16 juin 2026, 7h30. L'info, c'est le 90 secondes en France et dans le monde. Cyril Ardo.
6: 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À Caen, la baisse des prix à la pompe. Un accord de paix est en vue entre les États-Unis et l'Iran. Le prix du baril de pétrole a baissé de 5%. Les distributeurs de carburant sont convoqués ce matin au ministère de l'Économie. Après la polémique au printemps, le travail le 1er mai pour les salariés des boulangeries et des fleuristes arrive aujourd'hui au Sénat. Un projet de loi prévoit de le rendre possible avec des conditions fixées par accord pour chaque branche. Une prise en charge à 100% dès aujourd'hui des dépistages du cadmium, un métal lourd qui augmente les risques de cancer. Ce remboursement ne concerne en revanche pas tout le monde. Il faut par exemple vivre à proximité de l'un des 7000 sites pollués identifiés. Deux départements français face au risque de feux de forêt, l'Aude et les Pyrénées-Orientales sont placés en orange par Météo France. Et puis des brassards noirs pour les organisateurs de la Vendée Arctique en hommage au skipper Charlie Dalin, mort la semaine dernière suite à un cancer. Cette course en solitaire et sans escale vers le cercle polaire arctique a été remportée cette nuit par l'Italien Ambrogio Beccaria après 8 jours et 14 heures en mer. Il naviguait justement sur le bateau qui a permis à Charlie Dalin de remporter le dernier Vendée Globe.
2: Et dans l'info d'ici, on parle de la chaleur, bien sûr, à Toulouse. Aujourd'hui, 33 degrés attendus cet après-midi, 34 à Castres. Un thermomètre qui grimpe et ce sera encore plus. pire demain. On pense donc fort à vous. Pensez à bien boire. Et on pense aussi à celles et ceux qui bossent pour que nous, on passe une bonne soirée ce soir. Premier match du mondial pour nos Bleus et le Pitchoun, l'ancien du TFC, Manu Koné. Ils affrontent le Sénégal pour ce premier match de Coupe du Monde aux États-Unis. Vous allez peut-être regarder la rencontre en savourant une bonne pizza. Par exemple, dans une pizzeria de Marcello, tout près de la place Saint-Pierre, où ça va chauffer en terrasse, mais aussi en cuisine, Émilie Tran.
0: Ici, pour tenir sans ventilateur, le pizzaiolo Vincenzo en est rendu à passer la tête sous le robinet.
7: Comme ça, mais c'est grand, ça fait chaud. Hein.
0: Les deux portes vitrées sont grandes ouvertes, un léger courant d'air passe, mais la chaleur aussi.
7: L'entre un peu de vent, mais je ne peux pas dire que c'est froid, c'est chaud.
0: Vincenzo sort parfois la tête de la cuisine pour prendre l'air, sans vraiment réussir.
8: La température, elle monte combien? 34, ou comme ça, 35. Le soleil rentre juste là, à côté du pizzaiolo, tu vois.
0: La seule solution, s'hydrater tout le long du service.
7: Je bois eau toute la journée, j'ai chaud, je lève le visage de temps en temps.
0: En dessous de son plan de travail, il garde une bouteille d'eau toujours remplie au frigo.
8: 2-3 litres d'eau pour heure, parce que vraiment, c'est impossible de travailler comme ça.
0: Le pire poste est celui de fournaiolo, celui chargé d'enfourner les pizzas.
7: Qui cuisine la pizza, qui fait la cuisson, il prend tout le chaleur dans le four qui est à peu près à 480 degrés ou 470 degrés.
0: Alors ce soir, les joueurs ne seront pas les seuls à mouiller le maillot. Bill est souvent au poste de fournaiolo, parfois pendant plusieurs heures d'affilée.
8: Le problème, c'est que tu bois plus haut, tu transpires plus.
7: C'est le problème. Du coup, des fois, nous nous changeons la maillot parce que c'est vraiment complètement mouillé.
0: À la sortie du four, la température peut atteindre 60 à 80 degrés. Même prendre sa pause dans la rue ne suffit plus, d'après Mickaël Larocque, le responsable de la salle.
9: Comme on est à Toulouse, avec toutes ces jolies briques roses, vous avez le soir la chaleur qui ressort des murs. Il fait même des fois plus chaud le soir, une fois que le soleil est parti. Parce que vous avez toute la réverbération, toute la chaleur qui ressort. Donc la rue est intenable, s'il n'y a pas un peu d'air.
0: Il a prévu d'installer un écran sur la terrasse pour diffuser le match. De quoi rameuter du monde, en plus des commandes en livraison.
9: Les soirs de match, et surtout un match important comme la France, oui, non, il y a toujours un petit pic un peu plus important.
0: Les soirs de grosses affluences, la cuisine doit préparer 150 à 200 pizzas.
2: Ouais, on attend sans doute autant pour ce soir. Premier match des Bleus, donc à vivre sur votre radio ici Occitanie. On prend l'antenne dès 20h30 et après le match, vous pourrez donner vos réactions, réagir en direct. Rendez-vous sur l'appli ici pour avoir toutes les infos. Et sachez que dans le journal de 8h, vous entendrez donc le Pitchoun Manu Koné sélectionné avec les Bleus.
1: Dans les infos, dans une demi-heure, on parlera aussi des manifestations pour le droit des enfants.
2: Ouais, il y avait plusieurs 200 personnes hier devant le palais de justice d'Auch, manif dans le sillage de l'affaire Liana. Moins de monde que la semaine dernière, mais des manifestants tout aussi déterminés.
1: Dans la récré des Pitchouns, l'actu vue par les petits Toulousains, on sort l'éventail et les glaçons.
2: Oui, avec le retour des fortes chaleurs, on a demandé à nos Pitchouns quelles étaient leurs techniques pour ne pas avoir trop chaud. Vous allez voir, ils sont très malins, ces Pitchouns.
1: Ah, c'est dans 5 minutes la récré des Pitchouns. Beau et chaud, et même très chaud, nous dit le bulletin de Météo France ce mardi. Du soleil, du ciel bleu, du Lot à l'Ariège, du Gers à l'Aveyron, comme vous voyez sur cette carte dessinée à la main par Adrien, si vous nous regardez sur la 3. Le vent est faible, il fait 18 degrés actuellement à Toulouse, 33 degrés cet après-midi. Voulez-vous quelques maximales de ce mardi 16 juin, histoire de vous rafraîchir? 30 à Rodez, 31 cet après-midi à Saint-Gaudens, 32 à Pamiers, à Montauban ou à Auch, 33 degrés cet après-midi à Figeac et à Cahors, et combien à Castres? 34 degrés. 34 degrés. Hydratez-vous, pensez à rester au frais, pensez aussi à nous laisser des petits messages sur la page Facebook ici Occitanie avec des jolies photos. Tiens, Francine nous dit que du côté du quartier des Isards à Toulouse, on a déjà 19 degrés, le soleil brille. Bon mardi ce matin, c'est kiné et café avec une copine. Ensuite, je rentre à la maison. Francine nous a laissé une jolie photo de fleurs. Je suis pas très fort en fleurs. On demandera à Guillaume Adam ce que c'est. C'est très très beau. C'est blanc avec une petite touffe jaune devant. C'est très très beau. Je demanderai à Guillaume Adam ce week-end, notre jardinier. On est sur la route, on vous accompagne et ça se passe bien ce matin. On veut que ça dure comme ça. Donc on pense aux distances de sécurité, on pense aux clignotants. Il y a du monde, hein, c'est dense sur notre périph' toulousain, mais ça va, pas beaucoup de difficultés pour rentrer et pour sortir de la ville rose. Des difficultés, on en a quelques-unes sur nos lignes LIO. Des trains qui sont en retard ou en tout cas qui sont bien retardés par des pannes de passage à niveau. Ça concerne la ligne Albi-Toulouse et puis sur la ligne Muret-Toulouse, là des retards estimés de 15 à 30 minutes pour travaux en cours sur le réseau ferré. Ça concerne votre ligne Muret-Toulouse. Vous patientez sur le quai en écoutant votre radio de proximité ici Occitanie.
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1: Cette matinée, elle commence vraiment, vraiment bien. Parce que vous avez choisi la radio qui parle de chez vous, la radio qui va parler des Bleus une bonne partie de la journée, la radio qui va vous retransmettre ce match des Bleus qui font leur entrée dans la compétition ce soir. Premier match de la Coupe du Monde pour les hommes de Didier Deschamps face au Sénégal. Une rencontre à suivre sur votre radio ICI. Écoutez les matchs à la radio, franchement, ça vaut le coup. Coup d'envoi ce soir à la radio sur ICI à 20h30 avec nos spécialistes. Une belle matinée qui commence avec les Communards, 7h37.

0: à Kenneth Grumble et Léon Huff ce qui leur appartient. Cette chanson, Don't Leave Me This Way, écrite dans les années 70. Alors, il y avait la version Thelma Houston, il y avait la version de Sylvie Vartan, Ne pars pas comme ça. Et puis la version des Communards, 1986, c'est celle qu'on a retenue. On a préféré à celle de Vartan. Franchement, ouais.
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0: C'est une belle matinée, cette matinée vous la passez avec votre radio locale, Ici Occitanie, la radio qui aime l'histoire, la radio qui remonte aux origines des expressions. Entre pâme et pomme cuite, qui utilise cette expression, Stéphane Bern ? Pas nous, on ne la connaît pas. Eh bien Stéphane Bern vous dira d'où vient l'expression et pourquoi on l'employait il y a très très très longtemps. Stéphane Bern, voyage dans le temps, juste avant les infos de 8h. Notre invité ce matin, l'un des fers de lance de l'opposition à la 69, Thomas Braille, arboriste grimpeur, tarnais d'origine, il sera avec nous pour revenir sur l'audience en Conseil d'État hier. Les juges étudiaient les recours déposés par les opposants. Thomas Braille, l'invité d'ici matin à 7h47. À 7h42, eh bien les pitchouns ont la parole et ils ont chaud.
3: Moi, je mets la clim à fond. Tu prends des glaçons, tu les mets dans un sachet, tu les mets sur ta tête.
4: Ah, oui, vous avez vu où je les ai trouvés parce qu'il fait chaud. France, nouvelle vague de chaleur dans le midi toulousain, le deuxième en l'espace d'un mois à peine. 36 degrés attendus dès demain. Alors nos pitchouns développent des petites astuces pour s'en sortir. Écoutez les CM2 de l'école primaire de Donneville.
5: Je bois, je me mets de l'eau sur le visage ou je me mouille le t-shirt.
6: Moi, je vais à la piscine et je mange des glaces.
3: Tu prends des glaçons, tu les mets dans un sachet, tu les mets sur ta tête ou tu les mets dans ton dos.
7: Je bois beaucoup, je fais pas trop d'activité physique, bah, je me pose dans mon lit tranquille et je joue.
8: Moi je mets la clim à fond.
9: On faisait des batailles d'eau quand il faisait chaud, on faisait plein du ventre glisse et tout. Mes parents ils ont investi dans une clim portable. Tu dois remplir de blocs de glace et après ça t'envoie toute la fraîcheur.
10: Le matin quand la température ça va, elle est encore un peu fraîche, on ouvre les fenêtres, quand elle commence à se réchauffer après on ferme et on se met dans le noir.
11: Ma chambre est sous les combles donc il fait vraiment vraiment hyper chaud. Du coup bah l'été en fait j'y vais jamais. Je dors sur le canapé. Technique encore plus imparable. J'ouvre la porte du congélateur et je me colle dessus. Et après, bah, j'ai plus froid.
4: Ils sont malins ces pitchouns, plutôt les bons réflexes pour faire face à la canicule, sauf peut-être l'idée d'ouvrir le congélateur, de mettre sa tête dedans.
0: Mauvais plan.
4: Je pense qu'il y a des parents qui ne sont pas très contents de cette technique-là. Mais boire de l'eau, beaucoup d'eau, rafraîchir sa chambre, dormir dans des pièces plus fraîches, comme vous le racontez les pitchouns, c'est une bonne idée parce que ça permet d'aider votre corps à réguler sa température parce qu'habituellement, eh bien, votre corps est à 37 degrés et quand il fait presque aussi chaud dehors, voire plus encore, c'est là que ça devient compliqué pour vous parce que notre corps, eh bien, en fait, c'est une vraie chaudière. J'explique. En fait, quand on réfléchit, quand on bouge ou même simplement pour faire fonctionner nos organes, eh bien, ça entraîne des réactions chimiques qui dégagent beaucoup de chaleur. En général, l'air extérieur nous aide en fait à nous rafraîchir, nous refroidir, à évacuer une partie de cette énergie. Mais quand l'air est plus chaud, eh bien là, c'est plus dur. Le moteur, il surchauffe, quoi, en gros. Vous voyez l'idée, les pitchouns, c'est ce qu'on appelle le coup de chaud, si on sort de la métaphore mécanique. On va avoir mal à la tête, on va avoir envie de vomir, on va avoir la respiration plus rapide. On peut même perdre connaissance dans les cas les plus graves. Il faut alors appeler les secours parce que ça peut avoir des conséquences sur votre santé. Donc on retient, on boit de l'eau, beaucoup d'eau, on mange des glaces, on se protège du soleil et puis on évite de faire de l'exercice au moment le plus chaud parce que sinon bah, le moteur il surchauffe.
0: Ah oui, des glaces, ah oui, des glaces à la vanille et puis retrouver la récré des pitchouns sur votre appli. Ici, notre invité est l'un des fers de lance de l'opposition à la 69, Thomas Braille, arboriste tarnais. Il sera avec nous pour revenir sur l'audience en Conseil d'État. Hier, les juges étudiaient les recours déposés par les opposants. Thomas Braille, invité de votre matinale Ici Matin dans 3 minutes 30.
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0: arboriste grimpeur tarné, fondateur du groupe national de surveillance des arbres. Vous avez suivi l'audience du Conseil d'État hier, bien sûr. Le rapporteur public, je rappelle, qui a défendu le rejet des recours que vous avez déposés et donc ce qui signifierait la poursuite du chantier si c'est suivi. La décision a été mise en délibéré. Ça semble mal embarqué pour vous.
1: Non, pas du tout. Il faut toujours garder espoir. En fait, on s'est vite aperçu qu'une fois de plus, le procureur, en fait, il suit les avis d'Atosca. Donc, on se demande l'impartialité parfois de ces procureurs. Et quand on voit qu'en fait, ils remettent en cause le jugement qui a été fait le 27 février par rapport au tribunal administratif et qui dit qu'en fait, il faut suivre les avis des politiques. Quand on est dans un tribunal, on suit la loi, on ne suit pas les avis des politiques, en fait. C'est ça qui est triste, quoi.
0: Le rapporteur public a tout de même défendu sa position. Il a, je le cite, cité la raison impérative d'intérêt public majeur de construire cette autoroute, notamment le désenclavement de l'agglomération Castres. Cet argument, il est toujours pas valable, selon vous?
1: Mais non, mais en fait, cet argument-là, ça fait longtemps qu'ils nous le sortent, qu'ils parlent de désenclavement. Écoutez, cette autoroute, on sait toutes et tous qu'elle est demandée par les laboratoires Pierre Fabre. Ça a été démontré. Les laboratoires Pierre Fabre ont investi au capital d'Atosca. Donc, c'est celui qui construit l'autoroute. Ils ont clairement dit dans le jugement de la cour d'appel, donc le deuxième jugement, qu'ils voulaient l'autoroute pour faire du flux de camions et pour développer leur entreprise. Je veux dire, c'est clairement notifié dans le réquisitoire. Donc, à un moment donné, il faut remettre les pendules à l'heure, quoi. Voilà.
0: La décision mise en délibéré, vous espérez une réponse quand? Une décision qui devrait tomber quand?
1: Bon, dans une quinzaine de jours, visiblement, d'après les avocates. Donc, c'est un peu ce qui se passe, quoi. On va voir un petit peu. On espère qu'il y aura une impartialité au niveau du Conseil d'État aussi. Voilà, c'est ça.
0: Mais ça signifierait plus de, enfin, ça serait sans doute peut-être l'épilogue de cette lutte judiciaire. Plus de 6 ans de lutte, 3 ans de bataille judiciaire, une grève de la faim pour vous aussi en 2023. La mise en service de l'autoroute, elle est prévue pour la mi-octobre. Les ouvrages d'art sont quasiment finis. Mmh. Un bout de la 69 a même été ouvert. Vous dites quoi? Tout ça pour ça?
1: Oui, ben tout ça pour ça. Après, ils en seront les seuls responsables. Après, bien évidemment, vous comprenez qu'ils jouent la politique du fait accompli, c'est-à-dire continuer à avancer rapidement pour dire, écoutez, l'autoroute, elle est pratiquement finie. Enfin, on sait comment ça marche. Le pont de l'île de Ré, je vous signale qu'il a été, acté comme quoi il était illégal, et pourtant il est en service. Donc les bétonneurs, ils savent faire ça en fait. Ils savent avancer rapidement pour dire. Et puis au final, c'est nous qui allons passer pour les méchants, puisqu'elle est pratique. Enfin, elle n'est pas pratiquement terminée, il reste encore des choses à faire.
0: Mais une bonne partie, jamais, voilà, a été mise sur quasiment la moitié de l'autoroute. Le fait est qu'aujourd'hui, on se dit c'est presque fini.
1: Bien entendu.
0: À quoi bon encore se mobiliser? Vous allez rester mobilisé, vous, les opposants?
1: Écoutez, moi j'ai envie de vous dire, si vous voyez votre maison brûler, elle commence à brûler, vous la regardez brûler ou vous essayez d'éteindre l'incendie? Enfin, j'espère que c'est la deuxième option que vous allez choisir. Donc, c'est pas parce qu'il y a quelque chose qui est commencé. Je pense qu'il faut donner un exemple pour tous ces projets-là qui n'ont pas de sens. Moi, je me suis déplacé en Haute-Savoie pour un projet d'A412 et qui date d'il y a 20 ans, un projet d'autoroute à nouveau. Enfin, à un moment donné, à quel moment ça va s'arrêter tout ça? On est en 2026. On est quand même un des pays qui a le plus d'infrastructures routières. Faut arrêter de construire des trucs un peu partout alors qu'il n'y a plus d'utilité aujourd'hui, quoi. Voilà.
0: Et ça veut dire quoi? Alors, la suite des mobilisations pour vous, ça prendrait quelle forme? Ça serait devant le Conseil européen si vos recours étaient rejetés devant le Conseil d'État? Ça serait des mobilisations sur place, sur la 69?
1: Bien entendu, on va. Si jamais elle venait à ouvrir, il va falloir vous faire ouvrir les yeux aux personnes qui vont utiliser cette autoroute. Et dans un deuxième temps, oui, pourquoi pas, le Conseil européen à voir avec ensuite les avocates, la voie est libre où on peut aller. Mais je pense qu'il est important de ne pas s'arrêter là, quoi. Voilà, c'est tout.
0: Donc vous restez pleinement mobilisé ce matin?
1: Bien évidemment, je tiens à rappeler que les laboratoires Pierre Fabre font des procédures Bayon à tout va en ce moment. Ils en ont fait aux médias La Relève et la Peste, à Audrey Vernon qui est une humoriste. Tout ça parce qu'en fait, ça leur plaît pas beaucoup qu'on les affiche. Mais à un moment donné, il va falloir pointer du doigt les vrais responsables. Ce projet-là, c'est pas un projet pour les citoyens, c'est pas un projet d'utilité publique. C'est parce qu'une grosse entreprise de la région l'a demandé pour faire du flux de camions. Je tiens à le rappeler, quoi. Voilà.
0: Merci Thomas Braille d'avoir pris quelques minutes ce matin. Très bonne journée à vous.
1: Merci, au revoir.
2: L'invité d'ici matin, chaque matin sur votre radio locale, ici Occitanie, et aussi en replay sur votre appli, ici, en cette journée nationale de l'agriculture. Pensez ce matin aux agricultrices, aux agriculteurs qui bossent dur, qui se penchent sur cette terre pour nous nourrir.

0: fait bien 70 ans qu'Alain Souchon a 10 ans, non ? Sacré Alain Souchon, qui nous fait toujours marrer. Alors, allez voir un concert de Souchon, c'est très drôle, parce qu'il chante, mais il raconte des trucs aussi entre les chansons, et c'est presque le plus drôle. Tiens, puisqu'on parle d'expression, j'ai 10 ans, c'est une petite expression maintenant qui est devenue commune, et bien aux origines d'une expression entre PAM et pomme cuite. On va l'expliquer avec Stéphane Bern, qui voyage dans le temps dans une minute. L'actu locale dans moins de 4 minutes maintenant.
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0: Un petit peu d'histoire avant vos infos. Bonjour Stéphane Bern.
4: Bonjour Franz et bonjour le midi toulousain.
0: Ce mardi matin, vous nous proposez de voyager au temps où le ne tombait pas encore dans les pommes, on tombait dans les pâmes.
4: Un jour, quelqu'un a mal entendu une syllabe. Depuis, on s'évanouit dans un panier de fruits.
0: Ah, d'accord.
4: XIXe siècle, direction Nohant-Vic, dans la maison de campagne de Georges Sand. La grande romancière du Berry écrit énormément. Romans, pièces de théâtre, nouvelles, contes, textes politiques, mais aussi des lettres. Et dans sa correspondance, on retrouve une formule étonnante, être dans les pommes cuites. Rien à voir avec un dessert. Sous la plume de l'écrivaine, la formule signifie être épuisé, accablé de fatigue, usé jusqu'au trognon. Une image savoureuse pour dire que l'abattement est total. Bref, qu'on a le moral en compote.
5: Ça, c'est fort de fruits.
4: Certains linguistes y voient une piste. Peut-être que tomber dans les pommes trouve son origine dans cette expression qui impliquait déjà des pommes. Mais il existe une autre hypothèse, fruit d'une réflexion et non d'un pommier. Depuis l'époque médiévale, on utilise l'expression « tomber en pâmoison » et le verbe « pâmer » pour dire « s'évanouir ». Avec le temps, les sons se rapprochent et les mots se transforment. Tomber en pâme serait peu à peu devenu tomber dans les pommes. Vous me suivez toujours ? Je m'en voudrais de vous avoir paumé.
6: Allons-y vite. Il est déjà tard, on n'a pas de temps à perdre.
4: Entre les pommes cuites de Georges Sand et les pâmoisons du Moyen-Âge, difficile d'être catégorique. La formule tomber dans les pommes est attestée depuis 1889, mais la langue n'a pas laissé d'acte de naissance plus précis. Tomber dans les pommes, c'est parfois sans gravité. Et à l'inverse, Newton vous dirait qu'une pomme qui tombe, c'est forcément avec gravité.
0: Et un autre jour, on vous racontera l'histoire de manger des pommes, manger des pommes.
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0: Bon début de journée avec Ici Occitanie, mardi 16 juin, il est 8h. L'info d'ici, Clémence Suleda. Bonjour Clémence.
7: Bonjour Franz, bonjour tout le monde. Ayez confiance en nous, voilà ce qu'a dit un ancien pitchoun du TFC à tous les Français. Manu Koné, 25 ans, est arrivé en conférence de presse aux États-Unis serein avant le premier match des Bleus au Mondial de foot. La France affronte le Sénégal à 21h et Manu Koné, qui est arrivé au centre de formation des Violets chez nous en 2016, va donc être sous le feu des projecteurs. Il avait du mal lui-même à y croire.
8: Quand je repense à mon parcours depuis que j'étais petit, c'est une grande fierté. Coupe du Monde, je me rappelle la Coupe du Monde 2018, j'étais sur les Champs-Élysées, je crois, avec mes amis, en voiture, on criait et tout. 2022, j'étais chez moi, en Allemagne, je regardais la finale à la télé, mais j'ai plein de souvenirs là où j'ai grandi. Et pour moi, j'en parle des fois avec ma famille et mes amis, eux, ils sont encore un peu surpris. Mais franchement, c'est une grande fierté et j'espère représenter fermement la France pendant cette Coupe du Monde.
7: Mais on espère aussi, on y croit, France-Sénégal, premier match des Bleus à vivre en intégralité sur votre radio dès 20h30 hein, avec notre duo de choc 100% féminin. La journaliste Pia Clément est aux commandes avec l'ancienne footballeuse internationale Charlotte Lorgeret. Sachez qu'hier, notre ancien de la Maison Violette, Logan Costa, a joué avec le Cap-Vert. Ils ont créé l'exploit en décrochant le nul 0-0 face à l'Espagne, championne d'Europe en titre. Match nul aussi entre l'Iran et la Nouvelle-Zélande tout à l'heure, de partout. Et je vous rappelle que si vous voulez suivre le match à Toulouse ce soir, eh bien la mairie de Toulouse instaure un couvre-feu pour les mineurs de moins de 16 ans. Ils n'ont pas le droit de sortir seuls entre 22h et 5h du matin dans le secteur de l'Hypersan, les allées Jean Jaurès notamment, mais aussi les quartiers Saint-Cyprien ou encore Bonnefoy.
0: Plusieurs centaines de personnes étaient réunies à Toulouse hier et environ 200 devant le palais de justice à Auch.
7: À l'appel de plusieurs associations et collectifs féministes, mais aussi de défense des droits des enfants qui appellent à des rassemblements tous les lundis soirs devant les tribunaux de France pour obtenir une loi dite intégrale contre les violences sexuelles allongées, notamment le délai de prescription pour les plaintes. Des rassemblements dans le sillage de l'affaire Liana, cette collégienne de 11 ans retrouvée morte il y a 10 jours dans le Gers. Alors à Auch, il y avait hier 3 fois moins de manifestants que le lundi précédent et ils étaient moins énervés, Claudia Calmel.
9: Et c'est une bonne chose pour Laurence du syndicat Solidaire.
10: Lundi dernier, il y a eu des appels au meurtre sur la procureure, il y a eu des appels à la peine de mort. On n'est pas d'accord avec ça.
9: Pas d'appel à la violence. Cette fois-ci, une représentante du planning familial prend le micro.
11: La peine de mort peut donner l'illusion d'une réponse forte, mais elle ne s'attaque pas aux causes des violences. Ce que nous voulons, ce n'est pas davantage de morts, c'est moins de victimes.
9: Pendant les discours, Jérôme escalade une des deux statues devant le tribunal, Thémis, la déesse grecque de la justice, qu'il recouvre d'un drap blanc.
12: Parce que pour nous, elle est aveugle, elle voit rien. On subit. Et quand j'entends des syndicats qui se battent pour parler, je les aime pas là.
9: Une sensation de parole confisquée partagée par François-Raoul Pontieux qui vient de fonder le collectif Les Lundis de Liana.
13: Nous avions amené une sono, elle ne marchait pas. Ils ont refusé de nous laisser parler. Les syndicats, les collectifs féministes, etc., sous prétexte que nous avons un discours soi-disant fascisant. C'est absolument pas vrai. On n'est pas politique, on n'est pas religieux. Nous, ce qu'on dit, c'est qu'il faut que la justice change.
9: Des clivages naissants qui interrogent Hélène.
14: À la base, les gens se rassemblaient pour Liana. Je suis tellement scandalisée de voir que les gens commencent déjà à se tirer dans les pattes que j'en perds mes mots.
9: Des manifestants qui ont tous prévu de se retrouver lundi prochain devant le palais de justice d'Auch.
7: Et au niveau de l'enquête sur la mort de Liana, un homme, Jérôme Barella, est toujours en détention provisoire, soupçonné de l'avoir enlevé et tué. Une petite révolution à l'hôpital d'Albi. Un nouveau logiciel de régulation des appels du SAMU arrive. Un outil qui permet de tracer chaque appel, de suivre en temps réel, aussi pour garantir une prise en charge rapide. Vous vous souvenez peut-être, en octobre 2024, Reine Marceau, 85 ans, était décédée chez elle à Puy-Gouzon, tout près d'Albi. Et ce soir-là, le SAMU n'avait pas jugé bon de se déplacer. La famille accuse l'hôpital. Une procédure judiciaire est en cours, nous dit l'hôpital qui refuse pour l'instant d'en dire plus. Oui, on garde espoir. C'est ce que nous a dit Thomas Braille, opposant à l'autoroute A69. Il était notre invité il y a quelques minutes. Alors qu'hier, le Conseil d'État a examiné le recours des opposants contre l'autoroute Toulouse-Castres, le rapporteur de la plus haute juridiction administrative française a demandé de rejeter ces recours et donc de permettre au chantier de l'autoroute de se terminer. Mais les opposants se disent prêts à saisir la justice européenne si nécessaire.
0: Ici matin, pratiquement 8h05, il faut juger le meurtrier de notre fille en France et non pas au Portugal.
7: C'est ce que disent les parents d'Angela Légobien. Ils ont tenu une conférence de presse aux côtés de leur avocat à Rodez hier. Cédric Prison est accusé d'avoir tué leur fille, qui était sa compagne et maman d'une petite fille de 18 mois, mais aussi son ancienne compagne Aurélie Cavalier, et ce, au Portugal. Cédric Prison a été arrêté là-bas, placé en détention provisoire, mais la justice portugaise refuse de l'extrader. C'est inadmissible, dit la famille, qui n'a pas la confirmation de la date et du lieu du décès, qui n'a pas eu les résultats de l'autopsie. Et pour ajouter encore à leur douleur, eh bien Cédric Prison a écrit une lettre à la maman d'Angela depuis sa détention provisoire au Portugal, Marion Chantrouf.
15: Je lui ai écrit pour lui demander qu'il prenne en compte la grande détresse des familles, qu'il nous aide pour que ce dossier revienne ici. On ne demande que ça, à permettre cette entraide entre États. Pas de réponse. Apprendre par voie de presse la disparition, le décès. Et à cela, on vient lui dire, ce procès va se tenir dans un pays étranger, dans une langue que vous ne comprendrez pas. Vous allez devoir vous déplacer, peut-être assumer ses frais de déplacement, c'est compliqué. On ne veut pas une justice en visio, on ne veut pas que certains membres de la famille renoncent à venir au procès parce qu'ils n'auront pas les moyens de venir. Angela, c'est une enfant du pays, elle était avéronaise. Enfin, on ne demande pas la lune quand même, on vous demande juste que ce procès se tienne ici parce que M. Prison a fait le choix de partir, de s'éloigner de la France pour commettre des féminicides. Ce n'était pas un couple qui était en vacances au Portugal. Il serait naturel qu'on le ramène à son point de départ.
7: Maître Elsa Cazor, avocate de la maman d'Angela, qui a écrit à Gérald Darmanin, le ministre de la Justice, le 18 mai dernier, pour lui demander de faire pression sur le Portugal. Là-bas, la peine de perpétuité n'existe pas. Un concert de soutien pour la cellulose. La CGT donne rendez-vous aux salariés de Fibre Excellence à Saint-Gaudens et à la population devant l'usine à 19h pour un concert du Conservatoire du Comminges, l'usine qui est à l'arrêt depuis son placement en redressement judiciaire le 23 avril dernier. Près de 300 salariés risquent de perdre leur travail. Une aide bienvenue pour Condon. La ville gersoise signe tout à l'heure à 11h une convention avec la Fondation du Patrimoine pour collecter des dons après cet incendie qui a ravagé une partie du cloître dans la nuit de vendredi à samedi dernier. 90% des 4300 ouvrages de la médiathèque ont été détériorés. Les images impressionnantes sont sur l'appli ici. Parmi eux, des fonds anciens des 16e et 17e siècles jamais numérisés. Et puis attention, deux départements sont en orange vigilance aux feux de forêt, c'est-à-dire en risque élevé. Il s'agit de l'Aude et des Pyrénées-Orientales.
3: Il fait très chaud.
0: Il fait très chaud et ça va durer, nous dit Météo France. Ce mardi encore, du soleil et un ciel bleu sur tous nos départements voisins de Toulouse. Ciel bleu et soleil du Lot à l'Ariège, du Gers à l'Aveyron. Un vent faible et 18 degrés actuellement à Toulouse. 33 cet après-midi. On est sur la route, on vous accompagne. Ça se passe bien ce matin, pas de grosses difficultés à vous faire remonter. Il y a du monde, hein, notre périph toulousain est dense. Mais ça se passe bien. Ça se passe bien chez Tisséo. Les métros, les tramways, les bus, oui. En revanche, les trains Lyon, pas mal de galères. On pense à vous, la ligne Albi-Toulouse. Et ce train qui devait partir à 7h40, qui ne partira qu'à 8h30. On doit réutiliser un train, m'informe la SNCF. Ça, c'est la ligne Albi-Toulouse, uniquement dans ce sens-là. Et puis, sur la ligne Muret-Toulouse, là aussi, de gros retards. Le train de 7h34 n'est toujours pas parti. Il ne partira qu'à 8h10, 8h15. Retard parce qu'il y a des travaux sur le réseau ferré. Ça concerne ce train-là, le prochain, là, le 8h09, mais aussi les prochains trains. Donc, renseignez-vous si vous devez partir du côté de Muret pour arriver à la gare Matabiau. Renseignez-nous aussi si vous avez des infos trafic. 05 34 43 31 31. Bonne route avec nous.
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0: C'est exactement ça. Dans une boîte le matin, on met du café, des tartines, de la confiture, de l'actu locale, de la musique. On parle de chez vous, il y a de la bonne humeur aussi. Et dans cette boîte, il y a aussi un petit peu de jazz pour faire swinguer cette belle journée. 8h09.

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1: Michel Jonas, la boîte de Zaz.
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3: Non.
1: Ah bon, d'accord. Bon, écoutez, il y a débat. Écrivez-nous, appelez-nous.
4: Que dans votre
1: envoyez
4: tête.
1: Envoyez des mails. Il y a débat que dans ma tête. Eh bien, elle est sympa, cette matinée.
4: Oh.
1: Pas mal. Heureusement.
4: Bon, ça va, vous avez des chouquettes.
1: C'est vrai que j'ai des chouquettes.
4: Oui.
1: Et je ne partage pas.
4: Et après le pâté, les chouquettes. Bah.
1: C'est une matinale où on va beaucoup manger. On a déjà beaucoup mangé et on va continuer à manger parce qu'on a faim. On a faim aussi de vous informer. Aude Razzo va nous alerter sur les faux sites des impôts. Ah, que font ces faux sites? Il y en a beaucoup en ce moment. Malheureusement, ils sont très bien faits. Ils ne payent pas vos impôts à votre place. Ça, ce serait génial. C'est pas vrai. Le rendez-vous anti-arnaque et anti-impôt peut-être qui arrive dans 4 minutes. 8h13, ici c'est Rugby.
4: Guillaume Couquet, notre kiné préféré, ancien rugbyman. Salut Guillaume.
5: Salut tout le monde.
4: Ça va ce matin?
5: J'ai pas eu de chouquette moi par contre.
4: Ouais, personne. Vous en avez pas.
5: Le mec qui a plus faim sur le plateau, il donne pas à manger. Quoi.
1: C'est
5: terrible.
4: Bon, comment ça va?
5: Mais ça va super bien Clémence. Je sais pas si vous savez, mais hier avaient lieu les épreuves du baccalauréat de philosophie pour les filières générales. Et je me suis demandé ce que j'aurais bien pu écrire.
4: Ah bon, vous êtes un amateur de philosophie?
5: Bien sûr Clémence, un bon amateur de rugby. Je connais mes classiques, hein. J'ai lu tout Vincent Moscato, Christophe Furios et même quelques penseurs étrangers comme Ronan O'Gara.
4: Très belle référence.
5: Ouais, merci. Bah, j'ai trouvé que les sujets étaient très rugby.
4: Il y en a un qui vous a marqué. Vous me dites, peut-on être heureux lorsque les autres ne le sont pas?
5: Et ouais, je me suis dit que j'allais répondre comme un bon élève en trois parties. Première partie, qu'est-ce que le bonheur? Ou plutôt, comme le chantait un certain Cali, c'est quand le bonheur? Vous savez, Cali, c'est ce chanteur catalan né à Perpignan, qui avait d'ailleurs de bonnes raisons d'être heureux ce week-end, puisque l'USAP s'est maintenu en top 14. Alors, le vrai bonheur au rugby, est-ce que c'est de gagner des matchs et des titres? Ou est-ce que c'est d'être au stade avec ses copains, sa famille, en bonne santé? Au soleil, une barquette de frites à la main, on en reparle. Et pendant 80 minutes, oubliez tous les tracas du quotidien. Deuxième partie, qui sont les autres? Et là, j'ai évidemment pensé à nos amis bordelais. Peut-on être heureux alors que l'UBB ne s'est pas qualifié pour les finales? Alors que nous, oui.
4: Aïe, attendez.
5: Avant que tous les Girondins me tombent dessus parce que je me fais raisonner à chaque fois. Est-ce que les Toulousains étaient heureux quand Bordeaux a éliminé le Stade Toulousain? Ben non. Est-ce que les Toulousains étaient heureux de voir Bordeaux soulever la Coupe d'Europe? Bah bien sûr, parce qu'on était content de voir une équipe française soulever ce trophée. Parce qu'au fond, entre Bordeaux et Toulouse, on est un peu les mêmes, quoi. Il y a des cannelés, des chocolatines, des joueurs qui ont porté les deux maillots et des entraîneurs qui ont même traversé la Garonne, hein, dans les deux sens. Et puis surtout, ce week-end, quand on parle de bonheur au rugby, il y avait Géraud, ce petit supporter de la section paloise, inconsolable, en larmes après la défaite de son équipe contre le Racing et qui a fait fondre le cœur de tous les amoureux de ce sport.
4: J'attends.
5: Alors, même quand c'est pas notre club, même quand c'est pas notre ville, c'est impossible de ne rien ressentir quand on voit un pitchoun tellement déçu, parce qu'au fond, on la connaît, hein, cette émotion-là. On a tous été un petit Géraud devant un match un beau jour. Donc la vraie réponse pour moi, c'est qu'au rugby, on n'a pas d'autre choix que d'être heureux, mais tous ensemble, parce qu'au rugby, les autres ne sont finalement jamais vraiment les autres.
4: Bon, je vous mets 18 sur 20.
1: Ah ouais, 18,5.
4: Et figurez-vous que grâce à nous, grâce à ICI, nos confrères de Béarn Bigorre, Géraud a pu rencontrer Sébastien Picoroni, le marinageur palois. Il a remis un maillot dédicacé par les joueurs de la section. Trop mignon, donc j'espère que Géraud...
5: lui a promis de ramener le bouclier l'année prochaine.
4: Ah,
5: attention à nous.
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1: 8h16, c'est pas vrai, le rendez-vous anti-arnaque. Et Aude Razzo, vous nous alertez. Il y a des faux sites des impôts. Il y en a beaucoup en ce moment et j'ai l'impression qu'ils sont très bien faits. Hein.
8: Oui, les escrocs profitent visiblement que la campagne de déclaration de revenus soit terminée pour essayer de nous embrouiller. Oh. Je suis tombée sur celui-ci. Écoutez bien l'adresse. impots.gouv.fr.net. C'est pas le bon site, mais on est d'accord, c'est quand même très très proche de impots.gouv.fr. Et j'ai vraiment l'impression d'être sur le site des impôts, la copie est quasi parfaite. Alors, je ne suis pas arrivée dessus par hasard, hein. En fait, j'ai cliqué sur un faux mail des impôts qu'a reçu un collègue, mail qui lui fait miroiter un remboursement fiscal, 219 euros lui dit-on, à condition de cliquer sur un lien pour vérification et validation de son dossier. J'ai cliqué à sa place et là j'avoue, je suis quand même un peu sidérée. Le nom, prénom de mon collègue s'affiche en gros avec son adresse postale et son numéro de portable. J'ai envoyé un petit texto, il me confirme, c'est bien son adresse et c'est bien son numéro.
1: Donc Aude, qu'est-ce qui doit nous alerter sur ce site-là ?
8: Première alerte, à part l'adresse qui n'est pas la bonne, à aucun moment le site ne demande les identifiants. Normalement, si vous allez sur impots.gouv.fr, vous devez entrer toujours les 13 chiffres de votre numéro fiscal et votre mot de passe, et bah là, rien du tout. Donc ça ne va pas. Deuxième étape, deuxième alerte, voilà qu'on me demande un numéro de carte bleue, et rentrer son numéro de carte pour se faire rembourser, c'est quand même pas très logique. Un remboursement des impôts, sachez-le, c'est automatique. Généralement, c'est par virement. Si vous avez donné votre IBAN aux impôts, la somme doit tomber là cette année, fin juillet, début août, et j'insiste, vous n'avez rien à faire, ça tombe tout seul.
1: D'accord, bon bah si ça tombe tout seul, c'est formidable, et encore une fois, ça ne paye pas les impôts à notre place, et ça c'est un petit peu dommage. Tiens, ça aussi, ça tombe tout seul. Il arrive le matin, hop, il arrive, c'est Sébastien Bretonneau.
0: Comme une fleur.
1: Il est sur votre écran, dans votre radio.
0: Les micros sont ouverts, mais c'est pas grave. Bonjour tout le monde.
1: Bon, bonjour Sébastien.
0: Bonjour à tous. Je suis vraiment content d'être là.
1: Elle nous met cette vadrouille du mardi.
0: Eh ben, je vous amène au cœur de Toulouse, au lycée Hélène Boucher. Vous allez faire la rencontre d'Alicia qui fait ses études de coiffure. Dans le cadre de ses études, elle bénéficie d'un accompagnement spécialisé. Vous allez comprendre pourquoi. Et la grande maturité d'Alicia fait qu'elle sait exactement où elle veut coiffer. Et c'est assez étonnant pour une jeune fille de son âge. Vous allez adorer le propos et les motivations d'Alicia dans la petite vadrouille de ce vendredi. Et non, on n'est pas vendredi.
1: Et non, on est mardi.
0: C'était pour vous tester.
1: C'est
0: mardi.
1: C'est dans 4 minutes, la petite vadrouille. Mais avant,
0: on joue.
1: Quand même, ça suit. Et on a deux entrées pour la réserve africaine de Sigean. On est entre Narbonne et Perpignan. Il y a des lions, il y a des girafes, il y a des rhinos, il y a des autruches. Il y a même des zèbres et des guépards. Autant vous dire. Alors, c'est des entrées qui sont valables, par exemple, pour l'été. Vous n'êtes pas obligé d'y aller ce week-end. Oui. On peut y aller cet été avec les enfants. Pour ça, il faut répondre à la question d'actu.
3: Et la réponse, Clémence l'a donnée il y a quelques minutes à 8h. Les Bleus entrent en lice ce soir au Mondial de foot avec dans leur rang un ancien Toulousain passé par le TEF. Mais de qui s'agit-il ? Est-ce que c'est Logan Costa ? Est-ce que c'est Manu Koné ou bien Marc McKenzie ?
1: Les Bleus qui seront ce soir pour cette soirée du Mondial de foot avec dans leur rang cet ancien Toulousain passé par le TFC, Logan Costa, Manu Koné ou Marc McKenzie. Vous avez la bonne réponse, mais appelez tout de suite. Fanny recueille vos appels. 05 34 43 31 31 pour vous, deux entrées pour la réserve africaine de Sigean. 05
9: 34 43 31 31.
0: Michel Platini joue plus ?
1: Je crois qu'il joue pas cette année.
3: On peut le rajouter dans les questions.
0: On peut le rajouter dans les questions.
1: On va le rajouter.
3: C'est pas la réponse.

0: R.E.M., Losing My Religion ou Losing My Religion. Comme vous voulez. À 8h24, c'est la petite vadrouille. De et avec, c'est la petite
1: Ah bah oui.
0: Ah bah oui.
1: Je sais pas pourquoi vous dites pas REM comme tout le monde. Mais enfin, c'est alors ce matin, dans la petite vadrouille, direction le lycée Hélène Boucher pour faire connaissance avec Alicia. La jeune Toulousaine bénéficie d'un plan d'accompagnement personnalisé. Et vous allez l'entendre, le lycée s'est adapté à sa situation. Plus tard, Alicia souhaite être coiffeuse à domicile et notamment dans des structures spécialisées. Je suis allé lui tendre le micro de la petite vadrouille.
0: Et on pourrait me sécher les cheveux là un petit peu.
1: Ah bah oui. Alicia, quel métier tu aimerais faire plus tard?
2: J'aimerais faire coiffeuse à domicile ou dans des EHPAD.
1: Alors toi, tu bénéficies d'un plan d'accompagnement personnalisé. C'est quoi?
2: Des aides qu'on a quand on est soit dyslexique, soit dysorthographique et plein d'autres. Parce que du coup, moi, je suis dyslexique et dysorthographique. J'ai des fois du mal à lire à cause d'une vue que j'avais pas très bonne. Donc en fait, je mets des lunettes pour mieux voir parce que je me focalisais pas sur un mot. Et en fait, le PAP, ça nous enlève les fautes d'orthographe si on en a besoin. Ça nous donne du temps en plus parce que des fois, on a du mal à. On a plus de temps à prendre pour.
1: Il y a plus d'indulgence en fait, c'est ça?
2: Oui.
1: Alors, à l'âge de 7 ans, il se passe quoi?
2: À l'âge de 7 ans, ma mère m'avait amenée dans le salon de coiffure qu'on avait d'habitude, sauf que du coup, la dame qui nous coiffait d'habitude, elle est partie à la retraite. Et en fait, on m'avait coupé les cheveux et c'était pas ce qui était demandé. Ma mère, elle a pas aimé. Et vu qu'elle connaissait une coiffeuse due à mon école, puisque sa fille, elle était dans la même école, c'était une coiffeuse à domicile. Donc du coup, elle a proposé, ma mère, elle a dit oui. Et donc du coup, elle m'a coupé les cheveux et c'est là que j'ai connu le métier de coiffeuse à domicile. Et c'est ça qui m'a donné envie d'aller en coiffure.
1: Et t'as envie de le faire plus tard et t'as aussi envie, tu en parlais tout à l'heure, de coiffer dans les EHPAD.
2: Oui, si j'ai envie de coiffer dans les EHPAD aussi, parce que je sais que j'ai ma tatia, elle travaille dans des EHPAD en tant que psy, donc c'est pas la même chose. Mais je sais que du coup, il y a des gens autour, et je me disais comment ils font pour aller se couper les cheveux s'ils sont en EHPAD. Et c'est là que j'ai vu qu'en fait, on pouvait aussi travailler en EHPAD. Et vu que moi, petite, j'aime bien aider, mais que je me voyais pas aller dans les bac pro à SSB et tout ça exprès pour les EHPAD, je suis partie en coiffure parce que j'aimais ça et que du coup j'ai appris.
1: Bon, mais super. Alors comment tu t'es retrouvée ici au lycée Hélène Boucher?
2: En fait, c'est que je cherchais un lycée à Montauban, mais le problème c'est qu'il n'y en avait qu'un privé et ça coûtait hyper cher. Et donc, du coup, on trouvait, mais ils étaient loin. Et il y a mon parrain qui travaille à Toulouse en tant que prof de couture, travaille aussi ici pour aider les perruquiers postitueurs à créer des tenues parce que du coup à leur fin de l'année ils font des sortes de défilés et en fait ils créent la perruque et tout de A à Z. Et en fait il m'a parlé de ce lycée là qui était public, qui était hyper bien en termes d'accompagnement et tout ça, et du coup je suis venue aux portes ouvertes en 4e et en 3e et du coup j'attendais la réponse et j'ai été prise parce que c'était mon premier vœu.
1: Et tu es heureuse?
2: Oui.
1: La jeunesse toulousaine, la jeunesse de la région. Merci à Alicia de s'être confiée au micro de la petite vadrouille.
0: Ça, c'est bien, on adore ces métiers. Ça, l'IA ne remplacera jamais un coiffeur.
1: Ah, c'est sûr. Bim. Il vaut mieux d'ailleurs.
0: On va jouer avec Aurélie de Toulouse dans une minute. Et puis, votre actu locale, ce sera dans un peu moins de 3 minutes.
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0: Et à 8h28, Aurélie. Bonjour Aurélie de Toulouse.
7: Bonjour.
0: Bienvenue, vous êtes dans quel quartier toulousain?
7: Du côté de Bordeaux-Rouge.
0: D'accord, du côté de Bordeaux-Rouge, je sais que vous adorez la couture et vous aimez tellement ça que vous avez monté une boîte, racontez-moi.
7: Oh. Exactement, ouais, il y a 2 ans de ça, j'ai créé ma petite entreprise à côté de mon job.
0: D'accord.
7: Et voilà, je crée des accessoires de couture.
0: C'est génial.
8: Quoi comme accessoire?
0: Il y a un site, il y a quelque chose où on peut aller voir ça?
7: Oui, bien sûr, Nina l'Atelier.
0: Nina l'Atelier. Eh bien, on va
7: à l'atelier, c'est ça.
0: Eh ben, très très bien. Nous, on vous propose une question d'actu et on vous propose surtout deux entrées pour la réserve de Sigean. On va vous la rappeler, la question d'actu.
8: Mais pour ça, il faut répondre à cette question. Les Bleus qui entrent en lice ce soir au Mondial de foot avec dans leur rang un ancien Toulousain qui est passé par le TEF. Est-ce qu'il s'agit de Logan Costa, de Manu Koné ou bien de Marc McKenzie?
7: De Manu Koné.
8: Oui, bravo. Bravo.
0: Qu'on a entendu dans les infos.
8: Tout à fait. À 8h.
0: Oui. Et on forcément croise les doigts pour la France. Match ce soir que vous allez regarder et écouter, Aurélie.
7: Bien sûr, évidemment.
0: Oh, forcément. On a un pronostic ou pas chez vous?
7: Je dirais 2-1.
0: Ah, pour la France. Ouais. 2 pour la France.
8: Vous faites des concours de pronostics ou pas du tout?
7: Pardon?
8: Vous faites des concours de pronostics en famille, tout ça?
7: Non.
0: Vous allez de temps en temps voir les animaux? Oui, vous irez à la réserve de Sigean. On est ravis de vous offrir ces deux entrées, Aurélie, grâce à votre radio locale à Toulouse qui est...
7: Ici Occitanie.
0: Mais oui.
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0: Dans 2 minutes l'info d'ici, on va revenir sur l'audience au Conseil d'État hier. Il était question de la 69.
8: Et oui, les juges se sont penchés sur les recours déposés par les opposants. Les juges doivent décider, doivent juger si la dernière décision en appel est légale. On vous explique tout dans deux petites minutes.
0: Nous sommes le mardi 16 juin, 8h30. Le 90 secondes en France et dans le monde, Cyril Arbre.
9: À quelques heures du premier match des Bleus au Mondial de foot, le conseil du sélectionneur Didier Deschamps à ses joueurs, ils devront être concentrés et décontractés. Coup d'envoi à 21h face au Sénégal. Rencontre à suivre dès 20h30 sur votre radio locale ici, sur ici.fr et sur notre chaîne YouTube. Les prix à la pompe vont continuer à baisser si l'accord entre les États-Unis et l'Iran se concrétise, dit l'UFIP, l'Union française des industries pétrolières. Le baril de pétrole a baissé de 5% et les distributeurs de carburant ont rendez-vous ce matin au ministère de l'économie. Peut-être êtes-vous plus train que voiture. La SNCF met en vente aujourd'hui et jusqu'à jeudi 100 000 billets à petit prix pour le mois d'août. 19 euros pour une seconde classe, 29 pour une première classe. Les lois seront-elles bientôt un peu différentes en Corse? Le sensible débat de l'autonomie de l'île s'ouvre aujourd'hui à l'Assemblée nationale. Processus engagé en 2022 par Emmanuel Macron pour mettre un terme aux violences en Corse. Les Français ont-ils encore le cœur à la fête? En tout cas, ils n'en ont plus forcément le portefeuille. Près d'une personne sur deux compte cette année n'assister à aucun concert ou festival, selon un sondage de nos confrères de France Musique. C'est en hausse de 6 points par rapport à 2024. Et puis, vous connaissez son visage pour son rôle d'époux de Béatrice de Montmirail dans Les Visiteurs ou encore de maître d'armes dans la série Kaamelott. Le comédien Christian Bugeaud est mort hier à l'âge de 81 ans.
8: Et dans l'info d'ici, on revient sur ce dossier fleuve qui pourrait bien être entré dans sa dernière étape judiciaire, la 69, l'autoroute entre Toulouse et Castres. Le Conseil d'État a étudié hier après-midi 3 recours déposés par les opposants à ce projet. Ils estiment toujours qu'il est inadapté et dangereux pour l'environnement. La plus haute juridiction administrative s'est penchée sur le dernier jugement rendu par la Cour d'appel de Toulouse en fin d'année dernière et s'est demandé s'il était légal ce jugement, s'il était justifié de donner l'autorisation environnementale qui a permis la reprise du chantier l'an dernier après quelques mois d'arrêt. Coralie Moreau, vous avez assisté à cette audience, vous nous la racontez.
10: La salle de la Cour d'État est comble. De nombreux magistrats sont présents pour étudier en dernier lieu les recours déposés par les opposants à la 69. Ici, on ne rejuge pas, on vérifie l'impartialité des débats et surtout le respect des règles et de l'interprétation de la loi. Pendant 1h30, le rapporteur public reprend une à une les questions soulevées par les opposants et valide le travail de la Cour administrative d'appel de Toulouse. Il demande le rejet des recours. Pourtant, à la sortie, associations de défense de l'environnement et collectifs ont plutôt le sourire. Pour eux, la raison impérative d'intérêt public majeur n'est pas démontrée, pas de situation de décrochage économique ou démographique pour Castres. Un point crucial pour Bernard Cotas-Cordier du collectif La Voix est libre.
11: L'avis que m'a donné le Conseil d'État sur l'interprétation de la raison impérative d'intérêt public majeur va être fondamental pour l'avenir des grands projets. C'est en ce sens que le combat en 69 est une lutte absolument exemplaire.
10: Cette notion de raison impérative d'intérêt public majeur dépend du droit européen et non français. En cas de rejet des recours, les avocats des opposants à la 69 se disent prêts à saisir la Cour de justice de l'UE.
8: Et parmi eux, Alice Terrasse, avocate de La Voix est libre, qui espère malgré tout que le Conseil d'État statuera en faveur de l'arrêt de ce chantier.
12: On ne peut pas nier le fait qu'aujourd'hui, le droit doit être dit dans ce dossier, quoi qu'il arrive. Ensuite, le Conseil d'État, et ça a été rappelé à l'audience, n'est pas sous la pression du fait accompli. Ce serait un très mauvais message de penser que le Conseil d'État a refusé d'annuler parce que le chantier est très avancé. Je tiens à le préciser, loin d'être terminé encore aujourd'hui. On est dans une hypothèse qui s'est déjà vue par le passé. Le pont de l'île de Ré, par exemple, voilà, on a des ouvrages qui ont été déclarés illégaux, pour autant qu'ils fonctionnent. Et cette autoroute pourrait être entachée d'une illégalité permanente, peut-être effectivement aller jusqu'à son terme, mais au moins le droit aura été dit, et c'est quand même assez essentiel dans une démocratie.
8: Et la décision a été mise en délibéré, elle devrait tomber d'ici 15 jours d'après les avocats. On suivra ça bien sûr sur Ici Occitanie.
0: Dans le journal de 9h, on entendra également Thomas Braille.
8: Et oui, toujours sur la 69, c'était notre invité tout à l'heure, c'est l'un des fers de lance de l'opposition à cette autoroute entre Toulouse et Castres. Il avait fait une grève de la faim même à l'été 2023. Il se dit confiant malgré les réquisitions du rapporteur public. Et puis on reviendra aussi sur cette conférence de presse tenue par les parents de l'une des jeunes femmes retrouvée morte au Portugal en mars dernier. Son conjoint est en prison là-bas. La famille de la victime veut qu'il soit rapatrié pour être jugé ici chez nous en France.
0: Anita nous envoie une photo sur la page Facebook Ici Occitanie de Roc, le sud de Toulouse. 18 degrés, bonjour l'équipe. Il va faire chaud, on est déjà sous le soleil. Oui, je vous confirme Anita que cette journée sera très ensoleillée. Ciel bleu, soleil à Toulouse et ses départements voisins, nous dit Météo France. Actuellement 18 degrés dans la ville rose, 33 cet après-midi, même jusqu'à 34 degrés à Castres. On est sur la route, on accompagne vos déplacements. Ça se passe bien ce matin, il n'y a pas eu d'incident, il n'y a pas eu d'accident à vous faire remonter de notre rocade toulousaine. On est aussi on est dans les trains Lyon. C'est compliqué sur la ligne Albi-Toulouse. Plusieurs trains sont retardés entre 30 et 60 minutes, m'informe la SNCF. On doit réutiliser des trains. Peut-être des soucis dus aux premières chaleurs, difficultés de gestion de trafic, m'informe la SNCF, principalement sur cette ligne Albi-Toulouse. Et puis sur la ligne Muret-Toulouse, il y a des retards qui vont aller, on va dire, de 5 à 15 minutes. Si vous avez d'autres infotrafics qu'on ne voit pas sur nos écrans, vous pouvez nous les donner au 05 34 43 31 31.
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0: Christian Dingelet, vous pouvez l'appeler aussi Cookie Dingler, c'est son pseudo, et Femme Libérée.
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0: Belle matinée avec Ici Matin. Vous avez peut-être les jambes un peu lourdes quand il fait chaud comme ça. Ça peut vous arriver. Jambes lourdes et chaleur, que faut-il faire? Que ne faut-il pas faire? Le docteur Kierzek nous dira tout à 9h05. On va parler d'un championnat de France, pas comme les autres. Championnat de France, para-judo adapté. C'est le week-end prochain. On en parle avec Rémi Bléry. Il est conseiller technique judo de la Haute-Garonne et notre invité à 8h47. Mais chaque matin, 9h20, on accueille notre spécialiste en occitan, c'est Jérôme Delbès et c'est Kezako. Adieu, Jérôme!
3: Et adieu, Maïna, adieu, Maïna, de Adicias, Bouza, Outris.
0: Vous avez des petits yeux, vous avez passé une bonne nuit?
3: Macarel, même parler, si je passe, mon pauvre ami.
0: Ah bon?
3: Ne m'en parlez pas. Vous pouvez dire qu'il passa une nuit de las Maïsantos. J'ai passé donc une très mauvaise nuit. Ça faisait bien longtemps que ça ne m'était pas arrivé. Arcel, Bulgarie, Arieja, la cambre, la cramo, hier soir, j'ai voulu aérer la chambre de mon logement. Et je n'aurais pas dû.
0: Ah, alors, qu'est-ce qui s'est passé?
3: Eh bien, parce que il y avait un satané mouille sale qui ne m'a pas manqué. Regardez, il m'a fissé de partout. Mais j'ai une pas, vous voyez un peu. À votre avis, oui, de qui je veux parler? Mike et Maïda, quel foutral des mouilles sales. Celui que j'ai réussi à éliminer au bout de quelques heures. Une mouille sale, c'est un moustique. Et une foutral des mouilles sales, eh bien, c'est un gros moustique. C'est lui qui m'a bien embêté cette nuit. Il m'a bien fissé, ça va.
0: Il vous a quoi?
3: Eh bien, il m'a fissé, il m'a piqué. Ah. Las camos, los braces, l'esquino, dans les jambes, les bras. Et l'esquino, ben, c'est le dos, le dos également fissé, ou plutôt fissa en occitan languedocien, c'est piqué en occitan gascon, que es pronuncio hissa. Quant au moustique, eh bien, je vous ai dit mouille sale, mais on peut dire aussi mousquite ou mousquil. Yatabe l'oubigar, lui, il est plus sympa, il ne pique pas. L'oubigar, c'est le cousin, en attendant moi. Eh bien, je vais pas ouvrir les fenêtres ce soir, mais pour les créer, vous pouvez en croire, j'espère que l'année prochaine sera bien meilleure.
0: Mettez les petites spirales, les trucs, là.
3: Je vais le faire.
0: Ça sent bon, c'est bien en plus.
3: Bon conseil.
0: Une spirale pour Géraud. On va lancer une cagnotte.
3: Ah ben
0: une spirale pour Géraud. Et on se retrouve demain pour un autre rendez-vous en occitan en français avec la spirale qui fait des petites fumées comme ça. Qu'est-ce qu'on va manger dans l'espace?
4: Un petit suprême de volaille. Du homard.
0: Du homard aux champignons.
4: Ça dans des boîtes de la société ENAF.
0: D'accord.
4: Voilà, celle qui fait le pâté.
0: C'est notre truc en plus et c'est dans même pas une minute avec Clémence.
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0: 8h43, nos trucs en plus. Trucs en plus sont des infos pratiques, infos insolites. Même parfois, ce matin, Clément Suleda nous emmène manger dans l'espace. Ça tombe bien, j'ai faim.
4: Bah oui, moi aussi, il faut bien manger, tout là-haut. Et sachez que le CNES, le Centre National d'Études Spatiales, vient de renouveler un accord avec l'entreprise ENAF. Alors, ce sont pas des pâtés qui sont envoyés dans l'ISS, mais les boîtes, parce que la PME française a les outils les plus perfectionnés d'Europe pour élaborer des boîtes légères et stérilisées. À l'intérieur, on y met des plats savoureux, raconte Lionel Suchet, directeur délégué général du CNES.
6: Cassoulette de champignons, des bois et châtaignes à l'huile de laurier, volaille jaune des Landes cuisinée comme une poule au pot, sauce suprême, homard breton aux algues, condiments citron de menton.
4: Miam, des plats élaborés par des grands chefs, notamment Alain Ducasse. Tout a commencé avec lui en 1993. À l'époque, le CNES reçoit un appel d'un prof de cuisine dans un lycée hôtelier de Souillac, Richard Philippi. Il appelle parce qu'il a entendu Jean-Pierre Aigneret, Bollet, qui avait réalisé une mission sur Mir en 1993, parlait. Il était content de sa mission, mais...
7: Dans une interview, il avait expliqué que tout s'était très bien passé, son vol, il était très content. Le seul regret qu'il avait, c'est que il avait mal mangé pendant son vol et c'était son seul regret. Que c'est que ce truc, un Français qui vole, on ne sait pas le faire manger, c'est pas normal. Voilà comment est partie l'affaire. On a pris ça au sérieux.
4: Le CNES qui prend le sujet à bras le corps avec l'équipe du lycée hôtelier du Lot et qui pense aux moindres détails.
7: Il ne faut pas qu'il y ait de miettes parce que quand vous mangez, il y a des miettes qui se détachent, vous risquez de les inhaler puisqu'elles flottent en micro-pesanteur, donc vous ne pouvez pas avoir quelque chose qui fait des miettes.
4: J'y avais pas pensé. Merci le CNES. On est les seuls Français en tout cas, on est les seuls nous avec les Japonais en tout cas en France à pouvoir être au menu de la Station Spatiale Internationale. Tous les 2 ans, de nouvelles recettes sont créées pour renouveler le catalogue.
0: Pas de miettes, pas de chips, mais vous pouvez retrouver notre rendez-vous des infos insolites et pratiques, nos trucs en plus sur notre appli ici, ainsi que notre rendez-vous Toulouse, capitale du ciel.
4: Oui.
0: Ça aussi, c'est un rendez-vous qu'on peut retrouver sur l'appli ici. Rémi Bléry est conseiller technique judo de la Haute-Garonne. C'est championnat de France para-judo adapté ce week-end. On en parle avec lui dans

0: Il y a comme une ambiance de stade de foot ce matin. Burna Boy, Shakira, Die Die. Tous les sports sont sur votre radio locale. Ici Occitanie, on parle judo avec Rémi Bléry. Bonjour Rémi.
1: Bonjour.
0: Vous êtes conseiller technique judo de la Haute-Garonne. Vous venez nous parler de ce championnat de France para-judo adapté vendredi et samedi, ce week-end. On aimerait bien savoir, Rémi, comment vous êtes arrivé dans le judo, comment le judo est arrivé à vous.
1: Alors le judo est arrivé à moi par mon père. Alors ouais. Je pense histoire assez classique, mais il m'y a mis dès que j'avais 5 ans et je ne l'ai plus jamais quitté.
0: C'est marrant ça, parce que souvent les petits on se dit « Ah ben, moi j'ai envie de faire du foot, ou du rugby, ou du tennis ». Le judo, ça a énormément d'adeptes. Combien de licenciés en France?
1: On approche les 600 000 licenciés. Ah ouais. Ah oui. Donc

0: via le ministère. Alors la délégation, c'est l'organisation des championnats de France et tout ce qui encadre la pratique. D'accord. Donc l'organisation de ce premier championnat de France où nous, à Toulouse, comité judo de la Haute-Garonne, on a postulé. On a eu donc la candidature retenue et maintenant à nous de l'organiser.
1: D'accord.
2: Gros boulot.
0: Avec gros boulot, avec un championnat de France le samedi matin et la Coupe de France le samedi après-midi. Deux classifications et c'est la déficience cognitive.
1: D'accord.
0: Donc, selon un degré de déficience, on est soit sur le championnat, soit sur la coupe.
1: D'accord. Combien de participants à ce championnat de France?
0: On attend 250 participants sur la journée.
1: Ah oui, beaucoup.
0: C'est pas mal.
1: Ouais.
0: On sait faire, mais avec les personnes en situation de handicap, faut prendre le temps.
1: Qu'est-ce qui change justement? Qu'est-ce qu'il faut adapter? Qu'est-ce qu'il faut changer? Qu'est-ce qu'il faut prévoir?
0: Pas mal de choses. Alors la pratique du judo, ce qui est bien, c'est qu'elle ne change pas.
1: C'est la même.
0: C'est universel. Par contre, les capacités d'accueil, effectivement, on va pas entasser 250 personnes, quand je dis entasser, ou 500 personnes dans une même salle. Donc vraiment toute la disposition et c'est vraiment l'accueil qu'on peut leur faire, les guider, les accompagner pour qu'ils vivent un super moment.
1: Ouais. On a beaucoup parlé pendant les Jeux Olympiques des Jeux Paralympiques et puis j'ai l'impression que c'est un peu retombé comme un soufflet, on parle moins, alors là on l'appelle le para-judo adapté, on parle moins des sports, dans le sport en fait, non?
0: Effectivement, Paris 2024, c'était une grosse vitrine, une grosse promotion, et nous notre objectif maintenant c'est d'avoir cet héritage, et d'autant plus, c'est pour ça qu'on se contente pas de faire que le championnat et la Coupe de France, le vendredi, on met en avant justement ces personnes en situation de handicap via de l'inclusion, avec plusieurs animations.
1: Il y aura quoi comme animation le vendredi? C'est où d'ailleurs? Où est-ce que ça se trouve tout ça?
0: On fait ça à la Maison des Arts Martiaux.
1: D'accord.
0: Chemin Cassin, très facile de trouver, grand parking pour se garer et ouvert à tout le monde, gratuit. Voilà, exactement. En termes d'animation, alors on a un partenariat avec Cap Emploi et France Travail pour justement permettre aux recruteurs et surtout aux personnes en situation de handicap de pouvoir postuler, faire un job dating donc sur un stade vers l'emploi.
1: Ça c'est bien.
0: En deux temps, premier temps, pratique physique sur le tapis, en mode incognito.
1: D'accord.
0: Personne ne sait qui est qui. Ah. Et ensuite, on révèle les identités, on mange ensemble. Forcément, c'est tout. On sait très bien que manger, ça rapproche.
1: Ça rassemble. Ça rassemble.
0: Et ça rassemble.
1: Ouais, ça rassemble.
0: Et l'après-midi, des job dating un peu plus détente, puisqu'il y aura eu ce brise-glace au matin pour les demandeurs d'emploi. Nous, on engage aussi en parallèle sur le midi avec une conférence sur handicap et professionnalisation.
1: D'accord.
0: Voilà. Et l'après-midi, initiation avec les établissements qui accueillent des personnes en situation de handicap et aussi de l'inclusion inversée avec des écoles qui sont juste à côté, qui viennent avec nous.
1: Des initiations, des rencontres et puis du judo, parce que c'est le principe aussi de ce championnat de France para-judo adapté, 19-20 juin. C'est à Toulouse, quartier Roseraie. Hein,
0: c'est bien ça,
1: ouais, c'est ça.
0: Les Argoulets.
1: Les Argoulets, Roseraie. Championnat de France, Rémi Bléry, le conseiller technique, était notre invité ce matin pour en parler. On vous attend nombreux. Je sais que vous irez ce samedi, peut-être même dès vendredi. Merci d'être venu jusqu'à nous.
0: Merci bon à événement. Vous pour l'accueil.
1: Et à très très bientôt. On va se faire une prise ou deux, mais hors antenne. Hein, j'ai pas envie de tomber devant tout le monde.
2: Je vais gagner, je sens.

0: un oubli.
1: Les Innocents et cet homme extraordinaire. Allez, voici les bons conseils du docteur Kerzek, surtout si vous avez les jambes lourdes. Mais lourdes, plus lourdes que lourdes. Et plus la saison avance, plus elles s'alourdissent, Doc. Bonjour.
2: Bonjour à tous. Les jambes lourdes sont un phénomène qui touche des millions de Français. Ouais. Dès que le mercure dépasse les 25 degrés cette saison, vous avez l'impression que vos mollets sont en plomb, que vos chevilles gonflent, que vos chaussures deviennent soudainement trop petites. On se traîne, on a mal et on rêve secrètement de s'allonger les pieds plus haut que la tête. C'est vrai que si la chaleur donne des jambes lourdes, c'est une question de physique et de physiologie. Quand il fait chaud, nos vaisseaux sanguins se dilatent pour évacuer la chaleur. C'est normal, c'est même vital, mais cette dilatation, on profite surtout aux veines superficielles, celles juste sous la peau. Résultat, le sang a tendance à stagner dans les membres inférieurs au lieu de remonter vers le cœur. Ajoutez à cela la gravité, bah oui, on est debout après tout, et le manque d'activité musculaire qui pompe normalement le sang, et voilà vos jambes transformées en éponges gorgées de liquide. Sensation de lourdeur, des fourmillements ou des impatiences surtout en fin de journée, des chevilles gonflées, ce qu'on appelle des édèmes, avec parfois la marque des chaussettes, des crampes nocturnes, et puis une fatigue dans les jambes, même après un court trajet. Si ces symptômes disparaissent quand vous vous allongez ou surélevez les jambes, ben c'est typique de l'insuffisance veineuse légère à modérée.
1: Doc, comment on peut soulager des jambes déjà lourdes? Et mieux peut-être, me disait Clément Suleda, comment on peut prévenir le problème, voilà, avant qu'il n'apparaisse.
2: Pour soulager des jambes déjà lourdes, donc il y a une action immédiate, et c'est de surélever ses jambes. Allongez-vous, calez vos jambes sur un oreiller ou un coussin, de manière à ce que vos pieds soient plus hauts que vos hanches. Restez 10 à 15 minutes, la gravité fera son travail inverse finalement, et le sang et la lymphe vont redescendre vers le cœur et vous sentirez vraiment la différence. L'eau froide, pas glacée, hein, mais froide, passez vos jambes sous l'eau, tiède, puis fraîche, et au mieux, faites un jet d'eau froide des chevilles vers les cuisses, vous remontez, la vasoconstriction, le resserrement des petits vaisseaux va réactiver la circulation. Évitez quand même l'eau glacée parce qu'il y a un risque de différence thermique. Conseil numéro 3, un massage ascendant avec les mains. Massez vos jambes de la cheville vers les cuisses, toujours en remontant. Si en plus vous avez une petite crème hydratante ou un gel à la menthe, il y aura un effet frais avec un soulagement immédiat. Et puis pour prévenir les jambes lourdes au quotidien, hydratez-vous et bougez. Hydrater, ça peut paraître un peu paradoxal, mais c'est important de s'hydrater, de limiter le sel. Et puis bouger, c'est fondamental, ça va faire une chasse musculaire. En marchant, on va avoir le mollet qui va se contracter et ça fait remonter le sang. Et puis si vraiment vous avez un problème d'insuffisance veineuse, parlez-en à votre médecin ou votre pharmacien, ils vous conseilleront de porter des bas de contention. Allez, d'ici là, portez-vous bien.
1: Les bons conseils du Doc Kerzek que vous retrouvez sur notre appli ici. Merci de votre fidélité, merci d'être là chaque matin. Nous, on est ensemble.
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1: Et Tom Clisson qui est là jusqu'à 11h avec vous. Bonjour Tom.
8: Bonjour France, bonjour tout le monde.
1: Ils sont comment vos voisins? Sympas?
8: Oh moi ils sont sympas, ils sont sympas. Et les vôtres?
1: Alors comment ça va? Non, ils sont sympas mais pas tous.
8: Non mais c'est surtout vous, est-ce que vous êtes un voisin sympa France?
1: Moi je suis super sympa.
8: Ah ouais c'est vrai.
1: Franchement ouais, vous, très très cool.
8: Vous prêtez... Personne n'a l'air d'accord avec vous. Hein,
9: mais ouais. Si, si.
1: Ah, si.
8: En effet, aujourd'hui, on parle des relations entre voisins et de la vie de quartier ou de village. Hein. Et d'ailleurs, vous qui nous écoutez, qui sont vos voisins pour vous? Est-ce que vous rendez des petits services entre vous ou participez-vous à des événements ensemble? Venez nous appeler, racontez-nous au 05 34 43 31 31, un appel en direct ou un message vocal sur WhatsApp.
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8: Et merci d'écouter Ici Occitanie ce matin, il est 9h. Les infos avec vous Alexandra Lagarde, bonjour.
0: Bonjour Tom, bonjour tout le monde. Les opposants à la 69 restent confiants alors que le Conseil d'État a examiné hier les recours qu'ils avaient déposés. La décision n'est pas encore tombée, mais les réquisitions du rapporteur public ne sont pas vraiment favorables aux opposants car ils demandent le rejet de ces trois recours. Ce rapporteur, il estime qu'il y a un intérêt majeur à faire construire cette autoroute. Thomas Braille, l'un des opposants emblématiques à ce projet autoroutier tarné d'origine, n'est pas surpris par la position du rapporteur, même s'il veut continuer d'y croire.
5: Il faut toujours regarder espoir. En fait, on s'est vite aperçu qu'une fois de plus, le procureur, en fait, il suit les avis d'Atosca. Donc, on se demande l'impartialité parfois de ces procureurs. Moi, j'ai envie de vous dire, si vous voyez votre maison brûler, elle commence à brûler, vous la regardez brûler ou vous essayez d'éteindre l'incendie? Enfin, j'espère que c'est la deuxième option que vous allez choisir. Donc, c'est pas parce qu'il y a quelque chose qui est commencé. Je pense qu'il faut donner un exemple pour tous ces projets-là qui n'ont pas de sens. Moi, je me suis déplacé en Haute-Savoie pour un projet d'A412 et qui date d'il y a 20 ans, un projet d'autoroute à nouveau. Enfin, à un moment donné, à quel moment ça va s'arrêter tout ça? On est en 2026. On est quand même un des pays qui a le plus d'infrastructures routières. Faut arrêter de construire des trucs un peu partout alors qu'il n'y a plus d'utilité aujourd'hui, quoi. Voilà.
0: Et le Conseil d'État doit donner sa décision sur ce sujet d'ici 15 jours. Si les recours sont rejetés, comme le demande le rapporteur, les opposants ne s'interdisent pas, dit-il, d'aller devant les tribunaux européens.
8: Plus de 30 degrés prévus aujourd'hui dans le midi toulousain.
0: Et c'est pas fini, avec un pic attendu demain, près de 36 degrés à l'ombre selon Météo France. Cette chaleur sèche les sols et la vigilance de mise déjà dans l'Aude. Le département est placé aujourd'hui encore en vigilance orange au feu de forêt. Le risque est élevé, préviennent les autorités. Là, l'incendie a ravagé des milliers de livres anciens, perdus à jamais car ils n'avaient pas encore été numérisés. On vous parle du feu qui s'est déclenché dans une partie du cloître de Condon ce week-end dans le Gers. Le bilan est lourd donc, une partie du bâtiment est détruite, ainsi que des milliers de livres datant du 16e et 17e siècle. Condon signe tout à l'heure, en fin de matinée, une convention justement avec la Fondation du patrimoine pour collecter des dons. Toujours dans le Gers, bonne nouvelle si vous êtes dans les communes de Montaut, Saint-Eust ou Vieuxan. L'état de catastrophe naturelle a été reconnu pour ces trois communes touchées par des inondations et des coulées de boue. C'était début mai.
8: Le cortège était plus clairsemé hier à Toulouse.
0: Où quelques centaines de personnes se sont réunies devant le palais de justice pour demander plus de moyens après la mort il y a 10 jours de cela de la petite Liana dans le Gers. À Auch, il y avait près de 200 personnes, soit 3 fois moins que la semaine dernière lors de la première mobilisation à l'appel des associations féministes qui demandent une loi intégrale contre les violences sexistes et sexuelles pour éviter peut-être, disent-elles, les drames comme celui de Liana ou encore celui de ces deux femmes retrouvées mortes fin mars au Portugal, enterrées à des centaines de kilomètres de chez elles. Cédric Prison, le compagnon de l'une, l'ex-compagnon de l'autre, est soupçonné de les avoir tuées. Il a été arrêté puis placé en détention provisoire au Portugal, mais la famille de l'une des deux victimes demande qu'il soit extradé en France pour y être jugé car la justice n'est pas la même dans les deux pays. La preuve en est, on rappelait les parents d'Angela lors d'une conférence de presse qu'ils ont tenue hier à Rodez. Cette lettre reçue il y a quelques semaines de cela de la part du meurtrier présumé Marion Chantreau.
9: Une lettre postée depuis sa cellule de prison le 12 mai dernier adressée à la mère de la victime, Émilie.
10: J'ai reçu une lettre sur mon lieu de travail où il me demande pardon, où il dit que c'était ma fille ou lui et qu'il n'avait pas le choix. C'est une douleur encore plus, c'est se victimise, c'est monstrueux, voilà, je ne sais pas quoi dire de plus. C'est un monstre, ce mec, voilà.
9: Jérôme, le père d'Angela, ne croit pas aux excuses de Cédric Prison.
11: Elle faisait 120 kilos, Angela, elle faisait 45, voire 50. Quand il dit c'était elle ou moi, je vois pas qu'est-ce qu'elle aurait fait, quoi. Il aurait pu la laisser sur le bord de la route, il aurait pu faire n'importe quoi.
9: Ce courrier n'aurait jamais dû arriver entre les mains des parents de la victime, souligne maître Elsa Cazor. En France, les services pénitentiaires auraient fait barrage à une telle lettre envoyée par un suspect. Un juge d'instruction n'aurait jamais permis cela.
12: C'est incompréhensible, une lettre adressée par un mis en cause, adressé à la mère de la victime, une lettre dans laquelle il revient sur les faits et qu'il vient en plus les expliquer et les excuser dans une affaire aussi grave. Ça vient me dire qu'un détenu au Portugal peut, avec une facilité déconcertante, s'adresser à la mère de la victime sans aucune difficulté.
9: Cette lettre devrait être versée au dossier d'instruction, selon l'avocate de la famille d'Angela.
0: L'avocate toujours qui dit avoir écrit à Gérald Darmanin, le ministre de la Justice, le 18 mai dernier pour lui demander de faire pression sur le Portugal. Puis enfin, c'est l'événement du jour, le match des Bleus qui entre en lice au Mondial ce soir contre le Sénégal. Début du match à 21h, mais dès 20h30 sur Ici Occitanie, on vous fera vivre en effet tous les matchs des Bleus pendant le Mondial de foot. Si vous avez prévu d'aller voir le match à l'extérieur ce soir à Toulouse, sachez que la ville a pris un arrêté pour interdire à tous les mineurs de moins de 16 ans de sortir seuls ce soir sans accompagnant après 22h et jusqu'à 5h demain matin pour éviter, disent-ils, des débordements. C'est gris mais c'est chaud.
8: Oui, c'est chaud. C'est chaud. Ça. Puis c'est gris mais ça va pas rester gris
0: d'accord,
8: très longtemps.
0: Le soleil arrive, au moins.
8: Le soleil arrive, rassurez-vous, dans tout le midi toulousain. C'est chaud mais ce matin ça reste encore un peu supportable. On dépassera pas les 25 degrés, bon, ce qui est déjà pas mal. Hein. Cet après-midi en revanche ça grimpe, on dépasse les 30 degrés sur une grande partie du territoire, notamment à Haute-Rive, Muret, Toulouse, Auch ou encore Albi où on attend 31 degrés. Et la nuit sera compliquée hein, aussi, notamment autour de Toulouse où on descendra pas en dessous des 25 degrés. Côté route, ce matin, des ralentissements sur la rocade de tous les côtés, hein, dans les deux sens. Donc, on reste prudent en voiture. Pas de chance. Et puis, côté gare de Toulouse-Matabiau, plusieurs retards également. Le train en provenance de Paris-Austerlitz qui devait arriver à 6h44 est tombé en panne. Il arrivera à 11h34. Les trains en provenance de Mazamet et Carmont ont également une demi-heure de retard. Et c'est également le cas du train en provenance de Rodez qui devait arriver à 8h43. Il aura presque une heure de retard. Les infos circulation sur la route et sur les rails, on vous les donne avec Ici Occitanie.
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8: Allez, je vous fais une promesse. Vous allez passer une bonne journée. Ah oui, oui, oui. Toute journée qui commence avec Ici Occitanie, bah, c'est une journée où on s'informe, bien sûr, mais où on se détend aussi. Hein. Bah oui, on prend le temps, on discute, on sourit. Donc oui, excellent début de bonne

0: suffira d'écouter Jean-Jacques Goldman déjà pour bien commencer une bonne journée.
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0: Quelle relation avez-vous avec vos voisins? Sont-ils des gens de confiance pour bien garder le chien ou simplement là pour vous prêter des objets, des outils? Sont-ils des amis peut-être avec qui vous partagez des moments? Venez nous raconter au 05 34 43 31 31 un appel en direct ou un message vocal via WhatsApp. Les associations de quartier font parfois beaucoup pour le quotidien des habitants, pour l'ambiance, pour les rencontres avec les voisins. C'est le cas de l'association des 7 animés dans le quartier des 7 deniers à Toulouse. Pour en parler, on a deux invités avec nous aujourd'hui. Marina Widmann, directrice de l'association. Bonjour.
2: Bonjour.
0: Et Hélène Cessey, qui est chargée événementielle pour les 7 animés. Bonjour.
3: Bonjour.
0: Et merci à vous deux d'être avec nous. Alors, quand on pense aux voisins, là, vous allez me dire que c'est des idées reçues, mais en France, on parle jamais aux voisins, on les connaît pas. C'est ça, non? C'est faux?
2: Ouais, c'est faux.
0: C'est une
2: idée reçue. Pour nous, pas pour le quartier des 7 deniers.
0: Très bien. Donc le quartier est vivant, les gens se connaissent bien entre eux.
2: Les gens se connaissent bien entre eux, il y a une vraie vie de village au sein du quartier des 7 deniers, c'est ce qui fait la force de ce quartier, je trouve, et ça c'est grâce aux associations, très dynamiques sur le quartier et très nombreuses, et aussi surtout à la participation des habitants, qui vivent pleinement de ce fait leur vie de quartier.
0: Alors, autre idée reçue, en lien avec ce que vous venez de dire, les relations entre voisins se résumeraient à la fête des voisins, c'est tout ce qu'organisent les associations globalement
3: ou... Pas du tout.
0: Ah, pas du tout.
3: La fête des voisins, c'est un moment sympathique, mais le vivre ensemble ne se résume pas à une soirée dans l'année. Au 7 deniers, nous travaillons toute l'année à créer ces moments de rencontre à travers nos 45 ateliers, les événements de quartier, les projets avec les écoles, les manifestations culturelles ou solidaires. Nous offrons aux habitants de nombreuses occasions de se croiser et d'échanger.
0: Voilà, donc la fête des voisins, c'est une toute petite partie de tout ce qui peut être organisé. Et alors, dernière idée reçue, il y a que les personnes âgées qui se connaissent, qui s'entendent bien avec leurs voisins, qui s'intéressent aux autres?
2: Alors, je crois pas du tout. nous, en tout cas, dans le quartier des 7 deniers, je pense qu'il y a une mixité et les événements permettent à tout public, quel que soit l'âge, de se rencontrer, de partager des moments ensemble.
0: Tout le monde, tous les âges.
2: Voilà. Tout le monde, enfants, voilà. Parents, grands-parents. Voilà, il n'y a pas d'âge pour se rencontrer et créer du lien.
0: On va continuer de parler justement de ces liens entre voisins, de ce que vous organisez aussi dans le quartier des 7 deniers. Et vous, qui nous écoutez chez vous, quelle relation entretenez-vous avec vos voisins? Et d'ailleurs, vous, quel voisin êtes-vous? Venez nous raconter au 05 34 43 31 31 un appel en direct ou un message vocal sur WhatsApp. Et une nouveauté solaire, tout de suite, celle du chanteur Alex Warren, Fever Dream.

0: Touareg chante Fever Dream, c'est une nouveauté ici Occitanie.
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0: Et on parle de la vie, de votre quartier, de votre village, des relations aussi entre voisins avec nos deux invités, Marina Widman et Hélène Cessey, qui travaillent pour l'association des 7 animés, qui donne vie au quartier des 7 Denis. On va parler de tout ce que vous faites pour ce quartier. On est avec, par téléphone, on est avec Fabienne, qui est présidente de l'association des 7 animés. Bonjour Fabienne.
3: Bonjour.
0: Présidente depuis une dizaine d'années, hein, c'est ça?
3: Oui, c'est ça, exactement.
0: Et alors, quel rôle vous jouez dans cette association? Quel rôle vous jouez, vous et l'association, justement, pour votre quartier?
3: Eh bien, notre rôle premier, c'est d'abord un lien très resserré avec l'école primaire du quartier, puisque nous avons des animateurs qui s'occupent des enfants en dehors du temps scolaire. Et puis ensuite, c'est effectivement de faire vivre le quartier, l'école, les habitants et bien au-delà, par des manifestations, des repas de quartier, la course de la jeunesse, le carnaval, le vide-grenier, voilà. Autant de manifestations qui participent à l'animation du quartier et à la rencontre entre les générations. Et aussi, également, la formation d'une équipe de bénévoles. Les bénévoles, c'est formidable. Alors, moi, je l'ai été, hein, bien avant de devenir présidente. J'ai été bénévole.
0: Vous comptez combien de bénévoles, à peu près, dans l'association?
3: À peu près une cinquantaine.
0: Et tous les bénévoles sont des habitants du quartier, en fait, et donc s'impliquent dans la vie de leur quartier?
3: Même au-delà. Oui. On a tout à fait. On a des bénévoles qui viennent de communes qui jouxtent la nôtre, et l'équipe de bénévoles tourne au gré des manifestations, parce que le bénévolat, c'est pas non plus une corvée. Enfin, je dirais que un bénévole, il s'engage sur une manifestation qu'il fait vibrer.
0: Oui.
3: Il donne son temps parce qu'il l'aime.
0: Et puis lui-même va profiter de cet événement puisque c'est son quartier.
3: Exactement. Exactement. Et moi, le bénévolat, j'ai été conquise. J'ai été conquise par le bénévolat. Ça m'a permis de connaître mon quartier, parce que moi, j'arrivais à l'époque de Cahors. Je connaissais personne à Toulouse et dans le quartier. Et ça a été un bon moyen de créer du lien, de rencontrer des gens et aussi de participer à toutes ces manifestations. C'est vrai que je voyais que le quartier était animé, puis je me disais, mais comment est-ce que je peux participer à ces manifestations, à cette ambiance, à cette mobilisation? Et donc, voilà, je suis rentrée comme ça.
0: Et d'ailleurs, vous, Hélène Cessey, vous êtes chargée événementielle pour cette association, mais vous êtes aussi habitante du quartier, il me semble.
4: Je suis aussi habitante du quartier.
0: Vous êtes témoin de ça, voilà.
4: Oui, c'est comme ça que je suis rentrée aussi dans l'association. C'est quand je suis venue habiter au 7 Denier, donc je connaissais personne. Mon fils était à l'école maternelle, et là, j'ai découvert l'association s'est animée et on m'a proposé d'y rentrer. J'y suis rentrée en tant que bénévole pour organiser le loto des écoles.
0: Et voilà, et ça permet.
4: Et après, voilà, on a connu tout le monde, tous les gens du quartier.
0: Et c'est comme ça qu'on crée du lien entre habitants, surtout quand on arrive dans un quartier. Merci beaucoup, Fabienne, d'être venue nous raconter votre rôle dans cette association. Un chiffre aujourd'hui, un chiffre 3, 3 sur 4. En France, 3 ménages sur 4 en moyenne déclarent entretenir des bonnes relations avec leurs voisins, selon l'INSEE. Malgré les nuisances sonores qui perturbent quand même beaucoup de monde, un tiers des ménages à peu près, mais visiblement, ça n'impacte pas le fait d'avoir des bonnes relations. Et pourquoi c'est important, selon vous, dans la vie d'un quartier, le fait d'avoir des bonnes relations entre voisins? Qu'est-ce qui fait que ça permet justement de donner vie à ce quartier?
5: Bah oui, je pense que ça permet de donner vie à son quartier. Et puis, quand on a de bonnes relations avec ses voisins, ça améliore aussi son quotidien. Ne serait-ce que dans l'entraide, quand on a des difficultés, de prendre des nouvelles de son voisin qui est une personne âgée et surtout en temps de chaleur, de pouvoir être là. Et cette personne âgée, sait qu'elle a une présence à côté d'elle. Ça permet de me vivre, quoi. Enfin,
0: forte solidarité entre les habitants et puis aussi des événements, on va en parler tout de suite, des événements qui sont organisés justement dans le quartier des 7 Denis, en l'occurrence via votre association. Et vous qui nous écoutez, venez nous raconter ce que représente votre voisin pour vous et nous parler de la vie de votre quartier, les initiatives, l'entraide entre les habitants, les événements. 05 34 43 31 31, un appel en direct ou un message vocal sur WhatsApp.
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0: C'est pas tout à fait les vacances, mais on a déjà un petit avant-goût avec Holidays de Michel Polnareff.
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0: En compagnie de Marina Widmann, directrice de l'association des 7 animés dans le quartier des 7 Deniers à Toulouse, et Hélène Cessey, chargée événementielle pour cette association. Et vous, quelles sont vos relations avec vos voisins ?
3: Des voisins charmants. Nous, on habite Monestier, vous voyez. Les voisins sont des gens tellement sympathiques, on s'en service mutuellement. Pour nous, c'est quelque chose de formidable.
4: Ah oui, super. En vrai, à Toulouse, tous les appartements que j'ai eu des super voisins avec qui ça se passait super bien.
5: Très bien. Enfin, on ne les connaît pas tous, mais la plupart, ceux qu'on connaît, on s'entend assez bien. Ouais. C'est assez chouette. Ouais, en fait, on est arrivé il n'y a pas longtemps dans notre résidence et on a vu. C'est une résidence de 3 immeubles. Il y avait une affiche le vendredi, tel jour, repas, un peu tout participatif, où tout le monde se rejoint. Et du coup, on y allait. Et on a rencontré plein de gens. Alors, du coup, les gens qui viennent à ce repas-là, c'est des gens forcément qui ont une envie de partager, une envie de rencontrer d'autres personnes, et c'était super. Pour l'instant, on en connaît d'autres aussi qui sont un peu moins cool, mais en tout cas, il n'y a pas de problème avec ça, donc ça, c'est cool.
6: Ça fait un lien social, un lien parfois affectif. Une entraide, et voilà.
0: Et voilà, on parle de lien social, d'entraide. C'est ce qu'on disait tout à l'heure, que vous observez aussi dans le quartier des 7 Deniers une solidarité parfois entre les habitants, notamment en période de chaleur, pour aller surveiller que tout le monde va bien. On demande à tous nos invités, tous les jours, Marina et Hélène, de ramener un objet. Vous en avez deux aujourd'hui. Alors, par lequel on commence? Je vois un verre ici avec écrit La Jeannette. Donc, La Jeannette, c'est une course, c'est un de vos temps forts, une course que vous organisez chaque année. Peut-être qu'on peut d'ailleurs dire un petit mot sur cette course.
7: Tout à fait. La Jeannette est une course caritative qui se déroule le dernier samedi de septembre, tous les ans depuis maintenant 6 ans. Donc là, je vous donne rendez-vous à tout le monde le 26 septembre.
0: C'est noté.
7: Inscription.
0: Tout le monde peut participer.
7: Tout le monde peut participer. Il y a des courses enfants, adultes, des parcours marche. C'est pas chronométré. Il y a des animations toute l'après-midi qui sont gratuites pour les enfants et les adultes. Et il y a un repas et un concert le soir.
0: Et alors, la distance de la course, à peu près, c'est
7: alors, il y a plusieurs parcours. Il y a 800 mètres, 1,5 km, 5 km et 10 km.
0: D'accord. Pour tous les goûts.
7: Voilà. Et tous les profits sont reversés à la recherche contre le cancer pédiatrique. À l'Institut Gustave Roussy à Paris et l'Oncopole Toulouse.
0: D'où ce verre, La Jeannette. Le verre aussi pour le côté festif dans le quartier, il me semble.
8: Oui, la rencontre. Enfin, souvent quand on va dans un bar, quand on va sur une manifestation, on aime bien se retrouver autour d'un verre, autour de repas. Donc nous, c'est ce qu'on met en place. On met des buvettes, une buvette en place, des repas pour permettre aux gens de se rencontrer, d'échanger et de se découvrir. Souvent, des gens, des voisins qui se connaissaient pas se retrouvent sur les manifestations et se rencontrent et échangent et continuent après à se revoir.
0: Et votre deuxième objet, je vois, donc c'est un t-shirt avec, donc aux couleurs de votre association, avec un slogan dessus. Est-ce que vous pouvez nous le lire?
7: Alors, cet animé, c'est moi, c'est vous, c'est nous.
0: Ça veut dire que j'imagine donc que tout le monde est impliqué.
7: Il faut que tout le monde soit impliqué, parce que tout seul, on peut rien faire. Comme le dicton, ensemble, on va vite, mais ensemble, on va plus loin.
0: Bien sûr.
7: Et l'objectif est d'aller plus loin ensemble.
0: Ensemble, notamment à travers plusieurs événements. Donc, on parlait de la course Jeannette qui aura lieu en septembre. La fête de la musique aussi arrive et il me semble que ça va être assez animé chez vous.
7: Nous, le mois de juin est assez animé, tout à fait.
0: Racontez-nous.
7: Il y a vraiment beaucoup d'événements parce qu'il y a l'association s'est animée, mais aussi il y a plein d'autres associations avec qui on travaille au quotidien. Et nous, notre événement, le prochain, c'est effectivement la fête de la musique le 21 juin qui commence à 11h30 avec des spectacles, des concerts, un repas le soir également. Ensuite, on enchaîne le week-end d'après. Alors là, c'est plus réservé aux parents de l'école, mais on a la fête de l'école qui là aussi ressemble à une grosse fête de village. Et en septembre, le repas de quartier. Puisque nous on a la chance sur le quartier des 7 Deniers d'avoir une grande place qui est un peu centrale au quartier et qui permet d'avoir un lieu central où tout le monde se retrouve. Donc c'est un grand repas de quartier avec de la musique aussi, avec une buvette bien évidemment, le verre de l'amitié.
0: Le fameux verre, voilà. Et est-ce que, parce que donc, j'ai l'impression que vous organisez de très nombreux événements, c'est vous, c'est l'association qui les organise, tout passe par l'association dans votre quartier, vous voyez aussi des initiatives parfois naître directement des habitants Des petits événements, par exemple.
7: Nous, on porte des choses, mais on est là pour accompagner des projets. Donc c'est ça l'objet de l'association aussi.
0: Il y a vraiment des habitants.
7: Voilà, l'idée, c'est que voilà, si un habitant a une idée, une envie, nous, on est là pour l'accompagner et le mettre en place.
0: Et vous qui nous écoutez, venez nous raconter la vie de votre quartier, les événements, les initiatives, les services rendus entre voisins. Un appel en direct au 05 34 43 31 31 ou un message vocal sur WhatsApp. Et pour faire un point sur la circulation, le trafic est ralenti sur la rocade toulousaine en direction de l'aéroport de Blagnac notamment, mais aussi au niveau de l'échangeur 25 en direction de Tarbes. En gare de Toulouse-Matabiau, de nombreux retards de train. Le train en provenance de Paris-Austerlitz qui devait arriver à 6h44 est tombé en panne. Il n'arrivera qu'à 11h44. Plusieurs retards également pour les trains en provenance de Mazamé, Carmo, Gimont et Rodez qui ont tous entre 30 et 45 minutes de retard.
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0: 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Excellent début de journée.

0: Alain Bachung, ce matin sur votre radio locale, Ose et Joséphine.
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0: Toujours en compagnie de nos deux invités, Marina Widmann, directrice de l'association des 7 animés dans le quartier des 7 Deniers à Toulouse, et Hélène Cessey, chargée événementielle pour cette association. Ce qu'on dit, voilà, depuis le début de cette émission, la vie dans le quartier, les événements permettent aussi aux nouveaux habitants de se rencontrer. Donc voilà, si on arrive dans un quartier, on connaît forcément pas les nos voisins, les habitants qui sont dans ce quartier, ne pas hésiter à aller toquer à la porte de ces associations, ou du moins participer aux événements qui sont organisés, c'est important. C'est d'ailleurs voilà ce qui vous est arrivé pour vous, Hélène, quand oui. Vous êtes arrivée dans ce quartier. Cette association a bien été utile justement pour rencontrer du monde.
3: Oui.
0: Voilà, donc c'est un appel aussi qu'on lance.
3: Oui, on peut dire à tous les nouveaux habitants de quartier de pas hésiter à venir pousser la porte de l'association. En tout cas, chez nous, elle est à l'espace culturel Job. Donc les portes sont toujours ouvertes et on est ravis d'accueillir chaque année de nouvelles personnes qui viennent participer à cette vie de quartier.
0: Participer, voire être bénévole et encore plus impliqué dans les événements qui sont organisés. Je crois que vous avez une petite histoire à nous raconter, Hélène. C'est l'histoire de Michel, c'est ça?
4: Oui, l'histoire de Michel. Michel, c'est une personne retraitée qui est à la maison de retraite des 7 Deniers, qui un jour est venu dans les bureaux et qui a dit, voilà, moi je suis retraitée à la maison de retraite et j'aimerais participer, vous aider à mettre en place les événements. Et depuis ce jour-là, Michel est toujours présent. C'est un superbe bénévole qui va venir toujours quelques jours. Il se tient à jour. Il sait quand sont les événements. Il vient nous voir quelques jours avant. À quelle heure je dois venir? Qu'est-ce que je peux faire? Donc, il est toujours présent. C'est une personne qui a très peu de liens familial. Donc, on peut dire qu'il est quand même isolé. Et pour lui, on est un peu, il le dit, c'est un peu sa deuxième famille. Mmh. Donc il est très content de retrouver cette vie sociale et se vivre ensemble au sein de l'association.
0: Voilà, c'est pas que des événements pour faire la fête, c'est pas que des services utiles, c'est aussi du lien social, permettre à des gens de
4: éviter l'isolement.
0: D'éviter oui. L'isolement. Mmh. Non, bien sûr. Très belle histoire de Michel qu'on embrasse si jamais il nous écoute. Alors, petite surprise aussi pour vous, parce qu'on a une petite tradition dans cette émission, c'est que on fait piocher une petite question dans une enveloppe violette à nos invités. Alors, qui veut la prendre? Voilà, c'est au choix. Dans cette enveloppe, il y a trois questions, vous allez pouvoir en piocher une au hasard.
3: Okay.
0: C'est une question un peu personnelle sur vous, vous allez pouvoir la lire et y répondre.
3: Alors, pourquoi êtes-vous engagé dans cette association? Alors, moi, je suis salarié, mais pour autant... le milieu associatif, c'est un peu compliqué, hein. On vit avec des subventions, des financements qui sont pas énormes. Voilà. On fait avec ce qu'on a. Et c'est pour ça que l'implication des gens est très importante, parce que si on faisait des manifestations qu'avec des salariés, on ne pourrait pas les faire. Mais effectivement, même si je suis salarié, il y a une part d'engagement, parce que les valeurs que porte l'association, sont aussi mes valeurs. Et aujourd'hui, plus que jamais, le vivre ensemble est important. Et au-delà de mon poste, c'est un engagement personnel aussi. Après, je suis aussi engagée dans d'autres structures, personnellement, à titre personnel. Mais en tout cas, le lien, le vivre ensemble, les relations sont quelque chose d'aujourd'hui primordial.
0: L'entraide, le lien social.
3: C'est ça.
0: Alors, comme vous êtes deux invités, écoutez, je vous propose aussi, Hélène, de piocher une autre question dans l'enveloppe. Vous n'allez pas y échapper. Vous allez pouvoir lire la question et y répondre aussi.
4: Quel rapport entretenez-vous avec vos voisins?
0: Ah oui.
4: J'entretiens de très bons rapports. Mais pourquoi? Parce que justement, j'ai connu beaucoup de voisins à travers l'association. On a pu partager des choses, des idées. Et puis surtout, Moi, j'ai envie de dire que c'est aussi une confiance de connaître nos voisins, et il y a beaucoup d'entraide. Voilà, une garde d'enfants, un petit conseil, des outils, des partages, des petits partages comme ça quotidiens qui font que on est dans un quartier, moi je vais dire sécurisant, parce que on connaît nos voisins et on s'entend très bien.
0: Et voilà, on peut leur faire confiance pour. Oui. Pour se prêter des objets, se rendre des petits services. Une petite info aussi en plus, donc pour le côté, l'angle plus sécurité, parce que voilà, parfois avoir des voisins, ça peut être bien utile. Quand vous partez en vacances, par exemple, que vous laissez votre maison vide, un service adopté par de nombreuses communes en France, qui prend la forme d'une application qui met en relation les voisins d'un quartier. C'est une application qui s'appelle Voisins Solidaires et Vigilants. Elle vous envoie des alertes en fait en cas d'incident. Vous êtes tout de suite mis au courant grâce à ces alertes envoyées justement par les voisins. Donc on a par exemple les communes de Sale ou de Saint-Aurens qui ont adopté ce dispositif, par exemple, Voisins Solidaires et Vigilants. Mais toutes les mairies peuvent y adhérer, d'ailleurs, il suffit de se renseigner sur le site. Merci à nos deux invités, Marina Widmann et Hélène Cessey, d'être venues nous faire le portrait de votre quartier, des Sept Deniers à Toulouse. Excellente journée à vous.
3: Merci beaucoup.
0: Et je rappelle que cette discussion était à réécouter sur le site ici.fr et sur l'appli ici. Ça n'aura échappé à personne, il fait chaud, mais on a un bon plan pour refroidir votre logement. Votre rendez-vous par ici, les écoles. C'est juste après la musique.
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0: plus gros succès de Caroline Legrand, j'aurais voulu te dire. 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
0: Ah, il fait chaud. Valère Correa est avec nous. Bonjour Valère, vous nous donnez chaque jour un bon plan pour notre pouvoir d'achat. Aujourd'hui, vous voulez nous parler d'une astuce pour rafraîchir son logement sans climatisation, le ventilateur de plafond.
2: Oui, et je vais peut-être vous surprendre, mais le ventilateur de plafond est probablement l'un des meilleurs investissements du moment pour gagner en confort sans faire exploser sa facture d'électricité.
0: Ah oui.
2: Parce qu'on a souvent le réflexe de penser climatisation dès que le thermomètre grimpe.
0: Mm-hmm.
2: Pourtant, un ventilateur de plafond consomme généralement entre 20 et 70 watts, hein, contre environ 1000 à 1500 watts pour une clim classique. Selon plusieurs études, un ventilateur peut donc consommer 10 à 20 fois moins d'électricité qu'un climatiseur. Alors attention, il ne refroidit pas réellement l'air, hein. Son principe est différent. Il crée un mouvement d'air qui favorise l'évaporation de la transpiration sur la peau. Résultat, la température ressentie peut baisser de 3 à 5 degrés, ce qui suffit souvent à retrouver du confort dans une pièce. Et contrairement au petit ventilateur posé dans un coin, le modèle de plafond brasse l'air de manière homogène dans toute la pièce.
0: Alors il faut quand même investir, j'imagine, quelques centaines d'euros au départ.
2: Oui, comptez généralement entre 100 et 400 euros, hein, selon les modèles. Davantage si vous faites appel à un professionnel pour l'installation, ce qui parfois est quand même plus sûr, notamment quand on n'est pas trop bricoleur comme moi. Mon conseil en tout cas, privilégiez un modèle équipé d'un moteur à courant continu, souvent appelé moteur DC. Ils sont plus silencieux et beaucoup plus économes en énergie. Autre astuce méconnue, beaucoup de ventilateurs de plafond disposent d'un mode hiver. Les pales tournent alors dans l'autre sens pour faire redescendre la chaleur accumulée au plafond. Et là, ça peut améliorer l'efficacité du chauffage pendant les mois les plus froids. Bref, c'est pas la solution miracle lors d'une canicule extrême, mais pour beaucoup de logements, c'est une alternative économique à la clim qui permet de gagner plusieurs degrés de confort pour quelques centimes d'électricité par jour. Est-ce que vous avez déjà testé un ventilateur de plafond chez vous? Pensez à m'écrire mon mail parisilleséconomies@radiofrance.com.
0: Merci Valère Correa, grâce à vous on se préserve de la chaleur. Et eux aussi, il faut les préserver avec ces températures qui grimpent, ce sont les oiseaux. On vous donne plusieurs astuces après la musique. Taylor Swift, Hoplite.

0: Le ciel est couleur Opelite avec Taylor Swift.
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0: Le ciel est surtout ensoleillé en ce moment, il fait chaud pour nous et pour les oiseaux. Alors comment préserver les oiseaux de la chaleur chez nous dans nos jardins? Notre spécialiste Anna Morel est éducatrice nature pour la LPO, la Ligue de protection des oiseaux en Occitanie, en Haute-Garonne. Pourquoi les oiseaux souffrent-ils de la chaleur?
3: Comme tous les êtres vivants, les oiseaux sont soumis à la chaleur comme nous. Ils vont souffrir potentiellement de déshydratation quand les flaques d'eau disparaissent avec les températures. Et ça va aussi impacter surtout les oiseaux qui vivent sous les toits, comme les hirondelles et les martinets, puisque sous les toits, les températures elles grimpent très très vite, potentiellement jusqu'à 50 degrés. Et ça correspond en plus à la période de reproduction où les petits sont au nid. Et donc, ils vont vraiment suffoquer comme dans une étuve et en essayant de chercher de trouver de l'air, potentiellement tomber du nid. Donc, comme nous, ils vont vraiment souffrir de plein de façons différentes de la chaleur.
0: Et alors, comment installer des abreuvoirs ?
3: Donc, les oiseaux, ils vont utiliser l'eau de plusieurs façons. D'abord, pour s'abreuver. Donc là, ça va dépendre de chaque oiseau, chaque individu. Ils vont boire plus ou moins en fonction de la période. Mais également pour se baigner, ce qui est essentiel pour nettoyer et entretenir le plumage. Donc, ce qu'on peut faire pour les aider quand on est en période de canicule ou de gros pics de chaleur, ça va être d'installer des abreuvoirs. Donc, il faut que ce soit des points d'eau peu profonds, entre 5 et 7 cm de profondeur, avec des pierres semi-immergés qui vont aussi être utiles pour les insectes et pour les autres animaux de la petite faune. Donc on peut utiliser des soucoupes de peau de plantes par exemple, ça fonctionne très bien. Mettre de l'eau à volonté à l'intérieur et les disposer à des endroits qui soient assez ouverts pour que les animaux puissent venir voir les prédateurs. On peut en mettre plusieurs dans son jardin, c'est vraiment à volonté, en hauteur pour les oiseaux mais aussi au sol pour les hérissons, les souris, les lézards, etc. Et il faut penser à bien changer l'eau régulièrement pour éviter d'avoir des moustiques et éviter également la propagation des maladies.
0: Et alors, comment réagir face à un oiseau qui est assoiffé?
3: Alors, la première chose à faire, comme toujours quand on trouve un animal en détresse, c'est de bien observer autour l'environnement et d'essayer de voir si l'animal est en danger immédiat et s'il y a vraiment besoin qu'on intervienne. Donc souvent, ce sont parfois quand c'est des jeunes, par exemple, il y a les parents autour ou les congénères autour. Ce qu'on peut faire, c'est par exemple proposer un peu d'eau à côté, à disposition, et voir s'ils vont boire d'eux-mêmes. Mais ne pas essayer de les faire boire ou de les nourrir de force, parce que ça va leur infliger un gros stress et ça peut les tuer. Et si vraiment on voit que l'animal est manifestement blessé et vraiment apathique, qu'il ne bouge pas, qu'il ne réagit pas, qu'il n'essaye pas de s'enfuir, à ce moment-là, on peut intervenir, donc le mettre dans un carton tranquille, dans le noir, et toujours lui proposer de l'eau sans le forcer à boire, et ne pas le mettre dans une pièce trop froide pour pas faire trop de différence de température entre l'extérieur et l'intérieur, et appeler un centre de soins de la faune sauvage.
0: Anna Morel de la LPO Occitanie, la Ligue de protection des oiseaux, merci pour ces précieux conseils. Des conseils de nos spécialistes qu'on retrouve tous les jours à cette heure-ci, les conseils qu'on peut réécouter chaque jour, mais lire aussi sur le site ici.fr et l'appli Ici. Dans 6 minutes, le retour de toute votre actu locale dans le Midi Toulousain, ce sera à 10h. Mais d'abord, la musique, Tu ne m'as pas laissé le temps, David Hallyday.
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0: David Hallyday, tu ne m'as pas laissé le temps. Laissez-moi juste le temps de vous dire que Mams Cook nous prépare un pesto original. On vous en dit plus juste après le retour de vos actus locales.
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0: Merci d'écouter votre radio locale ici Occitanie ce matin, il est 10h. Les infos avec vous Clément Suléda, bonjour.
2: Bonjour, bonjour tout le monde. 33 degrés à Toulouse cet après-midi, 34 à Castres, un thermomètre qui grimpe. Et ce sera encore pire demain, plus chaude journée de la semaine, a priori selon Météo France. Mais on espère ne pas avoir de trop grosses suées pour le match de ce soir. Les Bleus du foot affrontent le Sénégal. Premier match de la Coupe du Monde, 21h heure française. On vous le fait vivre en intégralité, on prend l'antenne dès 20h30. Pierre Clément sera aux commandes depuis Paris, entouré de l'ancienne internationale Charlotte Lorgeret. Et figurez-vous qu'on apprend que le défenseur de l'équipe de France, Maxence Lacroix, va offrir des pizzas aux habitants de son petit village de Dordogne qui vont regarder les matchs des Bleus. Il est originaire, Maxence Lacroix, d'Aja, un petit village de 350 habitants. Et comme il sait qu'il y aura un grand écran dans la salle des fêtes de la commune, eh bien, il veut que tout le monde en profite. Le maire dit à nos collègues d'ici Périgord qu'il espère une centaine de personnes dans cette salle des fêtes. Autre ambiance à Toulouse, je vous rappelle que le maire instaure un couvre-feu pour les mineurs de moins de 16 ans ce soir. Ils n'ont pas le droit de sortir seuls entre 22h et 5h du matin dans l'hypercentre, mais aussi dans les quartiers Saint-Cyprien ou encore Bonnefoy. On garde espoir, oui, c'est ce que nous a confié Thomas Braille, opposant à l'autoroute A69, alors qu'hier le Conseil d'État a examiné le recours de ses opposants contre l'autoroute Toulouse-Castres, et le rapporteur de la plus haute juridiction administrative a demandé de rejeter ses recours, en gros de pouvoir continuer à poursuivre les travaux qui sont bien avancés selon le concessionnaire qui prévoit une ouverture de l'autoroute en octobre. Les opposants se disent prêts à saisir la justice européenne si nécessaire. Et puis une aide très bienvenue pour Condon. La ville gersoise signe dans une heure une convention avec la Fondation du patrimoine pour collecter des dons après l'incendie qui a ravagé une partie du cloître dans la nuit de vendredi à samedi dernier. 90% des 4300 ouvrages de la médiathèque ont été détériorés, dont un fonds ancien et datant du 16e et 17e siècle qui n'avait jamais été numérisé. Les experts et les assureurs sont sur place pour chiffrer les dégâts et tout laisse penser à un accident, nous dit le maire. On a une vigilance orange pour les feux de forêt, donc risque élevé, ça concerne l'Aude. Pas de vigilance orange canicule chez nous, mais il fait chaud.
0: Il fait chaud, il fait en effet très chaud dans le midi toulousain. En fin de matinée, on attend pour l'instant 24 à 25 degrés pour les maximales, mais c'est surtout cet après-midi que ça va se corser. À Haute-Rive et Montauban, il fera 32 degrés. Castelnaudary et Castres, on va même atteindre les 33 degrés. Une chaleur assez pesante, pas de vent et qui va être compliquée, surtout cette nuit à Toulouse notamment, où il fera encore 29 degrés à 23 heures. Et puis, et oui, c'est beaucoup. On va mal dormir. Ouais. On va mal dormir. Côté route, un accident s'est produit à la sortie de la rocade en direction de l'A62 vers Bordeaux, au niveau d'Aucanville. Un accident impliquant une voiture et un poids lourd, donc en direction de Bordeaux. Restez prudents si vous êtes dans ce secteur. Et puis, c'est compliqué côté SNCF ce matin. De nombreux trains sont en retard en gare de Toulouse-Matabiau. Le train qui devait arriver à 6h44 en provenance de Paris-Austerlitz va arriver finalement à 11h44. Et puis, des retards de 30 minutes à 1h pour les trains en provenance de Mazamet, Carmaux, Gimont ou encore Rodez. Il faudra compter, voilà, parfois pas loin de 1 heure de retard.
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0: Imaginez un plateau. Oui, votre rendez-vous, bienvenue chez vous, c'est un peu comme un plateau hein, qu'on vous tend à bout de bras. On vous sert sur ce plateau tout ce que vous voulez, des conseils pour vous aider dans votre quotidien. Pas de problème, j'ai un vétérinaire à vous servir. Des musiques, bien sûr, j'ai toutes vos chansons préférées en stock. Vous avez un petit creux? Ah ben regardez ce qu'il y a sur le plateau, un pesto de roquette. C'est quoi ça d'ailleurs? C'est une salade moutarde? Bon, on vous donne plus de détails juste après la nouveauté de Charlotte Cardin, The Way We Touch.

0: Ah, c'est la révélation du moment, hein. Charlotte Cardin, on l'entend partout. Après son titre Feel Good qu'il avait révélé au grand public l'année dernière, c'est The Way We Touch qu'on écoute à l'instant. Allez, Alban Forlo est avec Mams Cook, on a rendez-vous en cuisine.
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3: Oui, ce rendez-vous en cuisine avec Mams Cook. On a déjà faim. Bonjour Mams Cook.
4: Et bonjour.
3: Alors aujourd'hui, qu'est-ce qu'on a? On a du verre, hein, je veux dire, on a besoin de verre.
4: Oui, on a besoin de verdure.
3: On a de la roquette. Qu'est-ce qu'on ne sait pas sur la roquette? Ça n'est pas la ville du sud toulousain, mais bien la salade.
4: C'est bien de la salade dont on parle, oui. Et c'est une salade qui est un peu particulière. Certains l'adorent, d'autres sont un peu gênés par son petit goût poivré, parce qu'elle est un peu piquante. Et ça s'explique de façon très simple, c'est qu'en fait, la roquette appartient à la famille des brassicacées. Ça vous dit quelque chose?
3: C'est le poivre, non? Pas du tout.
4: C'est le chou.
3: Ah, le chou,
4: radis et la moutarde.
3: Ah, dis donc, oui, c'est pour ça que
4: et
3: ça pique.
4: Eh ben oui, elle contient un composé soufré,
3: oui,
4: comme la moutarde. Ah. Et c'est les mêmes arômes, en fait, qui vont se dégager. Et c'est pour ça que certains la trouvent piquante. Bon, c'est le légume feuille, le légume vert, qui est le plus riche en calcium. Et c'est quasiment un des rares, donc c'est hyper intéressant.
3: Dans l'Antiquité, d'ailleurs, on utilisait déjà la roquette?
4: Oui, bien sûr. Elle était déjà connue pour son goût poivré, justement, et elle avait la réputation d'être tonifiante. Forcément, ce qui pique un peu, ça tonifie. Les auteurs latins lui attribuaient même certaines vertus aphrodisiaques. On n'était plus à ça près à l'époque, hein. Bon, du coup, ça lui a donné une image un peu sulfureuse dans l'imaginaire, et puis ensuite, au Moyen-Âge, ben, comme c'était une plante un peu excitante, un peu avec ce côté-là, on l'avait interdit dans certains monastères,
3: hein. Bon, avant de faire la recette qui tue, quand même, comment on l'a choisi, cette roquette?
4: Alors, comment on l'a choisi? On va choisir des feuilles foncées, fermes, fines et pas abîmées du tout. Et puis, vous allez essayer de trouver des feuilles jeunes, des petites. Plus elle est jeune...
3: On voit bien, on croit, des petits chardons un peu.
4: Ouais, là. Oui, ça a une jolie feuille. Ça ressemble un peu à une feuille de chêne, je trouve.
3: Oui, c'est vrai.
4: Plus elles vieillissent, plus elles piquent.
3: Ah oui.
4: En fait. Bon, voilà.
3: Si vous voulez jeunes, elles piquent moins.
4: Ouais, c'est ça. Elles ont presque un goût de noisette.
3: On a du piquant avec l'âge.
4: Bah, on prend du piquant avec l'âge.
3: C'est vrai.
4: C'est une bonne chose, hein, finalement, ouais, vieillir. On la lave bien,
3: oui,
4: on les goûte, parce que souvent, c'est une petite plante, donc souvent, il y a un peu de terre, donc on fait attention.
3: Oui.
4: On trie bien les tiges, on retire les feuilles jaunies, fanées, parce que celles-là, elles vont avoir un goût très désagréable, elle va devenir amère en jaunissant.
3: Oui.
4: Voilà, elle est très sensible à la chaleur, donc on la fait cuire très brièvement si on doit la mettre dans une préparation chaude, et on va la mettre avec plein de choses. N'hésitez pas à l'utiliser comme un condiment.
3: Ah ouais.
4: Parce que
3: vous, on la voit sur des risottos des fois à la
4: exactement
3: fin.
4: Elle va apporter une petite note poivrée sur une pizza, sur un risotto, dans une salade pour lui donner un peu de caractère. C'est une très très bonne chose.
3: Elle est rigolote, cette patate. Comment vous appelez ça, vous?
4: J'appelle ça des pommes de terre Hasselback avec un pesto de roquette. Alors Hasselback, c'est pas moi qui l'a inventé, hein. Ça vient du suédois. Parce que c'est.
3: Vous en servez un peu comme d'une.
4: Alors, on va prendre la pomme de.
3: Bruschetta, la patate.
4: Alors, pas vraiment.
3: Non,
4: on prend la pomme de terre.
3: Oui.
4: Et vous allez mettre de chaque côté de la pomme de terre 2 cuillères en bois pour avoir des manches en bois de chaque côté.
3: Ah oui.
4: Vous allez prendre un couteau.
3: Comment
4: et vous allez.
3: Avec la patate douce. Moi, je fais ça avec la patate douce.
4: Exactement. Et vous allez trancher votre pomme de terre tous les 3-4 millimètres. Voilà. Une fois qu'elle est tranchée, elle reste donc avec la base figée.
3: Elle sent
4: en
3: corolle un peu.
4: Exactement, elle peut se mettre en corolle. Vous allez mettre de l'huile d'olive, vous allez l'assaisonner et vous allez la mettre dans un plat de cuisson et vous allez la mettre à cuire pendant 30 minutes. Vous allez la sortir, vous vérifiez bien, vous remettez un peu d'huile d'olive, un peu d'assaisonnement et vous repartez pour 30 minutes. Elles doivent être bien cuites.
3: Et le pesto?
4: Eh ben le pesto, vous le faites pendant ce temps-là. C'est très simple, hein. Le pesto, ça va être la roquette, des pignons de pin, de l'ail, de l'huile d'olive, un petit jus de citron, du sel, du poivre. On met tout ça dans le mixeur. Clac, bim, boum. Quand les pommes de terre sortent, on les pose dans un joli plat. On va généreusement mettre du pesto dessus, quelques feuilles de roquette fraîches dessus. C'est hyper, hyper bon.
0: Merci, Mams Cook. Le pesto a l'air délicieux, hein, vu d'ici. Toutes les recettes gourmandes de notre experte culinaire sont à retrouver sur l'appli ICI. Vos chansons préférées, c'est toute la journée avec ICI Occitanie. Avant de retrouver Adèle, c'est un duo tout de suite avec Marc Lavoine et Catherine Ringer.

0: Qu'est-ce que t'es belle? C'est la chanson, surtout, qui est belle, de Marc Lavoine et Catherine Ringer. Une autre beauté musicale dans un instant, et je pèse mes mots. Sortie en 2012, bande originale d'un James Bond, j'en dis pas plus. Vous l'avez?
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0: Quelle voix et quel film aussi, Skyfall d'Adèle.
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0: Et qui dit Skyfall, le ciel qui tombe, plus ou moins en français, dit orage. Excellente transition pour accueillir notre vétérinaire Pierre Fabin, bonjour. Les orages d'été éclatent souvent sans prévenir, et pour beaucoup de nos chiens, c'est la panique absolue. Docteur, on essaie de gérer ces moments compliqués avec le moins de stress possible.
3: Alors, il faut déjà comprendre que ce n'est pas un caprice, un orage pour votre chien. Oui. C'est une véritable agression sensorielle. L'ouïe de votre chien est tellement fine qu'un coup de tonnerre lointain résonne pour lui comme une explosion. Mais il n'y a pas que le bruit, ils sont aussi ultra sensibles aux baisses de pression atmosphérique et surtout à l'électricité statique. L'air se charge en électricité et cette tension s'accumule dans leurs poils, provoquant des picotements sur la peau. C'est pour ça qu'ils courent se cacher dans la salle de bain ou contre un radiateur. La tuyauterie ou le carrelage agissent comme une prise d'air qui décharge cette électricité. Pour eux, l'orage, c'est un danger qu'ils sentent bien avant la pluie.
0: Et donc, quand le tonnerre gronde et qu'il se met à trembler ou à haleter, quel doit être notre comportement à nous? Doit-on le prendre dans nos bras pour le rassurer?
3: La vieille croyance, c'est qu'il faut l'ignorer pour ne pas valider sa peur. C'est faux. Vous devez être son phare dans la tempête. Ne pleurnichez pas avec lui, bien sûr, mais restez calme. Asseyez-vous par terre, laissez-le venir se coller à vous et caressez-le avec des gestes lents. S'il préfère fuir, laissez-le faire. Si vous pouvez anticiper, bien sûr, créer une zone de refuge à l'avance, une caisse de transport ouverte, sous une couverture ou un coin sous le bureau. Le but, c'est d'étouffer les flashs lumineux et les vibrations. S'il s'enferme dans les toilettes, ne le forcez jamais à sortir, bien sûr. Fermez tous les volets de la maison pour cacher les éclairs et allumez la télé ou la radio pour créer un bruit de fond un peu familier qui va masquer le grondement.
0: Ouais. Et si cette peur reste incontrôlable malgré ce coin refuge, quelles solutions concrètes existent-ils pour l'apaiser sans forcément le droguer avec des médicaments lourds à chaque fois?
3: Alors le vrai travail, ça se fait en période calme. La clé, c'est la désensibilisation. Passez des sons d'orage sur votre téléphone à très bas volume pendant qu'il mange sa gamelle. D'accord. Ou qu'il joue. Le cerveau va tout simplement associer ce bruit à un moment positif, puis augmenter progressivement le volume au fil des semaines. Et en complément, le jour J, branchez des diffuseurs de phéromones apaisantes dans la pièce. Elles miment les phéromones de la mère et font chuter son stress. Vous pouvez aussi le distraire avec un jouet rempli de pâté congelé. L'action de lécher libère toujours chez le chien des endorphines très apaisantes.
0: Bien, merci docteur Pierre Fabin. Les conseils du vétérinaire, ça se passe aussi sur l'appli ici. Ils y sont, ils s'échauffent les chevilles, ils travaillent le cardio. 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Alors en attendant ce soir, on a plein d'infos à vous donner, à commencer par des bons plans et des infos pratiques près de chez vous. Ça se passe à Auch et à Colomiers, alors restez avec nous.

0: Le pullover blanc sur votre radio, ici Occitanie. Un piratage qui a coûté 200 millions d'euros. Pascal Vesbrouck, notre expert arnaque, nous en dit plus, mais d'abord, une note un peu plus positive, à base de bons plans et d'infos pratiques, pas très loin de chez vous.
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0: 1660, Louis XIV est à Auch, un mousquetaire chargé de le protéger meurt mystérieusement. Aujourd'hui encore, le crime n'a jamais été élucidé, mais votre équipe de spécialistes s'apprête à rouvrir l'enquête. Et si on découvrait le patrimoine d'Auch tout en faisant un jeu immersif? C'est ce que vous propose la ville samedi, des énigmes à résoudre tout en parcourant la ville. Venez récolter des témoignages d'Occitains pour enfin classer cette affaire. Pour s'inscrire entre amis ou en famille, c'est maintenant auprès de l'Office de tourisme d'Auch. Et puis pendant 3 jours, faites une bonne action en donnant votre sang à Colomiers. Si vous avez entre 18 et 70 ans, que vous êtes en bonne santé et que vous pesez plus de 50 kilos, alors participez à augmenter les réserves de poche qui ont l'habitude de diminuer pendant les périodes estivales. Chaque don est précieux. Hein. Au total, c'est la vie d'1 million de personnes chaque année en France qui est changée grâce au don de sang. Rendez-vous en ce moment, salle Gascogne, allée du Rouergue à Colomiers. Vous avez jusqu'à demain 19h.
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0: Et merci d'écouter Ici Occitanie, la radio qui vous informe de tout ce qui se passe autour de vous dans le Midi Toulousain et qui vous donne envie de chanter. Écoutez.

0: William Scheller, les filles de l'aurore, sur votre radio, ici Occitanie. 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
0: L'été approche, on va se reposer, les radios et les télés vont pratiquer la délicieuse discipline dite de la rediffusion.
2: Ah, c'est mon moment préféré de l'année, ça.
0: Ouais, je sais bien, Pascal, je sais bien. Et d'ailleurs, comme d'habitude, Pascal et sa chronique ici par d'arnaque surfent sur cette mode avec un sujet déjà abordé.
2: Mais oui, absolument. Et non, absolument pas.
0: Ah d'accord.
2: Oui, non, c'est un peu les deux. Alors oui, j'ai déjà parlé dans cette chronique de cet adolescent de 15 ans qui a piraté presque tout seul, non pas presque d'ailleurs, il a piraté tout seul 12 millions de comptes depuis, et sans doute plus d'ailleurs, depuis le portail France Titres. Vous savez, ce portail qui centralise nos passeports, nos permis de conduire, nos cartes d'identité. Un piratage qui avait d'ailleurs conduit le site à fermer, le temps de comprendre d'où venait la fuite et d'appréhender le jeune arnaqueur. C'était le 25 avril dernier et il risque, cet arnaqueur, jusqu'à 7 ans de prison et 300 000 euros d'amende.
0: Oui. Bon, bah, alors merci pour ce rappel, hein, mais ça n'explique pas ce qui justifie cette rediffusion, à part bien sûr votre légendaire flemme.
2: Oui, c'est vrai, mais j'y viens. Mmh. Et je vous préviens tout de suite, les derniers développements de cette affaire risque de vous faire grincer des dents. L'adolescent responsable de ce piratage a en effet été interrogé sur ses motivations, essentiellement pécuniaires, vous vous en doutez, mais aussi sur la façon dont il avait pu casser un site aussi sensible et qu'on imaginerait parfaitement sécurisé. Eh ben, le lycéen, il a usé d'un euphémisme assez explicite. La faille de sécurité qu'il a exploitée était vraiment stupide. Ouais, alors je vais vous épargner les détails techniques, mais en gros, n'importe qui aurait pu en faire autant en changeant un seul chiffre dans l'adresse internet qui amenait au dossier confidentiel. Donc pas de virus, pas d'intelligence artificielle, c'était le niveau zéro du piratage. Ah ouais. Et un effet de bord de ce piratage spectaculaire a conduit le gouvernement à faire une déclaration qui ferait presque rire si elle ne nous concernait pas. L'État français fait actuellement face, en moyenne, à 3 vols de données par jour sur ses différents systèmes depuis le début de cette année.
0: 3 vols de données, 3 personnes se font pirater chaque jour?
2: Non, 3 bases de données se font pirater chaque jour.
0: C'est pas pareil. Ouais,
2: chacune impliquant des centaines de milliers de personnes, ouais. Parce que pourquoi pas? Et alors, je vais répéter ce qu'on se dit hors micro quasiment chaque jour. La question n'est donc plus de savoir si on va se faire arnaquer, mais quand on va se faire arnaquer.
0: Mais à part constater les dégâts, l'État ne fait rien pour protéger les citoyens?
2: Attendez. Si, quand même. Les hauts responsables viennent de débloquer 200 millions d'euros en urgence pour colmater les brèches de sécurité des services dont ils ont la responsabilité. Ne ricanez pas, c'est nous qui payons. Et ils ont lancé un grand programme de mise à niveau à base de tests poussés et de cryptographie post-quantique pour les données sensibles.
0: J'ai rien compris.
2: Moi non plus. Alors ils ont quand même fait ces déclarations avec les sourcils froncés, hein, parce que ça donnait un air très sérieux.
0: Oui, bien sûr, ça fait sérieux. Mais donc ça veut dire qu'on est en sécurité maintenant, c'est fini le vol des données.
2: Vous voulez la réponse polie ou la réponse honnête?
0: Soyez honnête.
2: Non, à demain.
0: Merci Pascal. On a compris. Dans un instant, on teste pour vous. Bah, en fait, quelqu'un a été tué. Voilà, c'est une murder party à Toulouse. On vous explique tout juste après la musique. Benabar.
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0: Ça donnerait presque envie de claquer des doigts, quoi qu'on dise, de Benabar.
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0: Et tous les jours, on teste plein de choses pour vous. Et je crois qu'aujourd'hui, ça rigole pas. On est avec Charlie. Bonjour Charlie.
3: Bonjour Tom.
0: Qu'est-ce que vous testez pour nous?
4: Direction Toulouse aujourd'hui, entre Purpan et la Patte d'Oie, un nouveau quartier de la Cartoucherie, bien connu des Toulousains, pour un dîner un petit peu particulier. Une murder party, ça se passe au restaurant Les Munitionnettes. Il s'agit d'une expérience immersive étonnante. Alors je vous plante le décor, vous êtes attablé avec vos amis en train de discuter lorsque un membre de l'équipe du restaurant arrive. Au moment de terminer votre entrée, vous apprend qu'un meurtre a été commis. Une chanteuse a été retrouvée décédée dans sa loge et c'est là que vous devrez intervenir avec une mission de vol, démasquer l'assassin.
0: En effet, ça rigole pas.
4: Oui, tout aussi effectif, rassurez-vous.
0: J'espère.
4: Terriblement réaliste.
0: Et alors pourquoi c'est fait pour nous?
4: Alors c'est se mettre dans la peau d'un enquêteur ou d'une enquêtrice qui ne l'a pas rêvé. On peut être vous, Tom, nos auditeurs également, qui avez dévoré les romans d'Agatha Christie ou plus récemment été happé par les films à couteau tiré avec Daniel Craig. Alors tout a été pensé pour mettre en totale immersion. Un mort, plus vrai que nature, rassurez-vous, il est bien vivant, hein, mais quand même. Un témoin qui vous révèle des informations et des suspects ainsi que des indices. Voilà, maintenant, les interrogatoires.
0: Mais j'imagine que vous avez rencontré une petite galère.
4: Et oui, moi qui suis pourtant un as pour trouver l'assassin des romans policiers ici, l'enquête n'est pas si évidente à résoudre. Chaque suspect a un mobile solide, le témoin nous donne des informations, mais sont-elles vraies après tout? Et les indices sont nombreux, se cumulent jusqu'à me donner presque mal à la tête. Et en plus, sachez que on est 5 à table, donc on n'a pas tous le même avis. Et notre ami Pierre-Louis s'énerve pour savoir qu'est-ce que ça donne.
0: Ah oui,
4: il pense avoir la raison, mais c'est pas vrai.
0: Il faut se convaincre entre nous. Et d'accord, c'est pas évident.
4: Ça, il faut être d'accord entre nous.
0: Et un coup de cœur.
4: Eh bien justement, c'est le croisement habile d'un repas et d'une enquête que j'ai trouvé originale et surtout bien menée. Je n'ai même oublié mon dessert, par ailleurs excellent. La murder party des Munitionnettes ne mise pas que sur le côté enquête. Tout est fait maison, les produits sont frais et sourcés en local. Mention spéciale à la pièce de bœuf que l'on cuit soi-même sur une pierre de lave chauffée à 400 degrés. Là aussi, un vrai spectacle.
0: Ah ben voilà, j'ai faim. Et quelques infos pratiques.
4: Les enquêtes murder party ont lieu une fois par mois au restaurant Les Munitionnettes au tarif de 49 €, enquête et repas compris. Je vous rappelle, c'est le quartier de la Cartouche à Toulouse. Cela dure entre 1h30 et 2h30. Et si tout comme vous avez adoré vous transformer en enquêteur, sachez que le scénario change chaque mois, passant des années 30 au Moyen-Âge, aux années 70 ou plus récemment, un meurtre d'un scientifique dans nos jours. Une fois qu'on y a goûté, on ne peut plus s'en passer.
0: Merci Charlie. Et tout ce qu'on teste pour vous chaque jour est à redécouvrir sur notre appli ici. On cuisine des mini-formats parce que c'est hyper tendance. Mais tout de suite, musique !

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2: Ah, c'est l'heure de notre radar des tendances. Bonjour Muriel Jourdan. On se penche aujourd'hui sur le succès des mini-formats dans nos cuisines.
3: Oui, vous vous souvenez du film culte des années 90, Chéri, j'ai rétréci les gosses? Et ben là, on est dans le Chéri, j'ai rétréci l'électroménager. Vous avez peut-être remarqué l'engouement pour le mini-électroménager. Mini-frigo, mini-lave-vaisselle, petit aspirateur tout mignon. Et même la mini-cocotte minute, mini-poêle pour se faire cuire un œuf, rien que pour soi, si on mange tout seul. Ce qui est mini, ce qui est tiny, comme on dit outre-Atlantique, c'est tendance. Jusqu'à présent, les cocottes minutes, les poêles dernier cri étaient réservées, vous savez, aux grandes tablées. On achète une cocotte en fonte pour préparer un bœuf bourguignon pour toute la famille. Moins pour se faire un plat de pâtes quand on est tout seul ou en tête-à-tête. Et bien aujourd'hui, tous ces ustensiles se déclinent en petits formats. Et ça semble logique, car on voit bien les efforts qu'on doit faire pour grappiller quelques pauvres centimètres carrés dans nos appartements, dans nos maisons, quand ils ne sont pas occupés par les punaises de lit, ces mètres carrés. Donc, comme nos appartements ont rétréci, les fabricants misent sur des produits qui rétrécissent aussi et qui sont tout mignons. Dans les cuisines de 10 mètres carrés, chaque centimètre compte, surtout si dans le studio, votre cuisine, c'est aussi la chambre à coucher.
2: L'offre du mini est donc partout, mais est-ce que c'est aussi mini au niveau des prix? Car c'est souvent là qu'on est déçu.
3: Oui, alors là, vous tapez dans le mille parce que la poêle, la cocotte, l'aspirateur ou le lave-vaisselle, 3 à 4 fois plus petit, n'est pas forcément 3 à 4 fois moins cher. Il faut compter autour de 250 euros pour un mini lave-vaisselle 3 ou 4 couverts, autour de 120 euros pour un duo mini-poêle, mini-cocotte pour une à deux personnes. Par exemple, la marque Our Place, dont la poêle multifonction s'est vendue à plus d'un million d'exemplaires aux États-Unis et que toutes les stars s'arrachent, vient d'arriver en France et propose du format mini comme ça, justement. Idem chez Le Creuset, chez Staub, des produits destinés à des moments intimistes, des dîners pour une seule personne, quand on se fait une petite soupe, un petit œuf au plat. Mais j'y pense, ces mini-ustensiles, ils seraient parfaits pour toutes ces personnes qui ont largué leur conjoint justement parce qu'ils ne faisaient jamais la vaisselle ni les repas. En tout cas, ces formats minimalistes pour saisir, bouillir, rôtir, mijoter ou encore griller sont souvent très photogéniques, très instagrammables et ça plaît beaucoup sur les réseaux sociaux.
4: On a reçu des mini poêles et des mini casseroles pour cuire, pour monter des sauces, qui fait 10 cm. On dirait des petits jouets tellement c'est tout petit petit.
5: Ça fait 250 ml. Je suis trop contente de mon petit achat. Trop mignon.
6: Je viens de recevoir une mini machine à laver pour laver ton linge absolument partout.
7: Clairement, pour laver quelques vêtements pendant vos déplacements, ça peut être assez pratique.
3: Bref, le mini, c'est tendance. Et au moins, avec un mini lave-vaisselle, votre mari ne pourra plus dire qu'il a la flemme de le vider.
2: Merci Muriel Jourdan. C'est tendance à réécouter sur le site et l'appli ici. Dans 6 minutes, l'actu est de retour. On revient notamment sur le couvre-feu prévu par la ville de Toulouse ce soir pour la Coupe du Monde. Toute l'actu locale, c'est à 11h, juste après la musique. Toi et moi.
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0: Guillaume Grand, toi et moi. Je dansais là-dessus quand j'étais à l'école, hein, pour les booms.
1: Ah, vous étiez
0: primaire.
1: À l'école alors que moi je bossais déjà.
0: Oui. C'est la différence entre vous et moi, Sébastien Montenu. Oui, bonjour.
1: Quelques années, voire décennies, nous séparent, mais c'est pas bien grave. On bosse ensemble quand même. Tiens, j'ai une petite blague pour vous. Oui. Connaissez-vous justement la blague de l'essence?
0: Ah, bah non.
1: Non, bah c'est normal, elle est bidon. Tiens, j'en ai une autre. Quel est le comble pour une station-service?
0: Dites-moi.
1: Tomber à sec. Bon, bref. Tout ça pour essayer de vous vendre les 30 euros de carte carburant que je vais vous offrir avant les infos des midis. Il n'y en a qu'une. Hein. Et il n'y a que 3 candidats. Je vous conseille, pour être malin comme Toulousain et gagner 30 euros de carte carburant, de vous inscrire pour jouer avec nous. 05 34 43 31 31. Vous voyez, malgré la distance de génération, je vous ai quand même fait marrer. Quoi.
0: Oui, c'est vrai.
1: Ça, c'est quand même pas mal.
0: Vrai,
1: salut,
0: merci.
1: Tom. Merci à vous.
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1: Et une très belle journée de mardi avec ici Occitanie Lanzard. L'heure des infos avec vous, Émilie Tran, bonjour.
3: Sébastien, bonjour. Bonjour à tous. Ça y est, c'est le grand jour. Premier match des Bleus à la Coupe du Monde de football ce soir. La France affrontera le Sénégal à 21h. On vous fait vivre l'événement avec nous sur ICI Occitanie dès 20h30. Et si vous avez prévu de sortir voir le match ce soir à Toulouse, sachez qu'un couvre-feu a été instauré par la ville. Interdiction de sortir seul pour les mineurs de moins de 16 ans. Il faut impérativement être accompagné, et pas de n'importe qui, de son responsable légal. La mesure s'étend de 22h à 5h du matin. Décision prise par la mairie pour éviter les débordements.
1: Les anti-A69 ne perdent pas espoir.
3: Hier, le Conseil d'État a examiné les recours des opposants à ce projet d'autoroute entre Castres et Toulouse. Le rapporteur a demandé le rejet des pourvois. Pour autant, on garde espoir, c'est ce qu'affirmait ce matin Thomas Braille, le militant tarnais, sur notre antenne. Selon lui, la raison impérative d'intérêt public majeur n'est pas prouvée. Les opposants se disent prêts à saisir la justice européenne si nécessaire. 8 étudiants toulousains ont été blessés cette nuit à l'ouest des Landes. Ils sont entre 19 et 21 ans. Ils se sont rendus dans la résidence secondaire des parents d'un des jeunes. Et en faisant la fête, ils ont voulu monter à bord d'une remorque tractée par une voiture. Elle s'est renversée. L'un des jeunes a pris la fuite avant l'arrivée des secours. Des milliers de livres anciens ont été perdus à jamais dans cet incendie qui a ravagé une partie du cloître de Condon dans le Gers. Le bilan est lourd, une partie du bâtiment est détruite. Des milliers de livres datant du XVIe, du XVIIe siècle ont brûlé. Ils n'avaient pas été numérisés. En tout, 90% de plus de 4000 ouvrages de la médiathèque ont donc été touchés. La ville de Condon signe à l'instant, à 11h, une convention avec la Fondation du patrimoine pour collecter des dons.
1: Vigilance orange au feu de forêt dans deux départements.
3: L'Aude et les Pyrénées-Orientales, risque élevé d'après Météo France. Et puis une bonne nouvelle après les intempéries du 3 mai dernier. Elles ont causé, souvenez-vous, des inondations, des coulées de boue. Eh bien, un arrêté interministériel a été publié au Journal officiel. L'état de catastrophe naturelle pour les communes gersoises de Montaut, Saint-Ost et Vieuxan est donc déclaré. Les particuliers de ces communes qui ont donc subi des dommages disposent de 30 jours à compter de la parution de l'arrêté samedi pour déclarer le sinistre à leur assureur. Sébastien, la météo, à quoi est-ce qu'on s'attend pour aujourd'hui?
1: Alors, il y a pas mal de nuages, c'est vrai, mais ça va se dégager au cours de cette journée partout, avec un ciel qui va rester assez ensoleillé. Les températures maximales à Saint-Gaudens, 31 degrés, à Auch, Cazères, Colomiers, Pamiers, Riom, Toulouse, 32 degrés, à Albi, Haute-Rive, Lavaur, Montauban, Muret, Revel, Villefranche de Lauragais jusqu'à 33 degrés, à Castres, 34 et à Castelnaudary, 35 degrés.
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1: Émilie, vous êtes très jeune, mais si je vous dis Simple Minds.
3: Je connais.
1: Vous connaissez, bien sûr. Parce que le groupe alors a créé l'événement en février 89 en sortant ce titre Mandela Day, chanson de soutien à Nelson Mandela alors qu'il est emprisonné. Hein. Il a été composé cette chanson pour un concert hommage des 70 ans de Nelson Mandela, où le groupe a joué d'ailleurs le 11 juin 1988. Et là vous vous dites, mais comment il connaît toutes ces informations, Bretonou? Eh ben il bosse. Il arrive le matin. Il arrive le matin, il gratte, il regarde un petit peu les titres. Et peut-être qu'il vous a appris quelque chose ce matin. Je vous souhaite en tout cas une très belle matinée et merci de la passer avec ICI Occitanie. On me dit dans l'oreille, ça va être long ce matin. Ça va être long. Bah oui, c'est toujours comme ça avec moi.

0: Le groupe Simple Minds. Très belle journée de mardi avec Ici Occitanie.
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0: Ouais, on vous attend pour jouer parce qu'on a quand même 30 euros de carte carburant à vous offrir à nouveau aujourd'hui. Celles et ceux que vous avez entendus, c'est Lucie, c'est Ninon, c'est Inès, c'est Greg. Ils sont en stage ici à la radio et ils vont vous encourager au cours de cette heure. On va jouer avec une nouvelle archive de l'INA aujourd'hui. Archive de 1996 à Toulouse. Le Stade Toulousain remporte le championnat de France. C'est donc la fête au cœur de la ville rose. Les joueurs sont reçus triomphalement à leur retour de Paris. On va réécouter ce moment qui date de 1996 et ce moment qui vous permettra donc de marquer un maximum de points afin donc de gagner les 30 euros de carte carburant, seulement 3 candidats. Alors grouillez-vous, dépêchez-vous, envoyez-nous en WhatsApp ou alors passez-nous un petit coup de téléphone à ce numéro.
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0: Alors on m'a dit que triomphalement n'existait pas. Faut aller vérifier, ça existe. Ça me donne très envie d'écouter un petit Magic System.

0: Le groupe Magic System et ça met de la bonne humeur sur votre radio. 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
0: Lui aussi met de la bonne humeur. C'est Jean-Claude qui habite à Auch dans le Gers. Bonjour à vous.
3: Bonjour, bonjour Sébastien.
0: Et tout le monde vous encourage dans le studio. Jean-Claude. Et oui, ils sont tous là, vous savez, ces stagiaires qui sont en CM2. Ils sont en seconde, les stagiaires. C'est ça, hein, seconde,
4: oui,
0: dis non ?
4: Oui, seconde.
0: Ouais, voilà, seconde. Ils sont là pour la semaine, Jean-Claude. Vous, la seconde, ça remonte à quelle époque ?
3: Oh là, c'était dans les années 86-87.
0: Voilà. Tout ce petit monde autour de moi n'existait pas à cette époque-là. Voilà.
3: Non.
0: Et oui. Alors vous, Jean-Claude, vous adorez, il paraît que vous avez une sacrée canne à pêche.
3: Oui. Et là, je me prépare avec le chien, on se prépare à partir à la pêche tous les deux, tranquille.
0: Oui. Vous intéressez...
3: Si on reste à la maison, on va nous occuper.
0: Oui, c'est ça. Et vous pêchez à quel endroit dans le Gers ?
3: Dans le Gers ? Ah, c'est un secret, je ne peux pas tout dévoiler.
0: Comment vous êtes ?
3: Je suis un pêcheur de tanche.
0: Ah ouais, pas mal. Et qu'est-ce que vous en faites du poisson après ?
3: Oh, je le remets à l'eau. Ouais, les eaux fiches. Non.
0: Ah. Ok, vous le remettez à l'eau. Ok.
3: Oui.
0: Bon, et votre épouse Marie, elle vient avec vous ?
3: Ah non, surtout pas.
0: Et pourquoi ça ?
3: Non, il va falloir nettoyer la voiture. Non. Même le chien est désespéré, alors.
0: Ah ouais, d'accord.
3: Il se met les pattes sur les oreilles, sur les yeux, il voit rien entendre, il se casse avec Pépé.
0: Ouais.
3: Non.
0: Au-delà de la pêche, Jean-Claude, là, on écoutait Magic System, les Bleus font leur entrée dans la compétition ce soir, premier match de la Coupe du Monde 2026, donc pour les hommes de Didier Deschamps face au Sénégal. La rencontre, d'ailleurs, je le précise, est à suivre sur votre radio ici, coup d'envoi à 21h. Vous vous intéressez à ce mondial ?
3: Oui, je regarde comme ça, oui, bien sûr. Bon, j'ai été surpris de l'équipe des Pharaons hier.
0: Bon, on va voir, vous allez tenter vous de nous surprendre et d'être malin comme un Toulousain et donc de gagner 30 euros de carte carburant pour aller à la pêche.
3: Super, ça c'est super sympa.
0: Ouais. Donc tous les jours, je le rappelle, on joue avec une archive de l'INA, Institut National de l'Audiovisuel, archive de 1996 à Toulouse. Alors là, on ne parle pas de foot, mais de rugby. Le Stade Toulousain remporte alors le championnat de France et c'est la fête à Toulouse. Les joueurs sont reçus triomphalement, ça existe vraiment, à leur retour de Paris. L'idée, c'est d'écouter ce début d'archive, de retenir ce qui se dit. On va vous poser des questions dessus juste après. Jean-Claude, est-ce que vous êtes prêt à jouer ?
3: Prêt.
0: Allez, c'est parti.
5: Le bouclier de Brennus sur le balcon du Capitole pour la troisième année consécutive. Les Toulousains en veulent, en reveulent et en réclament encore. Une nouvelle fois, Emilène Tamac et ses compagnons ont enflammé une place du Capitole pleine à craquer. Les joueurs, marqués par les stigmates d'une finale et par une nuit de fête, ont débarqué à 16h à Blagnac. Émotion particulière pour Claude Portolan, dont c'était le tout dernier match.
0: Jean-Claude, comment a été la place du Capitole ? Euphorique, pleine à craquer ou noire de monde ?
3: Pleine à craquer.
0: Oui, un point. Les joueurs sont arrivés à quelle heure à Blagnac ? À 15h, à 16h ou à 18h ?
3: 16h,
0: c'est gagné. 2 points. Et dans le début de la suite du reportage, quelle question le journaliste posera à Claude Portolan, justement ? Et est-ce qu'il lui demandera dans quel état d'esprit vous êtes aujourd'hui ? Ou alors, quel grand souvenir gardez-vous de votre carrière ? Ou bien, allez-vous continuer à voir jouer vos copains ?
3: La une.
0: Dans quel état d'esprit vous êtes aujourd'hui ? On va vérifier, puisqu'on va écouter le début de la suite de l'archive dans un instant avec un autre candidat. Mais Jean-Claude, on va voir si vous avez un troisième point. Mais d'abord, quelle est votre radio préférée à Auch ?
3: Ici Occitanie, bien sûr.
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0: Jean-Claude. Écoutez, vous restez à 2 points, car ce ne sera pas la bonne question. La question, c'est, allez-vous continuer à avoir joué vos copains ? On verra si ça suffit pour gagner les 30 euros de carte carburant.
3: Super, merci beaucoup.
0: Je vous dis peut-être à tout à l'heure.
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0: À votre tour de jouer pour gagner les 30 euros de carte carburant. Il reste que 2 places pour avoir ce très beau cadeau avant midi.

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0: Notre deuxième candidat s'appelle Serge et il habite à l'Union. Bonjour à vous.
10: Oui, bonjour Sébastien.
0: Oui.
10: Ah, c'est un plaisir de jouer avec vous là, parce que d'avoir été sélectionné par Christine.
0: Oui.
10: Et parce que vous êtes un animateur formidable là, une tonneuse. Voilà, vraiment, on a plaisir à participer, quoi.
0: Écoutez, continuez, Serge, parce que là, ça y est, je plane au-dessus des micros.
10: Très aimable.
0: Encore.
10: À apporter des candidats, tout ça.
0: Oh, c'est génial. Oh, Serge, écoutez, vraiment, avant de jouer et que vous avez de tenter de gagner les 30 euros de carte carburant, je sais que vous êtes, vous adorez chanter. Et notamment, vous aimez l'univers de Franck Fernandel, vous.
10: Oui, Franck Fernandel, c'est le fils de Fernand
0: Fernandel,
10: Oui. Voilà. Et j'ai une petite chanson là, qui date peut-être des années 70, sûr.
0: Oui, c'est sûr.
10: Je pense que ça doit être 72, voilà.
0: Oui.
10: Elle s'appelle Bonjour Marie, ou ça pourrait être Bonjour Christine, Fanny, ou n'importe quelle.
0: Ah ben tiens, alors ce que vous allez faire, vous allez changer le prénom de Marie et vous dites Christine à la place, d'accord ?
10: Ok.
0: Allez-y, on vous écoute.
10: Allez, j'y vais.
0: Oui.
10: Bonjour Christine, je suis content que tu reviennes. Bonjour Christine, quel est ce bon vent qui t'amène ? 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Elles t'ont doré comme un blé aux moissons. 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Bonjour Christine, fini le temps des promenades. Tu as changé comme on change à 16 ans. 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Bonjour Christine.
0: Et ben on vous arrête plus, bravo!
10: Merci.
0: On est obligé de vous couper parce que les infos de midi doivent partir à midi, mais sinon on vous écouterait toute la journée, vraiment. Celles et ceux que vous entendez vous applaudir, ce sont les stagiaires de cette semaine qui sont à la radio ici Occitanie. Il y a Greg, il y a Inès, il y a Lucie et il y a Ninon. Et puis donc, vous allez donc jouer avec cette archive de Lina tout de suite de 1996 à Toulouse. Le Stade Toulousain revient parce qu'il a remporté le championnat de France et donc il est accueilli à Toulouse comme il se doit. Jean-Claude qui a joué avant vous à deux points, si vous faites trois 3 points, vous lui passez devant. Allez, on y va, on écoute cette archive, je vous pose des questions dessus juste après.
11: Vous allez continuer à voir jouer vos copains?
12: Oui, j'irai les voir, oui, parce qu'on ne va pas arrêter comme ça quand même du jour au lendemain. J'irai les supporter parce que c'est vraiment un club qui est fabuleux, le Rouge et Noir, et toute ma vie, je le suivrai jusqu'au bout.
11: Ils vous ont fêté, là, dans les vestiaires, en finissant ce match?
12: Oui, oui, c'est vrai qu'il y a une grande fête organisée. Hier soir aussi au banquet, j'étais très ému. Vraiment, c'est des copains, très solidaires, et je les remercie encore.
13: Ses copains lui avaient promis une 7e finale au Parc des Princes pour sa dernière saison, et c'est plus que transformé.
0: Allez, d'après Claude Portolan, comment est le club du Stade Toulousain? Merveilleux, étonnant ou fabuleux?
14: Fabuleux.
0: Oui, votre épouse, vraiment, vous aide. Hein. Comment était Claude Portolan?
14: Vous cachez à vous.
0: Hein. Ah ben, c'est-à-dire qu'on l'entend surtout. Comment était Claude Portolan la veille? Très ému, très triste ou très entouré?
14: Pardon, vous m'avez dit.
0: Très ému, très triste, très entouré.
14: Très entouré.
0: Et non, très ému, très ému. Mais peut-être un deuxième point pour vous. On se projette au début de la suite du reportage. On va entendre qui? Un supporter et son fils? Ou alors le maire de Toulouse? Ou bien Thomas Castagnède, l'un des joueurs de l'époque?
14: Un supporter et son fils.
0: Serge, votre radio préférée à l'Union, c'est laquelle?
14: Ici Occitanie.
0: Oui.
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0: Ah Serge, je suis désolé, vous n'avez qu'un point. Car on va entendre Thomas Castagnède, l'un des joueurs de l'époque. Mais c'est pas grave, vous rejouez avec nous quand vous le souhaitez, mon petit
14: oui,
0: Serge.
14: Sûr, oui.
0: Et c'est toujours un plaisir, vraiment. Je vous assure, j'adore être avec vous à l'antenne.
14: Le plaisir est partagé.
0: Eh bien, c'est parfait. Allez, à bientôt.
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0: Trois candidats entre 11h et midi. Vous avez eu Jean-Claude, Serge. Bah peut-être vous pour troisième dernier candidat. On vous attend par WhatsApp. Vous nous envoyez un petit message, vous nous passez un appel.

0: Sergio Mendes, ça fait du bien, on adore écouter ça sur Ici Occitanie.
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0: On danse à Aigrefeuille et on fête la musique à Cornebarieux. Voici deux idées sorties pour vous. Danse latine ce vendredi 19 juin à Aigrefeuille de 20h à minuit. Cours et soirées gratuites en partenariat avec la mairie au programme. DJ, cours de salsa pour débutants, cours de bachata pour débutants aussi. Et bonne humeur, bien sûr, vous allez notamment découvrir la danse ou progresser avec l'association Los Magnificos. Ça se passe à la salle des fêtes d'Aigrefeuille. Et puis la fête de la musique, le feu de la Saint-Jean, c'est à Cornebarieux, c'est ce 19 juin. Rendez-vous pour une soirée festive à l'occasion de la fête de la musique et donc de ce feu. Les élèves de l'école de musique ouvriront les festivités dès 18h sur la galerie située derrière le bar de l'Aria. Et à partir de 19h30, les musiques actuelles seront à l'honneur avec les groupes Laszlo et Véro 2.0. Le traditionnel feu de la Saint-Jean sera allumé vers 22h30 avant de laisser place à une soirée dansante jusqu'à minuit. Restauration sur place.
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0: Et là, je prends ma guitare. Ah non, c'est, je croyais qu'il y avait la guitare au début. Mais si à un moment donné, ça fait gring. Ça fait gring à un moment donné, on est d'accord. C'est juste avant qu'il chante. Alors maintenant, écoutez bien. Et voilà, c'est Francis Cabrel.
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0: L'immense talent de Francis Cabrel sur Ici Occitanie.
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0: Bon mardi avec Ici Occitanie. Quelle joie d'être avec vous jusqu'à midi. Alors j'ai 30 euros de carte carburant pour vous. Il vous suffit de répondre correctement à 3 questions. Et oui, parce que Jean-Claude qui a joué en début d'heure a 2 points. Autrement dit, si vous faites un sans faute, que vous avez 3 points, vous lui passez devant et c'est vous qui remportez les 30 euros de carte carburant. Écoutez, on va déjà vous applaudir. Ah ouais, alors qu'on n'avait pas encore joué, c'est vous dire. Alors si vous gagnez les 30 euros de carte carburant, bah, vous les avez là tout de suite avant les infos du midi. Cette carte carburant, avant de la gagner et avant de jouer, bah, il faut la mériter et nous appeler, nous envoyer un petit mot sur WhatsApp. Hein, le numéro, c'est le même, c'est un numéro en or et c'est celui-ci.
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0: François Fellman avec cet énorme tube Rien que pour toi.
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0: Alors normalement Patrick devrait être avec nous depuis Revel, mais ça fait deux fois que ça coupe. On va essayer de le rappeler tout de suite. Je vous rappelle qu'il y a 30 euros de carte carburant à gagner tout de suite si vous êtes malin comme un Toulousain. Je vais rappeler les scores, oui, car Jean-Claude est en tête pour le moment avec 2 points et Serge qui a joué depuis l'Union il y a quelques minutes n'a qu'un point, donc voilà. Alors du coup, comme Patrick a un petit problème de réseau, on va accueillir la Lamina. Bonjour à vous.
3: Et bonjour Sébastien et bonjour aux petits jeunes, aux grands jeunes.
0: Et oui, bah ils sont là, ils vous applaudissent. Bonjour. D'ailleurs, les grands jeunes d'ores et déjà, la Lamina, vous invitez à Auch, oui, les grands jeunes qui sont en stage de seconde ici à la radio. Vous, la seconde, quel souvenir vous en gardez, la Lamina?
3: J'étais pas en seconde, moi, j'étais en BEP, compta.
0: Ah, d'accord, donc vous êtes passé la troisième en BEP, c'est ça?
3: Non, la seconde.
0: Non, attendez, vous êtes arrêté.
3: Voilà. Et je suis parti en BEP comptabilité.
0: Oui, voilà, mais c'est ce que je vous dis. Vous voyez comme quoi, tout est une question de communication, la Lamina. Dedans, Jean-Claude, qui a joué en début d'heure, était de Auch aussi. Peut-être vous le connaissez?
3: Non.
0: Bon, mais je ne sais pas.
3: Mais je vais les détrôner, je suis prête, je suis chaud patate.
0: Ah bah, surtout que là, si vous faites un sans faute, la carte carburant est pour vous, la Lamina.
3: Oui, pour Céline, ma fille.
0: Ouais. Parlez-nous un petit peu de votre fille.
3: Eh bien, elle est à Toulouse, elle est à Turpan, l'école infirmière.
0: Eh bien, parfait. Donc, ça fera du bien au portefeuille.

0: Ah oui. Et alors pourquoi vous nous chantez ça d'un coup, la Lamina?
1: Parce que je suis un joueur, j'ai plein de joueurs.
0: Eh bien, vous avez raison. Mais écoutez, ça fait du bien, franchement. Et puis, pourquoi pas? Vous auriez pu me répondre, et pourquoi pas? Exactement.
1: Oui, je chante de tout mon cœur.
0: Vous savez que, mais remarquez, dans cette émission, dans ce jeu, ça chante beaucoup. Hein, donc, vous êtes bien tombé.
1: Bon, c'est parfait.
0: Est-ce que vous êtes prête à jouer?
1: Allez, ça va, je vais rester concentré.
0: On joue donc avec cette archive de 1996 à Toulouse. Le Stade toulousain remporte le championnat de France et donc c'est le retour de l'équipe sur sa terre. Et donc vous écoutez cette fin d'archive et je vous pose des questions dessus juste après.
2: On avait dit qu'on l'amènerait au parc, on l'a fait. En plus, on lui fait gagner la finale. C'est exceptionnel, quoi dire de plus sur Claude Bourdon?
3: Au pied du Charbonneur, la foule grossit au fur et à mesure que les joueurs s'approchent du centre-ville.
4: Il faut les soutenir, parce que je suis rugbyman, c'est les meilleurs.
0: Au fur et à mesure que les joueurs s'approchent, la foule s'épaissit, grossit ou fait la fête?
1: Fait la fête.
0: Non, grossit. Aïe, aïe, aïe, aïe, aïe. Que dit une supportrice? Elle dit « je suis fière d'être toulousaine » ou alors « c'est le retour au pays, il faut qu'on soit là » ou alors « nos joueurs sont vraiment formidables ».
5: Le retour au pays.
0: Ouais, ça fait un point. Alors attention, il faut un 100 fautes hein, pour qu'on puisse vous départager avec Jean-Claude. C'est-à-dire qu'en fait, il faut en tout cas répondre à cette troisième et dernière question. Que dira le journaliste pour terminer le reportage? Est-ce qu'il dira « cette levée de boucliers sur la place du Capitole restera l'une des plus belles » ou alors il dira « ce soir encore, on fêtera les triples champions de France » ou alors il dira « le Stade toulousain écrit sa légende avec ses supporters ».
1: Il écrit sa légende avec les supporters.
0: On vérifie.
6: La fête dure depuis plus de 20 heures à Toulouse. On a peu dormi, les cernes se lisent sous les yeux. Mais ce soir encore, on fêtera les triples champions de France au stade des Sept Deniers, le fief des stadistes.
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0: Aïe, aïe, aïe, c'est pas la bonne réponse, je suis désolé.
1: Non, c'est pas grave, mais c'est pas grave, c'est le jeu.
0: Eh bien écoutez, on vous fait des...
1: Bisous à toute l'équipe.
0: Ouais, bah vous aussi, c'est trop mignon, vous êtes trop mignonne, vous. Vous restez comme vous êtes, on vous aime de tout notre cœur.
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0: Et nous allons rappeler Jean-Claude, notre grand gagnant du jour qui habite à Auch aussi. Et c'est lui qui est malin comme un Toulousain et qui gagne les 30 euros de carte carburant. On va écouter sa joie dans quelques minutes.

0: Belle fin de matinée avec Lewis Capaldi sur ICI Occitanie. À suivre dans 10 minutes toute l'actu locale de midi avec la rédaction. Et puis vous le savez, on va accueillir notre gagnant. Il s'appelle Jean-Claude. Il habite à Auch et nous allons lui offrir ce très beau cadeau. 30 euros de carte carburant, car c'est lui qui est malin comme un Toulousain aujourd'hui. Tiens, on va l'accueillir juste après Niagara.
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1: C'est un peu karaoké, hein, ici Occitanie. Ça fait karaoké, notamment avec Niagara.
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1: Jean-Claude, Jean-Claude, Jean-Claude, Jean-Claude, ouais. Jean-Claude, vous habitez à Auch. Comment ça va?
4: Ça va, toujours, toujours.
1: Ouais, et on vous rappelle parce que c'est vous qui gagnez les 30 euros de carte de carburant.
4: Super.
1: Ouais. Eh ben oui, oui, oui.
4: Génial.
1: C'est un très beau cadeau. Évidemment, on a une pensée pour Serge et Lalamina qui ont joué, mais qui, voilà, malheureusement, n'ont pas été à votre niveau. Mais en tout cas, voilà, Jean-Claude, vous gagnez ce très, très beau cadeau. Alors, on est bien entouré. On est entouré par des stagiaires de seconde cette semaine dans l'équipe d'ICI Occitanie. Et figurez-vous qu'ils ont chacun une question pour vous. Inès.
5: Bonjour, Jean-Claude.
4: Bonjour.
5: J'avais une question. Depuis combien de temps vous pêchez?
4: Oh là, ça fait au moins 25 ans.
1: Ah ouais, ça fait c'est beaucoup. Greg.
6: Oui, bonjour Jean-Claude. Moi, je voudrais savoir, c'est quoi le plus gros poisson que vous avez pêché?
4: Alors, c'était un bar de 6,8 kg.
1: Ouh. Ah oui, c'est énorme. Ninon.
7: Vous aviez un rêve quand vous étiez petit?
4: Alors, oui. Devenir astronaute.
1: Ah oui, rien à voir avec la pêche. Et enfin...
4: Ah ben non.
1: Pas de jaloux, Lucie.
8: Bonjour, c'est quoi votre endroit préféré dans la région?
4: Alors, le barrage de la Gimone, mais si j'y vais, il ne faut pas que vous piquiez la place, hein, surtout.
1: Ben, vous l'avez dit, Jean-Claude, en tout cas, merci pour votre bonne humeur, votre gentillesse à Auch. Vous allez passer une journée doublement agréable avec cette carte carburant que vous venez de remporter grâce à ICI Occitanie. Belle journée à vous, mon petit Jean-Claude.
4: Super. Merci à vous tous et... Bonne journée à tout le monde.
1: Ouais, allez, à la suite avec l'info de midi.

0: La voix de Daniel Balavoine, deux jours en famille ou entre amis au festival Grande Marée de Julouville a gagné, c'est au cœur de la baie du Mont-Saint-Michel, avec Valérie Damido, juste après les infos.
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0: Une très belle journée de mardi avec Ici Occitanie, il est midi. Les infos avec vous, Émilie Tran.
2: Sébastien, bonjour, bonjour à tous. Les Bleus font leur entrée sur le gazon de la Coupe du Monde de foot ce soir à New York. France-Sénégal, coup d'envoi à 21h heure française. Sur le banc, l'ex-Toulousain Manu Koné, l'ancien pitchoun du TFC, qui a fait ses débuts il y a 10 ans en pro. C'est son premier mondial, il a lui-même encore du mal à y croire.
3: Quand je repense à mon parcours depuis que j'étais petit, c'est une grande fierté. Coupe du Monde, je me rappelle la Coupe du Monde 2018, j'étais sur les Champs-Élysées, je crois, avec mes amis. En voiture, on criait et tout. 2022, j'étais chez moi, en Allemagne. Je regardais la finale à la télé, mais j'ai plein de souvenirs là où j'ai grandi. Et pour moi, j'en parle des fois avec ma famille et mes amis. Eux, ils sont encore un peu surpris. Mais franchement, c'est une grande fierté. J'espère représenter fermement la France pendant cette Coupe du Monde.
2: Les supporters français misent beaucoup sur cette Coupe du Monde. Les Bleus ont frôlé le titre en 2022, défaite en finale face à l'Argentine. Alors pour ce premier match de poule, les attentes sont grandes. Les Toulousains que nous avons rencontrés près du marché Victor Hugo dans le centre-ville partent plutôt confiants.
4: Je pense qu'on devrait au moins aller en finale, même on serait sûrement les favoris avec l'Espagne. Surtout, on a des très grands joueurs, sûrement la meilleure équipe en termes de 11.
5: Doué, après Dembélé aussi, et là sur les derniers matchs, Olise qui a quand même... Et beau gosse quoi, Olise.
6: Ah j'adore, franchement j'adore l'équipe de France, on a une grosse équipe. Là je pense qu'on peut vraiment faire la Coupe du Monde, même gagner la Coupe du Monde, après il y a soin l'Espagne, attention au Portugal.
7: Franchement cette année je la sens bien, avec l'attaque qu'il y a actuellement, je pense que ça promet quand même.
2: 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Et pour rappel, si vous comptez sortir voir le match à Toulouse, eh bien la mairie a mis en place un couvre-feu, sortie seule interdite pour les moins de 16 ans, mesure de 22h à 5h du matin.
0: La ville de Condon dans le Gers a signé il y a une heure une convention avec la Fondation du Patrimoine.
2: Pour collecter des dons après l'incendie qui a ravagé une partie du cloître de la commune dans le Gers, des milliers de livres ont brûlé, dont certains qui dataient du 16e ou du 17e siècle et ils n'avaient pas été numérisés. 8 étudiants toulousains ont fini leur nuit à l'hôpital après avoir embarqué à bord d'une remorque cette nuit. Des jeunes de 19 à 21 ans, ils faisaient la fête dans l'ouest des Landes hier soir. Ils ont voulu embarquer à bord donc d'une remorque, tractée par une voiture, et celle-ci s'est renversée. 25 pompiers ont été mobilisés sur les lieux, et l'un des étudiants a pris la fuite avant l'arrivée des secours. Un homme a lui été condamné hier pour violence sur sa mère, 87 ans, incapable de se déplacer. Elle a été découverte dénutrie, entourée de ses excréments depuis plusieurs années. Son fils, déjà connu de la justice, a été condamné à 3 ans de prison, dont 1 an avec sursis.
0: Les Antilles à 69 restent confiants.
2: Alors que le Conseil d'État a examiné hier leur recours contre le projet d'autoroute, projet entre Castres et Toulouse, le rapporteur a demandé le rejet des pourvois. Le militant tarnais Thomas Braille, que nous avons accueilli ce matin sur notre antenne, s'élève contre le projet depuis plusieurs années. Il n'est pas surpris par la position du rapporteur, mais il veut y croire.
8: Il faut toujours garder espoir, en fait. On s'est vite aperçu qu'une fois de plus, le procureur, en fait, il suit les avis d'Atosca. Donc, on se demande l'impartialité parfois de ces procureurs. Moi, j'ai envie de vous dire, si vous voyez votre maison brûler, elle commence à brûler, vous la regardez brûler, ou vous essayez d'éteindre l'incendie. Enfin, j'espère que c'est la deuxième option que vous allez choisir. Donc, c'est pas parce qu'il y a quelque chose qui est commencé. Je pense qu'il faut donner un exemple pour tous ces projets-là qui n'ont pas de sens. Moi, je me suis déplacé en Haute-Savoie pour un projet d'A412 qui date d'il y a 20 ans, un projet d'autoroute à nouveau. Enfin, à un moment donné, à quel moment ça va s'arrêter tout ça? On est en 2026. On est quand même un des pays qui a le plus d'infrastructures routières. Faut arrêter de construire des trucs un peu partout alors qu'il n'y a plus d'utilité aujourd'hui, quoi. Voilà.
2: Le Conseil d'État doit donner sa décision d'ici 15 jours et en cas de rejet, les opposants se disent déjà prêts à saisir la justice européenne. Vigilance orange aux feux de forêt dans 2 départements, l'Aude et les Pyrénées-Orientales, risque élevé d'après Météo France. Donc les Audes et les Pyrénées-Orientales. Et puis une bonne nouvelle après les intempéries du 3 mai dernier, l'état de catastrophe naturelle a été reconnu aux communes de Montaut, Saint-Ost et Vieuxan dans le Gers. Les intempéries qui avaient entraîné des inondations, des coulées de boue, les particuliers de cette commune qui ont subi des dommages ont un délai de 30 jours à compter de samedi pour déclarer le sinistre à leur assureur. Sébastien, est-ce que ça va s'éclaircir un petit peu la météo?
0: Normalement, le soleil devrait s'imposer partout, notamment au-dessus de Toulouse, où il y a pas mal de nuages à l'heure actuelle. Mais vous rassurez-vous, il va faire beau et chaud surtout, puisque à Saint-Gaudens, Saumur aujourd'hui 31 degrés. À Auch, Cazères, Colomiers, Pamiers, Riom et Toulouse, 32. À Haute-Rive, Albi, Lavaur, Montauban-Muret, Revel, Villefranche de Lauragais jusqu'à 33 degrés. À Castres, 34 degrés. Et à Castelnaudary, 35 degrés. Demain, la journée débute avec un ciel bien ensoleillé. L'après-midi, des nuages bourgeonnent, de petites averses sont possibles dans le sud de la Haute-Garonne. Merci de passer votre journée avec ici Occitanie. On va jouer tout de suite à nouveau avec Valérie Damido et Eric Bastien.
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2: Bonjour la France, j'espère que tu vas bien la France. J'espère que t'as pas encore trop chaud la France. Comment ça va Eric Bastien?
10: Ah écoutez, je commence à avoir un petit peu chaud et je pense que ça va me mettre de mauvaise humeur jusqu'à vendredi. Je préfère
2: Allez,
10: vous
2: c'est parti, encore une fois.
10: Il y a du chonchon là.
2: Hein. Ah oui, bon, de toute façon c'est tous les jours. Hein. Un jour c'est parce que vous avez mis votre chaussette à l'envers. Un
10: Excusez-moi.
2: Jour c'est parce qu'il fait chaud.
10: Comment
2: un jour c'est parce
10: voulez...
2: que. Voilà.
10: Comment voulez-vous que je sois de bonne humeur en sachant que je ne gagne jamais à ce jeu?
2: Et c'est de ma faute ça? C'est de la faute des auditeurs? Ils sont obligés de supporter votre caractère? Allez, je vous rappelle donc que toute la semaine, nos petits auditeurs chéris jouent avec nous. Que de vendredi, c'est la finale. Que le premier prix pour la finale, c'est deux jours en famille ou entre amis au festival Grande Marée à Julouville. C'est au cœur de la baie du Mont-Saint-Michel. Vous allez pouvoir écouter plein d'artistes que vous aimez. Par exemple, Julien Clerc.
10: Allez, dansez.
2: Ouais. Et oui. Mais on pourra écouter aussi Benabar.
11: C'est l'effet papillon.
2: Et il y aura évidemment Zaz, Kenji, les Cooks, mais il y aura aussi Christophe Maé.
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2: Et voilà. 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Si vous ne gagnez pas ça, qu'est-ce qu'on gagne?
10: Ben moi aussi, je suis tombé sous le charme de la machine Malongo.
2: Bien sûr.
10: Et surtout de la fille Malongo, parce que je ne vous ai pas dit que j'ai rencontré la fille Malongo.
2: Oh là, qu'est-ce qu'il va nous raconter encore comme connerie?
10: Elodie Malongo. Ouais, exactement.
2: Qui c'est celle-là?
10: Ben, c'est la fille à Joe.
2: Parce que...
10: Non, mais je ne vous cache pas que...
2: Il y a peut-être le bac français qui peut passer. La fille à Joe.
10: Ben, oui. La fille à Joe. C'est la fille à Jojo.
2: Ouais, bien sûr, tu vas au coiffeur aussi.
10: Elle me plaît beaucoup, Elodie. Et voilà, je pense que je vais peut-être l'inviter à ce beau festival et elle me révèle. Elle va me révéler, parce que je ne sais pas le conjuguer, les secrets de fabrication
2: bien
10: de
2: sûr, la machine voilà. Espresso. Bon, enfin, en gros, si vous gagnez pas le séjour, il y a 32 dosettes, la machine est cyber
10: en vert.
2: Allez, on accueille nos candidats, Siegfried et Marie-France.
10: C'est de plus en plus compliqué.
2: Bonjour les amis, comment ça va?
10: Bonjour.
12: Bonjour.
2: Alors, Siegfried, tu joues avec ici Poitou.
12: Tout à fait.
2: Voilà, ça veut dire que tu habites pas loin du Poitou, enfin dans le Poitou.
10: Quelle perspicacité.
12: Entre autres.
2: Voilà. Tu habites, alors t'as 47 ans, tu habites à Clusset-la-Pommeraye. J'ai bon?
12: Eh ben, c'est tout à fait ça. Récemment, on vient d'acheter avec mon amoureuse une maison à Clusset-la-Pommeraye.
10: Waouh.
2: Alors comment tu t'appelles quand t'habites à Clusset-la-Pommeraye?
12: Un Clusséen. Le gentil de Clusset, c'est Clusséen.
2: Clusséen. Alors mon petit Clusséen, donc tu as une chérie qui s'appelle Aurélie.
12: Oui.
2: Tu as un petit surnom trop mignon qui c'est Zig.
12: Ouais, c'est plutôt un diminutif, ouais.
2: Ouais, Zig. Ouais, enfin, on dit pas Siegfried, quand même.
12: Bah si, en allemand, on dit Siegfried.
2: Ah oui, mais là, on dit Siegfried en français, on est d'accord?
12: Bah, en français, on dit Siegfried.
2: Voilà, bon, je vais t'appeler Zig, ça ira bien.
10: Zig,
12: ouais, bien, ça.
2: Alors, Ziggy, qui s'appelle Ziggy, il est saisonnier. Donc, ça veut dire qu'il est directeur d'un bar et d'un resto à la montagne quand la station, elle est ouverte. C'est ça?
12: C'est exactement ça.
2: Et t'es dans quelle station?
12: La station de Valfréjus, en Savoie.
2: Oh, sympa, du ton. Et quand ça fait, c'est ouvert de quand à quand?
12: Alors, en général, la station, en général, à peu près du 15 décembre au 15 avril.
2: Pas mal.
12: Pour l'hiver, et après, juillet-août, pour l'été.
2: Ça, c'est pas mal. Alors, t'as été prof de tir à l'arc, t'as fait beaucoup de trucs.
12: C'est vrai.
2: Hein. T'as été facteur.
12: Oui.
2: T'as été dans des villages clubs pour faire animateur.
12: Exactement.
2: Directeur de centre aéré.
12: Aussi.
2: Et petit, tu voulais être vendeur en boulangerie.
10: Oh là.
12: Ouais.
2: Alors, vendeur en boulangerie, pourquoi? Pour manger les bonbecs et les pains au chocolat ou comment ça se passe?
12: Eh ben, je sais pas pourquoi, mais c'est vrai que quand on nous demande à l'école, tu veux faire quoi plus tard, je disais vendeur en boulangerie.
0: Eh ben oui,
12: je sais pas, souper.
10: On en revient à la crêpe au sucre.
12: Les gens et puis compter les sous-sous.
0: Ouais, manger le stock, ouais, tu parles. Aïe, aïe, aïe, aïe. Bon, alors écoute, on va immédiatement marquer le premier point, car tu es dans la team d'Amis d'Hollande.
10: Oui.
0: Avec la première question, vrai ou faux, tiens, un petit extrait de Goldman. Alors, figure-toi qu'au Japon, il y a une ville qui a testé un permis piéton pour apprendre aux habitants à marcher sans regarder leur téléphone. Est-ce que c'est vrai qu'au Japon, il y a une ville qui a testé le permis piéton pour apprendre aux gens à marcher sans regarder le téléphone ? C'est vrai ou faux ? Top chrono, 5 secondes.
12: Je dirais vrai.
0: Non, c'est faux. Il n'y a pas de permis piéton. Alors, il y a des villes qui ont installé des feux au sol avec des campagnes anti-smartphone. Mais alors, au Japon, ils sont tellement organisés que de toute façon, il n'y a pas de problème. Pas de points, mais tu...
10: Ah, Marie-France est avec nous dans le nord de la France. Bonjour Marie-France.
13: Bonjour Eric.
10: Bonjour, bienvenue. Tu habites à Quesnoy-sur-Deûle. Est-ce que je l'ai bien prononcé ? J'ai pas écorché le nom ?
13: Impeccable.
10: Impeccable. Et alors, les habitants de Quesnoy-sur-Deûle dans le nord, on les surnomme, on les appelle les...
13: Les Quesnoisiens.
10: Voilà, ben on salue tout le monde. Merci Marie-France d'être avec nous sur ici, mariée déjà depuis pas mal de temps, j'imagine.
13: Oui, à 44 ans.
10: Ah oui, ça s'applaudit quand même, 44 ans. On parlera de cette belle rencontre avec monsieur qui s'appelle comment d'ailleurs ? Comment s'appelle ?
13: Christian.
10: Il t'a donné de beaux enfants ou tu lui as donné de beaux enfants peut-être plutôt ?
13: Oui, deux belles filles.
10: Deux belles filles ! Comment s'appellent-elles ?
13: Alors, Anaïs, ouais. Et Julia.
10: Alors, elles sont grandes, j'imagine, Anaïs et Julia.
13: Ah oui, 41 et 36.
10: Ah oui, c'est pas mal. Qu'est-ce qu'elles font, tes filles, dans la vie ?
13: Il y en a une, elle est dans la justice, on en parle beaucoup en ce moment.
10: Okay. D'accord.
13: Et l'autre, elle travaille en banque.
10: Dans la banque, bon, bah, t'es fière d'elle. Est-ce qu'elles sont restées dans la région ou est-ce qu'elles sont loin de toi, du coup ?
13: Non, il y en a une qui est sur Paris parce qu'elle est née à Paris.
10: Ouais.
13: Bon, elle est repartie à Paris, en fait.
10: D'accord.
13: Et l'autre est restée dans la région.
10: Ok. Retraitée, tu as travaillé dans le groupe EDF toute ta carrière. Qu'est-ce que tu faisais dans l'électricité ?
13: Pas tout à fait, hein. J'ai pas fait toute ma carrière. Hein.
10: En partie.
13: Donc j'étais surtout acheteuse.
10: D'accord.
13: Et après j'ai fait de l'immobilier d'entreprise.
10: Oui, parce que t'as commencé comme acheteuse industrielle et t'as fini dans l'immobilier logistique. Et finalement t'es comme Siegfried parce que petit tu voulais faire autre chose qui n'a rien à voir, c'était quoi ?
13: Ah, je voulais être laborantine, tout bêtement.
0: Ah ouais,
10: rien à voir du tout. Bon, écoute Marie-France, sois la bienvenue dans la compétition. J'espère que vraiment ça va le faire entre nous. Moi, je n'en doute pas.
0: Entre nous.
10: Mais j'aimerais quand même bien... Non, on est quand même mardi, j'aimerais bien un candidat pour moi, là, pour vendredi, s'il vous plaît. S'il vous plaît. Voici ta question avec un petit extrait de L'âge de glace. Le dessin animé.
0: Il y a un nouveau âge de glace qui va sortir, là.
10: En plus, des mammouths, oui. Question autour des mammouths. Des mammouths vivaient encore des siècles après la construction des pyramides. Est-ce que c'est vrai ou faux selon toi qu'il y avait des mammouths qui vivaient encore des siècles après la construction des pyramides ? Top chrono, 5 secondes. Eh bien, c'est vrai. La grande pyramide de Khéops a été construite vers 1260 avant Jésus-Christ. Or, une petite population de mammouths a survécu, notamment en Russie, jusqu'aux alentours de 2000 avant JC, soit 500 années plus tard.
0: JC Vandamme, ouais.
10: Bien sûr.
0: Allez, ça fait 0 et 0. Et là, tout de suite, c'est Clara Luciani.
10: Bien sûr, j'adore.
0: Eh oui. Respire encore. On adore vous écouter ici. Vous respirez, bien évidemment. On vous aime. À tout de suite, mes petits chatons.

0: respire encore. Car Luciani, j'ai pris une bonne inspiration pour gagner.
1: Allez, jingle.
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1: Et ici, nous sommes avec Siegfried et Marie-France, qui n'ont pas de points, mais qui vont en marquer, évidemment. Alors, Siegfried qui joue avec ici, Poitou, qui habite à Cluçay-la-Pommeraye, qui évidemment a fait plein de choses dans sa vie, puisque nos auditeurs sont exceptionnels.
3: Évidemment.
1: Et alors, il paraît qu'en plus, c'est un bricoleur. Voilà, ça, c'est un gros bricoleur.
3: Oh,
1: oh là là.
3: Oh,
1: tu viens d'acheter ta maison, et du coup, comment ça va se passer? Il paraît que tu vas tout faire.
4: Oh ben je vais tout faire, on va tout faire avec mon amoureuse, puisqu'elle est bricoleuse au moins autant que moi. Mais oui, on va tomber des murs, on va refaire des murs, on va refaire la salle de bain, on va refaire quoi.
1: Oui, allez, acquis la peinture, la maçonnerie, le carrelage, bim bam boum, allez hop. Mais vous allez
4: exactement.
1: Pas faire. Vous avez des copains quand même, vous allez pas faire ça que tous les deux.
4: Alors on a déjà refait une maison avec tous les copains. Voilà, on avait inventé le concept de la trave-chouille, c'est-à-dire qu'on venait travailler et on faisait la chouille en même temps.
1: Ah, mais ça c'est bien, parce que la trave-chouille, ça, du coup la maison elle se fait plus longtemps, mais on se marre.
4: Exactement.
1: Voilà, ça c'est bien la trave-chouille, j'aime bien ça.
3: Excusez-moi, on a entendu ça, je voudrais juste avoir une petite vérification, c'est bien le générique de déco. C'est bien l'émission qui revient sur M6.
1: Oh oui, on est en train de chercher les maisons, on fait
3: avec
1: des castings, tout ça.
3: Mais vous serez sur M6 à la rentrée. Non, mais je dis ça.
1: À la rentrée, on sait pas. Faut qu'on trouve la maison déjà.
3: Oh, je vais vous regarder.
1: Alors, il paraît qu'on a une petite spécialité culinaire qui s'appelle la patate savoyarde.
4: La patate savoyarde, mon Dieu, bien sûr.
1: Alors, est-ce qu'il peut expliquer à sa copine Valérie qu'est-ce que c'est la patate savoyarde?
4: Bah, la patate savoyarde, c'est simple, on n'y qu'une patate qu'on vide après.
1: Ouais.
4: Et une fois qu'on l'a vidée, on prend la chair de la pomme de terre, on la mixe avec des lardons, du reblochon, quelques petites herbes et de la crème fraîche. On refourre la patate, on y met du Beaufort par-dessus et on passe ça au four.
1: Eh ben, c'est bon ça, dis donc.
3: C'est léger, surtout.
1: On adore. On l'adore. Eh, vive la patate savoyarde. Bon, allez, la patate savoyarde, tu vas marquer ton premier point. Là. Voilà. On refait une question vraie ou faux. Tiens, je te mets Nicole Croisil et je te pose la question. Alors, écoute bien cette question. Aux États-Unis, une conductrice a été verbalisée pour avoir téléphoné au volant alors qu'elle était amputée de la main. Est-ce que c'est vrai ou faux?
4: Ben oui, c'est vrai.
1: Oui, ben c'est non mais la folie du truc. C'est-à-dire que c'est évidemment que c'est impossible. Hein, ça a été on a annulé la contravention. Les gars ils mettent des amendes à des gens qui n'ont pas de main. Donc si tu veux, ils peuvent pas tenir les téléphones. C'est complètement dingue. Premier point pour Siegfried.
3: Je sais pas, vous savez, Marie-France, c'est une fille qui travaille dans la justice. Hein, elle nous l'a dit. Elle peut peut-être arranger
1: oui,
3: le truc. Hein, je sais pas.
1: C'est en ce moment les juges, les avocats, les procureurs, ils sont bien embêtés. Hein.
3: Mais sans indiscrétion, elle fait quoi dans la justice? La profession en fait?
5: Non, je peux pas le dire.
1: Eh ben voilà.
3: Voilà, FBI. Marie-France, qui est retraitée, qui travaillait dans un groupe EDF, qui était acheteuse industrielle, qui a travaillé aussi dans l'immobilier logistique. Et alors, on fait un petit peu de pétanque, il paraît. Pas vraiment de sport, mais un peu de pétanque. C'est sympa, ça va. C'est pas
5: oui,
3: trop...
5: oui, oui, oui.
3: Ouais, c'est trop méchant, ça.
5: Non, c'est pas méchant. Mais quand on en fait tout un après-midi, c'est quand même... on mange beaucoup.
3: Bah, je confirme. Du jardinage. En revanche, le jardinage, oui. Tu as créé un petit potager. Ressemble à quoi ton potager?
5: Ah, un beau petit potager.
3: J'imagine.
5: C'est un beau rectangle.
3: Ouais. Qu'est-ce qu'il y a dedans?
5: Il y a des tomates, il y a des potirons, des crêpes, de l'estragon, du thym. Du céleri, de la ciboulette, de la sarriette, des haricots verts. Beaucoup de choses.
3: Non, mais c'est super, tu fonctionnes en circuit court, quoi. Tu vas te servir à la maison directement et ça va dans l'assiette. C'est extraordinaire d'avoir ça pour ce petit potager. Alors parlons juste un petit mot sur la cuisine, parce que tu cuisines beaucoup. Et tu t'es lancé, j'aimerais bien que tu nous expliques ce que c'est, dans le pain Tangsong, qui est une méthode japonaise. C'est quoi?
5: Alors, en fait, j'ai découvert ça sur Internet, hein, tout bêtement. Hein, je l'ai peut-être pas trouvé ici à Kenmore.
3: Ouais.
5: Mais en fait, ça rend la mie. En fait, quand on fait du pain, moi je fais beaucoup de pain, différents pains, et même de la brioche, et en fait, ça rend la mie très, très moelleuse.
3: Oh là.
5: Et c'est vrai que c'est extraordinaire. En fait, c'est tout bête à faire. Hein. On mélange de la farine avec de l'eau et du lait, ou oui, l'un ou l'autre. On gélate. En fait, on le cuit. On cuit cette pâte avec de la farine. Ça devient comme de la gélatine.
3: D'accord.
5: Et on l'incorpore ensuite à la pâte.
3: J'ai bien compris.
5: Et en fait, on voit que c'est très, très moelleux, en fait.
3: Et ça s'appelle le pain tangzhong, donc méthode japonaise, paraît-il, oui, ultra simple, que tu accompagnes, oui, d'ailleurs des petits plats. Je sais que tu fais de la tourte au maroilles, de,
5: oui,
3: la carbonade flamande.
5: Oh, oui.
3: Mais Valérie,
5: Tiramisu.
3: En plus, tes propres pâtes, on adore ça. Oh là là, tu nous régales. Allez, passons à la question, parce que là, j'ai envie de passer à table. Oh, c'est génial,
5: ouais,
3: tellement fort. Question pour un point.
5: Ouais.
3: Extrait. Somewhere over the rainbow. L'arc-en-ciel. Le rose fait partie des couleurs de l'arc-en-ciel. Je l'affirme, est-ce que c'est vrai ou faux? Top chrono, le rose, la couleur rose fait partie des couleurs de l'arc-en-ciel. Et oui, c'est faux. Le rose n'apparaît pas dans un arc-en-ciel, contrairement au rouge ou au bleu. Ça ne correspond pas du tout à une onde précise de lumière. Félicitations. Ça fait un premier point, Marie-France.
1: Ben non. Elle a dit quoi? Elle a dit faux.
3: Elle a dit faux. Le rose ne fait pas partie des couleurs.
1: On est sûr de ça? Tu veux dire qu'elle a un premier point?
3: Bah, attendez, demandez un replay à Maître Coupez. Hein,
1: mais non, je rigole. Tu vois pas que je t'ai
3: chambré.
1: Mais bien sûr.
3: Je suis tellement habitué à ne pas marquer de points que vous me foutez un doute réel, quoi. Je ne sais plus.
1: Allez.
3: Elle a dit faux vrai.
1: Ah oui, bah écoutez, moi je sais pas. Hein, donc on départage ça pendant une chanson que j'aime d'amour. Je le sais, ma préférence. Allez, oui. Julien Clerc, ma préférence, c'est vous. Je vous aime, à tout de suite.

0: Sa préférence, celle de Julien Clerc. Moi, c'est Valérie Le Damido, ma préférence.
1: C'est
0: comme ça depuis 2 ans.
1: Allez.
0: Ben oui, mais vous le voyez pas que je vous aime.
1: Oh, si, on le voit bien là.
0: Ah oui, c'est vrai.
1: Non, ça va, on le voit, on a des.
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1: Bon, on a des indices. Alors, nous sommes au taquet avec Siegfried et Marie-France qui ont un point chacun. Alors, Siegfried qui joue avec ici, Poitou. Comme ça, on aimerait déjeuner avec Adèle et Xarchopoulos.
3: C'est la réponse que j'ai apportée. Ouais. Je ne sais pas trop qui répondre, puisque du coup, moi, j'ai été éduqué en partie par ma grand-mère, et à table, on ne parlait pas trop.
1: Ah.
3: Donc, quitte à pas parler, autant se faire plaisir avec les yeux.
1: T'as bien raison, j'ai envie de te dire. Et alors, un truc qui m'a fait beaucoup rire, tu as un talent inutile, tu sais plier la dernière phalange de tes doigts.
3: Ouais.
1: Mais est-ce que tu sais faire comme dans Star Trek, les deux doigts là qui se... Tu vois, Lucie ? Tu sais pas le faire ?
3: Je vois le V.
1: Eh ouais, tu sais pas le faire.
3: Alors, j'arrive
1: pas. T'y arrives pas ?
0: Ah non, Jules, c'est comme ça.
1: Ah bah dis donc, bah écoute. Bon, mais tu sais déjà plier la dernière phalange de tes doigts, c'est vachement bien.
0: Tout le monde y arrive dans l'équipe, on a tous essayé. Hein.
1: Alors, on va jouer au quiz musical. Alors, aujourd'hui, c'est de la chanson française, de la grande chanson française. C'est le Zizi. Hein, le Zizi de Pierre Perret.
0: Et ça fait toujours plaisir à petit Zizi.
1: Exactement. Oh là là là là.
0: Tais-toi.
1: Alors, la chanson du Zizi va s'arrêter à 2 reprises et tu devras trouver les 2 mots manquants. C'est parti.
4: Tout, vous saurez tout sur le Zizi. Le vrai, le faux, le laid, le dur, le mou, qui a un grand coup, le gros touffu, le petit. Le grand ride et le Montpellé. Tout, je vous dirai tout sur le Zizi.
1: Poète. Tout, vous saurez tout sur le Zizi. Le vrai, le faux, le laid, le.
3: Hmm, le vrai, le faux, le laid, le beau.
1: Le beau.
3: Le mou,
1: qu'un grand coup, le gros touffu, le petit. Eh, le grand ride et le Montpellé. Et alors, beau et joufflu, on écoute tout de suite si c'est ça.
4: 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Le grand ride et le Montpellé, bravo.
1: Allez, le beau, le joufflu. Mon petit Zig, ça te rapporte 2 points. Tu as
3: 2 points sur le Zizi.
1: Eh. C'est pas mal, ça.
0: C'est pas mal. Hein. On n'avait jamais fait ça encore. On n'avait jamais fait cette chanson. Bon, Marie-France, alors, dans un instant, le quiz musical. Mais justement, la musique, toi, t'aimes bien. Parce qu'avec ton mari, Christian, 44 ans de mariage, on rappelle, vous collectionnez les 45 tours des années 50, 60, 70 et un peu les années 80 aussi.
5: Oui, parce qu'en fait, après, il n'y a plus de production de 45 tours.
0: Bah, ils en font, ça ressort.
5: Oui, mais très très peu. En fait, on ressort des 33 tours, mais très très
0: peu. Et des 78. Alors, t'as combien de disques à la maison ? Parce que quand on est collectionneur...
5: Pas 2000, peut-être.
0: Ah oui, c'est ton mari, Valérie, qu'on a aussi beaucoup.
1: Ah, 2005, ouais.
0: 2005, quoi. Entre 2000 et 3000 pour Marie-France. Et surtout, t'as acheté des jukebox aussi.
5: Oui.
0: Deux.
5: Ah, ça c'est merveilleux.
0: Ouais.
1: C'est beau les jukebox.
5: Ah oui. Alors il y en a un, c'est un Wurlitzer, c'est la chapelle en fait qu'on voit dans les films. Hein. Ouais, c'est le One More Time. En fait, il est arrondi en haut. Hein. Je sais pas si vous voyez.
1: Ouais. Et l'autre, moi, je vois très bien.
5: Et l'autre c'est un Seaburg parce que en fait c'est le seul jukebox qui lit les petits trous et les grands trous des 45 tours.
0: Génial, ça doit être génial. Voilà. Ça. Et en plus t'achètes les 10 dans les braderies, enfin voilà, c'est super avec les 2 jukebox et les 2000 vinyles, tu dois te régaler. Alors peut-être que ça va être très simple pour toi cette chanson du groupe Image. Le tube a 40 ans cette année, il est sorti en 1986, c'est Les Démons de minuit, la chanson s'arrête à 2 reprises. À toi de trouver les 2 mots, on écoute.

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0: un bar. 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
0: Néon rouge, bar et néon, vérifions immédiatement.
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0: Attention, on chante. Juste un
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0: Bravo, barre et néon rouge. Bravo, 2 points Marie-France, bien.
3: Allez, ça fait 3 points pour Siegfried, 3 points pour Marie-France, c'est magnifique. Vous avez une égalité parfaite. Tout de suite, c'est la réclame, mais pas que. C'est l'actualité dans toutes vos régions, grâce aux 44 locales de votre radio ici. À tout de suite.
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10: Tom Clisson.
9: 1660, Louis XIV est à Auch. Un mousquetaire chargé de le protéger meurt mystérieusement. Aujourd'hui encore, le crime n'a jamais été élucidé, mais votre équipe de spécialistes s'apprête à rouvrir l'enquête. 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Pour s'inscrire entre amis ou en famille, c'est maintenant auprès de l'office de tourisme d'Auch. 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Donc rendez-vous en ce moment, salle Gascogne, allée du Rouergue à Colomiers. Vous avez jusqu'à demain 19h.
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3: Je vous rappelle que cette semaine, nos candidats s'affrontent pour gagner vendredi leur place en finale. 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Vous avez une nuit avec petit déjeuner à l'hôtel du musée de Granville. 100 euros de carburant sont offerts pour aller à ce festival où vous pourrez écouter Kenji, Julien Clerc, Benabar, Zaz, Christophe Maé. Que des pointures. 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On reprend la compète avec Siegfried et Marie-France. Alors, Siegfried à 3, Marie-France à 3, Siegfried joue avec ici Poitou. Alors, Siegfried, il a monté une petite association pour organiser un festival du rhum arrangé ?
12: Et ouais, tout à fait. Juste pour l'occasion, on s'est fait plaisir, on a monté une assoce. J'ai monté une assoce et on a organisé le festival du rhum arrangé.
3: Bien sûr, ça consiste en quoi ?
12: Ça consiste à préparer un rhum arrangé chacun et après à les goûter pour élire le meilleur.
3: Oui, on donne des petites notes sur le goût, sur comment c'est beau, tout ça.
12: Exactement, il y a 3 notes. Une note au visuel, la couleur du rhum, une note à l'odeur et une note au goût.
3: Très bien.
0: Et tout ça avec modération, monsieur.
3: Tout ça avec un petit concert, surtout pour bien s'ambiancer quand on a bien goûté puis reniflé.
12: Eh ouais, on avait fait venir Schizofred, un artiste de Savoie.
0: Schizofred, j'adore.
12: Un one-man band.
3: Je vous incite
12: tous à écouter. Schizofred sur YouTube.
3: Ah, c'est génial, on va aller voir ça. On va bien voir comment que c'est tout ça. Alors, c'est bien ce petit festival. Alors, dis donc, on va parler de ta rencontre avec ta chérie.
12: Aïe.
3: Eh oui, bah oui, parce que Siegfried, il a travaillé, je vous l'ai dit, dans des village clubs. Il était animateur et un jour, il passe dire bonjour au village club où il avait bossé. Et il devait partir à New York, mais bon, au village, ils avaient besoin de quelqu'un. Alors il est resté, alors qu'est-ce qui s'est passé ?
12: Eh bien, il s'est passé j'ai fait la saison, donc du coup, avec l'équipe en place, et que et qu'il y avait deux petites animatrices qui étaient bien sympathiques. Et puis, bah, y en a une, elles habitaient ensemble, elles étaient logées ensemble. Et du coup, l'une a fait venir son copain, donc elle m'a demandé si je pouvais héberger la deuxième pendant quelques jours, le temps que son copain et elle puissent passer ces quelques jours ensemble au calme. Donc j'ai accepté, forcément.
3: Bah, bien sûr, tu penses. Et du coup, bah, voilà, c'était il y a 21 ans, pouf, paf, pif, hein, on a fait colis-coloc, et puis voilà.
12: Eh oui.
3: Ouais, enfin, voilà.
12: Comme dirait le copain Eric, faut savoir être gentleman quand même.
3: Évidemment, bien sûr, enfin, cette petite. Allez, le festival du rhum arrangé et des rencontres arrangées.
0: Ils sont bien arrangés, les deux, là.
3: Voilà. Ah, bah, ça. Alors, on va jouer pour que tu marques peut-être.
0: Attendez, j'ai du schizophrène. Attendez, enlevez le son. C'est schizophrène.
3: Bah, c'est bien.
12: Ouais, il est tout seul.
0: Ouais, c'est bien.
12: Il est tout seul.
0: Ah ouais.
12: Il s'en remixe, il se loupe. Ouais. Et après, à la fin, il joue de la batterie par-dessus.
0: Ouais,
12: c'est vraiment exceptionnel ce qu'il fait. C'est très, très bon.
3: Magnifique. Alors, mon chat, c'est la question à choix multiples. Je te pose la question, je te propose des choix de réponse. Tu auras 10 secondes pour me donner ton choix. Bah, tiens, on va écouter l'hymne. C'est l'hymne de l'équipe de France chanté par Matt Pokora. Parce que l'équipe de France entre en compétition ce soir dans la Coupe du Monde. Et c'est un premier match face au Sénégal. Alors on va faire un petit QCM spécial bleu. Écoute bien. L'équipe de France de foot détient un record parmi les sélections européennes. Quel est ce record ? Avoir remporté le plus de Coupes du Monde ? Avoir disputé le plus de finales de Coupe du Monde au 21e siècle ? Avoir marqué le plus de buts dans une Coupe du Monde, ou évidemment avoir comme gardien de but Éric Bastien.
0: Exactement.
3: Alors, c'est quoi le record de l'équipe de France ? Remporter le plus de Coupes du Monde ?
12: Les finales.
3: Les finales de Coupe du Monde ?
12: Au 21e siècle, ouais.
3: Eh ben écoutez, c'est une bonne réponse, oui.
12: Oh oui.
3: Eh oui, ils ont disputé le plus de finales de Coupe du Monde au XXIe siècle. La finale en 2006, 2018, 2022, soit 3 finales. Bravo, tu as 3 points de plus, c'est 6.
0: Bon, si vous entendez un enfant, c'est normal. Hein. Il est à côté de moi, c'est le mien, ne vous inquiétez pas, tout va bien. Allez les Bleus, c'est le premier match, on l'a dit ce soir. Hein, c'est à retrouver sur ici, en direct, hein, avec les commentaires pour tout ce mondial. Sénégal, c'est à 21h. Marie-France, t'es foot ou t'es pas foot du tout?
1: Un peu.
0: Oui, je sentais bien que c'était pour... Ah non, pour, voilà. Tu regardes un sport à la télé, peut-être? Tu aimes bien, je crois, le tennis, le patinage...
1: Le tennis, oui.
0: Ah ouais, t'as suivi Roland-Garros un petit peu, toi?
1: Un peu, oui, mais bon... Un peu.
0: D'accord. Je vais ranger ma question. Tu travailles un petit peu dans le jardin, t'as évoqué ton potager, on parlait tout à l'heure des jukebox et des 2000 disques 45 tours que tu as à la maison, et je sais que quand tu fais le jardin, tu aimes écouter ça.
1: Santana, Europa.
0: Waouh, Santana, c'est vrai. Alors, ça te permet de faire un jardin meilleur. Tu bêches mieux en écoutant Santana.
1: Non, mais la musique me plaît, donc...
0: Je comprends. Alors, tu es un peu timide, même si voilà, ça s'est arrangé avec le temps. Et je ne sais pas si tu étais timide il y a déjà quelques années de ça, pour la rencontre avec Christian. On va en parler. C'était en boîte ? Comment s'appelait la boîte ?
1: Le Fleury,
0: elle était où ? C'était où la boîte Le Fleury ?
1: Oh, c'était dans le Cambrésis.
0: Ok. Alors, c'était la dernière fois ce jour-là que tu allais dans cette boîte, oui. Avant de partir pour tes études, alors que lui, c'était la première fois qu'il venait. C'est comme ça que vous êtes rencontrés. C'est drôle, hein ?
1: Exact.
0: Et cette année-là, en 79, on écoutait ça.
10: Et si ce soir, on dansait le dernier slow, comme si...
0: Et justement... Il y a une histoire de slow, Marie-France. Tu racontes un petit peu ?
1: Ah oui, effectivement. Bon, en fait, la soirée, battait son plein. C'était un dimanche soir en plus.
0: Ouais.
1: En fait, il y avait régulièrement des séries de slow à l'époque.
0: Oui, le quart d'heure américain. Voilà.
1: Non, pas tout à fait. Bon, c'était pas vraiment le quart d'heure américain. C'était encore à l'ancienne.
0: D'accord. Il t'a invité, t'as pas voulu y aller. Je synthétise.
1: Non.
0: Ouais. T'as pas voulu.
1: Non, effectivement, j'ai pas voulu y aller. Okay.
0: C'est pris un petit vent, quoi.
1: Et puis, comme j'étais embêtée par d'autres,
0: bah oui, par d'autres garçons.
1: D'autres, ouais. D'autres garçons. Il est repassé, là j'ai dit oui.
0: Et voilà. Et finalement, il t'a sauvé la mise. Et vous êtes mariés depuis 1982 et ensemble depuis 79. Noces de topaze. Bravo. Voici cette question à choix multiples. On y va. Petit extrait.
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0: Sous les ponts de Paris. Quel artiste français, on l'a vu dans l'actualité, on a vu les images, a récemment transformé le Pont Neuf à Paris en une immense caverne éphémère? Est-ce que c'est Richard Orlinski? Est-ce que c'est l'artiste JR? Est-ce que c'est Christo? Ou notre maroufleuse de choc, évidemment, qui était au Pont Neuf, et boum, elle nous a fait une caverne. Valérie Damido, top chrono. Richard Orlinski, JR, Christo ou Aloche?
1: JR.
0: JR, comme dans la série? Non.
1: Bah oui, Dallas.
0: Eh bah oui, t'as raison. C'est bien JR qui a imaginé avec Bobby, avec Choulen, ils étaient tous là, la caverne du Pont Neuf. Installation monumentale, grotte immersive, avec cette œuvre qui est à découvrir, voilà, en ce moment, à Paris.
3: JR, ça va lui faire plaisir, on l'a dû jamais lui faire, JR, sous Hélène.
0: Voilà. Alors, moi, je ne lui ai jamais fait, personnellement.
3: Voilà. Alors, Siegfried, tu as 6. Marie-France, tu as 6. Vous êtes à égalité parfaite. Mais il reste encore la question cachée et le bingo. Mais en attendant, on va écouter Hélène Marlin. J'aime bien dire ça à la française.
0: Hélène Marlin, oui.
3: Ça te fait plaisir?
0: Hélène
3: Marlin, Sitting Down Here. À tout de suite, mes

0: Marlène Marlin, hein, ouais. C'est ça.
1: Lune Marlin.
0: Sitinge the one air.
1: Et voilà, Len Marlin, sitting down here.
0: Je prends des cours cet été en anglais.
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1: Alors ici, nous sommes avec Siegfried et Marie-France qui ont 6 points chacun. Siegfried joue avec ici Poitou, Marie-France avec ici Nord. Alors, notre Siegfried, hein, il a beaucoup voyagé, il adore voyager, à Kiel, Madagascar, Maroc, Cap-Vert, Thaïlande, Singapour. Il a été évidemment aussi à Madagascar. Et quand tu étais à Madagascar, tu as appris une chanson. Quelle était cette chanson, mon petit canard ?
3: Cette chanson s'appelle, alors je ne sais pas si je le dis bien, parce que je ne parle pas vraiment malgache, mais elle s'appelle Djaribanou.
1: Et alors, comment tu peux la chanter là ?
3: Ouais, je peux essayer.
1: Vas-y.
3: Dari, Nakuza, Zanaraye. 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
1: Ah ouais, bah c'est pas mal, Céline, t'as l'original.
0: Bravo.
1: Wow. Et voilà. Bah c'est pas mal quand même. Alors, donc c'est le groupe Egema, ça passe à la radio, il est à l'aéroport de Madagascar, il chante doucement sa chanson en attendant, la douanière lui demande si c'est la chanson, si c'est bien cette chanson qu'il chante et lui dit que c'est qui ? C'était qui ?
3: Elle me dit que c'est elle, la chanteuse du groupe.
1: Et voilà, et du coup ?
3: Et du coup, on a papoté, on a discuté. Elle a pas trop regardé un peu ce qu'il y avait dans mon sac, ce qui était plutôt pas mal.
1: Parce que t'avais 500 grammes de vanille.
3: Ouais, j'ai dépassé un petit peu les quotas.
1: Et voilà, mais comme t'as chanté la chanson sans le savoir de la douanière, et voilà, t'as eu de la vanille pour 10 ans.
3: C'est passé crème.
1: C'est passé crème à la vanille, comme dirait l'autre.
3: Exact.
1: Alors, tu as 6 points. Elle a 6 points. Donc là, c'est la question à 5 points. Est-ce que tu vas la gagner ? On va voir ça tout de suite. Attention, petit Bourville.
4: Salade de fruits.
5: Joli, joli, joli.
4: Tu plais à mon père.
1: Alors, écoute-moi bien.
4: Salade de fruits, joli.
1: Quel fruit donne son nom à une célèbre expression désignant une personne prétentieuse, on dit avoir le, top chrono 10 secondes.
3: Le melon. Avoir le melon.
1: Avoir le melon, est-ce que c'est avoir le melon ? Avoir la framboise, avoir le...
0: Ah, la fraise.
1: Avoir la fraise.
0: Le cassis.
1: Avoir le cassis.
0: L'ananas.
1: Non, bien sûr que c'est le melon, bien sûr. Et évidemment, voilà, bravo, 5 points de plus, tu as 11.
0: Marie-France est avec nous, elle a 6, on n'arrive pas à vous départager pour le moment, ce qui n'était pas le cas d'hier, hein. Aujourd'hui on a des candidats qui sont au coude à coude.
1: Oui.
0: Marie-France qui joue avec Issinor, qui habite à Quesnoy-sur-Deule, Marie-France qui collectionne les 45 tours, et qui a un petit côté Pierre-Richard, on va se le dire, avec cette anecdote, un jour t'es tombé en panne, ce qui arrive à tout le monde, en panne d'essence.
1: Ça arrive à tout le monde, oui, c'est vrai.
0: Bon, c'était en pleine ville, j'ai l'impression que ça te fait déjà rire, on est à un carrefour. Mais le téléphone portable n'existe pas encore, car ça, c'était il y a très longtemps. Du coup, qu'est-ce que tu as fait pour t'en sortir ?
6: Déjà, on m'a aidé pour garer la voiture, parce que sinon je bloquais toute la circulation.
0: Ouais.
6: Donc on était en plein hiver, hein, c'était au mois de décembre, on venait d'emménager dans une nouvelle maison. Mmh. Voilà. J'ai trouvé un café.
0: Voilà, t'étais dans un bar.
6: Pour aller téléphoner.
0: C'est ça.
6: Mon mari, qui était rentré, ouais. Rentré bien avant moi.
0: Okay.
6: Donc, j'avais une pièce de monnaie, une seule, dans mon porte-monnaie à l'époque. Et donc, je téléphone. Mon mari décroche. Je lui dis, je suis en panne vraisemblablement d'essence, parce que ma jauge ne bougeait plus depuis un certain temps, donc c'était un peu troublant quand même.
0: Bien évidemment.
6: Donc, il me dit, oui, j'arrive, et il raccroche. Bon, il savait pas où j'étais.
0: Mais c'est-à-dire que voilà, il a raccroché tellement dans la précipitation que t'avais plus de pièces, tu pouvais pas la rappeler. Il a dit j'arrive et du coup il savait pas où t'étais, donc il est jamais venu. Tu t'en es sorti comment alors ?
6: Comment ?
0: Tu
6: es rentré à pied.
0: Et t'es rentré à pied. Oh là là, ma peau. Oh là là. Oui, effectivement, ça c'est pas de chance. Ça c'est pas de chance.
6: Ouais, c'est pas de chance.
0: Un petit mot sur Johnny. On parlait de Johnny Hallyday hier. C'était son anniversaire. Ça aurait été son anniversaire. Il aurait eu 83 ans. Fan de Johnny. T'as été le voir à 4 reprises en concert.
6: Oui. Oui. D'abord ici sur Villeneuve d'Ascq, donc au stade.
0: Ouais.
6: Villeneuve d'Ascq. Ensuite sur Lens,
0: ouais.
6: Ensuite au Zénith,
0: oui.
6: Et ensuite, le dernier, c'était les vieilles canailles. Très bien. Vieilles canailles. Aïe, aïe,
7: aïe, aïe, aïe. Et il y avait toujours. Aïe,
1: vieilles canailles.
0: Oui, les vieilles canailles avec Eddie Mitchell, avec Dutronc hein, aussi.
6: Dutronc, oui, exactement. Oui.
0: Une de ses dernières tournées, d'ailleurs. Je crois que c'est même la dernière tournée.
6: C'était sa dernière tournée, c'était 6 mois avant.
0: Ouais. Bon, allez, pensez pour notre Johnny. Oui, on joue, oui. Marie-France, c'est la question cash, c'est la question qui vaut 5 points, pas de proposition de réponse. Écoute bien, sois attentive. Combien y a-t-il de lettres dans le mot ? Je te donne un mot, il faut me dire combien il y a de lettres. Rhododendron. Rhododendron, top chrono, 10 secondes.
6: Oh, c'est beaucoup ça. 3, 6, 8, 10, 12, 13.
0: Rhododendron, il y en a 13. Je pense que tu vas sacrément t'en vouloir parce qu'il n'y en a que 12.
6: Oh mince.
0: Je t'invite à écrire le mot après l'émission et tu verras qu'il y a 12 lettres pour cet arbuste à fleurs colorées.
1: Eh bien, ça nous fait 11 pour Siegfried, 6 pour Marie-France et tout de suite une nouveauté, Amir à l'imparfaite.

0: parfaite pour moi.
1: C'est la nouveauté, c'est Amir, ça s'appelle à l'imparfaite sur ici.
2: Eh ben, c'est parfait ça, tout ça.
1: C'est comme vous, hein.
2: Oh là là, je suis imparfaite, t'as raison.
1: Non, allez, parfait.
2: Tout de suite,
1: vous
2: c'est quoi
1: mal.
2: C'est la réclame.
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2: Nous sommes au taquet avec Siegfried qui a 11, Marie-France qui a 6. Alors, Siegfried, il va falloir m'expliquer ce choix de chansons que tu aimes bien. Parce que, allez, tiens, on va écouter. Los. Rien n'a changé. Alors, les poppies, c'est plutôt ma génération, mon chat.
5: Et puis celle de Marie-France.
2: Exactement. Qu'est-ce que... Ben oui, Marie-France, elle a 66, moi j'ai 61. Pourquoi tu aimes les poppies, mon petit chaton ?
5: Eh ben je sais pas, mais c'est vrai que c'est le choc des générations. Marie-France, elle dit qu'elle a rencontré son amour en 79.
1: C'est ça.
5: C'est l'année où je suis né.
2: Eh ben voilà ! Et voilà, donc, bon, et t'aimes bien les poppies.
5: Les poppies, souvenir du centre aéré.
2: Ah voilà.
5: Où on faisait des petits spectacles, et puis ben, on avait fait un spectacle avec cette chanson. Et voilà,
2: les poppies. Très bien. Alors, écoute-moi bien. Tu as 11. Là, c'est le bingo. Il va falloir que tu déchires tout. Donc, écoute bien ma question. À mon top chrono, tu vas avoir 10 secondes pour me donner un maximum de peintres, les peintres célèbres, tous les peintres du monde entier, tous les peintres célèbres. Top chrono, 10 secondes.
5: Manet, Monet, Picasso, Chagall, Dali...
2: C'est bon, tu m'en as donné 5. Il y avait Renoir, il y avait Van Gogh, il y avait Rembrandt, il y avait Cézanne. Tu m'en as donné 5, c'est parfait.
5: Oui.
1: Alors, le schéma est clair. Il a été très bon, hein, Marie-France, sur toute la ligne.
2: Oui.
1: Il a 11 points. Et toi, tu as 6. Parce que, bah voilà, t'as pas trouvé le rhododendron. Bon, là, on est sur le bingo. Le bingo, il vaut 10 points. Pour encaisser les 10 points et peut-être avoir une petite chance d'être avec nous vendredi, c'est celui qui marque le plus de réponses. Donc, il a fait 5. Faut que tu fasses 6. C'est pas compliqué. Sur ton bingo, tu fais 6. Tu seras avec nous. Est-ce que c'est clair? Ouais?
6: Oui.
1: Bon, je te mets pas la pression. Je t'explique juste la règle du jeu. Marie-France, on a écouté Johnny, on a écouté Les Vieilles Canailles parce que tu nous as dit que tu l'avais vu 4 fois en concert, mais tu aimes aussi...
2: Moi, ma chanson préférée de Elvis, c'est Suspicious Minds.
1: Ah,
2: on adore, hein.
1: Bon, de toute façon, voilà, on pense à Johnny, on pense à Elvis, hein, il était fan d'Elvis notamment. Marie-France, l'heure de vérité a sonné, seras-tu avec moi vendredi, je le souhaite. Tu vas avoir 10 secondes pour ce bingo, pour me citer un maximum d'écrivains ou écrivaines.
2: Non, écrivains.
1: Ah, c'est juste des écrivains, donc c'est au masculin. Hein. Un maximum d'écrivains célèbres. Ok, top chrono, 10 secondes.
6: Louis, Flaubert, Montpassant.

0: Zola, Stendhal.
1: Moi j'en ai 5 aussi. Alors ça fait une égalité parfaite. Qu'est-ce qu'on fait? Vite, on va vous départager avec une question pourcentage. C'est celui qui répond au plus près sans dépasser.
2: Exactement, voici la question. Elle arrive tout de suite et je vous demande quel pourcentage de femmes y a-t-il dans les effectifs de la gendarmerie en France?
1: Alors vas-y, alors vas-y Siegfried, combien de pourcentage de femmes dans la gendarmerie?
3: Je vais dire 24%.
1: 24, ok.
2: Marie-France?
0: 20,
2: ok.
3: Oh, elle est maline.
2: Oui, mais elle a le droit. La bonne réponse, c'est 22. Donc, il fallait pas dépasser la bonne réponse.
1: Et ben voilà. Donc, c'est Marie-France qu'on retrouvera en finale vendredi.
2: Oh, bien vu, Marie-France.
1: Je suis très triste, mon petit Siegfried.
2: Oui, Marie-France.
1: Mais ça s'appelle la chance. Voilà. Bravo, Marie-France. Tu nous rejoins vendredi en finale pour tenter de gagner 2 jours au festival Les Grandes Marées à Julouville ou la machine à café Malongo. Mon petit Zig-Zig, écoute, je suis désolée. J'étais bien.
2: Une prochaine fois,
1: mon chat. Je vous embrasse tous. Je remercie Céline à la réalisation, Maître Coupez au savoir, Iki à la technique, Alex au standard, Maître Bastien.
2: Mais je vous en prie.
1: Hein?
2: Oui.
1: Voilà.
2: Je suis là demain. Enfin, moi j'ai une candidate, je suis content.
1: Oui, c'est bien. Allez, un candidat chacun. À demain, mes petits canards. Je vous embrasse très fort.
2: Et on a le plaisir de retrouver Wendy Bouchard pour ma France. Bonjour Wendy.
4: Bonjour mes amis.
2: Bonjour mes amis.
4: Vous allez être en tenue de foot ce soir.
2: Bien sûr.
4: En bleu. Bien bleu. Pour suivre les débuts de l'équipe de France face au Sénégal. Mais après l'info, moi je vous entraîne dans un monde à part. Mais quoique nous sommes si proches de ces grands singes, frères à 99%, on parle des chimpanzés avec la primatologue Sabrina Krief. Comment nous les aider depuis la France? C'est important aussi d'en parler.
1: Eh ben c'est très bien.
4: Et je vous embrasse.
1: À demain. À belle émission.
2: Merci Wendy.
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2: Passez une excellente journée, merci d'écouter ici, bon appétit, soyez les bienvenus, il est quelle heure?
1: Bah écoutez, vous écoutez ici,
2: oui.
1: Il est 13h.
2: C'est pour vrai déjà.
1: Je vous aime, à demain.
2: Prends-nous aussi, on vous aime. Voici Ma France, c'est avec Wendy Bouchard, belle journée.
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4: Bonjour à tous, merci d'être à l'écoute de Ma France. 30 minutes pour vous raconter l'actualité et pour partager l'univers de nos invités. En ce jour d'entrée dans la Coupe du Monde des Bleus, nous sommes à Aja dans le Périgord qui soutient Maxence Lacroix, l'enfant du pays qu'il espère voir aligné. Les pronostics en Haute-Savoie, on les entend pour ce premier match de l'équipe de France face au Sénégal, redoutable finaliste de la Coupe d'Afrique des Nations. Avec le journal du Mondial, on vous éclaire un peu plus sur la compétition à 13h20 dans Ma France. L'accord de paix entre les États-Unis et l'Iran doit être le signal de la relance. Voilà ce que dit le ministre de l'économie, Roland Lescure. Principe de réalité énoncé ce matin avant une réunion auprès de la grande distribution. On vous parle aussi du test de dépistage remboursé pour les patients à risque face à une surexposition au cadmium. Au cœur de vos régions, la chaleur s'installe partout dans le pays. Pas simple pour les épreuves du bac cet après-midi. La suspension ou l'interdiction des travaux agricoles de l'Aude à la Vendée où le risque incendie de forêt est bien activé. Et puis l'arrivée des premiers skippers engagé dans le Vendée Arctique. Grande émotion aux abords du sable, des Sables d'Olonne en mémoire de Charlie Dalin. Et puis à 13h15, je vous le disais, notre invitée est une illustre primatologue. Sabrina Krief sollicite l'aide du public pour aider à protéger les chimpanzés, nos frères de la forêt. Elle publie de nouveaux travaux sur l'intelligence de ces grands singes, sur la gestion des outils. Le Mondial commence ce soir pour l'équipe de France de foot à 21h chez nous. Les Bleus affrontent le Sénégal dans le New Jersey. La France et son trio magique, Mbappé, Dembélé, Olysée, fait partie des grands favoris de la compétition. Mais ce prélude n'est pas simple. Le Sénégal est l'une des meilleures équipes africaines du moment, finaliste de la Coupe d'Afrique des Nations. Il va falloir gérer l'émotion autour d'un tel événement. Au cœur de nos régions, la commune d'Aja, dans le Périgord, va suivre ce premier match avec une intensité particulière. Derrière l'enfant du pays, Maxence Lacroix, peut-être dans le 11 de départ de Didier Deschamps. C'est un reportage de Baptiste Roux.
6: Dans la famille de Jacqueline, on est plutôt rugby, mais ce soir, pas question de louper le match des Bleus.
7: Quand il y a des gros événements comme ça, on regarde. Puis là, on va regarder encore plus, parce que bon, il y a le petit Chino qui joue quand même, on va pas louper ça.
6: Elle est adjointe à la mairie et toujours aussi étonnée de voir le petit gars d'Aja avec le maillot de l'équipe de France.
7: Ça fait bizarre, mais ça fait très plaisir. aussi bien pour nous que surtout pour lui. Et puis bon, c'est une consécration, c'est un gamin qui est passionné de foot depuis qu'il est tout petit.
6: Pour cette Coupe du Monde, tous les matchs des Bleus seront diffusés sur écran géant à la salle des fêtes.
7: Ça change tout.
6: Francine et son mari y seront.
7: Pour Maxence, évidemment, on nous fait honneur. Hein, voilà. Et puis c'est vraiment, c'est quelqu'un du pays, et c'est merveilleux.
8: Fier, bien sûr, oui, fier. Et c'est Aja qui joue aux États-Unis, qui est dans l'équipe de France. Donc c'est un truc de dingue.
6: On ne sait pas encore si on verra beaucoup Maxence Lacroix sur le terrain, mais pour Gérard, ça va être l'un des patrons de cette équipe.
9: Je pense qu'il va apporter beaucoup, et puis comme il a un côté leader, donc je pense que c'est ce dont a besoin un peu un Varane, quoi, finalement, dans l'équipe de France. Pour moi, c'est ça, ouais. Maxence Lacroix, c'est le nouveau Raphaël Varane.
6: Et même s'il est aux États-Unis, Maxence Lacroix n'a pas oublié son village périgourdin. Il va offrir des pizzas à ceux qui regarderont le match à la salle des fêtes.
4: La salle des fêtes réservée aux habitants d'Aja dans le Périgord pour ce reportage. 21h chez nous, c'est l'heure du match, mais décalage horaire oblige, il ne sera que 15h aux États-Unis et ce détail n'en est pas un, Xavier Monferrand, parce qu'il n'est pas si habituel pour les joueurs de jouer en plein jour et sous le soleil.
10: Les artistes du football sont souvent des oiseaux de nuit habitués au feu des projecteurs. Alors là, jouer à l'heure de la sieste, sous le soleil, avec des températures forcément moins clémentes, ça change tout pour le milieu de terrain des Bleus, N'Golo Kanté.
11: C'était un élément important dans notre préparation. Une fois qu'on arrive aux États-Unis, s'entraîner sous la chaleur, sous le soleil, on a vu la fatigue que ça procure, en fait, comment on est éprouvé. Les joueurs sur le banc auront leur importance, pourront apporter un gros impact, et ça fait quelques jours qu'on se prépare à ça.
10: Un tel bouleversement, surtout à ce niveau de performance, ça s'anticipe. Il faut tout repenser, tout décaler, ne rien laisser au hasard. Le staff des Bleus y veille car la routine du match n'est plus la même, explique Guillaume Vassou, l'un des kinés de l'équipe de France.
12: Nous, ce qu'on va surtout mettre en place, c'est un réveil musculaire plutôt. 9h et 10h, puis on va vite arriver au déjeuner qui devrait avoir lieu autour de 11h, puisque un match qui va commencer à 15h, l'équipe va certainement partir autour de 13h. Ça va arriver très très vite, d'où l'intérêt de se coucher quand même assez tôt la veille. Ça change fondamentalement la journée type.
10: En revanche, jouer plus tôt, c'est aussi rentrer plus tôt et gagner en récupération. D'ailleurs, les Bleus regagneront leur camp de base de Boston ce soir même après le match.
4: Alors, c'est l'heure de l'entrée en matière pour les Bleus, le temps aussi des pronostics pour ce premier match du Mondial dans les rues d'Annemasse en Haute-Savoie. Voici ce qu'on en dit au micro ici de Mélanie Tornade.
13: Je vois un match nul, 1-1, parce que le Sénégal avec le Maroc, c'est les meilleures équipes d'Afrique. Donc c'est les derniers finalistes de la CAN, donc ça peut être évident.
14: Les Sénégalais vont vendre cher leur peau, un match nul peut-être, ou un petit avantage pour la France.
15: Victoire de la France 2-1, je pense que ça va être très dur, surtout les premiers matchs de Coupe du Monde. Le Sénégal n'a rien à perdre et on a des mauvais souvenirs en 2002, donc je pense que ça va être un match très serré.
16: Pour moi 3-0, double Mbappé, un Dembélé quand même pour l'histoire et voilà. Je pense que sur le papier on a l'une des meilleures attaques du monde. Je pense qu'il n'y a pas de raison d'avoir peur.
17: Oui, ça sonne bien. J'ai l'impression que, bah, de toute façon, je fais confiance à Didier Deschamps. Je trouve que c'est un excellent entraîneur.
16: Donnez-vous à fond et faites-nous rêver.
4: 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Dans 15 minutes, c'est Clément Comte qui vous offre un journal plus complet du Mondial dans ma France. Et puis sur ici.fr, vous retrouvez le calendrier des matchs, mais aussi le portrait des différents joueurs. Le ministère de l'économie recense près de 900 000 demandes pour l'aide aux grands rouleurs. Plus de la moitié des Français éligibles vont recevoir des virements à partir de demain. C'est une aide qui permet aux travailleurs modestes de toucher 100 euros dès le mois de juin. Dispositif qui comprend aussi une aide aux pêcheurs, une revalorisation des indemnités kilométriques pour les aides au domicile, un accompagnement pour les transporteurs, le BTP, mais aussi le secteur agricole. Alors que Bercy reçoit la grande distribution aujourd'hui, le ministre Roland Lescure maintient que l'économie française peut retrouver une croissance dynamique dans les semaines qui viennent. Il croit beaucoup dans l'accord entre les États-Unis et l'Iran qui doit être pour lui le signal de la relance.
18: La relance, ça ne se fera pas par les deniers publics, ça vous l'avez bien compris, mais elle se refera par un retour de la confiance collective. On a eu de l'attentisme, c'est normal, de la part des consommateurs, de la part des entreprises. Il est désormais le temps que la relance économique soit à l'heure du jour. On a une bonne nouvelle. Il faut à la fois pas gâcher notre plaisir, mais surtout en profiter pour relancer la machine.
4: Et de ce contexte strictement économique, le gasoil et l'essence sont repassés sous la barre des 2 euros le litre. L'autoroute A69 entre Castres et Toulouse a franchi hier une étape décisive. Le rapporteur public a défendu la raison impérative d'intérêt public majeur pour finaliser la construction de ce tronçon, dérogeant à la protection des espèces. Le Conseil d'État doit rendre sa décision d'ici le mois de juillet. Cette annonce santé à la une, à partir d'aujourd'hui, les personnes jugées à risque peuvent se faire rembourser le dépistage du cadmium, ce métal lourd et cancérogène qui contamine notre alimentation, notamment à cause de certains engrais agricoles. Ce test est un test urinaire qui pourrait être prescrit par votre médecin si vous êtes surexposé par votre lieu de résidence, quand le sol a été reconnu pollué, des conditions assez restrictives choisies par les autorités. Écoutez Pierre Souvet, il préside l'association Santé Environnement France.
19: Je vais vous dire que c'est mieux qu'avant, puisqu'avant il y avait zéro. Hein. Mais la difficulté, c'est que ça concerne des sites pollués. Alors, soi-disant, il y en a 7000 en France, on a du mal à savoir où, c'est-à-dire si vos poussières, les poussières ou les sols ont été contaminés par des rejets industriels, par exemple, ce qui, évidemment, ne correspond pas à la contamination générale française. Pour les enfants, par exemple, qui ont tant de poussières là où ils habitent, eh bien, ce dépistage nécessaire s'ils se rongent les ongles, s'ils sucent leurs pouces, s'ils mangent la terre, vous voyez ? Très compliqué. Pour la population générale, là aussi, il faut avoir habité au moins 10 ans ou alors quand on était petit. Donc, c'est extrêmement compliqué. Beaucoup de médecins se posent la question, un, de savoir si ils vont pas être sanctionnés, s'ils prescrivent pensant bien faire, alors que ça ne respecte pas tous les critères qui sont extrêmement compliqués. Donc, je pense qu'il aurait fallu simplifier. Les médecins, c'est pas des prescripteurs à gogo et leur donner la liberté en fonction, donc, des expositions, notamment alimentaires, et industriel, évidemment, pouvoir dépister les gens et rechercher les pathologies.
4: Pierre Souvet, président de l'association Santé Environnement France. Il était ce matin l'invité d'ici Paris-Île-de-France. Au plus près de vos territoires, la précaution est de rigueur face à la nouvelle vague de chaleur et face au risque d'incendie. En Vendée, 40 hectares ont été brûlés par une quinzaine de départs de feu dans l'est du département. La préfecture a de fait interdit de nombreuses activités. Les travaux agricoles sont appelés à être suspendus car ce risque de feu est précoce et il faut s'adapter. Mathieu Maires est contrôleur général des pompiers de Vendée.
20: Nous sommes énormément sollicités. Il ne s'agit pas de feux de forêt, mais des feux d'herbe, des feux de champ. Potentiellement, certains feux sont d'origine agricole, de travaux dans les champs, mais sans pour autant en faire une généralité. Toutes les activités susceptibles d'engendrer des étincelles ou qui génèrent des flammes nues sont à proscrire en cette période de vent assez modéré, plutôt fort, puisqu'on voit que les conséquences peuvent être immédiates et générer un nombre d'incendies importants.
4: La chaleur qui s'installe en France jusqu'en début de semaine prochaine avec des températures en moyenne au-dessus de 30 degrés, des pointes à 40 degrés même attendues dans le centre juste au moment des épreuves du bac pour un demi-million d'élèves de terminale. Plancher dans ces conditions, ce n'est pas très agréable pour ces lycéens rencontrés par Raphaël Aubry en Mayenne. Écoutez.
21: À la sortie de l'épreuve de philo devant un lycée de Laval, Adèle et Léonie sont plutôt contentes d'elle.
22: Bah en vrai, plutôt bien, ça va.
23: Ouais, le sujet était cool.
21: Mais les deux lycéennes ont des cernes sous les yeux.
24: J'ai mal dormi cette nuit à cause de la chaleur et pour réviser, pareil, ça nuit à la concentration quand même.
23: Bah après, il y a le stress qui joue aussi, il n'y a pas que la chaleur, mais j'avoue que pour le sommeil, on n'est pas au top de notre forme. On n'a pas eu de chance que cette semaine, enfin la semaine dernière, il n'a pas fait trop chaud, ça aurait été parfait. Et là, les trois jours ont passé, c'est vrai, il fait chaud. Mais bah après, on n'a pas le choix, c'est comme ça. Hein.
21: Pas le choix d'aller réviser aussi après la philosophie. Autour des épreuves de spécialité jusqu'à jeudi. Camille a sa technique.
25: Je vais rentrer, je vais faire la sieste et je m'y remettrai plutôt ce soir quand il fera plus frais.
26: Parce que justement il fait chaud ou parce que c'est ton rythme habituel ?
25: Un peu des deux. Comme il fait chaud, c'est compliqué, mais on est aussi fatigué de l'épreuve, donc il faut faire une pause aussi.
21: Les révisions avec la chaleur, c'est ce qui inquiète Yoven, interne dans un lycée.
27: Moi j'ai du bol parce que je suis au rez-de-chaussée. Je sais que sous les combles c'est une enfer dès qu'il commence à faire chaud et tout, parce que l'internat est assez vieux. C'est ça qui m'inquiète un peu. Maintenant je pense que ça devrait le faire quand même.
21: Mission, trouver un lieu frais pour Léa aussi. Heureusement, toutes les épreuves écrites du bac ont lieu le matin cette semaine, comme la philosophie.
25: Il faisait ça va. Enfin, vu que c'était le matin, ça allait. Il fait pas trop chaud.
21: Reste à savoir si les salles de classe seront ventilées jusqu'à jeudi midi.
4: Merci Raphaël. Il est 13h11 à l'écoute de Ma France et les rassemblements se sont multipliés hier soir devant les palais de justice du pays. Au Mans, à Blois, Bergerac, Arcachon, à Narbonne, autant qu'à Dijon, Calais, Épinal, Nice, Marseille, Compiègne, Grenoble ou Paris, où 5000 personnes se sont réunies place Vendôme devant le ministère de la Justice, selon les différentes associations présentes. La mort tragique de Liana dans le Gers cristallise l'horreur des violences commises sur les enfants. Ce matin, l'ancien Premier ministre François Bayrou déclare sur France Inter que ces violences devraient nous empêcher de dormir. Eh bien, c'est exactement ce qu'elles provoquent, notamment chez ces femmes mobilisées, parmi lesquelles la comédienne Sarah Forestier, qui projette de se retrouver avec ces femmes désormais tous les lundis.
0: Les innombrables rafistolages du gouvernement depuis des années n'ont pas marché. On a besoin que cette loi intégrale passe parce qu'elle répond à énormément de problématiques. Et j'invite toutes les personnes qui écoutent à aller se renseigner sur la loi intégrale, sur loiintégrale.fr. Il y a énormément de choses sur le repérage, la prévention, quoi faire quand il y a des plaintes, des actes d'enquête minimum à mener. Monsieur Barrella aurait pu être stoppé dans son parcours criminel. La réalité, c'est que dès la première plainte, il y aurait pu avoir des actes d'enquête qui auraient pu éviter la récidive. C'est juste plus possible.
4: La comédienne Sarah Forestier mobilisée, elle répondait à Marie Boueda pour ici. Inspirons-nous de l'Espagne. Voilà ce qu'ont scandé les manifestantes, plutôt que de faire des lois réactives au coup par coup. Une loi intégrale traiterait le problème dans son ensemble. Une pétition pour cette loi en ligne a d'ailleurs déjà récolté près de 300 000 signatures. Les manifestants comptent se retrouver désormais tous les lundis devant les tribunaux du pays. À côté de cette demande de justice et de moyens, on apprend que la France va investir 655 millions d'euros dans l'intelligence artificielle, annonce de Sébastien Lecornu dans un contexte de finances publiques sous tension. Le Premier ministre qui souhaite, je le cite, que ces avancées profitent aux Français et renforcent nos services publics. Enfin, au Sable d'Olonne, les premiers skippers engagés dans le Vendée Arctique, course qualificative pour le Vendée Globe dont nous vous parlions ici, ont franchi cette nuit la ligne d'arrivée et puis ils ont remonté le chenal à l'aube. Ambrogio Beccaria, Sam Goodchild, Violette d'Orange sont le trio de tête de cette édition. Des skippers déjà arrivés avec un goût de larmes, hommage à Charlie Dalin. Yves René Tapon en fut le témoin pour Ici Loire-Océan.
1: Un immense voile noir entoure le phare vert qui marque l'entrée du chenal. Drapeau noir aussi en haut du mât de Massif, le voilier avec lequel Charlie Dalin remporta son tour du monde. Et dans le public, nombreux, les Bravo Sam répondent au Bravo Charlie. Ces deux bénévoles, foulard blanc à la main, tenaient à être là.
2: Il est dans notre cœur, c'est sûr. On ne peut pas l'oublier.
1: Qu'est-ce que vous avez ressenti lorsque vous avez revu son bateau arriver avec ce drapeau noir ?
3: Les larmes aux yeux, ça faisait beaucoup de peine.
1: À son arrivée au ponton, Sam Goodchild, trop ému, n'ouvre pas la bouteille de champagne traditionnellement offerte.
5: Il y a des choses plus importantes dans la vie. Les courses, c'était super, mais le moment qu'on a passé l'arrivée, malheureusement, heureusement, on a pensé à autre chose, la tête est ailleurs. Il faut savoir que l'équipe ici, c'est l'équipe qui a gagné le Vendée Globe avec Charlie, et cette équipe-là qui ont vécu tous ces moments très très forts avec Charlie.
1: Troisième de la course, Violette d'Orange salue aussi le grand marin.
7: C'est juste énormément de tristesse pour sa famille, pour son fils Oscar, pour sa femme. Il m'avait survolé à mon arrivée du Vendée Globe, et là, je me dis, c'est il nous survolera et il protégera tous les marins maintenant de là-haut.
1: Et au-dessus du ponton, sur le village, trône le trophée du Vendée Globe, accompagné d'une grande photo de Charlie Dalin.
4: Merci Yves-René Tapon. Et puis c'est parti depuis ce matin et jusqu'à jeudi pour la vente à petit prix de 100 000 billets TGV Inouï. Billets à 19 euros pour la seconde classe, 29 euros en première pour des voyages qui couvrent la période du 3 au 31 août. Cette offre promotionnelle est soutenue par la SNCF pour permettre, dit la compagnie, aux plus défavorisés de partir en vacances en train.
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4: Il est 13h15, nous sommes en direct et je suis ravie dans Ma France d'approcher l'une de nos plus éminentes primatologues, de nos honorables frères de la forêt, ces chimpanzés avec lesquels nous partageons 99% de notre ADN. Notre invitée nous propose d'agir, de mieux les connaître, de mieux les reconnaître. Elle ne cesse de nous sensibiliser à la conservation de ces grands singes, notamment face au braconnage. Bonjour Sabrina Krief.
9: Bonjour Andy.
4: Je me sens très chanceuse de vous connaître parce que vous les connaissez, ces frères de la forêt. Je vous accueille avec beaucoup de chagrin parce que je sais que ce début d'année a été tragique pour vous. En avril, vous découvrez qu'un de vos protégés, ils ont tous un nom, vous l'avez baptisé Hugo, dans une forêt d'Ouganda, qui est une réserve avec ces animaux que vous auscultez de très près, au cœur de cette communauté que vous étudiez depuis 20 ans. Vous apprenez qu'Hugo a été massacré à coups de machette. Ça vous a bouleversé, évidemment, par la brutalité de l'acte, par son caractère gratuit aussi, Sabrina.
9: Oui, parce que en fait, on est habitué à être confronté à des actes de braconnage ou des activités illégales, mais dans la zone où on travaille, en fait, les pièges sont souvent posés pour attraper des petites antilopes et les chimpanzés qu'on étudie et qu'on suit sont mutilés, perdent des bras, des pieds, donc c'est tragique également. Mais là, cette fois-ci, c'était vraiment un acte volontaire, intentionnel, envers un chimpanzé qui, dans la communauté, avait une place tout à fait particulière, un chimpanzé extrêmement doux, pas du tout agressif. dans un endroit où il n'était pas en train de gêner les villageois. Puis on a retrouvé donc après l'autopsie dans son estomac des fruits sauvages. Donc toute la matinée, en fait, les premières heures de sa journée avaient consisté à manger des fruits de gingembre sauvage. Et oui, l'acte était extrêmement violent puisqu'il y avait des dizaines de coups de machette sur son corps.
4: Et ça, c'est très dur parce qu'ils font partie de votre famille. Ils font partie, j'allais extrapoler, de notre famille, Sabrina.
9: Oui, ce sont nos plus proches parents. Donc, ces émotions que eux vivent, on les comprend, on les perçoit, on les ressent, on les explique, on les étudie. Ce qui fait que, dans le livre que j'ai publié, vraiment, je décris des tempéraments, des caractères, des personnalités. Évidemment, chaque individu est extrêmement précieux. Aujourd'hui, où 70% des populations de grands singes ont disparu. Et si dans cette zone où nous, on se bat pour les protéger, où on a monté un projet avec les villageois, où notre projet emploie 35 personnes, donc fait vivre dans cette toute petite zone une grande partie des familles qui sont autour du parc, on s'imagine ce qui se passe dans les zones où ils ne sont pas protégés.
4: Bien sûr, infiniment proche, c'est le livre que vous avez publié chez Grasset, qui nous raconte justement par le menu détail, qui approche cette communauté que vous observez depuis 20 ans. Je disais à nos auditeurs tout à l'heure que ça a beau être loin, l'Ouganda, et on n'a pas, nous, l'autorisation d'aller s'y promener, d'aller approcher les chimpanzés, parce qu'il y a des méthodes, il y a des protocoles sanitaires, évidemment, mais on peut soutenir l'action contre ce braconnage, l'action de sensibilisation. Comment on fait pour vous aider, Sabrina?
9: Alors, sur la plateforme Hello Asso, il y a une campagne de crowdfunding pour essayer de vraiment soutenir notre équipe de lutte anti-braconnage. Aujourd'hui, c'est 10 personnes qui, chaque jour, partent sur 5 parties du territoire des chimpanzés pour retirer les pièges et également pour faire de la sensibilisation, comprendre en fait quelles sont les solutions pour essayer de rendre l'harmonie dans cette zone.
4: Je peux faire une parenthèse, ce sont des Ougandais qui risquent aussi leur vie.
9: Oui, bien sûr, bien sûr. On a dans notre équipe uniquement des Ougandais, à part évidemment les chercheurs, les jeunes chercheurs, les étudiants. Et également, on a aussi bien sûr des chercheurs et des étudiants étrangers. Et oui, c'est vraiment important parce que aussi, chaque individu, en fait, aujourd'hui, on s'en rencontre, et d'ailleurs, on publie un article scientifique à ce sujet. Les communautés de chimpanzés sont toutes différentes les unes des autres, et chaque individu est responsable d'un savoir, d'une tradition. On publie un article sur les utilisations d'outils que les chimpanzés de Sébitoli utilisent pour aller chercher du miel. Et les communautés voisines, qui sont étudiées depuis 30 ans, ne font pas usage de ces outils.
4: Donc, ça, c'est incroyable. C'est vraiment la communauté que vous observez, que vous avez vue à l'action. Il y a des vidéos d'ailleurs qu'on peut retrouver en bas de cet article. Et on voit ces chimpanzés avec une brindille, une baguette de bois, fouiller la terre. Alors, le miel, on l'a plutôt. Et ce sont des ruches souterraines, c'est ça?
9: Oui, c'est ça. C'est ça qui est extrêmement complexe, c'est que la ruche est sous terre et la galerie qui permet aux abeilles d'y accéder n'est pas à l'aplomb de la ruche.
4: Oui.
9: Donc il faut que les chimpanzés creusent tout autour de la galerie pour y trouver le miel, qui n'est pas mûr à toute saison. Donc il y a vraiment des moments où
4: ils ont cette science et cette connaissance-là
9: qui est transmise donc de génération en génération, et ce qui fait en fait ce que l'on appelle les cultures animales, et qui a permis à Jane Goodall, la première, d'expliquer que la barrière qu'on érigeait entre les humains et les autres animaux était finalement très poreuse, et qu'en fait c'est un continuum. Et l'importance aussi donc de protéger chacun de ces individus, un peu comme un ethnologue fait une étude des sociétés humaines, et de la même façon qu'on essaye de préserver les savoirs locaux, c'est vraiment important de protéger les savoirs locaux des chimpanzés, qui sont aussi les gardiens des forêts tropicales. Très importante pour notre régulation climatique, si on veut ramener ça à l'être humain.
4: Alors, ce qui est terrible, c'est qu'on résume ça, la première en 10 secondes, mais c'est 10 ans d'observation, de travail à minima, Sabrina Krief.
9: Notre article est l'aboutissement de 15 années de collecte d'outils qui nous ont permis donc de rassembler plus de 400 outils, de les mesurer, de nous rendre compte que les mâles et les femelles n'utilisaient pas les mêmes, et qu'en plus, il semble qu'ils aient des comportements qui permettent de signaler l'entrée des galeries. Et donc, ça aussi, c'est tout à fait nouveau et passionnant, et c'est une des raisons pour lesquelles il faut les protéger, mais bien évidemment, tout simplement pour eux-mêmes, et pour ce qu'ils représentent dans cette forêt, comme maillon très important de la biodiversité.
4: C'est votre vie, c'est votre moteur, et on vous voit et on continue à vous entendre passionné avec votre époux Jean-Michel Krief, qui immortalise aussi, il est photographe, entre autres, ces moments prodigieux avec ces grands singes. Je voudrais qu'on rende hommage, c'est pas très gai à ce moment-là, mais quand même, parce qu'ils nous écoutent de là-haut, à deux personnes qui ont été très importantes dans ce combat. D'abord, c'est Nathalie Baye. C'est un peu un jardin secret, mais on sait qu'elle aimait les animaux et elle aimait particulièrement ces grands singes. Et elle vous avait suivi, Sabrina Krief.
9: Oui, on a eu vraiment beaucoup de chance de l'avoir avec nous. Et depuis cette rencontre avec les chimpanzés, et même avant, en fait, quand elle avait visité l'exposition sur la piste des grands singes au muséum avec moi, elle a été toujours de tous les combats à nos côtés. Et voilà, oui, effectivement, sa disparition nous a beaucoup émus. Jusqu'au dernier moment, en fait, elle était en contact avec nous et elle nous parlait tout le temps de ses souhaits, de son souhait de retourner en Ouganda.
4: C'était une grande ambassadrice de cette cause des grands singes. Et puis un grand artiste aussi est parti, mais alors lui, il a laissé des œuvres qui lui survivent et c'est magnifique. C'est un grand sculpteur, Michel Bassompierre, que vous m'avez fait le plaisir de rencontrer, tout en rondeur, son art animal, et il sublimait aussi ses grands singes, Sabrina Krief.
9: Oui, tout en rondeur, tout en douceur, et il exprimait aussi les comportements des animaux par ses sculptures monumentales, ramenant en fait la nature en ville, en quelque sorte, et les animaux au cœur de nos cités. Oui, c'est un grand artiste aussi qui nous a quittés, ses œuvres perdurent, et j'espère qu'on aura la chance de pouvoir continuer à les admirer, mais Michel, grâce à sa famille aussi, voilà, qui est extraordinaire.
4: La famille formidable, Michel Bassompierre et ses œuvres. Alors, il y a ce livre infiniment proche et grâce à qu'il vous faut lire, cette pétition, enfin ce soutien, ce crowdfunding sur Hello Asso pour se mobiliser contre le braconnage, votre projet autour des chimpanzés dans cette communauté Sébitoli en Ouganda. On va parler foot dans quelques secondes. Est-ce qu'ils savent taper du pied et jouer quelque part un peu à la balle, les chimpanzés?
9: Alors, ils ont un incroyable répertoire de jeux, ouais, qui va effectivement du saut jusqu'à la chasse aux papillons. Ils jouent à la poupée et parfois les fruits leur servent de sorte de ballon. Et le jeu est vraiment capital pour les relations sociales, pour apprendre à se déplacer dans la forêt. Donc, c'est absolument fabuleux de les regarder aussi.
4: Ça. C'est génial. Ben, merci beaucoup de les observer pour nos chers Sabrina Krief et bravo pour l'ensemble de votre œuvre aujourd'hui, avec ces années justement de travail et de passion. Merci Sabrina.
9: Beaucoup.
4: Et place au foot donc.
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4: C'est votre rendez-vous rituel donc sur Ici jusqu'au 19 juillet avec Clément Comte pour vous servir aujourd'hui. Bonjour Clément.
6: Bonjour Wendy.
4: Alors on vous le disait tout à l'heure, jour J pour l'équipe de France ce soir, mais d'abord on va faire le point sur les résultats de la soirée dernière et de la nuit.
6: Et oui, si vous dormiez, ce qui est à peu près normal hein, à 3h du matin, petite séance de rattrapage. L'Iran et la Nouvelle-Zélande ont fait match nul de partout, match nul aussi entre l'Arabie Saoudite et l'Uruguay, un partout. Et puis dans la soirée hier, pas de gagnant non plus sur les deux matchs, 0-0 entre l'Espagne et le Cap-Vert, c'est très étonnant. Les Espagnols font évidemment partie des favoris et nul aussi entre la Belgique et l'Égypte, un partout.
4: On entendait les pronostics en Haute-Savoie tout à l'heure pour les Bleus. On espère une victoire ce soir, en effet, pour l'équipe de France.
6: Oui, ce serait une très belle façon d'entrer dans cette compétition, c'est sûr, face au Sénégal. Alors, depuis quelques jours, les Français affluent aux États-Unis, à New York précisément, lieu du premier match de l'équipe de France ce soir. Et forcément, les Français rassemblés à Times Square, ça fait un peu de bruit. Les supporters bouillants avant ce match. Alors, on n'a pas la confirmation, mais on imagine que Léa et sa petite sœur Camille étaient bien là, avec les autres. Léa et Camille, ce sont deux Rochelaises, membres de l'association des baroudeurs du sport. Elles ont atterri hier à New York, et pour Léa, ce mondial est incontournable. Écoutez, elle est au micro d'ici La Rochelle, bien entendu.
10: J'ai 33 ans, donc j'ai vécu 98. Je suis pas footballeuse, j'ai rien à voir, on va dire, avec le milieu directement. Mais depuis toute petite, j'ai toujours beaucoup aimé les compétitions comme ça, le fait que les gens se rassemblent autour de quelque chose. Je trouve que c'est beau et la joie dans les stades est top. Donc c'est vivre ça une fois dans sa vie et c'était le rêve avec ma petite sœur. J'avais déjà fait l'Euro, se retrouver deux sœurs pendant 15 jours en début de l'été à New York. On peut rien demander de mieux pour démarrer cet été et démarrer cette Coupe du Monde avant de revenir ici et fêter, on espère, la troisième étoile et les francopholies. Hâte de vivre ça. Hâte de voir ce qui va se passer. Allez les Bleus!
4: Allez les Bleus, oui, Clément Comte, face à un adversaire assez coriace ce soir, on le répète.
6: Oui, finaliste de la dernière Coupe d'Afrique des Nations, d'abord vainqueur avant le retrait du titre au profit du Maroc. Alors les Sénégalais le savent, ils ont des atouts. On en a vu pas mal des Sénégalais dans le championnat de France et notamment au FC Lorient, Bamba Dieng. Personne n'aurait franchement misé une pièce sur sa sélection il y a 6 mois. Joueur donc en Bretagne, qu'il va d'ailleurs quitter cet été. Il est passé du pire au meilleur, Nicolas Blanza.
11: Depuis des mois, Bamba Dieng bredouille son jeu et traîne son spleen. Entre méformes, blessures et même passage en équipe réserve après avoir été écarté du groupe professionnel, quand il est finalement relancé et titularisé le 20 décembre. Ce sont les 32e de finale de Coupe de France. Lorient affronte les modestes Guadeloupéens du Gosier en Régional 1, la 6e division. Après 12 minutes de jeu, le Sénégalais marque un doublé, un triplé même au bout de 38. Et c'est alors le début d'une renaissance que certains en coulisses à Lorient prédisent depuis un mois. Après une explication de texte avec son entraîneur, l'attaquant travaille d'arrache-pied pour revenir physiquement, montre une implication totale à l'entraînement et surtout, il fait preuve d'un réalisme absolu face au but. Le vidéaste du FCL confie alors à ses collègues que l'attaquant va faire un malheur sous peu. Bamba Dieng se mue en poison, devient titulaire indiscutable et empile les buts, notamment dans les matchs qui comptent. 15 au total en à peine 5 mois qui lui permettent fin mars d'être rappelé en sélection et aujourd'hui de disputer sa deuxième Coupe du Monde avec le Sénégal.
4: Le Sénégal porté aussi par leurs propres fans à New York.
6: Une ambiance dingue que nous fait vivre notre reporter sur place pour ici, Nicolas Perronnet. Chaque jour, il nous envoie une petite note vocale pour nous donner des nouvelles. Mmh.
12: Je vous emmène aujourd'hui au nord de Manhattan. Je suis à Harlem, croisement de la 116e et du boulevard Malcolm X. Alors pourquoi, vous allez me dire? Eh bien parce que ce petit quartier, ici, on l'appelle Little Sénégal et ça s'entend, écoutez. Voilà, ambiance d'avant-match dans le local d'une association où les expatriés du quartier recréent l'ambiance, vous savez, du 12e Kaindé, ce collectif de supporters des Lions de la Teranga qui est connu dans le monde entier pour son maquillage, ses costumes, ses percussions dans les stades. Sauf que le 12e Kaindé, le 12e Lion en Wolof, eh ben, il ne sera pas là au match à cause des restrictions de l'administration Trump. Donc ce sont les Sénégalais de New York ici qui prennent le relais. Et ce quartier, alors c'est pas Dakar, mais il est génial quand même. Il y a des drapeaux, des répliques de la Coupe du Monde un peu partout, des maillots. Et puis le meilleur poulet yassa que j'ai jamais mangé. Voilà. Allez les Bleus quand même.
6: Allez les Bleus. Bah oui.
4: Fin gastronome.
6: Pas mal, pas mal. Allez les Bleus. Donc France-Sénégal, c'est ce soir à 21h, dès 20h30, sur ICI, en direct et en intégralité, avec Nicolas Perronnet, donc, qui se régale, Pierre Clément et notre consultante Charlotte Lorgeret.
4: Et vous-même, Pierre Clément.
6: Et j'y serai aussi.
4: Ah, ouais, c'est vrai, merci, voilà. Sur ICI, 20h30, toutes vos antennes et ICI.fr. Je vous le disais, calendrier, portrait des joueurs, vous saurez tout sur le mondial. Je vous laisse avec l'info locale, la bonne humeur, la proximité. Chers amis, vous pouvez écouter cette émission en replay, la partager aussi sur notre application. Demain, 13h, on se retrouve pour Ma France. Merci encore de votre fidélité.
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15: 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Un spectacle qui retrace l'histoire du Canal du Midi. 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

0: Alors, soit le groupe Indochine ne sait pas compter, soit j'ai séché mes cours de bio. Et oui, j'ai dû les sécher. Ici Occitanie, c'était troisième sexe. Ici Occitanie qui vous souhaite un bon mardi, avec les codiciers qui arrivent dans quelques minutes, avec Samia Arfaoui, c'est la porte-parole de l'entreprise Targa Telematics France, dont le siège se trouve à Montauban. Pour la musique, on va d'abord vous glisser un titre dans la tête jusqu'à ce soir, Les Lacs du Connemara de Michel Sardou. Et puis on va faire le douloureux constat du temps qui passe avec Gaëtan Roussel. Tout s'en va, nouveauté ici Occitanie.
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2: Bonjour Samia Arfaoui.
3: Bonjour.
2: Merci d'être là ce matin. Vous êtes la porte-parole de Targa Telematics France, dont le siège se trouve à Montauban. Vous équipez les véhicules, les voitures de logiciels, vous les bardez de capteurs. En gros, c'est comme ça que ça se passe.
3: C'est même presque beaucoup plus simple que ça. Aujourd'hui, vous savez qu'on vit dans un monde connecté, téléphone connecté, maison connectée, même des cafetières sont connectées. Et les véhicules ne font pas exception, puisqu'ils sont déjà équipés et depuis de nombreuses années. Donc ils nous donnent un certain nombre d'informations sur leur état de santé, sur leur niveau carburant, niveau électrique, etc. Et puis nous, notre travail, ça va être de traiter ces informations.
2: Donc vous recueillez les données,
3: oui,
2: et vous traitez les informations. À quoi ça sert? Qu'est-ce que vous proposez comme service?
3: Alors concrètement, ça va. Il y a plein de champs d'application en fonction des entreprises, en fonction des collectivités. Donc quand on remonte des informations qui sont liées à la maintenance, par exemple, on va pouvoir plutôt, j'aime bien dire ça, prévenir que guérir, c'est-à-dire prévenir des accidents, prévenir des pannes et informer les entreprises en amont.
2: Comment est-ce qu'on peut prévenir d'un accident?
3: Ouais. Et c'est là où c'est la magie. C'est la magie de l'intelligence artificielle. Alors l'intelligence artificielle, ça s'est démocratisé. Aujourd'hui, on a tous notre ami à qui on pose des questions au quotidien, un peu notre thérapeute, hein, à qui on pose des questions. On appelle ça l'IA générative. Nous, on utilise l'intelligence artificielle depuis 20 ans chez Targa. Et aujourd'hui, ce qui est intéressant, c'est qu'on va enrichir les données qu'on collecte de tout ce qu'on a appris, de toutes ces informations. Donc on a 45 000 clients, 4,5 millions d'objets connectés. Donc ces objets, ils parlent tout le temps. Et donc on apprend avec eux.
2: Mais ça veut dire quoi? Vous allez aller vers une voiture autonome ou quoi?
3: Alors, ça veut dire qu'on va identifier les patterns. Donc j'ai identifié que j'avais un certain nombre d'incidents sur un certain type de véhicule, un certain nombre d'accidents dans une certaine zone de France, zone d'Occitanie, etc. Et donc j'identifie des patterns et ces patterns me donnent de l'information. Et ces informations, je les utilise pour aider les entreprises.
2: Et les entreprises, certaines de la région sont vos clients?
3: Oui, tout à fait, tout à fait. On est, alors c'est notre fief évidemment, puisque nous sommes à Montauban, vous l'avez compris. Ça fait plus d'une vingtaine d'années que nous nous trouvons ici. Nous appartenons à une entreprise italienne, qui a également 25 ans. Et on travaille aussi bien avec des collectivités locales, des mairies, qui ont des besoins, qui ont besoin d'assurer les tournées des collaborateurs, que des entreprises du CAC 40 ou d'autres types d'entreprises.
2: Donc vous faites faire des économies aussi finalement aux entreprises avec lesquelles vous travaillez?
3: Oui, ce qu'on aime bien dire, c'est qu'on a vraiment trois axes. Le premier, ça va être comment je peux aider les entreprises à réduire leurs coûts. Donc ça, c'est la première chose, coût carburant, coût électrique, coût maintenance, vous l'avez compris. Le deuxième, et c'est peut-être le plus important, c'est comment on peut aider les conducteurs à assurer leur sécurité, puisqu'on peut aussi prévenir des accidents. Et le dernier, et ça, c'est le préféré de notre responsable marketing qui m'a forcé à le dire, c'est l'empreinte carbone, puisqu'on peut aussi améliorer l'empreinte CO2 grâce à, vous connaissez tout ce qui est éco-conduite,
2: etc. Et c'est important en vue du réchauffement climatique.
3: Absolument.
2: Merci beaucoup, Samia Arfaoui, porte-parole de l'entreprise Targa Telematics France, basée à Montauban, numéro 1 de votre secteur en Europe. Bonne journée.
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0: Teddy Swims profite de son micro pour une séance de sueur, de larmes et évidemment d'intensité. Ici Occitanie, Loose Control. 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L'actu, ça sera pour 14h. Mais d'abord, on profite de l'actualité autour de Mylène Farmer pour replonger dans son impressionnante discothèque. Par exemple, en 1985, avec un album Cendre de Lune, duquel sortira le premier titre écrit par Mylène elle-même, mais oui, Plus Grandir.
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1: Très bonne journée, ici Occitanie, 14h, c'est l'heure de l'info.
2: Près de 900 000 demandes déposées pour l'aide aux grands rouleurs. Chiffre communiqué par Bercy aujourd'hui, le guichet va rester ouvert jusqu'à la fin du mois de juillet. Les virements apparaîtront sur les comptes à partir de demain. Depuis l'annonce d'un accord de paix au Moyen-Orient cette semaine, le prix du baril brut descend fortement. Donald Trump assure que le détroit d'Ormuz sera complètement ouvert vendredi, jour de la signature du cadre d'accord trouvé entre Téhéran et Washington. Au lendemain de nombreux rassemblements devant les tribunaux français, les personnels du tribunal de Paris dénoncent l'aveuglement persistant du ministère de la Justice. Dans leur motion, ils rappellent leur profonde émotion suscitée par le drame subi par la petite Liana, 11 ans, mais dénoncent aussi la mise en cause des magistrats. Il faut faire en sorte que l'IA, l'intelligence artificielle, profite aux Français. Sébastien Lecornu, le Premier ministre, annonce 665 millions d'euros d'investissements supplémentaires dans le domaine et le début de son usage par les services de l'État. On y est, l'équipe de France entre dans son mondial et affronte le Sénégal à 21h ce soir. Les Bleus favoris partent à la conquête d'un troisième sacre, à suivre en direct avec notre émission spéciale sur ici et ici.fr. Et puis c'est une nouvelle vague de chaleur qui s'installe depuis hier et pour la semaine. Jeudi, le thermomètre va encore grimper sur une large partie du pays, entre 34 et 38 degrés attendus de l'intérieur du sud-ouest au centre-est et au nord-est, en passant par le centre Val-de-Loire et le bassin parisien. Des orages sont prévus en fin de semaine à l'ouest et au nord-ouest.
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4: Soleil et ciel bleu ou presque bleu du Lot à l'Ariège et du Gers à l'Aveyron cet après-midi. Le vent est faible, actuellement 33 degrés à Toulouse, le long du canal du Midi pour aller flâner à l'ombre. Les maximales de ce mardi 16 juin, 30 à Rodez, 31 à Saint-Gaudens, 32 à Pamiers, 33 à Figeac, 34 à Castres. Et demain, une journée qui débute demain avec un temps bien ensoleillé dans l'après-midi, quelques nuages et des averses possibles vers les Pyrénées. 35 degrés demain mercredi après-midi à Toulouse.
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Une histoire d'amour toxique basée sur une vraie histoire d'amour avec le vrai Chris Isaac. Ici Occitanie, c'était Wicked Game. Ici Occitanie est à vos côtés dans quelques minutes avec un festival rétro, vous voyez, avec des hot dogs en plus. Ça va se passer à La Beige et puis un immense spectacle immersif qui vous attend à Bon Repos Riquet. Et pour notre sélection musicale francophone, dans quelques minutes, Zazie a les nerfs à vif et chante dans Larsen. Florent Pagny a des comptes à régler et le chante dans La Dernière Chanson du Monde. Et Joe Dassin a envie de son Amérique à lui et le chante dans l'Amérique. L'occasion de vous rappeler l'événement de cette soirée. Les Bleus qui font leur entrée dans la compétition ce soir. Premier match de la Coupe du Monde 2026 pour les hommes de Didier Deschamps face au Sénégal. La rencontre est à suivre sur votre radio ici.

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1: Du mentalisme à Toulouse et de l'opéra à Muret. Ici Occitanie, à vos côtés,
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1: Vous allez être bluffé, vous allez même peut-être avoir peur. Hein. Charlie a été candidat dans la première saison de la série Loup-Garou. C'est là que vous l'avez peut-être découvert en tant que mentaliste. Eh bien, il vient à Toulouse pour un spectacle drôle, impressionnant et très surprenant. Il titille le libre arbitre de plusieurs spectateurs et il lit dans les pensées d'inconnus sur scène. Ça vaut le coup d'aller voir ça. Hein. Charlie aide, intensément mentaliste. C'est demain soir au Casino Barrière de Toulouse. Demain, toujours, à Muret, Opéra. L'ensemble Bel Canto Muretin vous fait voyager à travers le temps et les continents. Quatre univers très différents avec des mises en scène vraiment originales pour un spectacle qui est tout public. Un voyage. Donc à découvrir demain soir à le concert Opéra Sans Frontières. Ici Occitanie à voter, vous avez le programme et on revient dans une heure.
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0: C'est le regretté Kent qui a écrit et composé cette très jolie ballade chantée par Enzo Enzo. Ici Occitanie, juste quelqu'un de bien. 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Ici Occitanie, c'est l'actu à 15h. La musique, c'est dans un petit instant avec une reprise de Barry Manilow par Alain Chamfort. En français, c'est Le Temps qui court. Avec une nouveauté ici Occitanie par Pascal Obispo et Francis Cabrel, Il faudrait que pleuve l'amour. Et avec un classique de Youssou N'Dour et Néné Chéri, 7 Seconds.
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1: Excellent après-midi, ici Occitanie, 15h, c'est l'heure de l'info.
2: La relaxe pour un animateur du périscolaire suspecté d'agression sexuelle. Il était jugé à Paris aujourd'hui par le tribunal correctionnel. Les juges ont estimé que l'infraction n'était pas suffisamment caractérisée. Les prix à la pompe vont-ils baisser? Oui, selon les professionnels. Si l'accord entre les États-Unis et l'Iran se concrétise, 3 mois après le début de la guerre, le baril de pétrole passe sous les 80 dollars pour la première fois. Le gasoil repasse aussi en dessous de la barre des 2 euros le litre. Tout ça pour ça, Shein va quitter le BHV, le grand magasin parisien, cède le fonds de commerce à une autre enseigne. L'ouverture de la première boutique physique du géant chinois avait provoqué, on s'en souvient, un tollé en novembre dernier et accéléré aussi la fuite de marques comme Dior, Sandro ou encore Guerlain. Cette mise en garde de l'application Yuka, elle prévient les consommateurs de la présence d'un colorant controversé dans 65% des sirops à la menthe commercialisés en France. Des fabricants ajoutent ce colorant artificiel appelé bleu brillant ou E133 pour donner une couleur verte au sirop. Tesser, Carrefour, Coopérative U ou encore Plein Sud Lidl sont des marques concernées. La canicule est de retour après l'épisode de chaleur de mai. Des records de température vont tomber cette semaine à partir de demain et le mercure pourra atteindre 38 degrés par endroit, voire 40 en toute fin de semaine avant l'arrivée des orages. Le thermomètre qui monte également à quelques heures de l'entrée en lice des Bleus dans la Coupe du Monde de foot. La France affronte le Sénégal à 21h. Ce sera bien sûr à suivre sur ICI et sur ICI.fr.
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4: Soleil et ciel bleu ou presque bleu du Lot à l'Ariège et du Gers à l'Aveyron cet après-midi. Le vent est faible, actuellement 33 degrés à Toulouse, le long du canal du Midi pour aller flâner à l'ombre. Les maximales de ce mardi 16 juin, 30 à Rodez, 31 à Saint-Gaudens, 32 à Pamiers, 33 à Figeac, 34 à Castres. Et demain, une journée qui débute demain avec un temps bien ensoleillé dans l'après-midi, quelques nuages et des averses possibles vers les Pyrénées. 35 degrés demain mercredi après-midi à Toulouse.
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0: Un titre écrit par Amy MacDonald après un concert de Pete Doherty, figurez-vous. Eh oui, ici Occitanie, this is life. Ici Occitanie est à vos côtés dans quelques minutes avec du mentalisme à Toulouse et de l'opéra à Muret. Côté musique francophone, Eddie Mitchell pleure la fermeture d'un cinéma, Louane sort ses chiens et Laurent Voulzier hésite sur la destination de ses prochaines vacances.
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1: Un festival rétro avec des hot dogs à la beige et un immense spectacle immersif à Bon Repos Riquier. Ici Occitanie à vos côtés, c'est maintenant.
0: Tom Clisson.
1: Préparez vos chemises hawaïennes pour le Tommy's Rétro Festival California Spirit samedi et dimanche au Tommy's Dinner de la beige avec une expo géante de voitures américaines mythiques, de hot rods et de légendaires combi Volkswagen. On n'oublie pas les concerts rock'n'roll, blues et country en plein air avec des stands US vintage. Avec un concours de mangeurs de hot dog pour peut-être gagner un voyage pour deux en Californie quand même. Le Tommy's Retro Festival California Spirit samedi et dimanche au Tommy's Dinner de la Beige. Et puis pendant 8 soirées, la demeure historique de Pierre-Paul Riquet, concepteur du Canal du Midi, se transforme en parcours immersif nocturne. Mélange de patrimoine, installations artistiques, animations, spectacles vivants et immenses sons et lumières projetés sur la façade du château. Un spectacle qui retrace l'histoire du Canal du Midi. Alors prenez vos places dès maintenant, ça commence demain au château de Bon Repos Riquet.
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0: Une chanson qualifiée en 1990 de chic. Et difficile de dire autre chose en écoutant Gilles Kaplan. Ici Occitanie, tout ce qui nous sépare. 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L'actu, ça sera pour 16h, mais d'abord Murrayhead s'offre une nuit torride à Bangkok. Marine règle ses comptes avec son ex, un escroc. C'est une nouveauté ici Occitanie. Et Cyril, eh ben lui, il est devenu fou.
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0: Très bonne journée, ici Occitanie, 16h, c'est l'heure de l'info.
1: Oral de brevet annulé pour les 3e du collège Jean Jaurès à Albi aujourd'hui. L'établissement est en cours d'évacuation à cause d'une alerte à la bombe en début d'après-midi. Une mesure qui fait suite à un appel anonyme reçu par les gendarmes. Des équipes de police sont actuellement sur place pour sécuriser les lieux. La température est en hausse et la qualité de l'air se détériore en Haute-Garonne. Atmo Occitanie relève aujourd'hui une concentration d'ozone importante dans le département. Elle rappelle de réduire les activités intenses en extérieur en cas de symptômes, donc de toux, de maux de gorge ou bien si vous avez mal aux yeux. Plus que quelques heures avant le début des Bleus à la Coupe du Monde de football, la France affronte le Sénégal ce soir à 21h, dès 20h30 sur ICI Occitanie. Premier match des Bleus à la Coupe du Monde, ce sera avec votre radio locale. Et si vous avez prévu de sortir plutôt pour voir le match à Toulouse ce soir, eh bien sachez qu'un couvre-feu a été instauré par la ville. Interdiction de sortir pour les moins de 16 ans, les mineurs non accompagnés de moins de 16 ans. La mesure s'étend de 22h à 5h du matin. Un homme a été condamné hier pour violence sur sa mère, 87 ans, incapable de se déplacer. Elle a été découverte dénutrie, entourée de ses excréments depuis plusieurs années. Son fils, déjà connu de la justice, a été condamné à 3 ans de prison, dont un avec sursis. Un concert de soutien pour la cellulose se tient ce soir à Saint-Gaudens. La CGT donne rendez-vous aux salariés de Fibre Excellence et à la population pour un concert du Conservatoire du Comminges devant l'usine même à 19h. L'entreprise de pâte à papier qui est à l'arrêt depuis son placement en redressement judiciaire fin avril avant une nouvelle audience devant le tribunal de commerce demain. Près de 300 salariés risquent de perdre leur travail près de chez nous. Et puis cette œuvre 100% toulousaine récompensée hier soir à la cérémonie des trophées de la comédie musicale 2026. Time for Love, c'est son nom, une production du Casino Barrière Toulouse. Et bien l'œuvre 100% toulousaine a remporté le prix du public. C'était hier soir au trophée de la comédie musicale 2026. Tout de suite la météo avec Franz Massard.
2: Soleil et ciel bleu ou presque bleu du Lot à l'Ariège et du Gers à l'Aveyron cet après-midi. Le vent est faible, actuellement 33 degrés à Toulouse, le long du canal du Midi pour aller flâner à l'ombre. Les maximales de ce mardi 16 juin, 30 à Rodez, 31 à Saint-Gaudens, 32 à Pamiers, 33 à Figeac, 34 à Castres. Et demain, une journée qui débute demain avec un temps bien ensoleillé dans l'après-midi, quelques nuages et des averses possibles vers les Pyrénées. 35 degrés demain mercredi après-midi à Toulouse.
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0: Nouveauté ici Occitanie, Benjamin Biolay, qui n'aime pas les écrans, qui n'aime pas Internet, qui n'aime pas les réseaux sociaux. Ici Occitanie, écran total. Toulouse est la capitale du ciel. Alors, c'est un scénario digne des plus grands films de science-fiction à suspense. La station spatiale ISS en orbite au-dessus de notre planète est victime d'une fuite. L'équipage va-t-il périr par manque d'oxygène? Hein? On se calme. Et on laisse Olivier Sanguy de la Cité de l'Espace à Toulouse nous expliquer ce qu'il en est vraiment.
1: Le 5 juin, une information déboule sur les réseaux sociaux. Les astronautes de la Station Spatiale Internationale se préparaient à évacuer celle-ci en raison d'une fuite. Et en effet, deux Russes s'occupent d'une fuite d'air située dans le module Zvezda, alors que les cinq autres astronautes de l'expédition 74 sont à bord de la capsule Crew Dragon Freedom, peut-être pour partir.
2: Oui, peut-être, parce qu'en réalité, personne n'a finalement quitté l'ISS, Olivier.
1: En effet, vous avez raison, il n'y a pas eu d'évacuation. Alors que s'est-il passé? Un communiqué assez rapide de la NASA a vite évoqué une mesure de prudence. Et pour la petite histoire, ce n'est pas la première fois. Alors reprenons les choses au début, à savoir la fuite. Tout d'abord, celle-ci est connue depuis plusieurs années et se produit à l'arrière du module Zvezda de l'ISS. Il est là-haut depuis juillet 2000, c'est le troisième module de la station. Si vous voulez voir par vous-même à quoi il ressemble, eh bien vous pouvez aller à la Cité de l'Espace à Toulouse et y visiter un double de la station Mir taille réelle. Le module de base de Mir qui tourna autour de la Terre de 1986 à 2001 est très proche de Zvezda. Donc à l'arrière de Zvezda, sur l'ISS, il y a une section qui consiste en un tunnel qui permet d'accéder à un port d'amarrage où arrivent des vaisseaux russes. Le 5 juin, l'agence spatiale russe Roscosmos a décidé de procéder à des travaux afin d'examiner et réparer cette fuite. Notons que cette fuite est très faible et ne présente pas un danger pour les équipages. De plus, les différents modules de l'ISS peuvent être isolés les uns des autres. Donc lors des travaux menés dans Zvezda par Sergei Kuchverkov et Sergei Mikhaev, par prudence, la NASA a demandé aux 5 autres astronautes de s'installer dans la capsule Crew Dragon, au cas où. Les 5 autres, il s'agit de Jessica Meir, Jacques Attaway, Sophie Adnaud, André Fediaïev et Chris Williams. Cette procédure est appliquée non pas lorsqu'on va évacuer la station, parce que si on évacue, on part, mais si on pense que cela pourrait être envisagé, conditionnel de rigueur. Par exemple, lorsqu'un débris s'approche trop près de la station, ce type de procédure est appliqué. Et cela a déjà eu lieu. Bon, au final, le 5 juin, les opérations de réparation ont été interrompues et tout le monde est revenu à son poste. Si les travaux reprennent pour cette fuite, il se pourrait que la même procédure soit engagée.
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0: Un constat sans appel. Peut-on vivre dans un pays riche avec autant de sans-abri? Eh ben, c'est pas moi qui le dis, c'est Phil Collins. Ici Occitanie, Another Day in Paradise. Ici Occitanie est à vos côtés dans quelques minutes avec un festival rétro, avec des hot dogs, ça va se passer à la Beige, et puis un immense spectacle immersif qui vous attend à Bon Repos Riquet. Côté musique francophone, Jean-Jacques Goldman et Michael Jones nous donnent de l'amour. Les Enfoirés nous donnent un trésor, nouveauté ici Occitanie. Et Étienne Dao nous donne un manège. C'est juste après ça.
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1: Du mentalisme à Toulouse et de l'opéra à Muret. Ici Occitanie, à vos côtés,
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1: Vous allez être bluffé, vous allez même peut-être avoir peur. Hein. Charlie a été candidat dans la première saison de la série Loup-Garou. C'est là que vous l'avez peut-être découvert en tant que mentaliste. Eh bien, il vient à Toulouse pour un spectacle drôle, impressionnant et très surprenant. Il titille le libre arbitre de plusieurs spectateurs et il lit dans les pensées d'inconnus sur scène. Ça vaut le coup d'aller voir ça. Hein. Charlie aide intensément mentaliste. C'est demain soir au Casino Barrière de Toulouse. Demain, toujours, à Muret, Opéra. L'ensemble Belcanto Muretin vous fait voyager à travers le temps et les continents. Quatre univers très différents avec des mises en scène vraiment originales pour un spectacle qui est tout public. Un voyage musical donc à découvrir demain soir à l'Auditorium de Muret pour le concert Opéra sans frontières. Ici Occitanie à vos côtés, vous avez le programme et on revient dans une heure.
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1: Une chanteuse hypersensible et un titre surréaliste, la Symphonie des éclairs. Ici Occitanie, c'était Zao de Sagazan. Plus que quelques semaines avant d'exposer notre superbe corps aux yeux des autres dans un maillot moulant. Alors pour aider à perdre nos derniers petits bourrelets, Fred Ballard a demandé conseil auprès de ses experts minceurs dans l'humour en tube.
2: Je suis allé chez Body Perfect Club, j'ai pris un abonnement 6 mois et j'ai remarqué avec l'abonnement, mesdames et messieurs, t'es pas obligé d'aller au club tous les jours, mais t'es obligé d'être prélevé tous les mois.
3: Ah bah oui, on peut pas tout avoir, hein. Entre un corps d'Apollon et un compte en banque de trader, il faut choisir. Et à quelques semaines des vacances au bord de la mer, Célig a choisi de faire dégonfler sa brioche et son compte en banque.
2: Donc j'ai pris mon prélèvement 6 mois, j'y suis allé et j'ai fait la connaissance du coach, Bobby. Il vient des States. Bobby, le killer de kilo, il l'appelle là-bas. Il m'a vu arriver, il a fait comme ça. Oh là là ! Mais dis-moi, tu es gras comme un cheeseburger, toi !
3: Alors ça, c'est dur à avaler, hein, venant d'un Américain. De toute façon, en ce moment, tout est assez dur à avaler de la part des Américains. Donc, il vaut mieux être gras comme un jambon beurre qu'être gras comme un cheeseburger. Et côté régime estival, Justinès s'y connaît pas mal.
4: J'ai commencé à faire plein de recherches sur les régimes. Il y en a que vous connaissez certainement, keto, du camp, jeûne intermittent du spectacle. J'ai découvert un mouvement récemment, le respirianisme. Le principe est simple, c'est se nourrir d'air et de soleil. C'est le Soudan.
3: Voilà, et la vie au Soudan, c'est pas hyper marrant. Donc n'ayons pas honte hein, de nos kilos en trop. Gardons nos poignées d'humour. Les bouées, c'est la vie. Le gras, c'est la joie.
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0: la langue française peut swinguer, chalouper et épouser les syncopes de la musique noire américaine avec une fluidité totale. Bon, c'est pas de moi, mais j'aime bien. Ici Occitanie, c'était le joueur de blues de Michel Jonas. Chaque jour, Ici Occitanie teste des activités et aujourd'hui, Charlie teste la murder party à la cartoucherie de Toulouse. On en parle à 17h10. Actu, musique et bonne humeur continue. L'actu, c'est pour 17h. Et côté musique, les négresses vertes sont en avance, oui, comme la météo d'ailleurs. Voilà l'été. Et Charlotte Cardin a besoin d'amour. Oui, mais en anglais, attention. The Way We Touch. Nouveauté Ici Occitanie, juste après ça.
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0: Grèce verte sur votre radio ici, Occitanie. Michel, toute l'actu locale tout de suite.
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0: Il est 17h, très belle fin de journée sur votre radio ici Occitanie. À 17h, l'heure de l'info avec vous, Émilie Tran. Bonjour Émilie.
2: Bonjour Anaïs, bonjour à tous. Une semaine après la polémique à Castres, le département a décidé d'agir. Mardi dernier, on vous parlait de Passeport, cette pièce de théâtre portant sur la question des migrants. Elle devait être représentée à Castres en février 2027. La mairie RN a décidé de ne pas la retenir dans sa programmation. Un choix qu'avait dénoncé le département du Tarn. Eh bien, il nous confirme aujourd'hui vouloir reprogrammer cette pièce dans une autre ville. La date et le lieu nous seront communiqués d'ici la fin de journée. Journée qui a été écourtée, journée d'épreuve au collège Jean Jaurès à Albi. Les troisièmes devaient normalement passer leur oral de brevet cet après-midi. L'établissement a finalement été évacué à cause d'une alerte à la bombe en appel anonyme. Des équipes

0: de police se sont rendus sur place pour sécuriser les lieux.
1: La CGT organise un concert de soutien devant l'usine de Fibre Excellence.
0: Ce soir à Saint-Gaudens, le syndicat donne rendez-vous à 19h aux salariés et à la population pour un concert du conservatoire du Comminges devant l'entreprise de pâte à papier. Donc, elle a été placée en redressement judiciaire le 23 avril. Près de 300 emplois sont menacés. Une nouvelle audience devant le tribunal de commerce est prévue demain. Vigilance orange aux feux de forêt dans deux départements aujourd'hui. L'Aude et les Pyrénées-Orientales. Météo France alerte sur un risque élevé de feu alors que les températures continuent d'augmenter dans la région. Et en Haute-Garonne, la concentration d'ozone, elle, augmente elle aussi. Atmo-Occitanie indique que la qualité de l'air est mauvaise aujourd'hui dans le département. Pensez donc à réduire les activités intenses dehors en cas de symptômes, si vous avez la toux, mal aux yeux ou encore si vous avez mal à la gorge. Et puis avec la chaleur, Tissot relance son plan Destination Fraîcheur à Toulouse. Le parvis des arènes deviendra donc une zone d'animation sur la fraîcheur vendredi et samedi. Deux jours consacrés à la sensibilisation à cette thématique, en parallèle au déploiement d'une signalétique sur le même sujet. Et elle précise, l'entreprise précise également qu'une nouvelle fontaine à eau a été installée au niveau de son agence aux arènes.
1: Une œuvre 100% toulousaine a été récompensée hier soir.
0: À la cérémonie des trophées de la comédie musicale 2026, Time for Love, c'est son nom, une production du Casino Barrière Toulouse. Elle a remporté donc le prix du public. Et puis deux Haut-Garonnaises ont brillé, elles, à la Coupe du Monde de parachutisme. C'était près de Lyon ce week-end. Médaille de bronze pour ces deux habitantes du département, Pascale Dumarsais et Laura Jaglin. Elles font toutes les deux partie d'une équipe féminine. Et ce soir, on se prépare déjà pour la Coupe du Monde de football.
1: Évidemment.
0: Pour nos Bleus qui vont affronter le Sénégal ce soir à 21h. Dès 20h30, on vous fera vivre l'événement avec nous sur ICI Occitanie. Premier match des Bleus, c'est ce soir. Et si vous avez prévu d'y assister à Toulouse, eh bien rappelez-vous qu'un couvre-feu a été instauré par la ville pour éviter les débordements. Couvre-feu qui concerne les mineurs de moins de 18 ans non accompagnés. Donc, ils seront tolérés dans les rues uniquement en présence de leurs responsables légaux. La mesure s'étend de 22h à 5h du matin. C'est la première fois que la mesure est en vigueur pour le match de la France à la Coupe du Monde.
1: La ville de Condon a signé il y a une heure une convention avec la Fondation du Patrimoine.
0: C'est ça, pour collecter les dons après l'incendie qui a brûlé une partie du cloître de la commune dans le Gers. Des milliers de livres ont brûlé, dont certains datant du 16e et du 17e siècle. Anaïs, la météo, comment ça va se passer la fin de journée?
1: Il va faire encore chaud, a priori, puisqu'on a encore 31 degrés à Toulouse et Montauban, 32 degrés à Albi, 33 degrés à Castres, et il est 17h. Voilà. Mais non, c'est le pire moment, je crois, de la journée.
0: Ah.
1: C'est le moment où il fait le plus chaud. Enfin, dans ma tête, c'est ça.
0: Moi,
1: mais
0: je suis tout bien à l'intérieur, j'ai pas trop envie de sortir.
1: Je me dis, on a cumulé la chaleur toute la journée, clouc-clouc, et 17h, c'est pas dingue. Ça va se rafraîchir cette nuit, mais on aura 22 degrés au plus frais. Donc on ouvre les fenêtres un maximum si on peut prendre un petit peu d'air frais et surtout prendre un peu d'élan pour demain parce qu'on va avoir des températures jusqu'à 37 degrés ressenti 38 du soleil toute la journée. Ouais, en tout cas ça fait plaisir, ça fait un petit peu de vitamine D. Mais par contre en effet il fera chaud donc il faudra être prudent, il faudra bien s'hydrater. Pour ce qui est de la circulation actuellement, pas de grands soucis à signaler, quelques bouchons on va dire sur l'N124 entre Toulouse et Colomiers. Pas d'accident ni d'incident, si vous voyez un truc n'hésitez pas à nous le dire. 05 34 43 31 31.
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1: Mais je vous propose un petit voyage dans les années 80.
0: J'accepte.
1: Un titre culte de Gérard Blanc qui parle d'amour, de souvenirs et de seconde chance. C'est une autre histoire.

0: à Gérard Blanc sur Ici Occitanie.
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0: Et on passe cette fin de journée ensemble sur votre radio locale préférée. Vous êtes peut-être en train de rentrer du travail, vitre ouverte, cheveux au vent ou moustache au vent, ou bien au frais déjà à la maison. Quoi qu'il en soit, on vous accompagne partout, tout le temps, avec de l'actu, vos artistes préférés et des bons plans de sortie de votre région. On a d'ailleurs testé pour vous une murder party à Toulouse. Si vous ne savez pas ce que c'est, pas de panique, on vous raconte tout dans quelques minutes. Et contrairement à ce que raconte Vita, promis, ça fait pas mal.

0: Vita sur votre radio ici Occitanie. On remplit chaque jour votre agenda avec des activités de toutes sortes à faire près de chez vous. Tom Clisson est aux côtés de Charlie pour le bon plan du jour.
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1: Et tous les jours, on teste plein de choses pour vous. Et je crois qu'aujourd'hui, ça rigole pas. On est avec Charlie. Bonjour Charlie.
3: Bonjour Tom.
1: Qu'est-ce que vous testez pour nous?
4: Direction de Toulouse aujourd'hui, entre Purpan et la Patte d'Oie, un nouveau quartier de la Cartoucherie, bien connu des Toulousains, pour un dîner un petit peu particulier. Une murder party. Ça se passe au restaurant Les Munitionnettes. Il s'agit d'une expérience immersive étonnante. Alors, je vous plante le décor. Vous êtes attablé avec vos amis en train de discuter lorsque un membre de l'équipe du restaurant arrive au moment de terminer votre entrée, vous apprend qu'un meurtre a été commis. Une chanteuse a été retrouvée décédée dans sa loge et c'est là que vous devrez intervenir avec une mission de vol, démasquer l'assassin.
1: En effet, ça rigole pas.
4: Oui, tout aussi effectif, rassurez-vous.
1: J'espère.
4: Terriblement réaliste.
1: Et alors pourquoi c'est fait pour nous?
4: Alors c'est se mettre dans la peau d'un enquêteur ou d'une enquêtrice qui ne l'a pas rêvé. Alors peut-être vous Tom, nos auditeurs également, qui avez dévoré les romans d'Agatha Christie ou plus récemment été happé par les films à couteau tiré avec Daniel Craig. Alors tout a été pensé pour mettre en totale immersion. Un mort, plus vrai que nature, rassurez-vous, il est bien vivant, hein, mais quand même. Un témoin qui vous révèle des informations et des suspects ainsi que des indices. Voilà maintenant les interrogatoires.
1: Mais j'imagine que vous avez rencontré une petite galère.
4: Et oui, moi qui suis pourtant un as pour trouver l'assassin des romans policiers, ici, l'enquête n'est pas si évidente à résoudre. Chaque suspect a un mobile solide, le témoin nous donne des informations, mais sont-elles vraies après tout? Et les indices sont nombreux, se cumulent jusqu'à me donner presque mal à la tête. Et en plus, sachez que on est 5 à table, donc on n'a pas tous le même avis. Et notre ami Pierre-Louis s'énerve pour savoir qu'est-ce que ça donne.
1: Ah,
4: il pense avoir la raison, mais c'est pas vrai.
1: Alors, je sais convaincre pas. Entre nous. Oui, d'accord,
4: oui, c'est
1: pas
4: ça, il faut être d'accord entre nous.
1: Et un coup de cœur.
4: Eh bien justement, c'est le croisement habile d'un repas et d'une enquête que j'ai trouvé originale et surtout bien menée. Je n'ai même oublié mon dessert, par ailleurs excellent. La murder party des Munitionnettes ne mise pas que sur le côté enquête. Tout est fait maison, les produits sont frais et source en local. Mention spéciale à la pièce de bœuf que l'on cuit soi-même sur une pierre de lave chauffée à 400 degrés. Là aussi, un vrai spectacle.
1: Ah ben voilà, j'ai faim. Et quelques infos pratiques.
4: Les enquêtes murder party ont lieu une fois par mois au restaurant Les Munitionnettes au tarif de 49 €, enquête et repas compris. Je vous rappelle, c'est le quartier de la Cartouche à Toulouse. Cela dure entre 1h30 et 2h30. Et si tout comme vous avez adoré vous transformer en enquêteur, sachez que le scénario change chaque mois, passant des années 30 au Moyen-Âge, aux années 70, ou plus récemment, un meurtre d'un scientifique dans nos jours. Et une fois qu'on y a goûté, on ne peut plus s'en passer.
0: Et pour toute info pratique pour cette murder party, rendez-vous sur le site mortelsoirée.com. Musique tout de suite, impossible de pas fredonner ce refrain dès les premières notes, un des titres les plus emblématiques des années 80 du groupe Toto Africa.

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1: Patrick Fiori sur votre radio ici Occitanie. Dans un petit quart d'heure, on a un cadeau pour vous. On vous fera gagner 2 places pour le concert de Noémie Westfeld qui rend hommage à la chanteuse Barbara. C'est le 9 juillet prochain à l'Auditorium Saint-Pierre des Cuisines à Toulouse. On s'en parle dans quelques minutes.
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0: Roberta Flack sur ICI Occitanie. Et on jette un œil sur la circulation à 17h30. Si vous êtes sur le périph' toulousain, a priori, vous rencontrez peut-être quelques ralentissements sur le sud de la rocade entre Rangueil et Empalo. Quelques ralentissements aussi sur la N124 entre Toulouse et Colomiers, sur la 621 entre Toulouse et l'aéroport. Mais sinon, rien à signaler, en tout cas pas d'accident. Si vous voyez quelque chose, n'hésitez surtout pas à nous le signaler. 05 34 43 31 31.
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0: Et on vous a promis de vous faire passer une bonne fin de journée. Et ça passe aussi par la musique avec Alain Souchon.

0: Bouchon sur votre radio ici Occitanie. Quand vous avez raté le coche des dernières actus musicales, le meilleur plan, c'est à cette heure-ci sur votre radio. On vous fait un récap avec Émilie Mazoyer. Salut Émilie.
1: Salut tout le monde. Émilie au rapport pour votre dose quotidienne d'actualité musicale. Si vous croisez Benabar, souhaitez-lui bon anniversaire de notre part, mais surtout n'organisez pas un dîner, il risque de ne pas se pointer. Bonsoir.

petit plateau télé pour ses 57 ans, pourquoi pas? Mais attention, dès demain, retour en répète pour Benabar, qui cartonne en ce moment avec son nouvel album Le Soleil des Absents et qui est annoncé sur une dizaine de festivals d'été et en tournée partout en France à partir du mois de novembre. La chanteuse américaine Taylor Swift est officiellement la musicienne la plus riche du monde. $2 milliards, c'est le montant de la fortune personnelle de Taylor Swift. À 36 ans, c'est pas mal, hein. Moi, à 36 ans, j'avais toujours pas rempli mon livret A. Des revenus stratosphériques, donc, qui viennent de ses méga tournées et aussi de ses chansons. Taylor Swift étant désormais propriétaire de tous ses enregistrements et elle a payé pour ça, à contre-courant total de Bruce Springsteen, Justin Bieber, Sting, Bob Dylan ou Britney Spears, qui ont tous récemment vendu leur catalogue à de grosses sociétés spécialisées. Michael Goldman, le fils de Jean-Jacques, quitte son job de directeur de la Star Academy.

Il a pourtant un bilan ébouriffant, hein, Michael Goldman, après les succès de Pierre Garnier, Elena, Marine et Marguerite. Mais voilà, monsieur le directeur raccroche la Starac après 4 saisons. Et pour le remplacer, la rumeur parle de Quentin Mossimane, gagnant de l'émission en 2008, devenu DJ et producteur à succès. Le nom de Icar circule aussi pas mal en ce moment. Dossier à suivre. Elle s'apprête à sortir son 12e album et elle enchante notre printemps avec sa nouvelle chanson dansante et légère comme une bulle de savon. Peu importe, Zazie vient d'annoncer sa tournée qui commencera à Strasbourg en mars 2027 et qui va durer des mois et des mois de bonheur en perspective.

Et ce soir dans Décibels, notez quand même que c'est une émission raccourcie puisque le foot prend le relais à 20h30. Ça ne va pas nous empêcher de nous mettre dans une ambiance Coupe du Monde dès 20h. On joue tout de suite pour gagner deux places pour un concert somptueux, un hommage à la grande chanteuse Barbara. Noémie Westfeld sur scène accompagnée de deux grands musiciens de jazz, Leila Soldevilla et Guillaume de Chassis. C'est le 9 juillet prochain à 21h à l'auditorium Saint-Pierre des Cuisines de Toulouse. Deux places pour les plus rapides, 05, 34, 43, 31, 31. Donc deux places pour aller voir cet hommage à la chanteuse Barbara, chantée et interprétée par Noémie Westfeld. Musique tout de suite en vous attendant, Charles Doré sur votre radio ici Occitanie.

0: vous sur votre radio, ici Occitanie.
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0: Nous avons deux places de concert pour un hommage à la grande chanteuse Barbara, interprétée par Noémie Westfeld. Ce sera le 9 juillet prochain à 21h à l'Auditorium Saint-Pierre des Cuisines de Toulouse. Et je crois que j'ai une intéressée, Marie-Hélène de Bozel. Bonjour.
3: Oui, bonjour.
0: Comment allez-vous?
3: Bonsoir, oui. Ça va, et vous?
0: Oui, ça va. Bon, au frais un petit peu ou pas?
3: Oui, je suis dedans. Hein. Ouais. Je bouge le matin, là.
0: C'est vrai?
3: Pas le choix.
0: Vous êtes baladée un petit peu ce matin?
3: Oui, ce matin, ça va. Il faisait très bon. Hein.
0: Ouais, c'était pas mal. Vers 7-8 heures, ça va. Mais 8h30, je crois que ça commence déjà à être un peu compliqué.
3: Oui, mais bon, il faut en profiter. C'est l'été. Hein.
0: Bah, c'est vrai. Moi, j'aime bien le soleil. Je suis très contente. Il y a des chances que le 9 juillet prochain, il fasse beau. Je dis ça, alors, si vous avez une pluie torrentielle, je m'en voudrais. Mais pour ça, de toute façon, c'est en intérieur, donc c'est pas très grave. Mais pour ça, pour gagner ces deux places donc pour le concert Barbara, il faut compléter justement la phrase de cette chanson de Barbara, L'Aigle Noir. Vous la connaissez?
3: Ne
0: vous inquiétez pas, je vous aiderai peut-être un peu. Allez, on écoute.
4: Un jour, ou peut-être une nuit, près d'un lac.
0: Ah,
3: près. Je m'étais endormie.
0: Oh, mais vous êtes parfaite, Marie-Hélène.
3: Oh, c'était pas compliqué, là.
0: Mais vous voyez, vous connaissez bien.
3: Oui, mais j'adorais Barbara quand j'étais jeune. Là, je l'écoute beaucoup moins. Mais jeune, je l'écoutais beaucoup mes soirées.
0: Ce sera l'occasion, justement, de la réécouter.
3: Ah oui, c'est super, je suis contente.
0: Est-ce qu'on contrôle vraiment? Allez, on vérifie quand même. Allez.
4: Bonjour.
0: Comme ça, on savoure.
4: Ou peut-être une nuit près d'un lac, je m'étais endormie.
0: Évidemment, je m'étais endormie. Donc, deux places pour le concert. Donc, pour le concert hommage à la grande chanteuse Barbara, interprétée par Noémie Westfeld. Donc, le 9 juillet à 21h, vous notez bien, à l'Auditorium Saint-Pierre des Cuisines de Toulouse, avec la personne de votre choix, Marie-Hélène.
3: Oh, merci. Merci, Camille.
0: Et dites-moi, justement, j'allais vous dire quelle est votre radio de proximité préférée à Bozel.
3: Ah ben c'est ici Occitanie, bien sûr.
0: Ah ben évidemment, vous avez tout bon ce soir. Merci Marie-Hélène. Bonne fin de journée, à bientôt.
3: Oui, à bientôt, merci beaucoup en tout cas.
0: Avec plaisir, on vous fait une grosse bise. Musique tout de suite avec Tanita Tikaram.

0: Anita Tikaram sur votre radio ici Occitanie. Après les infos de 18h, on va vous parler du Poney Club Le Mag. Tout nouveau, tout frais, rien à voir avec les équidés, c'est la revue de presse du lieu emblématique des soirées toulousaines l'été. On sera avec Séverine Martin et Valentin Sauviac pour en parler. Et puis toute l'actu locale donc arrive dans quelques minutes.
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0: Matt Pokora sur votre radio, ici Occitanie. Toute l'actu locale arrive tout de suite.
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0: Il est 18h, très belle fin de journée. L'actu locale avec vous, Émilie Tran. Bonsoir Émilie.
2: Bonsoir Anaïs, bonsoir à tous. Vous venez de le dire, il est 18h ici, midi à New York, où la France affrontera d'ici quelques heures le Sénégal. La première rencontre de la Coupe du Monde pour nos Bleus, qui ont frôlé le titre en 2022 face à l'Argentine, souvenez-vous. Alors pour ce premier match de poule, les attentes sont grandes. Les pronostics des Toulousains que nous avons rencontrés dans le centre-ville sont plutôt partagés.
3: Bon, pour moi, c'est simple. Si Didier Deschamps, il reste concentré sur le bord du terrain, s'il commence à aligner en attaque Doué, Cherki, Mbappé, Olysée, on roule sur tout le monde. Maintenant, on va voir, est-ce qu'il va adapter sa stratégie ou pas? Moi, je fais confiance.
4: Moi, personnellement, j'y crois pas. Enfin, je sens qu'il y a un petit problème encore à milieu de terrain, à l'arrière et derrière. Donc, voilà. Mais ça, c'est mon point de vue d'amateur.
5: Moi, je pense que la France, elle va gagner la Coupe du Monde. On va ramener la Coupe à la maison, again, parce qu'on est juste trop fort, et qu'on est imbattable et qu'on a une super équipe et que l'énergie des Français est derrière les joueurs et que c'est tout ce qui compte. Et c'est ce qui fait qu'on va gagner.
6: Pour moi, la France a toutes ses chances de gagner. Et il y a aussi une très bonne ambiance au sein de l'équipe. Donc, c'est ça aussi qui renforce la force de l'équipe.
2: Et si vous avez prévu de voir cette équipe sur les écrans ce soir à Toulouse, eh bien, sachez qu'un coup...

0: Couvre-feu a été instauré par la ville, interdiction de sortir pour les mineurs de moins de 16 ans non accompagnés entre 22h et 5h du matin. Une mesure qui s'annonce plutôt compliquée à faire respecter, selon Christophe Marin, le secrétaire départemental du syndicat de police unité.
1: C'est assez compliqué à contrôler tous les jeunes qui se battent dans la rue à peine de nuit, à savoir s'ils ont moins de 16 ans ou plus de 16 ans. Il y a toujours des mineurs qui se joignent dans des groupes comme ça pour dégrader, pour casser. La période s'y prête, on est au mois de juin, il fait chaud, sachant qu'on a pas mal de missions, déjà on le sait, en termes de police secours, la lutte contre la criminalité. Il faut retourner, on tourne, bien entendu. Les patrouilles sont, il n'y a pas non plus des effectifs, on n'a pas pléthore d'effectifs pour ce genre de mission. Il faut tourner, repérer des jeunes individus, effectivement, contrôler qu'ils agissent et puis derrière remettre aux parents. En premier lieu, c'est une mission qui est dévolue aux parents. Voilà. Donc il faut que les parents se responsabilisent et qu'ils maintiennent leurs mineurs au domicile durant les soirées et les nuits, comme c'est prévu normalement. Quoi.
0: France-Sénégal, c'est ce soir à 21h, un événement à suivre avec nous dès 20h30 sur Ici Occitanie.
2: La polémique ne redescend pas après l'annulation de la pièce de théâtre Passeport à Castres.
0: Mardi dernier, on vous parlait déjà de cette pièce sur le parcours d'un réfugié. Elle n'a pas été conservée dans la programmation 2027 de la nouvelle mairie RN de Castres. Une décision qu'a condamnée cet après-midi la ministre de la Culture, Catherine Pégard. Le département du Tarn a lui annoncé aujourd'hui reprogrammer la pièce dans une autre ville. La date et le lieu nous seront communiqués d'ici la fin de journée. Journée qui a été quelque peu écourtée à Albi, au collège Jean Jaurès. Les élèves de 3e devaient normalement passer leur oral de brevet cet après-midi. L'établissement a finalement été évacué à cause d'une alerte à la bombe. Des équipes cynophiles se sont rendues sur place pour sécuriser les lieux.
2: Un concert de soutien est organisé ce soir devant l'usine de Fibre Excellence.
0: À Saint-Gaudens, à 19h, la CGT organise un concert avec le conservatoire du Comminges. Devant l'entreprise de pâte à papier, donc, où près de 300 emplois sont menacés, elle a été placée en redressement judiciaire le 23 avril. Océane, 24 ans, elle habite la commune depuis toujours et elle est très inquiète pour le sort de l'usine.
3: Si Fibre Excellence ferme, c'est la fin de Saint-Gaudens. On le constate, moi je le constate, j'ai grandi à Saint-Gaudens, je suis née à Saint-Gaudens, c'est de plus en plus vide, il n'y a rien. Et le problème, c'est qu'il n'y aura plus assez de boulot. Donc les gens vont partir et ça va finir de tuer Saint-Gaudens, malheureusement. Moi je suis jeune et je vois que déjà pour trouver du boulot, c'est bon, j'ai un boulot fixe. Je suis dans les assurances, mais bon, les jeunes partent. La plupart de tous mes amis d'école sont partis à Tarbes, Toulouse, parce que Saint-Gaudens se meurt. Donc Fibre Excellence, ouais, ça ferait mal, très mal même. On garde bien sûr un espoir, hein. Tous les habitants de Saint-Gaudens espèrent qu'elle ne fermera pas, mais bon, malheureusement, on s'habitue aux déceptions à Saint-Gaudens et les commerces ferment, donc pourquoi pas Fibre Excellence, voilà.
0: Le tribunal de commerce de Toulouse doit étudier demain l'offre de reprise déposée par l'actuel PDG du groupe. Vigilance orange au feu de forêt dans deux départements depuis ce matin, l'Aude et les Pyrénées-Orientales. Météo France alerte sur un risque élevé de feu alors que les températures continuent d'augmenter dans la région. Et ça ne va pas se calmer cette nuit. Progressivement, les chaleurs vont augmenter. 23 degrés à Muret, 24 à Montauban cette nuit et jusqu'à 25 degrés à Toulouse. Et quand la chaleur monte, la qualité de l'air, elle se détériore en Haute-Garonne. Atmo Occitanie indique que la concentration d'ozone est en hausse. Il faut donc limiter les activités intenses en extérieur si vous avez de la toux, des maux de gorge ou mal aux yeux. Une œuvre 100% toulousaine a été récompensée hier soir à la cérémonie des trophées de la comédie musicale 2026. Time for Love, c'est son nom. Une production du Casino Barrière Toulouse. Elle a remporté le prix du public. Anaïs, la météo pour la fin de journée, comment, à quoi est-ce qu'on s'attend?
2: Qu'est-ce qui vous plairait?
0: Pas trop de chaleur, je dis pas non.
2: Bon, 31 degrés, ça vous va?
0: Bon, est-ce que j'ai le choix?
2: C'est la température en tout cas actuelle à Toulouse. Si vous voulez un petit peu de fraîcheur, vous pouvez vous balader dans Toulouse vers 5h du matin, 22 degrès.
0: Je vais y
2: voilà. Un petit footing peut-être?
0: Ah mais... non, pas trop d'activité intense, on a dit.
2: Ah, mais non, mais à 22 degrés, 5h, 6h du matin, 22, 23 degrés, aucune excuse pour pas aller courir. Donc si vous voulez vous balader, faire un petit footing, en effet, c'est à la fraîche demain matin. Parce que là, on va avoir vraiment du chaud demain après-midi, donc ça va grimper progressivement. Mais bon, à 10h, on aura déjà 28 degrés, donc il va falloir faire rentrer du frais très tôt, puisqu'on aura jusqu'à 36 degrés, ressenti 38 dans l'après-midi demain. Pas de vent non plus prévu, donc c'est vrai que voilà, il va faire très chaud. On aura a priori même 38 degrés maximum à Toulouse. Voilà, buvez, c'est tout ce que je peux vous dire. Pour ce qui est de la circulation, Soyez prudents parce qu'il y a un accident sur l'ouest du périph' au niveau des Sept-Deniers entre deux roues. Enfin, c'est plutôt sur la 621 entre l'aéroport de Blagnac et Toulouse. Donc, c'est sur la voie de droite. Soyez prudents. Un autre accident, cette fois sur le sud-ouest du périph' au niveau de la Sépierre. Sur le périph' intérieur, il y a un accident entre deux voitures. Donc, elles sont sur la bande d'arrêt d'urgence. Soyez quand même vigilants. Et si vous voyez autre chose, n'hésitez pas à nous le dire. 05 34 43 31 31.
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2: Et vous l'avez dit, Émilie, les Bleus font leur entrée dans la compétition ce soir. Premier match de la Coupe du Monde 2026 pour les hommes de Didier Deschamps face au Sénégal. À suivre sur votre radio ici Occitanie, coup d'envoi à 21h. Donc musique de circonstance, forcément, on savoure.
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0: Thomas Housebound sur votre radio ici Occitanie.
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0: Vous avez peut-être commencé très tôt votre journée avec Ici Occitanie et vous la terminez divinement bien, nous écoutant encore à cette heure-ci. Et nous, ce qu'on veut, c'est votre bonheur. C'est pour ça qu'on réunit toujours tout plein de chouettes choses pour vous rendre heureux. De la bonne musique, de l'actu, et puis surtout des bons plans et des jolies découvertes. C'est le Poney Club, le mag, que on va vous faire découvrir dans un instant. Bougez pas, ce sera juste après cette nouveauté de Christophe Maé, La Lune.

0: aucune.
1: Christophe Maé sur Ici Occitanie.
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1: Séverine Martin et Valentin Sauviac, les co-rédacteurs en chef de Poney Club Le Max, sont les invités d'Ici Occitanie cet après-midi. Bonjour tous les deux.
4: Bonjour.
5: Bonjour Anaïs.
1: On connaît le Poney Club à Toulouse, un endroit unique devenu emblème de la scène électro au cœur des pistes de l'aéroport de Toulouse-Blagnac. Et la nouveauté, c'est donc ce magazine. Pourquoi ce magazine Valentin.
4: Alors, j'ai la chance moi de connaître l'équipe du Poney Club depuis sa création, donc en 2020. À l'époque du Covid, j'ai vécu des moments privilégiés avec eux via des projets parallèles. Maintenant, je travaille pour eux en tant qu'attaché de presse et j'ai rencontré Séverine l'année dernière, du coup, via nos métiers respectifs, parce qu'elle est journaliste. Donc, on a passé pas mal de temps ensemble au Poney Club l'année dernière. Et à la rentrée, on a commencé à discuter ensemble pour, comme ce lieu nous tient vraiment à cœur et qu'on voulait travailler ensemble, on s'est dit, pourquoi pas tenter quelque chose. Donc, on s'est dit, un magazine, ça peut être une idée au niveau communication. Assez sympa quoi.
1: Mais c'était quoi? C'était pas un coup de com', c'était pas un truc, c'était pour valoriser finalement un petit peu tout ce qu'on pouvait voir et ce qu'on ne voyait pas peut-être aussi, Séverine?
5: Il y a plusieurs raisons en fait. Je pense qu'effectivement on a cet amour, cette affection pour ce lieu et pour cet open air. On se respectait aussi énormément professionnellement et je crois qu'on avait envie de pouvoir réunir nos compétences et travailler ensemble sur un projet. Ça a paru presque naturel finalement et on s'est dit viens, on essaie de réfléchir à un projet de magazine parce que, encore une fois, c'est un open air qui fascine. Vu de l'extérieur, il y a quand même une programmation sur 3 mois, chose qui est très très rare, avec un éclectisme dans cette programmation. Beaucoup de gens qui s'intéressent à cet open air, on nous posait beaucoup de questions, on s'est dit, tiens, il y a peut-être quelque chose à faire. C'est pas un coup de com', c'est dire, vis-à-vis du grand public, non seulement on va parler de cette programmation estivale qui court du 3 juin au 30 août et essayer de décliner un maximum d'interviews d'artistes présents, mais on va aussi présenter les inside et les coulisses de cet open air. Et puis je crois qu'on a été convaincants, hein, Valentin.
4: Parce que les coulisses, on les connaît et méritaient d'être mises en avant.
1: Ah, j'imagine. Et du coup, vous êtes une équipe maintenant, parce que vous n'êtes pas que tous les deux pour ce magazine.
5: Oui, exactement. Valentin et moi, on s'est collés au projet, aux fondations du projet. On avait des choses très très précises en tête, mais à nous deux, on ne serait pas parvenus à créer ce magazine. Donc, il fallait qu'on s'appuie sur une équipe logistique, technique. Et on est allé chercher l'agence Seasons, donc Mélanie Grégoire et Nicolas Boucher. Mélanie, en tant que chef de projet, qui a coordonné toute la partie commerciale, juridique, financière. Et Nicolas qui s'est occupé de la DA, qui a fait naître finalement ce projet, qui est une très belle DA effectivement. Donc c'est vraiment une équipe de 4 et
4: très complémentaire.
5: Ouais, très complémentaire, on peut le dire, hein, Valentin.
4: Oui,
5: et ce qui a été assez sensationnel, fascinant, c'est qu'on l'a fait sur un temps court, mais que chacun a naturellement trouvé sa place, sa responsabilité dans le respect du travail des uns et des autres. Et même si ça a été éreintant de le faire sur un temps court, ça a été passionnant et je crois que ça reste une de nos plus belles expériences professionnelles.
4: De loin. Un temps court, c'est 2 mois et demi.
1: Ah, oh. Mais de quoi?
4: 2 mois et demi.
1: 2 mois et demi pour faire le magazine.
5: Oui.
1: Donc beaucoup de travail en très peu de temps.
4: Annonceur inclus du coup.
1: Oui. Ah ouais. Vous êtes un peu fatigué, pourtant vous êtes rayonnant. Il n'y a aucune cerne sur ces visages.
4: On a fait de repos depuis.
1: 30 000 exemplaires, c'est ça le chiffre. À destination de qui alors ce magazine?
4: Alors oui, 30 000 exemplaires. Il est distribué gratuitement, du coup, c'est gratuit, voilà. À l'aéroport de Toulouse-Blagnac, sur le site du Poney Club et dans une quarantaine de points toulousains, notamment les annonceurs qui sont dans le magazine. Et il est également du coup consultable en ligne sur le site du Poney Club.
1: Ok, Séverine Martin donc, et Valentin Sauviac, les co-rédacteurs en chef de Poney Club Le Mag, sont nos invités sur Ici Occitanie. On veut savoir ce qu'il y a vraiment, vraiment dans ce magazine. Vous nous dites tout dans quelques minutes, juste après Suzanne Vega. C'est pas très électro, mais on aime quand même sur Ici Occitanie.

0: Vega sur votre radio ici Occitanie.
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0: Séverine Martin et Valentin Sauviac, les créateurs du Poney Club Le Mag, le magazine du spot mythique de la musique électronique et au cœur même des pistes de l'aéroport de Toulouse-Blagnac, le Poney Club, sont avec nous cet après-midi. On a commencé à en parler, on se demandait ce qu'on trouvait là-dedans, parce qu'on se dit forcément, on parle des artistes qu'on retrouve au Poney Club, mais pas que, il peut y avoir aussi ce qui se passe en coulisses. Qu'est-ce qu'on a exactement, Valentin?
3: Alors oui, du coup, la programmation, les gens, s'ils veulent la trouver, ils vont la trouver assez vite. Donc on a voulu vraiment élargir. Comme j'ai dit tout à l'heure, du coup, on a la chance de connaître les coulisses du coup depuis l'année dernière ou les années précédentes, et on voulait vraiment mettre ça en avant. Donc on a voulu mettre en avant le système son, par exemple, qui est assez puissant et très quali au Poney Club. Les gens aussi qui gèrent la lumière, le DJ résident, parce que ce sont des personnes vraiment passionnantes, passionnées, et on savait que ça allait intéresser du coup le grand public. Et si le Poney Club est ce qu'il est aujourd'hui, c'est aussi et surtout grâce à ces gens-là, quoi.
0: Ouais,
3: on peut les mettre en avant.
0: Des métiers qu'on ne connaît pas forcément, donc c'est l'occasion. Super, super bonne idée. Comment vous faites vos choix éditoriaux, Séverine?
4: Là, ça a été assez simple et naturel, en fait, tous les deux, parce qu'on est, quand on a pensé le projet, on savait exactement ce qu'on voulait mettre dedans. Donc, forcément, partir de la programmation et décliner des interviews en essayant de respecter un quota d'interviews qui soit représentatif de l'éclectisme. J'y reviens encore parce que dans la musique électronique, il y a différents courants. Donc, il fallait que ça puisse parler à tout le monde.
0: Ouais.
4: Le public du Poney, il est différent quasiment chaque soir en fonction de l'artiste programmé. C'est ça qui est intéressant. C'est vraiment la spécificité de cet opener, déjà sa durée, mais en plus cette diversité, on va dire, de propositions. Donc ça, c'était acquis. Et comme le disait Valentin, montrer les coulisses, mais montrer aussi pourquoi, parce que ça s'appelle le Poney Club, curieusement, donc on va quand même partir de ce nom-là, Poney Club, parce que en 2020, lorsque ça a débuté, ça
3: se faisait
4: sur le site de l'Hippodrome à Toulouse. Bon, on sait, il y a eu quelques nuisances sonores, donc il fallait le déplacer, et l'aéroport de Toulouse a souhaité accueillir sur son parking P3 donc cet opener. Lui a permis de grossir depuis 4 ans. Donc il fallait qu'on explique ça aussi, qu'on montre comment s'était fait la connexion avec l'aéroport de Toulouse.
3: Avec deux mondes opposés sur le papier.
4: Oui, sur le papier, sauf que à l'aéroport de Toulouse, on a un directoire qui, depuis la crise du Covid, souhaite aussi resituer le rôle d'un aéroport qui n'est pas simplement la gestion des transports, enfin de ce transport aérien, mais qui également joue un rôle en tant qu'acteur local, culturel et économique. Donc voilà, la connexion s'est faite, ils les ont accueillis. Donc on voulait parler de tout ça aussi. On voulait parler des fondateurs, pourquoi, qui ils étaient, parce qu'ils sont relativement discrets. Et après, sur la ligne éditoriale, ben voilà.
3: Et on a aussi quand même eu l'occasion d'interviewer les têtes d'affiche. Ouais. Les clubs, dont Jean-Michel Jarre, Céron, Bob Sinclair. Donc, on a évidemment bien profité.
4: Et on s'est régalé.
3: On s'est régalé, vraiment.
0: J'imagine. Qu'est-ce qui vous rend le plus fier quand vous voyez justement ce. Alors, c'est un format, on le rappelle, qui rentre dans tous les sacs à main, les sacs à dos, c'est hyper pratique. On n'est pas sur le grand magazine qu'on froisse, donc qui est très joli. Qu'est-ce qui vous rend le plus fier quand on voit ce magazine Poney Club Le Mag?
3: Pour ma part, c'est les retours des gens.
0: Ouais.
3: Parce qu'on a tellement luné dedans pendant un certain temps que je n'arrivais pas à prendre du recul.
0: Ouais,
3: et du coup, je le vis à travers le jeu des gens. Voilà.
4: Oui, on a mis du temps à réaliser ce qu'on avait fait, tous les quatre. On était conscients que, au début, on se dit, est-ce qu'on s'est fait plaisir qu'à nous? Est-ce que ça va intéresser les gens, etc.? Et oui, les retours sont plutôt très favorables. Et puis, les retours de ceux qui travaillent sur le Poney Club sont importants. Les retours des artistes, parce qu'on les rencontre. On les rencontre, de l'équipe de l'aéroport. Mais on rencontre les artistes chaque soir quand ils passent. Et on voit, ils sont plutôt très satisfaits. Et on a fait des interviews assez improbables, notamment celle de Jean-Michel Jarre, qu'on a souhaité faire ensemble, tous les deux. Et on a vécu un moment exceptionnel. Et quand on voit la reconnaissance qu'ils peuvent avoir vis-à-vis du Poney et maintenant vis-à-vis de ce support, qui est une suite, une continuité finalement, là on se dit qu'on a eu raison de le faire.
3: La fierté, elle est là. Ouais.
0: Où on peut le trouver, ce magazine? Est-ce qu'il faut forcément prendre l'avion ou on peut le trouver ailleurs? Non.
3: Non, du coup, il y a à l'aéroport, mais aussi sur le site du Poney Club et dans une quarantaine de points toulousains. Donc ça peut être des points culturels ou alors chez les annonceurs. Et sinon, si vous voulez le voir directement dès maintenant, il y a un format digital sur le site du Poney Club.
4: Sur la page d'accueil du Poney Club, mais à l'aéroport, il est en zone publique aussi. Donc, voilà, on n'est pas obligé de prendre l'avion.
0: Parfait. Merci Séverine Martin et Valentin Sauviac, donc les créateurs du Poney Club Le Mag. À très vite.
4: Merci beaucoup et à très vite.
3: À bientôt.
4: Merci.
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0: Vous êtes peut-être en train de penser à votre plateau de télé de ce soir, ce que vous allez grignoter devant un film ou une série. Oui, mais que regarder Patrice Gascoigne à la rescousse pour nous aiguiller sur le programme télé. Mais avant, Alex Warren nous plonge dans une ambiance entre rêve et réalité avec Fever Dream, un titre intense et planant à la frontière de l'amour et de l'illusion.
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0: Alex Warren sur votre radio ici Occitanie. Et on jette un œil sur la route actuellement, à signaler toujours cet accident sur le nord-ouest du périph, enfin plutôt sur la 621 au niveau des Sept-Deniers. Il y a un accident entre deux roues, ils sont sur la voie de droite, donc entre l'aéroport de Blagnac et Toulouse, dans ce sens-là. Soyez prudents, soyez vigilants, et si vous voyez autre chose, n'hésitez pas à nous le signaler. 05 34 43 31 31.
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0: Une belle fin de journée, c'est aussi avec Francis Cabrel. C'est écrit tout de suite.

0: Sia sur SI Occitanie. Patrice Gascoigne vous concocte tous les jours votre programme télé. Aujourd'hui, Patrice, vous êtes allé rencontrer un réalisateur capable de cartonner au cinéma et à la télévision, Fabien Otonente. Et à l'occasion de la sortie de sa biographie, vous lui avez parlé de télévision.
1: Son dernier téléfilm, Les Enfants des Justes, est disponible gratuitement sur la plateforme de France Télévisions, France.tv. Mais si je vous dis Fabien Otonente, je suis sûr que vous pensez aussi à Camping.
2: Alors, on n'attend pas Patrick ?
1: Réplique devenue culte de Franck Dubosc dans Camping, eh bien son réalisateur Fabien Otonente sort sa première autobiographie aux éditions Stock intitulée « Alors, on n'attend pas Fabien ?» Figurez-vous que dans son livre, on apprend que Fabien Otonente considère avoir un père fondateur et il s'agit d'un homme de télévision. Jacques Martin.
3: Jacques Martin, parce qu'il faisait un programme télévisé le samedi soir, c'est un amuseur très élégant, très instruit, très drôle, qui chantait, qui faisait rire. Donc il avait toutes les cordes à son arc. Et donc moi, ça a été le premier à jouer comme lui.
1: Plus surprenant, Fabien Otonente, on apprend aussi dans votre livre que votre dernier téléfilm sur France 2, Les Enfants des Justes, c'est un hommage à votre maman, Alphonsine.
3: Oui, parce que ma mère, qui est bretonne d'Ille-et-Vilaine, pendant la guerre de 40, aidait les résistants. Enfin, c'était une femme ordinaire qui a fait des choses extraordinaires. Et Les Enfants des Justes, c'est l'histoire de deux personnes extraordinaires qui ont fait des choses extraordinaires, interprétées par Mathilde Seigné et Gérard Lanvin. Et donc, évidemment, quand Mathilde Seigné est sur son petit vélo et qui essaye de franchir la ligne de démarcation, ben c'est un peu de ma maman qui est dans le film.
1: Les Enfants des Justes, disponibles sur France.tv. D'ailleurs, Fabien Otonente, est-ce que écrire pour la télévision, c'est pareil que pour le cinéma ?
3: Ouais, c'est pareil. J'y mets la même intensité, sauf que je m'attaque à des sujets que je n'ai pas l'occasion de faire pour le cinéma. Et le service public m'a permis de montrer diverses facettes de moi.
1: Fabien Otonente nous fait rire au cinéma, mais se montre plus grave à la télévision.
3: C'est vrai, ça donne l'occasion de faire ressurgir ma mélancolie que j'ai vécue quand j'étais petit. Parce que le sous-titre du bouquin, c'est du HLM au box-office. Donc voilà, c'est le parcours d'un petit gamin qui rêvait de faire du cinéma, qui est arrivé. Voilà, je suis toujours un peu encore ce gamin émerveillé.
1: Les confidences de Fabien Otonente à lire dans On n'attend pas Fabien aux éditions Stock. Son dernier téléfilm Les Enfants des Justes est disponible sur France.tv. Son dernier long métrage 4-0 est à voir sur la chaîne Ciné Plus OCS. Et sans vouloir faire mon cinéma, je vous dis à demain pour de nouvelles coulisses télé.
0: À demain, Patrice Gascoigne. Et on va parler de cette vague de chaleur avec les Pitchouns dans un instant. Leurs tips pour se rafraîchir. Musique avant avec Oasis.

0: Oasis sur votre radio, ici Occitanie.
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0: On interroge chaque matin nos petits Toulousains sur des sujets d'actu. Ce matin, avec Alexandra Lagarde et Franz Massard, on cherchait un petit peu de fraîcheur.
3: Moi, je mets la clim à fond.
4: Tu prends des glaçons, tu les mets dans un sachet, tu les mets sur ta tête.
5: Les glaçons.
6: Ah, oui, vous avez vu où je les ai trouvés parce qu'il fait chaud. France, nouvelle vague de chaleur dans le midi toulousain, le deuxième en l'espace d'un mois à peine, 36 degrés attendus dès demain. Alors nos pitchouns développent des petites astuces pour s'en sortir. Écoutez les CM2 de l'école primaire de Donneville.
7: Je bois, je mets de l'eau sur le visage ou je me mouille le t-shirt.
8: Moi je vais à la piscine et je mange des glaces.
4: Tu prends des glaçons, tu les mets dans un sachet, tu les mets sur ta tête.
9: Ou tu les mets dans ton dos.
10: Je bois beaucoup, je fais pas trop d'activité physique. Bah, je me pose dans mon lit tranquille et je joue.
11: Moi je mets la clim à fond.
12: On faisait des batailles d'eau quand il faisait chaud. On faisait plein du ventriglisse et tout.
13: Mes parents ils ont investi dans une clim portable. Tu dois remplir de blocs de glace et après ça t'envoie toute la fraîcheur.
14: Le matin, quand la température, ça va, elle est encore un peu fraîche, on ouvre les fenêtres, quand elle commence à se réchauffer, après on ferme et on se met dans le noir.
15: Ma chambre est sous les combles, donc il fait vraiment, vraiment hyper chaud. Du coup, bah l'été, en fait, j'y vais jamais. Je dors sur le canapé. Technique encore plus imparable, j'ouvre la porte du congélateur et je me colle dessus. Et après, bah j'ai plus froid.
6: Ils sont malins, ces pitchouns. Plutôt les bons réflexes pour faire face à la canicule. Sauf peut-être l'idée d'ouvrir le congélateur, de mettre sa tête dedans.
5: Mauvais plan.
6: Je pense qu'il y a des parents qui ne sont pas très contents de cette technique-là. Mais boire de l'eau, beaucoup d'eau, rafraîchir sa chambre, dormir dans des pièces plus fraîches, comme vous le racontez les pitchouns, c'est une bonne idée. Parce que ça permet d'aider votre corps à réguler sa température. Parce qu'habituellement, eh bien, votre corps est à 37 degrés. Et quand il fait presque aussi chaud dehors, voire plus encore, c'est là que ça devient compliqué pour vous. Parce que notre corps, eh bien, en fait, c'est une vraie chaudière. J'explique. En fait, quand on réfléchit, quand on bouge, ou même simplement pour faire fonctionner nos organes, eh bien, ça entraîne des réactions chimiques qui dégagent beaucoup de chaleur. En général, l'air extérieur nous aide, en fait, à nous rafraîchir, nous refroidir, à évacuer une partie de cette énergie. Mais quand l'air est plus chaud, eh bien, là, c'est plus dur. Le moteur, il surchauffe, quoi, en gros. Vous voyez l'idée, les pitchouns, c'est ce qu'on appelle le coup de chaud, si on sort de la métaphore mécanique. On va avoir mal à la tête, on va avoir envie de vomir, on va avoir la respiration plus rapide. On peut même perdre connaissance dans les cas les plus graves. Il faut alors appeler les secours parce que ça peut avoir des conséquences sur votre santé. Donc on retient, on boit de l'eau, beaucoup d'eau, on mange des glaces, on se protège du soleil et puis on évite de faire de l'exercice au moment le plus chaud parce que sinon le moteur il surchauffe.
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0: Allez, bon conseil d'Alexandra Lagarde pour se rafraîchir les jours de canicule. Et nos petits Toulousains à retrouver donc chaque matin sur votre radio Ici Occitanie à 7h40. De la musique avec Florent Pagny dans 3 minutes, mais avant, Vanessa Paradis.

0: William Scheller sur votre radio ici Occitanie.
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0: Il est 19h, très bon début de soirée. Et après les infos, c'est donc 100% années 80, mais tout de suite, toute l'actu. Très bonne soirée.
2: Il fait chaud, il va faire chaud et même de plus en plus chaud. Voilà pour le tableau de la semaine. Les températures seront même plus élevées qu'au mois de mai et sa canicule précoce, on s'en souvient. Météo France prévoit localement des pics à 40 degrés. Alors, à quoi doit-on s'attendre exactement, Grégoire Lecalot?
3: Eh bien, les températures vont passer la cote d'alerte pour une vague de chaleur entre demain et après-demain selon les régions. Météo France va étendre l'alerte jaune canicule de 3 départements aujourd'hui à environ la moitié demain. Une large bande de la région parisienne aux Pyrénées et du Bordelais Charente-Maritime aux Alpes. Il fera plus de 30 degrés avec des pointes parfois à 37. Les nuits seront chaudes aussi avec de nombreuses régions qui ne passeront pas sous les 20 degrés dès demain soir. Ça va ensuite empirer après une légère chute due aux orages. La chaleur roule vers le nord-est et l'île de France. Le pic, a priori, est prévu pour ce week-end, dimanche surtout. Des alertes au moins orange, voire rouge en perspective, car c'est là que plusieurs régions vont monter à 40 degrés. Poitou-Charente, Vallée du Rhône, région parisienne notamment. La nuit de la fête de la musique sera peut-être bien la plus chaude. Météo France espère un rafraîchissement à partir de lundi, mais ça reste à confirmer et ce sera de toute façon modéré.
2: 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Conséquence, la SNCF supprime 14 trains intercité de la ligne Paris-Limoges pour les journées de jeudi et de vendredi. Et à Paris, le maire Emmanuel Grégoire va autoriser la baignade dans le canal Saint-Martin dès demain de 16h à 20h. Le tueur en série Francis Saulme sera jugé devant la cour d'assises des Hauts-de-Seine pour le meurtre d'un réparateur en machines agricoles de 59 ans. C'était en août 1989 dans le Vaucluse. C'est l'avocat de sa fille qui l'annonce aujourd'hui. Francis Saulme est à ce jour condamné à perpétuité pour 11 meurtres commis entre 1984 et 1992. Tout ça pour ça, Shein va quitter le BHV, le grand magasin parisien, cède le fonds de commerce à une autre enseigne. L'ouverture de la première boutique physique du géant chinois avait provoqué un tollé en novembre dernier, on s'en souvient, et surtout accéléré la fuite de marques comme Dior, Sandro ou encore Guerlain. Chez les clients du BHV, Féline Leloir-Duhaut,

0: la nouvelle est plutôt bien accueillie.
1: Cette nouvelle du départ de Chine est bien accueillie par Maël.
2: Bah, c'est une super bonne nouvelle, ça n'avait rien à faire ici en premier lieu, donc bon débarras.
1: Surtout que le corner Chine est une déception pour beaucoup. Chloé et ses copines préfèrent commander sur Internet.
3: Il n'y a pas tout ce qu'il y a sur le site dans la boutique. Par exemple, des bijoux, des sacs à main, des chaussures. En fait, il n'y a pas beaucoup de choses. Il n'y a que des vêtements et pas vraiment notre style et pas notre taille aussi. Donc bon, ça ne me change un petit peu rien.
1: Mais l'arrivée de Chine au BHV avait fait fuir de nombreux clients fidèles. C'est le cas de Françoise. Elle s'inquiète à présent pour l'avenir du magasin.
4: Je n'ai plus jamais remis les pieds du moment qu'il y a eu Chine. Mais j'ai peur que ça soit trop tard, que le BHV ait du coup perdu sa clientèle. Mais je suis allée visiter par curiosité, c'est affligeant de voir ce... Tout est vide. Est-ce que les marques vont revenir? Puisque le problème, c'est qu'elles n'étaient plus payées. Donc les unes après les autres, elles partaient. J'espère vraiment que ça va repartir.
1: Une inquiétude partagée par les salariés, si aucun d'entre eux n'a voulu parler à notre micro. Ils nous ont confié être soulagés par le départ de Chine. Mais dans un communiqué, ils réclament à la nouvelle direction des garanties pour assurer la pérennité du magasin.
0: Et vous, qu'avez-vous prévu ce soir à 21h? Beaucoup d'entre vous seront évidemment devant leur télé, car dans moins de 2 heures, les Bleus vont fouler la pelouse du MetLife Stadium près de New York face au Sénégal pour leur premier match dans cette Coupe du Monde de foot 2026. Des Bleus qui vont devoir, Xavier Monferrand, s'habituer à la chaleur.
5: Les artistes du football sont souvent des oiseaux de nuit habitués au feu des projecteurs. Alors là, jouer à l'heure de la sieste, sous le soleil, avec des températures forcément moins clémentes, ça change tout pour le milieu de terrain des Bleus, N'Golo Kanté.
6: C'était un élément important dans notre préparation. Une fois qu'on arrive aux États-Unis, s'entraîner sous la chaleur, sous le soleil, on a vu la fatigue que ça procure, en fait, comment on est éprouvé. Les joueurs sur le banc auront leur importance, pourront apporter un gros impact. Et ça fait quelques jours qu'on se prépare à ça.
5: Un tel bouleversement, surtout à ce niveau de performance, ça s'anticipe. Il faut tout repenser, tout décaler, ne rien laisser au hasard. Le staff des Bleus y veille car la routine du match n'est plus la même, explique Guillaume Vassou, l'un des kinés de l'équipe de France.
7: Nous, ce qu'on va surtout mettre en place, c'est un réveil musculaire plutôt entre 9h et 10h. Puis on va vite arriver au déjeuner qui devrait avoir lieu autour de 11h. Puisque un match qui va commencer à 15h, l'équipe va certainement partir autour de 13h. Ça va arriver très très vite, d'où l'intérêt de se coucher quand même assez tôt la veille. Ça change fondamentalement la journée type.
5: En revanche, jouer plus tôt, c'est aussi rentrer plus tôt et gagner en récupération. D'ailleurs, les Bleus regagneront leur camp de base de Boston ce soir même après le match.
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9: Une chaude soirée de presque été nous attend encore avec des températures qui devraient baisser au maximum à 16 degrés cette nuit, 22 degrés sur Toulouse. Demain, on retrouvera un grand soleil du matin jusqu'au soir avec des conditions très estivales sur tout le midi toulousain. On attend des maximales entre 35 et 37 degrés, 36 degrés à Toulouse avec un ressenti proche de 38, 36 aussi à Aurignac, jusqu'à 37 à Castres et Castelnaudary et encore autour de 34 degrés à Pamiers ou Boulogne-sur-Gesse. Bref, demain, une journée très chaude en perspective.
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11: Bonsoir à tous. Ok, il y a du foot ce soir, mais justement pour se détendre avant le suspense, rien de tel qu'une heure de tubes inoxydables qui marque des buts dans nos mémoires. 100% années 80, ça commence comme ça.

0: I'm Still Standing, c'était Elton John.
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0: En fait, on doit dire Sir Elton John, car il a été anobli en 1998 par la reine Elisabeth II pour service à la musique et œuvres caritatives. Et comme généralement l'épouse devient une lady, eh ben le mari d'Elton est lui devenu l'honorable David Furnish. Ah, on les aime ces Anglais, même si parfois on les a un petit peu énervés à cause, entre autres, d'une chanson de Renaud. En 85, Miss Maggie. Elle n'a pas aimé hein, Margaret Thatcher, première ministre à l'époque, mais nous on a aimé la chanson, ben, on l'aime toujours.
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0: Baby Jane, c'était Rod Stewart. Une icône du rock anglais, Rod Stewart a débuté sa carrière dans les années 60 et aujourd'hui encore à 81 ans, il est toujours sur les routes. Il sera en concert le 27 juin à Lisbonne pour le festival Rock in Rio. Baby Jane est un de ses plus grands succès, c'était en 83. La suite de 100% années 80, ce sera encore un anglais. Un multi-instrumentiste, auteur, compositeur, Michael Field arrive avec Tout France.
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0: Vous écoutez Ici Occitanie, 100% années 80, ça continue dans une minute après quelques infos.
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2: On danse à Aigrefeuille et on fête la musique à Cornebarieux.
3: Sébastien Bretenou.
2: Danse latine le vendredi 19 juin à Aigrefeuille de 20h à minuit. Cours et soirées gratuites en partenariat avec la mairie d'Aigrefeuille. Au programme DJ, cours de salsa pour débutants, cours de bachata pour débutants et bonne humeur. Vous allez découvrir la danse ou progresser avec l'association Los Magnificos. Ça se passe à la salle des fêtes d'Aigrefeuille. La fête de la musique et le feu de la Saint-Jean, c'est à Cornebarieux. C'est le 19 juin. Rendez-vous pour une soirée festive à l'occasion de la fête de la musique et de ce feu de la Saint-Jean. Les élèves de l'école de musique ouvriront les festivités dès 18h sur la galerie située derrière le bar de l'Aria. À partir de 19h30, les musiques actuelles seront à l'honneur avec de nombreux groupes. Et puis le traditionnel feu de la Saint-Jean sera allumé vers 22h30 avant de laisser place à une soirée dansante jusqu'à minuit. Restauration sur place avec plusieurs food trucks et notamment la brasserie BBT.
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0: Scorpion, c'était Still Loving You.
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0: Le single le plus vendu de l'année en France en 1984. Et c'est vrai que l'histoire d'amour entre le public français et les Allemands de Scorpion dure depuis bien longtemps. Le chanteur du groupe, Klaus Meine, raconte que cette ballade rock a provoqué un baby-boom en France et que de nombreux parents, après 1984, ont prénommé leur fils Sly, qui sont les initiales du titre. Mais rien de vérifiable. Allez, on change de registre totalement avec encore un chanteur allemand, mais de l'italo-disco, Andrea, I'm a Lover.
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0: FR David, c'était Words. Un seul succès, mais quel succès international, voire mondial pour FR David, c'était en 1982. La suite de votre soirée, c'est encore et toujours de la musique. Hein. Décibel dès 20h avec Émilie Mazoyer, toute l'actu de toutes les musiques. Mais avant cela, un titre qui est devenu un hymne lors des grands événements sportifs depuis sa sortie en 84. Live is Life, le groupe Opus arrive dans un instant. Belle soirée à tous.
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2: Et à 20h, c'est Décibels, avec ce soir une émission un peu raccourcie pour cause de rendez-vous sportif chaud bouillant.

0: match de l'équipe de France à la Coupe du Monde de foot contre le Sénégal à New York City. Allez les Bleus! Il sera à vivre dès 20h30 en direct sur votre radio ici avec notre experte Pia Clément et notre consultante Charlotte Lorgeret, ancienne footballeuse internationale qui partagera ses analyses et son expérience. Et d'ici à 20h30, de la musique évidemment, décibels en mode première mi-temps.
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0: Salut à toutes, salut à tous et allez les Bleus. Dans 29 minutes maintenant, vous allez vivre en direct sur votre radio ici le premier match de la France à la Coupe du Monde. On est super excités évidemment. D'ici à 20h30, donc de la musique, des petites anecdotes sur la musique et le foot. Il y en a un paquet, vous vous doutez bien. Et puis on va jouer au blind test aussi, un blind test consacré au tube de l'année 1998, la première année où on a été champion du monde. Et 2 et 3-0. Si les tubes de 1998 vous ont marqué, alors appelez dès maintenant le standard pour jouer avec nous. C'est Marian qui vous attend au 0810 055 056 0810 055 056. 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Et puisque ce soir, évidemment, les footballeurs sont à l'honneur, j'ai cherché dans mes archives les plus jolies chansons qui leur sont consacrées. Commençons par le footballeur brésilien Fio Maravilha, chanté par Nicoletta. Une chanson brésilienne de 72 adaptée en français en 73 pour la magnifique voix de Nicoletta. Allez, on quitte le Brésil et on va faire un tour en Hollande. Maintenant, retrouver Johnny Rep, un footballeur qui a fait les joies de l'AS Saint-Etienne entre 79 et 83. À l'époque, Michael Furnon, le chanteur de Mickey 3D, eh ben, il était fan de l'AS Saint-Etienne et de Johnny Rep. Il lui a consacré une chanson.
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1: Je vous spoil la fin de la chanson, mais il marque à la fin, et c'est une chanson, elle est tellement physique. À la fin, on est heureux quand Mickey 3D chante que Johnny Depp a marqué. C'est bon, et on est tellement heureux. On continue maintenant notre petit top avec des gens assez incroyables. C'est un groupe australien qui s'appelle Vaudeville Smash, et ils ont décidé avec le commentateur sportif Les Murray de rendre hommage à tous les footballeurs connus du monde dans une chanson qui s'appelle Zinedine Zidane. Vous allez comprendre, c'est pas pour rien.
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1: Zinedine Zidane. Voilà, il cite tout un tas de footballeurs extrêmement prestigieux de tous les pays, de toutes les époques, et au refrain ils disent, mais le plus fort d'entre tous c'est Zinedine Zidane. On adore cette chanson de Vaudeville Smash. En France, on a Julien Doré qui est très très fan de foot. Il a rendu hommage à Michel Platini en 2013 sur son album Love. Michel Platini, Michel, ma belle.

Fio Maravilla, Johnny Rep, Zinedine Zidane, Michel Platini, Kylian Mbappé. Il nous manque le dieu du foot, Santa Maradona, chanté par la Mano Negra. Alors attention, on est en 1994, l'album de la Mano, c'est Casa Babylone, vraiment pas le plus calme de la Mano Negra. Alors cette chanson, elle part très vite, très fort. Évidemment, on est fan de Diego Maradona, on se moque aussi parfois un peu de la violence des supporters, mais qu'importe, c'est une chanson qui est faite pour chanter, crier très fort et faire la fête, et qui va, allez savoir, nous porter bonheur. Santa Maradona, priez pour moi.

0: Quelle merveille, cette chanson de la Mano Negra, Santa Maradona, l'Archuma Football Club, c'est sur Casa Babylon, sorti il y a, oh mon Dieu, 32 ans. Oh, le coup de pelle.
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0: Allez, on va jouer au blind test en se remettant dans une année footballistique particulièrement joyeuse pour la France, 1998, et 1, et 2, et 3-0, la première étoile sur le maillot. Nicolas et Thierry viennent jouer avec nous. Salut messieurs.
2: Bonsoir Thierry.
0: Coucou. Alors, tiens, je commence par Nicolas. T'as des souvenirs, Nicolas, de ce jour de 1998 où on est devenu champion du monde ?
2: J'étais en Allemagne, chez un correspondant.
0: Ah.
2: Et donc, voilà, ben lui, il s'en foutait parce que l'Allemagne n'était pas en finale. Et donc, donc j'étais quand même content quand même, mais je l'ai célébré modestement.
0: Oui, c'est ça.
2: Mais c'est une tournée de bière avec modération.
0: Voilà. Hein, et voilà. Ouais. Mais c'est mieux que si tu avais été chez ton correspondant brésilien, où là, tout de suite, l'ambiance aurait été plus compliquée.
2: Voilà.
0: Oui, c'est ça, bien sûr. Et Thierry, alors, c'était comment 1998, notre première Coupe du Monde ?
3: Ah ben moi, j'ai le souvenir du 12 juillet, précisément, justement, victoire 3-0 à la finale.
0: Et c'est un bon souvenir
3: contre les Brésiliens. Ah ben oui, oui, merveilleux, oui.
0: Alors voilà, on
3: et
0: va se...
3: Après,
0: oui, pardon, pardon.
3: Les Champs-Élysées à Paris, enfin tout ça. Enfin, j'y étais pas, mais...
0: La totale. Non, moi non plus, j'étais pas. Moi, j'ai fait les Champs-Élysées à Toulouse. À l'époque, c'était pas mal aussi. Moi, 90, c'était génial. C'est l'année où j'ai eu le permis, le bac en plus. Donc c'était tout dans un moment très court en juillet. Ah ouais, non, c'était vraiment fou. Thierry et Nicolas, donc on se replonge dans cette ambiance de 1998, histoire aussi d'envoyer des bonnes ondes à notre équipe de France qui rentre dans la Coupe du Monde de foot ce soir. Des chansons donc qui ont cartonné cette année-là, et j'ai la joie de vous offrir un magnifique cadeau collector couleur de votre radio préférée. 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
2: Merci, génial.
3: Merveilleux.
0: Vous allez être...
3: On n'a jamais regardé.
0: C'est ça, vous allez être les beaux gosses de l'éclipse avec vos belles lunettes ici. Et notez déjà dans vos agendas, ce sera le 12 août prochain. Donc les amis...
2: Et juste, pardon, Amin, oui. tu remplis l'année prochaine ?
0: Oui, Décibel revient l'année prochaine. Oui, c'est bon.
2: Ah, voilà.
0: Le conseil de classe est passé, ça s'est bien passé, c'est bon.
2: Ça, c'est mieux que la victoire de France encore.
0: Ah, c'est gentil. Allez, Thierry et Nicolas.
3: Je suis infidèle aussi. Je suis passé il n'y a pas longtemps, j'étais à Royan.
0: Ah, mais oui, bien sûr, Thierry, le fan de Mylène Farmer.
3: Eh oui, exactement.
0: Oui, bien sûr, on se connaît. Alors, dans les tubes de 1998, j'ai pas choisi une chanson de Mylène Farmer, mais on va en trouver d'autres qui, j'espère, vont vous inspirer. Nicolas et Thierry, on se remet dans l'ambiance musicale de cette année où on a été pour la première fois champion du monde, le football, et c'est parti avec une première chanson de cette année-là. Nicolas et Thierry, il faut retrouver le plus rapidement possible le nom de l'interprète de la chanson. Vous êtes prêts?
2: Ben c'est parti.
3: Oui, tout à fait.
0: Ok, vous n'oubliez pas de me donner votre prénom avant de donner la réponse. On y va. Première chanson, premier tube de 98. Qui chantait ça ?
2: Nico Fanfanitti.
0: Oui, bravo.
3: Je l'avais, oui.
0: Ah oui, mais Thierry, le problème, c'est que Nicolas, il est tellement rapide. Premier point pour Nico, c'était effectivement.
2: Mais 98, je pensais que c'était plus récent.
0: Plus récent, non. 98, ce tube-là de Florent Pagny. Alors, il y a un autre tube de cette année-là qui est resté dans cette année-là, et c'est pas mal, mais de temps en temps, il ressort du frigo, et ça fait toujours plaisir. Dites-moi, qui chantait ça ?
2: Nico, Anne Tivol.
0: Alors, non ?
2: Non, Mano.
0: Mano !

0: bah oui, Thierry, il se dit je l'avais, mais le temps de retrouver dans le cerveau l'info Mano, c'est quand même pas
1: dans
0: évident.
1: La vallée, oui, ça me parle, mais après l'interprète, c'est compliqué.
0: Oui, la tribu de Diane.
2: Tu nous troubles.
0: Je sais, je suis désolé. Nicolas, ouais, deux points. Bon, Nico, t'as déjà deux points. Tu joues très bien, tu joues très vite. Mais ce soir, il faut aussi que Thierry marque son point. Parce que, voilà, on veut distribuer les points, tu vois. On est dans une idée de partage de points, de distribution.
2: Ah bah attends, il veut ses lunettes, hein, y a pas de raison. Hein.
0: Bah, tout le monde a ses lunettes. Alors, dernière chanson, dernier tube de l'année 98. Thierry, je suis désolé, c'est pas Mylène Farmer, mais enfin, c'est une grande chanteuse.
1: Oui. Ah bah, c'est Céline Thierry, oui. Céline Dion.
0: Oui.
1: Céline Dion.
0: Ceci dit, j'adorerais entendre Mylène Farmer chanter cette chanson. Ce serait fou, un truc un peu gothique et tout. Ce serait pas mal. Enfin bon, ça c'est une DA que Mylène n'a pas choisie. C'est pas grave. Thierry, Nicolas, bravo à tous les deux. Vous avez fort bien
2: joué. Merci beaucoup.
0: Merci à vous.
2: Bonnes vacances si on se reparle pas. Et puis encore merci à toi et à toute l'équipe pour toute cette saison, tous ces cadeaux.
0: Merci Nico, trop sympa.
2: Aux invités aussi, parce que ça permet d'avoir des cadeaux. Mais voilà, merci vraiment à tout le monde.
0: C'est génial. Merci à tous les deux, Thierry et Nico. On va se remettre dans l'ambiance 1998 aussi avec une chanson sur laquelle on a beaucoup dansé cette année-là, notamment en fêtant la victoire des Bleus. C'est Praise You de Fatboy Slim, un anglais. Mais là, on a le droit puisque la France ne joue pas contre l'Angleterre ce soir. Non, c'est France-Sénégal et ça commence dans pile 15 minutes sur votre radio ici. Allez les Bleus!

0: You, Fatboy Slim, énorme tube de 1998, quand les Bleus ont gagné pour la première fois la Coupe du Monde 3-0 face au Brésil. Elle était où à l'époque, la petite Pia Clément, qui est devenue notre experte en football ici sur votre radio ici?
1: Elle était en vacances au fin fond de la Bretagne. Elle venait d'avoir son bac.
0: Ça va, t'étais pas au Brésil, tout va bien.
1: Non, c'était pas trop le mood à l'époque, à 17 ans, non pas trop.
0: Alors, Pia, ce soir, avec notre consultante Charlotte Lorgeret, qui est une footballeuse internationale, qui va partager toutes ses analyses, son expérience et tout, vous allez nous faire vivre ce premier match des Bleus à la Coupe du Monde. Ça commence dans 12 minutes, on s'attend à quoi?
1: On prend l'antenne dans 12 minutes, déjà on s'attend à être un peu en famille avec tous les auditeurs, parce que c'est comme ça qu'on aime voir les matchs ici.
0: Toujours.
1: Tous ensemble, c'est comme si on avait un canapé géant et que tous les auditeurs étaient assis à côté de nous. Donc l'avant-match, ce sera ça, tous les auditeurs qui le veulent peuvent nous écrire, soit sur WhatsApp, soit nous appeler directement au 0810 055 056.
0: Vous appelez dès maintenant, le standard il est ouvert.
1: Vous pouvez même déjà déposer des vocaux sur WhatsApp, on les écoutera tous et on en passera certains à l'antenne. Et en plus, on sera en live vidéo sur YouTube, donc vous pourrez nous voir, on a décoré le studio, c'est trop bien, il y a des petites guirlandes,
0: les
1: bleus et tout. Donc voilà, on lira aussi les messages des internautes qui seront sur YouTube, sur la chaîne YouTube, ici.
0: Et t'as ton maillot.
1: Alors,
0: pour le match.
1: J'ai un maillot de l'équipe de France féminine.
0: Ouais,
1: parce que
0: bravo,
1: on lâche jamais le steak. Elles ont une Coupe du Monde l'année prochaine aussi.
0: Exactement.
1: Voilà, il est floqué Elisa de Almeida, qui est ma joueuse préférée. Mais évidemment, ce soir, on est à fond derrière les garçons.
0: Allez, les
1: La
0: bleus.
1: Compo vient de tomber. On va vous raconter tout ça dans 10 minutes.
0: 11.
1: On a hâte.
0: Allez, à
1: 11.
0: Tout de suite.
1: Oh là là, ça passe pas assez vite.
0: En attendant, pour faire débuter ce match, les amis, puisque tout à l'heure, on a fait un petit récap des chansons qui mettaient à l'honneur les footballeurs, je vous propose maintenant une petite sélection de footballeurs chanteurs. On a, par exemple, celui-là, il est hyper connu, notre Jean-Pierre François. Connu pour sa chanson que pour avoir fait des merveilles sur le terrain, mais enfin il a quand même joué à l'AS Saint-Etienne en 87-88. Remontons un petit peu dans le temps et retrouvons, oh là là, un international français qu'on adore, Marius Trésor. Il a chanté Marius Trésor, ouais. Il a débuté en équipe de France en 71 et il a fait la Coupe du Monde 78 et 82. Marius. Alors après, il y a des gardiens. Ah, les gardiens, mais ils ont besoin d'attention, les gardiens, évidemment. Alors ils font des belles chansons. Joël Batz a chanté Solitude, parce que la vie n'était pas facile tous les jours.
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0: Solitude, 50 sélections en équipe de France quand même. Voilà, il remporte le championnat d'Europe en 84 et la Coupe intercontinentale en 85. Et il a fait la Coupe du Monde en 86, Joël Batz. Allez, on reste avec les gardiens. Pascal Olmeta, lui c'est un rappeur de l'Olympique de Marseille. Tape dans Zamba.

un ballon dans un club, va te faire inscrire. J'ai toujours eu peur à l'époque, je dis va te faire quoi? Va te faire inscrire, tout va bien. Mes Marseillais préférés, Basile Boli et Chris Waddle, ont enregistré ensemble une chanson qui s'appelle We've Got a Feeling. On est en 1991, 2 ans après Je te survivrai de Jean-Pierre François. Donc les mecs se disent, on va peut-être faire un tube. Ils sont hyper populaires à ce moment-là, c'est la grande époque de l'OM. Le truc, c'est qu'ils n'ont pas l'oreille musicale.

d'ailleurs, ça marche, hein. Ça fait le buzz. Ils vendent 100 000 exemplaires de leur duo We've Got a Feeling la première semaine, mais arrive la Zoubida. La Zoubida de Lagaffe, et là, ça a enterré le tube de l'été de Basile Boli et Chris Waddle. Ça, et aussi la défaite en finale de la Coupe des Champions qui sonnait un petit peu. Voilà la fin de cette aventure très, très drôle. Ceci dit, We've Got a Feeling, Basile Boli et Chris Waddle. Le clip est toujours disponible sur YouTube et je vous le recommande. Allez, là, par contre, c'est pas une blague. Il prend ça très au sérieux. Eric Cantona vient de sortir un album. Il y chante en anglais et en français. Voici un extrait. On se love.

0: D'avoir 60 ans, Eric Cantona, il sort cet album, bravo à lui, révélé à l'AJ Auxerre, hein, et puis évidemment une des idoles de l'OM. Eric Cantona est surnommé par les Anglais Eric the King, Eric le Roi, puisqu'il a brillé à Leeds et à Manchester United.
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0: Mais bon, après, on peut préférer tap, tap dans un ballon. Le rap de Pascal Olmeta, ça ne pose aucun problème. Les amis, il est tout pile 20h25. Dans 5 minutes, vous allez pouvoir vivre le premier match de l'équipe de France à cette Coupe du Monde de football contre le Sénégal à New York City. En direct sur votre radio ici avec Pia Clément, avec Charlotte Lorgeret. Ça va être vraiment magnifique. Alors, histoire de se porter bonheur et de dire une dernière fois, allez les Bleus, je vous propose la chanson qui a accompagné leur victoire en 1998.

0: qu'on souhaite ce soir à l'équipe de France de foot pour son premier match d'entrée à la Coupe du Monde. C'est à New York, ça va se passer sur votre radio. Ici, juste le temps pour moi de dire merci à l'équipe de l'émission. Il y avait Iris Guitoni, Iki, Elodie Bianca Maria, Marianne Gonzalez et Franck Moilier. Merci à vous les amis.
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0: Et il est 20h30, la Coupe du Monde de foot. Pierre Clément, Charlotte Lorgeret en direct sur votre radio. Ici, c'est parti.
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4: Bonsoir à tous, bienvenue sur ICI. Ça y est, la Coupe du Monde de la France commence ce soir dans une demi-heure. On est très heureux d'être avec vous, évidemment, dans toute la France et dans le monde entier, parce que maintenant la radio c'est aussi sur les internets, et si ça se trouve vous nous écoutez depuis le Mexique, on sait pas. En tout cas, on est heureux d'être avec vous. On est à la fois à la radio et à la fois sur YouTube en vidéo. On va tout vous expliquer ce soir, mais avant, je vous présente la dame qui est avec moi dans le studio, la daronne, la footballeuse, Charlotte Lorgeret. Salut Charlotte.
5: Bonsoir Pia, bonsoir à tous.
4: Charlotte, tu es celle qui va être la consultante ici pour tous les matchs de l'équipe de France.
5: Quel honneur.
4: Sur ce mondial, on était franchement hyper contente quand on a appris qu'on allait bosser ensemble, et je suis sûre que ça va diffuser du bonheur dans toute la France.
5: Mais enfin,
4: ça va se voir.
5: Enfin on va travailler ensemble, puis ça va être
4: incroyable. Exactement. T'es une ancienne en plus d'ici, ouais. Hein. Aujourd'hui on te voit un peu partout à la télé parce que voilà, tu parles très bien de football, mais je le précise, t'as joué à Toulouse, à l'AS Saint-Etienne, à Guingamp, au FC Metz, au FC Nantes, au RC Lens, à Canet-en-Roussillon et au Stade Briochin au tout début. Charlotte, franchement, carrière de folie, quoi.
5: Carrière de folie, parce que football féminin, voilà, ça a fait un grand bond et j'ai commencé très très tôt, donc c'est pour ça que j'ai fait 15 ans de carrière. J'ai arrêté il y a 2 ans, donc très très jeune retraitée et ravie d'être avec vous. Donc je vais essayer de donner mon expertise au maximum et les meilleures analyses possibles.
4: Voilà, et c'est pour ça que tu parles si bien de foot, c'est parce que tu connais le foot de l'intérieur. T'as aussi été internationale dans quasiment tous les niveaux de jeunes et t'as fait un match avec les A, donc franchement, well done, c'est beau.
5: Ouais, là je me suis dit, c'est bon, là j'ai ma carrière. Je peux m'arrêter là, c'est terminé.
4: Le Graal, c'est fait.
5: Mais exactement.
4: Pas de Coupe du Monde, du coup. T'as pas joué de France-Sénégal?
5: Non, parce que je me suis blessée. On sait pas. Je me suis blessée juste avant la Coupe du Monde 2019. Mais voilà, Corinne Diacre m'avait rappelé en janvier 2019. Et j'ai eu ligaments croisés, ménisques, tout ça. Ouais, j'ai eu ça.
4: C'est horrible, Charlotte.
5: Aucune originalité. Mais
4: c'est horrible.
5: Ma carrière était terminado. Je suis partie en D2 pour me relancer un petit peu. Et puis voilà, aujourd'hui, je suis dans les médias.
4: Mais c'est trop bien.
5: C'est une nouvelle carrière.
4: Exactement. C'est une nouvelle vie. On est trop content de t'avoir avec nous, Charlotte. Ce qui est génial, c'est que comme toujours à ICI, c'est un peu dans notre ADN, l'idée de ce soir, c'est qu'on voit ce match en famille, tous ensemble, avec vous qui nous écoutez. C'est un peu comme si on s'incrustait sur votre canapé avec les chips et la sangria. On est là, on est avec vous, on est vos potes, on est votre oncle, votre tante, votre cousine, votre neveu. Et pour pouvoir être vraiment ensemble pour de vrai, il y a plusieurs façons de parler directement avec nous. D'abord, vous pouvez évidemment nous appeler au 0810 055 056. On est là, c'est Yanis qui vous accueille ce soir. On attend vos appels et on a envie de savoir comment vous allez vivre ce France-Sénégal. Où vous êtes assis? Est-ce que vous êtes debout? Qu'est-ce que vous buvez? Avec qui vous êtes? Comment vous sentez aussi ce match entre la France et le Sénégal? Il n'y en a pas eu depuis 2002, ni en match officiel, ni en match amicaux. C'est rare et on est tous heureux de voir cette affiche-là. Vous pouvez aussi nous joindre sur WhatsApp. Maintenant, vous avez l'habitude avec le numéro de votre local ici. Vous pouvez aussi utiliser WhatsApp avec notre numéro national, 0810 055 056. Et là, sur WhatsApp, vous pouvez nous envoyer des petits mots d'amour, vos avis sur la compo, des vocaux, des vidéos, des photos. On reçoit tout. Et on a, par exemple, reçu ce message du petit Paul de Saint-Étienne.
6: Bonjour Pia, je m'appelle Paul, j'ai 9 ans et je viens d'enfiler mon maillot de la Coupe du Monde.
7: de la France. Mais mes parents, ils veulent que je regarde que la première mi-temps. Et moi, je veux regarder la deuxième aussi. Est-ce que vous pouvez m'aider à négocier, s'il vous plaît ?
4: Alors, merci. Alors, Paul, je pense qu'on va être unanime dans le studio. S'il vous plaît, les parents, laissez-le regarder. C'est Charlotte.
5: Ouais, mais on l'a tous vécu pareil. Je bataillais avec mes parents, c'était catastrophique. Donc non, on espère. Là, les parents, c'est quand même la Coupe du Monde et le vivre ça, le regarder, il faut.
4: 9 ans, ça y est, c'est bon.
5: C'est
4: quoi.
5: Bon, on est grand à 9 ans.
4: Et alors, tu sais quoi, Paul, nous, en plus, on a un enfant aussi dans le studio. Il s'appelle Lucas. Il est assistant face de Charlotte. Tu l'avais vu venir, celle-là. Il s'appelle Lucas Vérag. Et Lucas, lui, il va aussi nous aider à ce qu'on vive ce match tous ensemble. Parce que toi, Lucas, ta mission, c'est quoi ce soir?
8: Exactement. Salut Pia, salut Charlotte, ravi, franchement très très content d'être là. Alors moi ce soir je vais être le lien entre l'antenne et tous ceux qui nous suivent sur YouTube. Toute la soirée, je vais être devant le chat, récupérer vos réactions, vos pronostics, vos coups de cœur, vos coups de gueule aussi, et vous les mettre en avant. Je vais également vous proposer des sondages tout au long de la soirée sur les compositions, le match, l'effet de jeu, les performances des Bleus. Alors l'idée c'est quoi ? L'idée c'est que les auditeurs et les viewers participent vraiment à cette soirée et qu'on vive ensemble ce premier match de l'équipe de France dans cette Coupe du Monde. Donc pour réagir, débattre et vous faire entendre, rejoignez-nous dès maintenant sur la chaîne YouTube ici.
4: Voilà, donc vous tapez ici dans le truc de recherche, la barre de recherche de YouTube.
8: Exactement, ICI et je serai aux manettes.
4: On s'est compris, nous on attend le foot en fait, hein. La barre de recherche c'est pas notre truc. Vous tapez ici, ICI, et vous pouvez parler directement avec Lucas. Si vous écrivez des bêtises et des insanités, il va les effacer.
8: Je vais les supprimer.
4: Évidemment, il va les supprimer. Mais si vous nous envoyez des messages d'amour, il va les lire à l'antenne évidemment. Et bien sûr, on va vous donner la compo dans quelques secondes. Et on attend bien sûr votre avis sur la compo. On va maintenant rejoindre celui... Nous, on est heureux, on est bien. On est là, on est en famille. On a décoré le studio. J'espère d'ailleurs que ceux qui nous verront sur YouTube vont apprécier la déco. Mais il y en a quand même un qui vit sa meilleure vie. Parce que lui, il est carrément aux States. Et en plus, il est dans le New Jersey, dans le pays
9: chanceux.
4: De Bruce Springsteen. C'est abusé, je comprends pas. Il s'appelle Nicolas Perronnet, il est journaliste évidemment sportif, il travaille pour le service des sports de Radio France et c'est Nico qui va nous commenter tous les matchs des Bleus sur l'antenne d'ici. Salut Nicolas Perronnet.
10: Salut Pia, salut Charlotte, welcome to New York. Et ça en jette hein, quand même.
4: Ouais, tu m'étonnes.
10: Le welcome to New York, je l'ai préparé pendant 3 jours, tellement j'étais fier de pouvoir vous dire ça. Le welcome to New York, même si on est dans le New Jersey ici pour ce match. C'est vrai que dans la famille France Bleu, je vous entendais parler de famille. Moi, je suis un petit peu le cousin américain là qu'on aime pas trop. Celui qui a,
4: est-ce qu'on
10: celui
4: va hériter, Nicolas, voilà. Est-ce qu'on va hériter de toi quand tu vas mourir à la fin?
10: Non, mais vous pouvez être sûr que je mesure la chance
4: évidemment
10: que j'ai d'être là et que je mesure la chance que j'ai de la partager avec vous cette expérience, parce que ouais, on va se régaler. Vraiment, on va se régaler. Alors, bienvenue en tout cas ici à New York. Alors, on va le dire une fois, le MetLife Stadium, parce qu'après on n'a plus le droit, vous savez, il n'y a plus de naming, puisque
4: et
10: la FIFA n'aime pas trop avoir de la concurrence commerciale. Donc le vrai nom du stade c'est New York New Jersey Stadium. C'est quand même pas ouf, je trouve.
4: Tu peux dire donc, le NNY,
10: allez,
4: NNY, NNJ. Ouais voilà, le stade, on va dire le stade. Allez hop, c'est ça. Raconte-nous un peu comment il est ce stade en 30 secondes Nico. Qu'est-ce que tu vois autour de toi? Est-ce que tu as une impression d'immensité dans ce stade?
10: Alors à l'intérieur, oui, il est immense carrément. C'est 80 000 personnes, c'est un stade de France en fait. Mais pas sur la même configuration. C'est-à-dire que c'est beaucoup plus... proche du terrain finalement. En fait vous voyez un petit stade à l'anglaise et puis bah, vous le multipliez par 10. Voilà, c'est un petit peu ça, parce que les tribunes sont proches du terrain il est immense, il est quand même assez évasé, même s'il y a cette impression de verticalité. Et puis faut pas avoir le vertige, parce que là on est quand même super haut. Les joueurs ils sont tout petits là à l'échauffement devant moi. Ça c'est pour l'intérieur, parce que de l'extérieur franchement il est horrible. Il est à hyper loin de New York déjà pour venir ici, c'est une tannée pas possible. Et puis franchement il est moche quoi, il est vraiment ultra moche, avec des parkings immenses autour. Bref, c'est un bazar sans nom pour venir s'installer ici. Mais voilà, c'est quelque part un stade qui nous fait passer le Stade de France pour un super stade sympa. Voilà, pour,
4: ah oui, à ce point-là.
10: Voilà, ah ouais, c'est vraiment à ce point-là.
4: T'es pas amoureux, t'es pas in love du stade.
10: Ah non,
4: pas vraiment.
10: De l'intérieur, là, franchement, ça, si, ça a de la gueule. Mais de l'extérieur, il est franchement, il est franchement dégueulasse ce stade.
4: Il est incroyable.
5: Et franchement dégueulasse.
4: Il a tué le game. Oh, ok, donc le stade, on n'est pas fan. Par contre, la compo de Deschamps qu'on va vous donner dans un instant, là pour le coup, ça, c'est bien ronronnant, c'est bien ronflant. Avant ça, on va faire ce qu'on adore faire sur notre antenne, sur ici. On va faire un tour de France, parce qu'en fait, on a disséminé des journalistes dans la France entière, évidemment. vraiment, c'est ça aussi, c'est notre ADN. Et on va commencer en partant dans la Manche, en Normandie, avec Sarah Saltiel-Rago, à Issy-Cotentin. Elle est journaliste. Et Sarah, on va lui demander où elle est. Salut Sarah!
9: Hello! Hello! Welcome to Normandie! Désolée, moi je suis pas aux États-Unis.
4: C'est vachement bien aussi la Normandie, Sarah, quand même.
9: Bah, bien sûr, mais je suis à 40 ans les marées parce que y a un écran géant qui a été installé ici. Il y a assez peu de communes qui ont fait ça en France dès le début de la compétition, mais ici on vit toute une journée de foot puisque la ville a organisé des ateliers. Il y avait 300 enfants qui participaient un peu plus tôt dans la journée. Et là je suis entourée de maillots bleu, blanc, rouge. Alors c'est assez rigolo parce qu'on voit un petit peu les générations tricolores. Donc j'ai des Kylian Mbappé, Désiré Doué, Ousmane Dembélé. Ça généralement c'est des enfants. Et puis les parents, on a plutôt du Griezmann, du Giroud. Et puis j'ai vu deux maillots Zinedine Zidane. Voilà, ah, donc ça vous donne un petit aperçu. Ouais.
4: Ça c'est toutes les générations, voilà. Ça, Zinedine Zidane.
9: Exactement.
4: Est-ce que
9: 98,
4: les
9: 2018 et peut-être 2026.
4: Ce serait trop bien. Ce serait la troisième étoile. On attend tout ça évidemment. Sarah, est-ce que les enfants qui ont des maillots floqués Mbappé se font rosser par les autres enfants ou ça va pour l'instant?
9: C'est bon esprit. D'ailleurs, il y en a qui jouent au ballon juste derrière moi. Justement, on se fait des petits dribbles, des petites passes. Très bon esprit. Je vous cache pas qu'en ce moment, c'est surtout le stand ravitaillement qui est assez fréquenté. Voilà, il y a des stands de boissons.
4: Il fait chaud.
5: Il fait très chaud.
4: Bah oui, c'est normal.
9: Oui, en Normandie, il fait beau et il fait chaud. Alors pas autant qu'aux États-Unis, mais il fait très beau. On est en t-shirt et puis faut prendre des forces avant ce choc France-Sénégal. Vous l'entendez peut-être derrière moi, mais ça y est, l'écran géant a été allumé.
4: Et Sarah, on reviendra vous voir tout à l'heure. Donc Sarah Saltiel-Rago, ici Cotentin, à 40 ans, devant un écran géant. Maintenant, on va partir en Touraine, dans l'Indre-et-Loire, avec Adrien Bossard. Il est journaliste lui aussi. Salut Adrien.
11: Salut Pia, salut à tous.
4: Ah, tu nous dis pas un petit welcome to Touraine?
11: Ah, on peut faire un welcome à la Tourangelle, mais a priori, c'est dans notre région qu'on parle le français le plus parfait, le plus pur.
4: Excusez-nous, monsieur.
11: C'est ce qu'on dit souvent. Moi, je me trouve à... Eh oui, on a eu les rois, nous, les rois de France. Je me trouve donc à Saint-Cyr-sur-Loire communaux, au nord de Tours, où j'ai peut-être de tous les copains du réseau ici la soirée la plus étonnante, puisque j'ai eu droit, moi, à un petit spectacle de cirque, de danse, un petit stand-up aussi, du chant. On était en fait sur la soirée Saint-Cyr a un incroyable talent, alors qui laisse place petit à petit. Ça y est, l'ambiance commence à monter à l'écran géant qui vient juste de s'allumer devant moi. En fait, on est dans la salle de l'escale. Ce sera tout à l'heure un peu plus rempli. On attend entre 300 et 400 personnes. Une ambiance très très familiale, mais il y a très très peu de maillots bleus, hein. Beaucoup moins qu'à 40 ans visiblement. Un petit peu de maquillage, mais on est sur une ambiance très familiale, très loin à mon avis de la ferveur un peu nerveuse des barres de Tours à une petite dizaine de kilomètres.
4: Mais c'est bien Adrien, tu vas vivre une soirée tranquille. Ne t'inquiète pas, nous en studio on a du maquillage. Et d'ailleurs on a dit à Lucas, notre jeune, qu'à chaque but des Bleus on allait lui peinturer le visage.
12: Je me suis engagé,
4: donc on le fera, j'ai les armes dans les mains, les maquillages bleu, blanc, rouge, ça va être très sympa. Merci Adrien Bossard, à ici Touraine, on te retrouvera tout à l'heure. Et maintenant on va partir dans Paris, dans le 11e arrondissement de Paris, retrouver notre journaliste Marie Boéda. Salut Marie.
13: Salut Nagadef, comme on dit en Sénégal.
4: On adore ça.
12: C'est beau.
4: Alors raconte-nous Marie, où tu es?
13: Moi je suis au Bali Restaurant, donc c'est un restaurant sénégalais qui a décidé de créer donc une fan zone pour ce soir. C'est encore un peu calme, mais je ne sais pas si vous entendez les gens discuter. On entend plutôt pour l'instant le bruit des fourchettes sur les assiettes. La vingtaine de clients dégustent quelques entrées typiques. Ça s'appelle des pastels, comme des chaussons à la viande ou au poisson. Et une bonne moitié porte le maillot du Sénégal, mais ça se mélange. Trois collègues viennent regarder le match ensemble ici. Deux soutiennent la France, un soutient le Sénégal. Alors en face de moi, donc il y a plusieurs écrans. Un qui est accroché au mur. Et il y a même une salle au sous-sol qui sera dédiée au match. On a tout organisé. Me glisse une serveuse. Elle est vêtue elle aussi du maillot vert des Lions de la Teranga. On l'écoute.
14: On est prêt à mouiller le maillot comme les gens du sur le terrain. Un fervent supporter, on est dedans. Et on espère que, on va refaire ce qu'on avait fait en 2002. Un but ou bien deux buts ou plus, mais que la victoire soit sénégalaise.
13: Voilà, même les serveurs sont vraiment à fond. Et oui, devant moi, il y a une famille, le sac à dos du PSG et le maillot du Sénégal pour un petit garçon de 3 ans, donc ça promet. Et l'ambiance pour l'instant, c'est plutôt sourire. Ça va, on est confiant, mais on a un peu peur, me dit-on quand même.
4: Mais nous aussi, Marie, nous aussi. En fait, je pense que tout le monde est un petit peu tendax. D'ailleurs, merci beaucoup, Marie Boéda. On te retrouve évidemment tout à l'heure. On sera très heureux de savoir ce que les supporters sénégalais qui sont au Bali Restaurant dans le 11e arrondissement de Paris, comment ils voient ce match et comment ils auront vécu la première période. Je vous rappelle que vous pouvez nous rejoindre sur YouTube. On a un chat YouTube en ligne sur la chaîne YouTube ici. Est-ce qu'on a déjà un peu de monde, Lucas, sur la chaîne YouTube?
8: Ça se remplit petit à petit.
4: Comme le Bali Restaurant.
8: Voilà, c'est ça, exactement. Ça se remplit tout doucement. On a des petits messages de Sébastien Yao V710. Salut, vous m'avez manqué. Salut tout le monde, vous m'avez manqué. On a Alex M6369. Bienvenue, Lucas. Merci. Bonne émission à vous. Allez les Bleus. On a encore Marco Almeida. Bonjour à tous et allez les Bleus.
4: C'est la base. C'est bien, il n'y a pas de fioritures, c'est la base.
8: Exactement.
4: Justement, on va repartir du côté du MetLife Stadium, on va dire le stade tout court, du coup, on a dit Charlotte. Retrouver Nicolas Perronet, il va nous donner la compo qui a été préparée par Didier Deschamps. Et Charlotte, tu vas nous dire ce que tu en penses de cette compo. Nicolas Perronet, qu'est-ce que nous a concocté Dédé?
10: Eh ben, il nous a concocté la recette qu'on attendait, exactement la composition qu'on attendait, absolument. Aucune surprise avec évidemment Mike Maignan dans les buts, la charnière centrale, Upamecano, Saliba, Koundé à droite, Théo à gauche, Théo Hernandez, le milieu à deux, Rabiot, Tchouaméni, et puis le quatuor offensif magnifique duquel on attend beaucoup évidemment, celui dont on compte pour aller sur qui on compte plutôt pour parler français, pour aller chercher cette troisième étoile, Kylian Mbappé devant, Dembélé qui va tourner un petit peu autour, Olise à droite, Désiré Doué, le 4-2-3-1 à la Didier Deschamps avec ce quatuor offensif qui est clairement ce qui se fait de mieux au monde aujourd'hui. Voilà, donc on s'attendait exactement à cette compo, on l'a eu, vraiment aucune surprise. Il n'y a aucun nuage en fait sur cette approche de match de la part de l'équipe de France. On n'a pas eu la petite polémique, on n'a pas eu la petite blessure. On n'a rien eu, en fait, tout va bien, ça a été géré de manière magistrale jusqu'à cette compo absolument classique concoctée par Didier Deschamps.
4: Et c'est vrai, Charlotte, que cette compo, c'est celle qui était annoncée depuis des jours par la presse. Qu'est-ce que toi, t'en penses ?
5: Non, je pense que c'est la compo, on va dire, la moins risquée hein, pour Didier Deschamps. De mettre Désiré Doué qui survole un petit peu depuis cette fin de saison du côté du PSG. Ousmane Dembélé, c'est vrai, dans ce rôle qu'il a déjà un petit peu utilisé au PSG ou en équipe de France. Donc est-ce que c'est l'équipe la plus équilibrée ? On va voir. Mais là où je rejoins Nico, où Didier Deschamps et son staff a très bien géré, c'est William Saliba. C'est sa blessure, où vraiment c'était individualisé de la gestion de A à Z pendant cette prépa. Donc très heureuse de le voir sur terrain avec Upamecano. Donc ça reste sur du classique. C'est vrai qu'on change un peu de système, on le dit, sur un 4-3-3 que Didier Deschamps aime bien. Bah oui, un quatuor offensif, c'était l'obligation. Mettre Ousmane Dembélé, je pense que c'était le plus équilibré, on va dire.
4: Ouais, c'est vrai que c'était difficile, Nico, hein, de pas aligner ces quatre attaquants. Après, face au Sénégal, il va falloir voir ce que ça va donner au milieu de terrain, parce que c'est très costaud en face, Nico. Hein.
10: Ben, c'est surtout en fait la gestion des transitions sénégalaises quoi, qui va être une des clés de ce match, parce que il y a deux milieux de terrain. Alors oui, on a une équipe qui est portée, et ça n'a pas toujours été le cas, on le sait, avec Didier Deschamps, vers l'offensive,
4: ouais,
10: avec ses quatre offensifs. Oui, plutôt carrément, même si on sait que des efforts défensifs ont été demandés à tout le monde. Suivez mon regard et on va voir si le message est passé ou pas. C'est évidemment à Kylian Mbappé qu'on pense. C'est une rupture en fait qui a eu lieu en Ligue des Nations la saison dernière. Hein, la rupture entre l'ancien style Deschamps et le nouveau style Deschamps. En fait, il s'est adapté à son matériel. Didier Deschamps, quand on a ce matériel-là offensif, bah oui, on l'aligne. Alors bah ouais, on passe à deux milieux de terrain et on a quand même des transitions qui sont la marque de fabrique du Sénégal, avec des joueurs qui peuvent aller très très vite. Donc voilà, en fonction du scénario du match, je pense que la tentation d'un petit Manu Koné ou de repasser peut-être à un milieu à 3, elle doit pas être très très loin dans l'esprit de Didier Deschamps. Et puis il a sûrement géré un petit peu tout ça en passant des messages à Ousmane Dembélé. Tu sais, Ousmane, peut-être qu'en fonction que du match, on pourra passer à... Voilà, il a fait du Didier Deschamps et il faudra quand même jamais oublier que c'est Didier Deschamps et que c'est quand même sur une construction très défensive qu'il est allé chercher ses titres.
4: Charlotte, je t'ai vu réagir là.
5: Ouais, parce que forcément on attend de Kylian Mbappé qu'il défende plus, mais c'est... Alors oui, mais au final les grands joueurs, est-ce qu'ils défendaient vraiment énormément? Non. Cristiano Ronaldo, je suis désolée, mais c'était pas un grand attaquant qui défendait. Donc oui, il a eu des cartons rouges, il a peut-être un peu plus de grinta défensif, mais si, bon, on n'en parle même pas, c'est celui qui a moins défendu. Donc je pense que c'est plus en termes d'attitude que là, nous, on a envie de l'attendre, un peu plus voilà, de promptitude, de le fait, il n'a pas le droit à l'erreur, Kylian Mbappé. Donc qui défend plus quand on est attaquant de pointe, c'est le poste où on défend le moins. Donc oui, Ousmane Dembélé, quand il est au PSG, qu'il est devant, oui, il fait un pressing insoutenable, beaucoup d'intensité, mais il fait énormément de courses aussi, Kylian Mbappé, un peu dans le vent. Donc moi, j'attends beaucoup dans ses attitudes plutôt que dans ses replis défensifs où il va avoir toute une armada derrière avec Désiré Doué qui va faire les efforts, avec Ousmane Dembélé qui aime énormément défendre. Et puis après, oui, l'équilibre de Tchouaméni, de Rabiot, on change pas. C'est vrai que j'aurais peut-être aimé Manu Koné à la place de Tchouaméni.
4: Ousmane Dembélé qui aime défendre, ou plutôt qui s'y est mis parce qu'on lui a demandé de le faire, contrairement à Mbappé qui lui n'a toujours pas réussi à passer le cap. Mais peut-être que ce soir il va y avoir une révélation, il va enfin se mettre à défendre. Contrairement à ce que souhaite Charlotte, toute la France attend qu'on voit des replis défensifs de Kylian Mbappé. On va demander son avis à Cédric qui est en ligne avec nous. Salut Cédric, Cyril, pardon. Excuse-moi, bonsoir, Cyril. Mais t'as vu, non mais d'entrée, je fais carton jaune. Bon, Cyril, déjà comment ça va? Comment tu te sens avant ce match France-Sénégal?
12: Alors, méfiant, bien sûr. On joue pas une équipe district, mais non, je suis. Honnêtement, je suis méfiant. Non, je suis confiant.
4: Ah, t'es méfiant, mais quand même confiant.
12: Oui, je suis confiant, bien sûr. On a les paris. Votre collègue vient de le dire. Les Parisiens de Désiré Doué, ils gagnent la Ligue des Champions deux fois. Saliba, il met trois stops en finale de Ligue des Champions. Oui, on va marquer des buts. En fait, je pense que Saliba et Upamecano doivent être au top. Si ces deux-là, Mac Maignan, là je parle par la suite, au tir au but, il est bon. On a l'un des meilleurs gardiens au monde.
4: En fait, à tous les postes, on a des joueurs qui sont quasiment dans le top 5, peut-être à quasiment tous les postes, sauf peut-être les postes de latéraux, où c'est un peu moins brillant, avec Jules Koundé et Lucas Digne. C'est Lucas Digne qui a aligné ce soir. Non, c'était Hernandez. C'était Hernandez. C'est pareil, il n'est pas dans le top 5 non plus. Merci Cyril. Merci. Juste Cyril, dis-moi juste oui ou non, est-ce que toi tu attends de Kylian Mbappé qu'il défende aujourd'hui?
12: Comme disait votre collègue
4: Charlotte.
12: Charlotte. Non, pas trop. J'ai pas fait partie de la polémique sur les réseaux sociaux, tout ça. On l'a beaucoup défoncé, tout ça. Bon, comme votre collègue disait, c'est le poste où on défend le moins. Bon. Qui défendent peut-être
4: Cyril,
12: un peu plus.
4: Cyril, si tu continues à appeler Charlotte votre collègue, je vais t'appeler Cédric. Je te le dis tout de suite. Hein. Bon, Cyril, il faut qu'on aille faire un petit tour en Touraine, parce que bientôt, ça va être l'heure des hymnes. On t'embrasse, Cyril. Merci d'avoir été
5: Ciao,
4: avec
5: Cyril.
4: Nous. Merci beaucoup. Vous pouvez nous rejoindre, évidemment, sur le chat YouTube. Lucas vous attend avec ses petites pâtes. Il peut vous répondre sur le chat de la chaîne YouTube ici.
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4: Vous tapez dans l'onglet live et vous allez tomber sur le direct. Vous allez pouvoir voir la déco de notre studio.
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4: Voilà, on a des belles têtes. Faut pas mentir. On va aller retrouver Adrien Bossard, notre journaliste qui est ici Touraine. Il est sur une fan zone à Saint-Cyr. On y était il y a 10 minutes. Il y avait pas une ambiance de folie. Adrien, comment ça se passe?
16: Ça y est, ça commence à monter tout doucement. Encore un petit peu au stand, en train de se rafraîchir, de manger une petite barquette de frites. Mais là, je suis avec une famille, avec Ingrid, avec son fils Imran et le meilleur copain d'Imran avec Evan. Bonsoir à vous. Ça y est, la pression commence à monter. Ingrid, vous étiez obligée de venir là parce que je crois que le petit, oui, il était obligé.
17: J'avais pas le choix. C'était obligatoire. Je leur ai proposé et je pouvais plus dire non. Je pouvais plus refuser.
16: Bon, les garçons, comment vous le sentez ce match contre le Sénégal ce soir?
18: On va gagner. On est serein.
17: On est meilleur que.
16: Largement meilleur que le Sénégal ou pas? C'est quand même. Alors, on va pas faire mettre le couteau dans la plaie. Est-ce que c'est les champions d'Afrique? C'est pas les champions d'Afrique sur le terrain en tapis vert? On va pas le dire. Mais bon, c'est quand même finaliste de la dernière Coupe d'Afrique des Nations.
18: Oui, c'est vrai, mais nous, on a été finaliste de la dernière Coupe du Monde.
17: On a les deux étoiles, nous, quand même.
18: Voilà. Ils ont mis 0. Oui, quand même.
16: Quand même.
17: On a mis le t-shirt de Mbappé avec les deux étoiles.
16: Et le t-shirt également de Griezmann. Bon, bon match à vous, merci beaucoup. Et allez les Bleus, évidemment.
17: Allez les Bleus.
4: Merci Adrien Bossard, merci mille fois, journaliste à ICI Touraine, et merci à la petite famille qui était autour de vous, ils sont adorables. Les joueurs sont en train de rentrer dans le couloir, Nicolas Perronnet, au stade, dans le New Jersey à New York.
10: Exactement, avec les visages concentrés des joueurs français qui ont la petite veste de survêtement en bleu qui va bien, Ousmane Dembélé. C'est des moments importants, hein. Ils sont prêts, évidemment, on disait tout à l'heure qu'il n'y avait pas de nuages sur l'approche de ce match. L'un des enjeux, c'est la gestion des émotions, on le sait, c'est... à ce qui se fait de mieux dans la carrière d'un joueur. On voit Kylian Mbappé également qui regarde droit devant, qui va emmener ses troupes derrière lui, le capitaine, derrière le trio arbitral. L'arbitre, ce sera un Iranien, Ali Reza Fagani, pour la petite histoire. C'est lui qui avait arbitré, qui était aussi fait de France-Argentine en 2018. Et les voilà qui rentrent ici dans cette immense arène.
4: Allez.
10: Pour ce match d'ouverture des Bleus, on y est les amis, ça y est, ça fait grand qu'on attend ça, le retour de la France en Coupe du Monde. Kylian Mbappé qui rentre en premier avec derrière lui toute sa troupe. On parlait des quatre fantastiques qui sont là, Ousmane Dembélé, Michael Olise, Désiré Doué. Évidemment, on a deux immenses drapeaux, vous savez, cette configuration désormais qu'on connaît ici sur cette Coupe du Monde aux États-Unis, avec les deux équipes qui vont aller se disposer de part et d'autre du rond central. À ma gauche, l'immense drapeau bleu, blanc, rouge. À ma droite, les couleurs rouge, jaune, vert du Sénégal. Tout est là pour qu'on se régale. Il manque juste le 12e Gaïndé. Vous savez, ce collectif incroyable de supporters sénégalais. On sait que les supporters sénégalais restés au pays n'ont pas pu faire le déplacement en raison des restrictions imposées par l'administration Trump. Ce sont donc les expatriés sénégalais qui vivent ici aux États-Unis et pour quelques-uns au Canada qui vont mettre l'ambiance. À ma droite, dans le virage dédié aux Sénégalais, et puis à ma gauche, un virage entièrement français, entièrement bleu, blanc, rouge. On a déjà eu des images formidables hier soir de l'arrivée des supporters français. Ils sont 5000 officiellement, mais beaucoup plus sans doute que si on compte les supporters qui sont allés récupérer, acheter leurs billets par des canaux qui ne sont pas ceux de la fédération. Il y avait des centaines de Français et une Marseillaise qui a déjà résonné hier du côté de Times Square, le lieu de rassemblement, l'épicentre touristique de New York. On y est, et tous ces Français, tous ces supporters nous ont dit croire, mais dur comme fer, à une troisième étoile tout à l'heure, j'allais dire tout à l'heure à la fin de ce match, non, mais c'est un lapsus presque révélateur, parce que c'est dans ce match que se jouera le 19 juillet la finale de cette Coupe du Monde. Les deux équipes sont en train de se disposer là de part et d'autre, donc de ce rond central, et on va partir sur les hymnes, à commencer par l'hymne sénégalais, puisque c'est France-Sénégal aujourd'hui l'affiche de cette rencontre. On rappelle les 11 bleus qui sont venus prendre part sur la pelouse: Mike Maignan, Upamecano Saliba pour la charnière centrale, Théos Hernandez et Jules Koundé pour les latéraux, Rabiot Tchouaméni au milieu, Dembélé, Olise, Mbappé et Désiré Doué pour la formation française. On s'intéressera aux Sénégalais,
4: évidemment,
10: juste après avoir entendu le Lion Rouge, l'hymne sénégalais, le nom de l'hymne sénégalais qui résonne ici à New York.
4: C'est la Marseillaise. On dirait plutôt la Marseillaise.
10: Ouais, c'est la Marseillaise qui va commencer.
4: From France.

0: la Marseillaise qui résonne ici à New York et désormais l'hymne
1: national. Anthem of Senegal.

0: Très lourd hein, du côté du Sénégal, c'est une sacrée équipe.
1: Edouard Mendy dans les buts, Koulibaly et Niakate qu'on connaît bien évidemment en Ligue 1, le défenseur central de l'Olympique Lyonnais. Il aura à sa gauche Eladji Diouf, face à droite Crépin Diatta, deux noms qui résonnent également en Ligue 1, actuellement surtout pour Crépin Diatta hein, qui est titulaire à l'AS Monaco, tout comme Lamine Camara, super joueur qu'on retrouvera dans l'entrejeu du Sénégal associé à Gana Gueye et Pape Gueye, Everton et Villarreal hein, le club de ces deux joueurs là. C'est pour vous dire effectivement qu'il y a du très lourd en face. Et puis devant, Ismaïla Sarr, l'attaquant de Crystal Palace sur le côté droit, Nicolas Jackson, l'attaquant du Bayern Munich en pointe. Et puis à gauche, faut-il encore le présenter, Sadio Mané, qui était blessé il y a 4 ans au Qatar, qui va donc vivre seulement, j'ai envie de dire seulement tellement il est une légende, sa deuxième Coupe du Monde, le meilleur buteur de l'histoire du Sénégal. Ce sont des presque champions d'Afrique, ce sont des finalistes de la Coupe d'Afrique des Nations. On va pas revenir évidemment sur l'imbroglio qui est né de cette finale de la CAN face au Maroc, puisque tout cela n'est pas encore totalement tranché. Mais c'est oui, une super équipe le Sénégal, et quelque part, bah, tant mieux pour l'équipe de France de débuter contre une équipe qui est sans doute aujourd'hui avec le Maroc la meilleure équipe d'Afrique. Donc on aura tout de suite un rapport de force assez intéressant. Attention quand même, parce que les nations africaines sont particulièrement en vue, en forme depuis le début de cette Coupe du Monde. Et puis un premier match, même si particularité incroyable de Didier Deschamps, le sélectionneur des Bleus a toujours remporté ses premiers matchs dans une grande compétition. Et bien attention quand même à la gestion des émotions, on le disait tout à l'heure, parce que voilà, même si la France est favorite, ou fait partie des grandes favorites de cette Coupe du Monde, même si la France est évidemment favorite de ce premier match face au Sénégal, bah voilà, on n'est pas à l'abri d'émotions mal gérées, on n'est pas à l'abri d'une appréhension de l'événement qui est totalement différente d'un match classique, même si ce sont tous des joueurs de très très haut niveau. On est ici à la Coupe du Monde, c'est l'objectif d'une carrière, et puis on n'est pas à l'abri non plus aller d'un carton rouge, d'une décision arbitrale, d'une erreur, d'un but casquette, quelque chose qui pourrait faire tourner la rencontre. Vraiment, il faut continuer ce que Didier Deschamps a parfaitement fait, vraiment, je me répète, hein, mais pour amener l'équipe de France jusqu'à ce coup d'envoi ici dans quelques secondes. Il n'y a eu aucune fausse note, aucun faux nuage sur l'appréhension de ce match, sur vraiment la gestion de tous les paramètres. Même Kylian Mbappé a été privé de conférence de presse hier, le capitaine. Il nous a dit, oh ben j'ai amené N'Golo Kanté parce qu'il était debout plus tôt. Oui oui, bien sûr, il a tout fait ce qu'il fallait, tout fait bien Didier Deschamps, et maintenant eh ben il n'y a plus qu'à aller chercher les premiers points de cette compétition. On voit les Bleus là qui sont autour de Mike Maignan, qui forme un petit cercle dans le rond central. On va changer de côté, les Bleus vont finalement attaquer de droite à gauche, c'est-à-dire que la première période, ce sera face au virage tricolore. Des Bleus avec la tenue classique hein, pour débuter cette compétition. Le maillot bleu, le short blanc, les bas rouges face à des Sénégalais. Maillot blanc, short vert et bas blanc. Et ben on y est, les amis. Le rêve américain commence ici pour les Bleus. Près de New York, une troisième étoile le 19 juillet, s'il vous plaît, messieurs, et surtout, on respire un grand coup, on souffle et on entre dans ce match de la meilleure manière
0: des manières possibles.
1: La gestion des émotions, elle vaut pour nous aussi.
0: Exactement.
1: Hein, parce que franchement,
0: et Charlotte, c'est une énorme clé, ça, d'arriver à pas être à 130%, mais juste à 100%, juste ce qu'il faut pour être bon sans avoir les genoux qui tremblent.
2: Bah, c'est toute l'expérience et tout le staff de Didier Deschamps, Guy Stéphane, le préparateur physique, tout ça, tous les gens un peu de l'ombre, les intendants, tous les kinés, le staff médical, ça c'est vraiment une équipe. Et j'ai hâte de voir un petit peu comment le Sénégal va être à sa hauteur de bloc. C'est pour ça que la France va devoir mettre beaucoup de pression, donc beaucoup d'attentes évidemment.
0: C'est parti
1: avec le coup d'envoi donné par l'équipe de France, et le ballon directement envoyé en touche par Aurélien Tchouaméni pour aller mettre la pression dans le camp sénégalais. Et la touche va être négociée par Crépin Diatta pour remettre ce ballon en jeu. Ben voilà, les Bleus sont dans leur Coupe du Monde. Le premier ballon peut-être là-bas devant déjà pour Kylian Mbappé, le dégagement des Sénégalais. Ben voilà, on parlait de la gestion des émotions. Jules Koundé qui se rate totalement là sur sa première patte de ce mondial, s'est récupéré dans l'entrejeu par le Sénégal avec Gana Gueye, Pape Gueye, et derrière Moussa Niakate pour toucher son premier ballon. C'est vrai que, et Charlotte le confirmera sans doute, il pèse un peu lourd hein, dans ces cas-là, le ballon dans les premières secondes d'un match comme celui-là.
2: Oui, c'est des conditions qui sont particulières. Hein. C'est des matchs qui sont très tôt dans une journée. Là, les températures, on a vu hein, toutes les équipes hein, qui se cassent un petit peu.

0: un peu la figure où au bout de 20 minutes on pioche un petit peu. Donc la gestion va être importante.
1: Attention, le premier centre, il est dangereux, il est pour le Sénégal, il venait de la gauche vers la droite et il faut une tête française pour mettre ce ballon en corner et ce sera déjà le premier corner de cette rencontre. 1 minute et 15 secondes seulement de jeu et première situation à l'actif du Sénégal, le corner à venir de la droite vers la gauche. Ça a déjà fait lever une partie des supporters sénégalais là, qui sont juste à ma droite. Il y en a quelques dizaines disséminés un petit peu partout vers le stade, mais ils ont célébré ce corner déjà comme une moitié de but. Il y a beaucoup d'ambition hein, du côté du Sénégal.
2: Oui, c'est ce qu'on voit tout de suite, Charlotte, là. On a tout de suite vu l'ambition du Sénégal. Ils sont là pour gagner.
0: Oui, c'est d'utiliser cette largeur, de trouver ce second poteau. Là, on a vu la prise d'info de Théo Hernandez. Très intéressant pour voir ce qui se passait derrière lui, justement.
2: C'est lui qui fait la tête.
0: C'est lui qui fait la tête alors qu'il n'est pas forcément bien orienté, mais il sait qu'il va la mettre en corner.
1: Allez, attention, le corner là à venir. On va peut-être le jouer à deux. Qu'est-ce qu'il attend, l'arbitre là, que la police soit faite dans la surface de réparation. Allez, c'est parti, jouer à deux effectivement. Et le centre, ouais, qui est dégagé cette fois-ci par Adrien Rabiot. Il y aura une faute sur Mike Maignan. Ouais, il y a de la volonté évidemment d'entrer du côté du Sénégal. On tente de mettre la pression là dans la surface de réparation. En fait, il y a eu un petit choc entre Tchouaméni et son adversaire direct. Et je crois que c'est même Tchouaméni lui-même qui marche sur Mike Maignan. Mike Maignan qui s'effondre du coup. Et bref, tout ça a quand même été sifflé en faveur de l'équipe de France qui va pouvoir repartir sans dommage de ce premier corner après seulement 2 minutes de jeu. Allez, les premiers ballons touchés par certains joueurs dans cette Coupe du Monde, comme Aurélien Tchouaméni là derrière avec ses coéquipiers. Ce ballon qui est monté par Upamecano avec Jules Koundé. On va tenter vraiment de rentrer tranquillement hein, dans cette rencontre du côté des Bleus. Dayou Upamecano qui n'est pas attaqué dans sa moitié de terrain avec William Saliba. Désormais, il va sans doute écarter là-bas sur Théo Hernandez. Non, il n'est pas attaqué du tout. Il n'y a pas de pressing ni de la part de Ismaïl Assar ni de la part de Nicolas Jackson. Donc on va vraiment attendre et venir faire sortir cette équipe. Il y a un décrochage jusqu'à quasiment ses 30 mètres de la part de Michael Olise. Ça, c'est intéressant aussi de voir le rôle immédiatement de Michael Olise derrière. Ah ben oui, ça crée des décalages. Oh, l'ouverture pour Kylian Mbappé, le mauvais contrôle de Kylian Mbappé qui n'arrive pas à s'emmener ce ballon. Il était un petit peu compliqué, ça venait de l'arrière, mais directement on a créé le décalage avec déjà un petit rôle de Michael Olise qui est descendu vraiment très très bas, bien au-delà de la ligne médiane dans le propre camp des Bleus pour aller donner un petit peu d'inspiration à tout ça. Derrière, trouver un coéquipier et lancer Kylian Mbappé devant, c'était intéressant.
2: Charlotte,
0: ce qui était intéressant, c'est que Michael Olise, c'est lui qui est venu faire ce décrochage, et Kylian Mbappé, au lieu d'essayer d'être plus proche de Michael Olise, il est venu vraiment opposer pour laisser cet espace où justement Adrien Rabiot, juste hop, la prise d'information se retourne, on voit l'espace libre en profondeur, compliqué pour Kylian Mbappé de maîtriser ce ballon.
2: Et à la perte de balle, il a pressé hein, Kylian.
0: Ouais, je le dis comme ça. C'est la réaction. Non mais il a une bonne réaction à la perte, juste qu'en fait il fait que très rarement, donc je te rejoins Pia, mais la réaction à la perte, il le fait.
2: Voilà.
0: Bon, on est qu'à 4 minutes, donc ça va.
2: Nicolas Perronnet.
1: Ouais, c'est dommage qu'il s'emmène mal ce ballon hein, parce que il était quand même hyper intéressant s'il se le met bien le contrôle. Alors il est compliqué, c'est vrai que ça vient de derrière.
2: Ouais, ça arrivait vraiment
1: derrière.
2: Assez
1: fort,
2: ouais.
1: Mais s'il arrive à se la mettre, bah derrière c'est premier face à face avec Edouard Mendy. Bref, ça n'a pas été le cas. 4 minutes de jeu, 0-0, et on est clairement dans une phase d'observation, en tout cas au niveau du rythme. Ce qui est intéressant, c'est qu'on cherche vraiment à aspirer cette équipe du Sénégal. Là derrière, vraiment on cherche à construire de manière assez calme, sans beaucoup de pressing. Effectivement, on regarde beaucoup Michael Olise parce que là-bas, sur son côté droit, il va réclamer des ballons, et on sait que c'est à la fois un ailier absolument incroyable, mais c'est aussi un meneur de jeu incroyable. Il n'y a pas vraiment de vrai numéro 10 finalement dans cette équipe de France, en tout cas au niveau de la composition d'équipe. On a vraiment un quatuor offensif, on le rappelle, Désiré Doué, Kylian Mbappé, Ousmane Dembélé et donc Michael Olise et surtout hyper dangereux en termes d'animation plus que de poste. Donc on va ça veut pas dire grand chose de dire que Dembélé est en 10, que Olise est à droite, enfin voilà, ça va quand même beaucoup.
2: Ils vont permuter.
1: Même le débat sur Kylian Mbappé, on a beaucoup de débats sur le rôle de numéro 9, d'attaquant de pointe de Kylian Mbappé, et pourquoi pas laisser Dembélé, le mettre lui sur le côté gauche. Mais Kylian Mbappé, il va passer une partie de son match sur le côté gauche aussi, tout ça une histoire d'animation qui veut pas dire grand chose. Et pour l'instant on est en train de mettre en place ce petit puzzle ici sur la pelouse de New York assez tranquillement, sans qu'il y ait beaucoup de rythme ni d'un côté ni de l'autre.
2: Et à la perte de balle, Charlotte, on récupère le ballon très très vite pour l'instant.
0: C'est là que les Français sont très très forts, ils veulent vite récupérer le ballon et avoir une position très haute et utiliser justement ce jeu de transition où on est très très rapide devant. Donc mais j'attends de voir, je pense que le Sénégal là ils ont un bloc un peu médi en bas. J'ai vu Lamine Camara notamment être très proche de Jackson dans un faux 4-4-2 et après en position de balle ils sont en 4-3-3, donc ça évolue pas mal. Mais oui, il y a pas mal d'observations, c'est normal. C'est les premières minutes, c'est les premiers matchs d'une Coupe du Monde, c'est jamais évident.
2: Nicolas.
1: 6 minutes de jeu, 0-0 dans ce match inaugural des Bleus. Ici, la Coupe du Monde, attention, parce que là, ça combine bien avec justement Nicolas Jackson qui va rentrer dans la surface de réparation. La première frappe, peut-être, elle est contrée et derrière, c'est récupéré par. C'est Sadio Mané, pardon, excusez-moi, qui est allé mettre un petit peu le feu là sur le côté droit et l'accélération sénégalaise, la première accélération sénégalaise de cette rencontre. Ça va continuer à être développé côté droit avec Lamine Camara là le long de la ligne de touche pour le Sénégal. On est dans la moitié de terrain des Bleus et c'est très très bien récupéré ça de manière autoritaire par Adrien Rabiot qui est allé mettre l'épaule dans le bon tempo. Ça s'anime, allez, la période d'observation elle est peut-être terminée du côté du Sénégal en tout cas, parce que là à plusieurs reprises par l'intermédiaire d'Ismaïla Sarr notamment sur le côté droit, on est allé percuter la défense des Bleus. On s'est un petit peu cassé les dents, ça c'est la bonne nouvelle de cette première accélération sénégalaise, mais le danger est clairement porté côté droit du côté d'Ismaïla Sarr pour le moment. 7 minutes de jeu, toujours 0-0 sur ce match que vous viviez en intégralité sur votre radio ici, et ce sont encore les Sénégalais qui sont à l'attaque avec cette frappe, mais qui n'ira pas créer de danger quelconque puisque position de hors-jeu est également signalée. Les Bleus vont pouvoir se relancer, mais le premier coup de pression, même si pour l'instant il est assez inoffensif, il est sénégalais.
2: Et il y a des très beaux duels, Charlotte, et la défense française est vraiment très concentrée pour l'instant.
0: Oui, très concentrée, très très compacte, même si on voit pas mal d'espace entre les lignes, parce que aussi ça va être le rôle d'Aurélien Tchouaméni et de Rabiot d'attention avec le ballon, de pas trop s'exposer, de pas laisser vraiment les quatre défenseurs un petit peu livrés à eux-mêmes, mais beaucoup de capacité physique, hein, Saliba ou Upamecano sont des joueurs qui sont très rapides.
2: Rabiot, hein. Rabiot mis un stop aussi.
0: Ouais, mais Rabiot c'est son rôle. Rabiot c'est vraiment son rôle, c'est de mettre les tacles au bon moment, c'est de mettre de l'intensité. Où c'est un joueur qui aime avoir le ballon, mais là il sait qu'en équipe de France c'est pas forcément le joueur qui touche le plus de ballons, mais en tout cas voilà, tout le monde est concentré. On voit aussi Michael Olise bouger pas mal, essayer de toucher des ballons notamment.
2: Nicolas Peyronnet à New York
1: avec les Bleus qui sont en possession du ballon. Michael Olise justement qui descend à nouveau très bas. Oh, attention, cette passe mal ajustée là, heureusement qu'il veillait Mike Maignan. Il y a quand même 2-3 petites passes qui nous font un petit peu peur du côté de la défense des Bleus. Là pour l'instant ça a été sans conséquence, mais heureusement que Mike Maignan il était attentif là pour être le premier sur ce ballon et permettre aux Bleus de se remettre dans le sens de la marche. Allez, Michael Olise, on a besoin d'une petite étincelle là, ce sera pas sur ce coup-là parce qu'on parlait de passe ratée. Eh bien, en voilà une, c'est rare de la part de Michael Olise, c'est récupéré par les Sénégalais là-bas sur le côté gauche avec Eladji Diouf qui va trouver du soutien derrière Gana Gueye pour porter le ballon. Il va écarter jusqu'à Crépin Diata, peut-être le voilà servi, le joueur de l'AS Monaco sur le côté droit, et les Sénégalais qui partent en phase de possession à leur tour avec Koulibaly qui est peut-être la seule petite surprise, hein, Khalidou Koulibaly, le joueur d'Al Hilal en Arabie Saoudite. Il y a beaucoup de joueurs qui jouent en Arabie Saoudite du côté de cette sélection sénégalaise, que ce soit le cas pour c'est le cas également d'Edouard Mendy, de Sadio Mané également du côté d'Al Nasser, et Khalidou Koulibaly lui aussi c'est le cas, et c'est vrai qu'il a été titularisé. On attendait pas forcément qu'il le soit du côté du sélectionneur Pape Thiaw. Toujours dans les pieds sénégalais ce ballon, et cette fois-ci le long dégagement justement qui est passé par le gardien, qui va être récupéré par les Bleus et par Mike Maignan. Et on parlait de passe ratée, là c'est le dégagement qui est totalement raté de la part de Mike Maignan. On est peut-être quand même dans cette petite appréhension de l'événement, gestion des émotions qui crée quelques petits déchets techniques. Je sais pas ce que vous en pensez, mais ça fait quand même 2-3 passes ratées de suite. Le dégagement là de Mike Maignan qui va directement en touche. On a connu des Bleus un petit peu plus précis que ça.
2: Charlotte.
0: Oui, parce qu'il y a pas mal de pressing. Ils sont malins, hein, les Sénégalais. Ils font mine, il n'y a pas forcément de pression. Et au final, ils attendent que les joueurs français soient dos au jeu pour là mettre de l'intensité, mettre dans le pressing. Mais c'est parce qu'après, on n'a pas l'habitude que Michael Olise et Kylian Mbappé touchent très, très peu de ballons. Là, ils n'ont pas du tout de ballon. On n'arrive pas du tout à les trouver. Donc c'est vrai que pour l'instant, les Sénégalais bloquent bien les points forts, notamment des Bleus.
1: Allez, Koulibaly, toujours hein, le ballon dans le pot les pieds sénégalais. Allez, il faut le récupérer. Voilà qui est fait. C'est bien joué de la part d'Ousmane Dembélé, là, qui est à nouveau servi lui aussi. Hein, Ousmane Dembélé, il doit en fait redescendre comme Michael Olise. C'est vrai que on arrive bien à les bloquer dans leur zone de prédilection parce que là, bah, justement, Dembélé qui joue avec Olise, ça se passe dans le rond central. Il faut qu'ils descendent très très bas les Bleus pour essayer de trouver des décalages. Tout à l'heure, ça avait marché avec un énorme décrochage de Michael Olise. Là, c'est Ousmane Dembélé qui est obligé de dépasser un petit peu sa fonction et de venir trouver son coéquipier Désiré Doué qui est en train de toucher un de ses premiers ballons de ce match. Là, Désiré Doué qu'en profite justement pour mettre le pied sur le ballon. Les Bleus sont en attaque placée dans la surface de réparation et Kylian Mbappé qui est encore trouvé dans la surface de réparation et ça fait un deuxième contrôle raté de suite de la part de Kylian Mbappé qui avait été trouvé là dans le décalage, dans le trafic par cette magnifique passe. Il va falloir qu'il règle un petit peu le curseur technique Kylian Mbappé parce que là, il avait quand même deux fois l'occasion de s'emmener par ce ballon et d'aller se créer un duel avec Edouard Mendy. Ce contrôle-là, il était un petit peu moins compliqué quand même à réaliser que le précédent.
2: Ouais, il était bien placé. Hein,
0: il avait surtout déjà anticipé l'après-contrôle. Donc c'est vrai que le ballon, j'ai l'impression que le terrain ne fuse pas forcément, peut-être pas assez à arroser. Mais en tout cas, c'était bien parce qu'on essaie de se positionner. Koundé qui rentre un petit peu intérieur, Dembélé qui vient aussi se proposer, essayer d'être trouvé face au jeu. Mais il reste un peu d'approximation technique, c'est des petites choses qui vont se mettre dans l'ordre.
1: Ouais. Allez, Rabiot justement là qui est trouvé dans le décalage, c'est bien un petit peu de champ enfin pour Adrien Rabiot avec l'appel de Théo Hernandez. Ouais, c'est dommage, il a pas pu trouver son coéquipier là sur le côté gauche directement et derrière. Et ben encore une fois un petit peu d'approximation technique pour cette passe derrière de Rabiot qui va directement en touche.
2: Ouais, on est à 55-45 en possession, 55% pour la France, donc c'est quand même hyper équilibré. Seulement un tir à zéro et le tir est sénégalais. Pour l'instant, les Français se sont très peu approchés de la cage sénégalaise.
1: C'est timide hein, comme début de match effectivement de la part de l'équipe de France, mais c'est on va dire relativement maîtrisé quand même, hormis ces petits déchets techniques dont on a parlé. Il n'y a pas non plus de mise en danger particulière, mais c'est vrai que c'est plutôt timide. Allez, là par contre l'erreur technique, elle est sénégalaise pour Kylian Mbappé qui est lancé après 1-2 avec Ousmane Dembélé, le petit contrôle de la poitrine et derrière cette fois-ci c'est l'ouverture d'Ousmane Dembélé pour son ex-coéquipier au Paris Saint-Germain qui est pas assez précise. Ouais, on sent que quand même on essaye hein, de jouer un petit peu plus vertical du côté de l'équipe de France et c'est dommage qu'on n'insiste pas plus parce qu'on les a les situations. Allez, le ballon encore dans les pieds français avec William Saliba qui va franchir la ligne médiane avec Désiré Doué désormais sur le côté gauche. Désiré Doué qui est pris hein, très très rapidement par 1-2 voire 3 joueurs. C'est vrai qu'on a identifié forcément les dangers offensifs dans la préparation du match du côté du Sénégal. Jules Koundé qui va aller faire un appel là-bas tel un ailier droit mais qui n'a pas été vu et derrière le contrôle orienté. Ouais, il y a faute là me semble-t-il sur Désiré Doué. Oui, il est allé rapidement le jouer ce coup franc et Désiré Doué qui trouve son coéquipier Ousmane Dembélé. Ouais, c'est dommage, ils ont essayé de combiner là les deux Parisiens avec la passe pied gauche aux 20 mètres pour Désiré Doué qui a finalement été intercepté par un pied sénégalais. Ben, un petit peu comme Michael Olise tout à l'heure, on a l'impression que le danger peut venir de la part de l'équipe de France, justement avec ces permutations dont on parlait. Désiré Doué là, il est allé apporter le danger côté droit alors qu'il a commencé le match côté gauche.
2: Ouais, c'est très axial Charlotte, les attaques pour l'instant ça passe vraiment par là, que c'est par Kylian Mbappé.
0: Oui, parce que les Sénégalais ils défendent en 4-4-2, donc ils essayent de vraiment d'utiliser la largeur défensivement avec Sadio Mané et Ismaïl Assar notamment qui font un gros travail sur les côtés pour aider les latéraux. Donc forcément il y a une supériorité à trouver au milieu de terrain entre les milieux de terrain et les défenseurs. Donc c'est pour ça qu'on voit Dembélé, on voit Désiré Doué qui ont l'habitude notamment au Paris Saint-Germain de jouer dans des positions très très libres. Donc après il faut rester quand même organisé, c'est pour ça que je le répète, mais Tchouaméni et Rabiot ont un vrai rôle par rapport à ça.
1: Le quart d'heure de jeu ici prennent New York pour ce premier match des Bleus dans cette Coupe du Monde américaine. Toujours 0-0 et le ballon dans les pieds de Jules Koundé avec Désiré Doué qui a décidé d'aller effectivement là-bas prêter main forte. Encore une fois, c'est récupéré par Michael Olysee. Derrière pour Dayo Upamecano, les Bleus sont dans le camp des Sénégalais avec Jules Koundé qui tente de jouer en première intention avec son capitaine Kylian Mbappé. Mésentente entre les deux joueurs. Il y avait Adrien Rabiot qui traînait également dans le coin, mais ça part directement non pas en sortie de but parce que Edouard Mendy, le gardien sénégalais, est allé récupérer ce ballon et va gagner quelques petites secondes sous le tout petit pressing de Kylian Mbappé pour aller dégager son camp. Il cherche une solution pour jouer court, je pense. Mais voilà qui est fait sur sa droite avec Koulibaly qui lui allonge. Koulibaly, ouais, il a bien été couvert là défensivement ce ballon par William Saliba et ça permet aux Bleus de le récupérer. Mike Maignan désormais avec Jules Koundé à sa relance pour Adrien Rabiot. Les Bleus ont tout le terrain à remonter. William Saliba qui lève la tête, qui va passer la ligne médiane et qui préfère jouer dans un petit périmètre avec Adrien Rabiot. C'est vrai que le pressing sénégalais, il n'est pas excessivement haut, mais il est quand même assez vif. Dès que les Bleus franchissent justement cette ligne médiane, ils sont quand même bien organisés. On sent que l'équipe de France n'arrive pas trop à s'en défaire. Il va falloir passer par des petites inspirations. Michael Olysee peut-être, non, il va préférer jouer derrière avec Dayo Upamecano. Mais comme c'est compliqué côté droit, eh bien on va peut-être aller tenter côté gauche. Voilà, l'appel, mais il est timide là de Désiré Doué. On sent qu'il a hésité, William Saliba, à aller allonger sur le côté gauche. Et on sent surtout, Pia, Charlotte, que les Bleus sont un petit peu sans solution pour l'instant après 17 minutes de jeu.
2: Charlotte, mais en même temps, les Sénégalais sont pas très proches des Français. Ils leur laissent quand même la balle.
0: Parce qu'ils ont peur parce qu'on sait que le jeu de possession est très intéressant, qu'ils arrivent à se trouver, ils se connaissent par cœur, hein. Quasiment tous les joueurs de l'équipe de France ont joué depuis plusieurs années, notamment Dembélé et Kylian Mbappé se connaissent par cœur, donc c'est vrai que c'est un peu timide le pressing, mais beaucoup de densité très très proche entre les lignes. Les Sénégalais, ils jouent très très bien le coup, donc là il faut vraiment prendre tous les choix doivent être beaucoup plus rapides de la part des Français. Et voilà, on va avoir la magie qui va reprendre petit à petit. Mais c'est vrai que les Sénégalais, pour le moment, défensivement, font vraiment un très très gros travail. Mais offensivement, pour l'instant, on les a vus qu'une fois à peine.
2: Et c'est vrai, Nicolas, qu'on voit les joueurs qui font plusieurs touches de balle à chaque fois avant de passer le ballon.
1: Exactement, côté français. Ça manque un petit peu de vitesse et de percussion et puis d'imagination. Peut-être frapper directement, voilà qui est fait de la part d'Ousmane Dembélé. Mais ça ne donnera rien, mais au moins ça prenait la direction du cadre. C'est vrai que ça peut être une solution aussi d'aller peut-être chercher ses frappes de loin pour faire sortir un petit peu. Mais oui, il y a toujours 2-3 touches de balle. Alors quand derrière ça donne crochet et qu'on élimine 3 joueurs, pourquoi pas. Mais pour l'instant, c'est pas la direction que ça prend. Peut-être avec Désiré Doué qui est un des joueurs justement qui peut éliminer du côté de l'équipe de France. Et ballon, lui aussi va perdre le ballon. Et sous ce pressing qui est pas, c'est vrai qu'il n'est pas impressionnant, le pressing des Sénégalais, mais en fait c'est hyper efficace parce qu'il récupère beaucoup de ballons et on sent qu'ils obligent aussi quelque part les Français à avoir justement ces touches de balle un petit peu trop nombreuses pour pouvoir créer du danger. Et eux-mêmes vont jouer et créer de la verticalité avec l'ouverture là pour Ismaïl Assar sur le côté droit. Heureusement qu'il rate totalement son centre, le joueur de Crystal Palace, parce qu'encore une fois, eh bien, c'est de son côté qui est venu le danger. Ben voilà, on a la configuration de ce match avec des Français qui vont devoir déjà techniquement faire un petit peu moins d'erreurs, même si ça va mieux depuis 5-10 minutes, mettre de la créativité, mettre de la vitesse et puis aller chercher des solutions face à cette équipe qui a clairement décidé de jouer les transitions.
2: C'est logique contre la France, Charlotte, de jouer les transitions. Et c'est vrai qu'Ismaïl Assar, on savait que c'était un peu l'arme numéro 1 pour les transitions rapides sur l'aile droite.
0: Oui, il est très très proche de sa ligne. Il fait un petit appel contre appel justement pour que Théo Hernandez s'endorme un petit peu. Mais après, Nico, il a raison. L'objectif des Français, c'est quand on a en face à des joueurs qui ne viennent pas forcément presser, il y a beaucoup de touches de balle justement pour qu'ils sortent, pour ensuite trouver un espace. Donc c'est pour ça que ça peut nous agacer, parce qu'on a l'impression, ça ne va pas vite, il n'y a pas assez de fluidité, mais parce qu'en fait, il n'y a pas de décalage qui est encore créé. Donc on attend, en faisant quelques touches supplémentaires, on attend un petit peu que les joueurs viennent, parce qu'à un moment donné, ils en ont marre de courir après le ballon. Là, après, peut-être il y a des espaces, mais même si on fait beaucoup plus de touches de balle, il faut quand même, dans les transmissions, aller un petit peu plus vite.
2: Nico.
1: Centre de Jules Koundé, ouais, le centre, ben, ce sera corner hein, pour l'équipe de France. Oui, ce sera un premier corner pour l'équipe de France. On a la possibilité d'aller porter le danger dans la surface de réparation sénégalaise. Et comme on s'ennuie un petit peu, faut bien le dire, après 20 minutes de jeu, ben, on fait une hola ici dans ce stade de New York, non pas pour célébrer le but ou la victoire qui se profile d'une ou d'autre équipe, mais peut-être pour passer le temps. Simplement, le corner tiré de la gauche vers la droite, donc par Michael Olise. Il y en aura un deuxième, bah non, parce que ce ballon finalement a été touché par un pied français. Et ça va donner un dégagement à suivre pour le Sénégal. Pas très bien tiré, hein, ce corner de la part de Michael Olise. On fait tout pas trop mal, mais rien très bien. Voilà, c'est un petit peu le résumé de ces 21 premières minutes. Il n'y a pas de soucis, il n'y a pas d'énormes problèmes, mais bah, ça manque d'étincelles, quoi, tout simplement. Et là, Ola, là, qui s'était arrêtée, bah, elle est en train de prendre. Donc, il y a 80 000 personnes qui sont en train de faire une Ola après 80 minutes, bah, après 20 minutes de jeu seulement d'un match où il s'est absolument rien passé. Ça veut tout dire. Sous le soleil là, de New York, 24 degrés seulement pour cette rencontre. C'est vrai qu'on a beaucoup parlé de la chaleur et de la problématique de jouer à 15h pour l'équipe de France dans un coin des États-Unis qui est certes pas le plus exposé aux fortes chaleurs de cette Coupe du Monde, mais quand même il peut faire très chaud ici du côté de la côte Est. Et bah, franchement, ce sont des conditions idéales pour un match de foot qui a fait chaud ces derniers jours. On a perdu 4-5 degrés depuis hier, et là 25 degrés au coup d'envoi à 15h, franchement il n'y a aucun souci. En plus, c'est un petit vent, c'est hyper agréable. Il fait beau, il n'y a quasiment aucun nuage. Donc franchement, côté conditions météo, ça se passe plutôt bien. Mais quand on parle de météo pendant un match de foot, c'est qu'il ne se passe pas grand-chose sur la pelouse, faut bien le dire. Allez, la récupération quand même. Sénégalaise, désormais, dans la moitié de terrain du Sénégal avec Eladji Diouf. Passé par le milieu de terrain, voilà, la mauvaise passe là. Et c'est dommage parce que ça n'a pas été récupéré par Désiré Doué. Finalement, de temps salé avec Adrien Rabiot qui trouve son capitaine. Allez, la vitesse de Kylian Mbappé peut-être, qui retrouve encore Adrien Rabiot. Le bon repli défensif et le dégagement en catastrophe, parce que là, oui, il y avait danger, là, oui, il y avait décalage, et là, oui, enfin, la défense sénégalaise avait un temps de retard sur cette action verticale entre Rabiot et Kylian Mbappé. Avec de la vitesse, ça change un petit peu tout. On le joue à deux, ce corner rapidement avec Désiré Doué qui est trouvé dans l'axe, là, qui tente de se mettre en position de frappe, mais qui n'y arrive pas. Désiré Doué, c'est donc Pape Gueye qui va tenter le contre avec encore une fois Ismaïla Assar là-bas sur son côté droit. Attention, parce qu'effectivement à chaque fois qu'il est lancé, même quand il est un petit peu en retard, Ismaïla Assar, il arrive à être pénible comme ça, à s'accrocher au maillot, à nous faire penser qu'il peut quand même prendre le dessus sur son adversaire direct. Et là, il faut le retour, enfin l'aide défensive de Michael Olise pour aller seconder un petit peu, aider Dayou Pamecano et éviter bah, sur cette transition de prendre l'eau du côté gauche de la défense des Bleus. 23 minutes ici à New York, on va pas tarder à approcher de la pause fraîcheur. Est toujours 0-0. Le pressing là, il est bon de la part d'Ousmane Dembélé. Ça oblige les Sénégalais à improviser un petit peu dans la relance, mais ça passe pour Moussa Niakate avec Pape Gueye qui passe la ligne médiane. Pressing tranquillou de la part des Bleus. Donc on retrouve Pape Gueye derrière et on va aller chercher Crépin Diatta là-bas qui a un petit peu d'espace. La transversale de la gauche vers la droite. Crépin Diatta face à Théo Hernandez. Ce sera un duel gagné par les Français et un ballon récupéré par Théo Hernandez. Pas de solution devant. Michael Olise et Kylian Mbappé n'ont pas fait les appels. Donc on va récupérer le ballon, repasser plutôt par derrière avec Aurélien Tchouaméni qui n'est pas attaqué, qui va décider de trouver Michael Olise. Ouais, sur le côté droit, il s'excuse Michael Olise parce qu'il n'a pas vu l'appel de Théo Hernandez là, qui est en train d'aller se faufiler entre les lignes. Il l'a vu trop tard, il s'en est excusé. Ouais, le contrôle encore une fois de Kylian Mbappé qui est trop long. Il a un problème avec les contrôles ce soir, Kylian Mbappé. Et derrière, ça donne un ballon pour Sadio Mané qui va peut-être aller dans la surface de réparation pour la première fois. La frappe pour le poteau et Mike Maignan qui est sauvé par cette frappe de Nicolas Jackson et non pas Sadio Mané qui a été lancé plein axe légèrement sur le côté gauche. Et bien voilà la première très très grosse occasion de cette rencontre après 24 minutes de jeu. La perte de balle de Kylian Mbappé, Nicolas Jackson lancé en transition, la frappe et le poteau, le premier poteau qui vient sauver Mike Maignan et les Bleus. En fait, le ballon a touché le poteau, Mike Maignan a été battu et derrière il a rebondi sur le dos de Mike Maignan pour repartir encore corner, non, sur le pied plutôt de Mike Maignan. Bah voilà, le premier gros frisson, même si derrière il n'y avait pas de Sénégalais pour récupérer le ballon. En fait, on est passé à deux doigts du but contre son camp avec ce ballon qui, après avoir touché le poteau, est allé toucher le pied de Mike Maignan. Énorme alerte et corner à suivre pour le Sénégal après 25 minutes de jeu. On va le suivre, hein, parce que là c'est chaud quand même dans la
2: surface
1: de réparation. Ça s'accélère, la déviation, ça va aller. Et on va pouvoir respirer avec ce ballon qui va sortir en touche de l'autre côté. Et ben voilà, on n'est pas passé loin, mesdames.
2: Charlotte, ça t'inspire quoi?
0: Ça m'inspire que... en essayant de trouver des solutions, on met trop de déséquilibre. À Koundé, il avait encore une position très intérieure. On a laissé Michael Olise et Kylian Mbappé. Ils étaient tous alignés. Du coup, gros décalage justement avec Jackson, sa vitesse. Et Upamecano, j'ai l'impression qu'il voulait jouer peut-être un petit peu leur jeu. Donc, il s'est pas mis en course assez rapidement. Mais heureusement qu'il est très rapide. Mais déjà, là, Jackson, Ismail Assar, sur offensivement côté sénégalais, c'est très, très fort.
2: Et c'est l'heure de la pause fraîcheur à New York, au stade dont on n'a pas le droit de dire le nom. Non, c'est comme Voldemort. On arrive tout de suite.
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2: Charlotte Lorgeret, ancienne joueuse de foot, retraitée depuis 2 ans, mais ça va, elle porte beau encore, est avec nous. Lucas Ferrag est avec nous aussi en studio. Lucas, lis vos messages sur la chaîne YouTube ici. Vous pouvez discuter en direct avec nous sur cette chaîne YouTube. Vous pouvez voir aussi ce qui se passe dans le studio, notre belle déco. Nicolas Perronnet nous fait vivre le match depuis le stade à New York entre la France et le Sénégal. Toujours 0-0. Charlotte, Ton point de vue sur ce premier carton, parce que maintenant on peut parler de carton, malheureusement, merci à la FIFA. Ce premier carton des Bleus, comment tu les as trouvés?
0: Bah, je les ai trouvés un petit peu timides, on va dire, dans le jeu. On a l'impression qu'ils essayent de trouver un peu des connexions, alors que normalement ils sont archi méga connectés. Mais je le rappelle, les premiers matchs de Coupe du Monde, c'est jamais évident. Et par contre, le Sénégal, je les trouve très très bons. Ils ont très bien travaillé cette rencontre. Où voilà, le bloc est très compact. On utilise les forces un petit peu de puissance de Jackson et d'Ismail Assar sur le côté notamment. Donc en tout cas, ils sont très très concentrés, les Sénégalais et les Français. Je pense que techniquement, ils doivent faire mieux. Peut-être les jambes sont un petit peu lourdes d'appréhender ce premier match, peu importe son statut, hein, peu importe on est ballon d'or, etc. C'est un premier match de Coupe du Monde, c'est jamais évident, on représente son pays.
2: Surtout quand on porte une telle pression sur les épaules. Lucas, qu'est-ce que ça dit sur le chat YouTube de la chaîne ici?
5: Eh ben écoute, j'ai posé la question sur le chat, qui marquera le premier but après ce premier carton plutôt compliqué pour l'équipe de France. Mais le chat est assez optimiste. 83% des gens voient la France.
2: Ah, 83%
5: des votants voient l'équipe de France.
2: Ils ont voté avant le poteau de Jackson, ouais. Je pense. Parce qu'il y a eu un petit frisson quand même. On embrasse Isabelle qui est sur le chat et qui nous écoute depuis Châtellerault. N'hésitez pas à nous dire où vous êtes pour nous écouter. Ça nous fait super plaisir. On remercie Marie.
5: On a un petit message de Marie. Dit, ouais. L'équipe est au top.
2: Ah, en plus, elle a dit magnifique déco. Et tu vois ça, Marie?
5: Elle est gentille,
2: ça me fait
5: Marie.
2: Plaisir.
5: Elle fait attention aux détails.
2: Ouais, ça me fait vraiment plaisir. Nicolas Perronnet est à New York pour nous faire vivre ce match France-Sénégal, le premier France-Sénégal depuis 2002. Nicolas, on est en pleine pause fraîcheur. Que fait Didier Deschamps pendant la pause fraîcheur?
1: Eh ben, il a donné ses consignes de carton comme un coach de basket. Il a parlé à ses joueurs. On a eu droit à une petite fanfare new-yorkaise. Voilà, il y a ça aussi ici pour faire passer le temps pendant les pauses fraîcheurs. Parce que pendant qu'on passe des pubs à la télé, bah, il faut aussi occuper les 80 000 personnes. Donc, c'est le foot d'aujourd'hui. Donc, la petite fanfare de New York qui est venue jouer, quoi, allez, peut-être 2 minutes 30. Et Didier Deschamps qui a dit des choses. Hein. Il a vraiment utilisé ce temps pour passer des consignes à ses joueurs. On s'est assez peu hydraté. On a fait le strict minimum parce qu'ils doivent faire un petit peu le même constat que nous, j'imagine. C'est-à-dire que l'équipe de France aurait pu beaucoup mieux entrer dans sa Coupe du Monde que ça n'est le cas, puisqu'à la demi-heure de jeu, certes, toujours 0-0 entre les Bleus et le Sénégal, mais première grosse frayeur pour le Sénégal avec à la 25e la frappe de Nicolas Jackson sur le poteau de Mike Maignan. Les Bleus sauvés par leur poteau et des Bleus un petit peu empêtrés dans la disposition tactique sénégalaise, et on va repartir sur une touche sénégalaise justement sur le côté droit, une touche qui va être jouée longue, j'imagine, ouais, voilà, qui est fait jusqu'au point de pénalty ou presque. Et ça, c'est tout cuit pour Adrien Rabiot et Kylian Mbappé qui essaie de partir en compte tout seul et de s'emmener ce ballon, mais qui a été bien pris là par Kalidou Koulibaly. Alors, on va être rendu au bleu derrière, mais parce qu'il y a eu une faute, mais ouais, c'est dommage qu'il n'ait pas pu s'emmener ce ballon. Kylian Mbappé, on sent qu'il est en train de s'agacer déjà de ce début de match. On le voit faire des grands gestes, on le voit râler. Et
2: parce qu'il a vu un pied près du visage d'Ousmane Dembélé, un pied sénégalais.
1: Il a serré la frappe d'Ismail Assar qui l'a passé à côté parce que le ballon a été perdu.
2: Oui, parce que, donc il y a un joueur sénégalais qui avait le pied très très haut et qui a touché le visage d'Ousmane Dembélé. C'est pour ça qu'il a râlé Kylian Mbappé.
1: Allez, le ballon encore perdu là par les bleus et Lamine Camara le long de sa ligne de touche derrière.
2: On a Nathanaël sur le chat qui nous dit: je suis stupéfait et admiratif à quel point la France est minable pour le moment. Charlotte, Nathanaël, il exagère un peu, non?
6: Il est dur, Nathanaël.
0: Il exagère parce que la France sur ce match est ultra favorite, mais c'est vrai que techniquement, je suis un peu déçue. Ils doivent faire mieux. Kylian Mbappé, notamment, il a fait 3-4 pertes de balles, là, des petites passes assez faciles. Donc, c'est juste de la concentration. Essayer de retrouver un petit peu des automatismes. Mais techniquement, ouais, je suis un petit peu déçu pour l'instant, côté français.
2: Nicolas.
1: Non, mais c'est vrai qu'on a passé des semaines et des jours à parler de l'attaque de feu, du trio magique, du quatuor offensif, ce qui se fait de mieux au monde, etc. Oui, alors effectivement, c'est pas du tout l'heure des bilans, mais c'est l'heure quand même du bilan de la première demi-heure. Et pour l'instant, c'est décevant. Faut dire ce qui est.
0: Nico, je te rejoins, mais c'est pas. Mais même si c'est des offensivement, ils sont très très forts. Même limite, je pense, l'équipe la plus forte sur le papier contre tout le monde, mais ils jouent pas contre des peintres non plus. Hein, c'est des joueurs professionnels, ils sont très très forts et puis c'est surtout qu'ils sont toujours en prise à deux, prise à trois. Donc là, je pense que c'est juste techniquement qu'il faut faire beaucoup mieux du côté des Français. Mais après, il y a la qualité, mais ils jouent contre des joueurs vraiment d'expérience. Niakate notamment, qu'on connaît très très bien. Il y a Kalidou Koulibaly aussi, même s'il revient de blessure. Mais
2: le
0: voilà, il y a quand même du beau monde côté Sénégal.
1: C'est hyper fort, c'est sûr. Mais c'est vrai que je pense à ces 2-3 ballons là qu'aurait pu s'emmener Kylian Mbappé. Voilà. Il y a moyen de faire un petit peu mieux quand même de la part de. Je parle que du secteur offensif des bleus. Alors évidemment, on tire beaucoup de conclusions et la France est dans son match. Il y a 0-0, tout va bien. Mais ce que je veux dire, c'est que par rapport à ce à quoi on pouvait s'attendre, on est forcément un petit peu déçu. Mais c'est le foot, c'est le premier match d'une compétition, c'est une Coupe du Monde. Et effectivement, on a la meilleure Afrique, ou la meilleure équipe d'Afrique, ou l'une des toutes meilleures équipes d'Afrique avec le Maroc. Donc, oui, pour l'instant, pas de soucis. Et de toute façon, j'imagine que s'il y a un plus bon match, on verra un tout autre match derrière, quoi qu'il arrive.
2: Oui, c'est sûr.
1: Sur cette configuration-là.
2: Mais là, c'est une possession française, mais quand même, globalement, depuis le début du match, on voit beaucoup de ballons échangés, duels autour de la ligne médiane. En fait, il n'y a pas encore une équipe qui a réussi à prendre l'ascendant sur l'autre. Ça se joue en fait au milieu de terrain, quoi.
0: Ouais, il y a beaucoup d'approximations. Je trouve qu'ils sont. Voilà, ils se cherchent un petit peu. Les automatismes ne sont pas revenus. Donc, peut-être qu'un peu de pression de la part des joueurs français. Forcément, Pia, t'en as parlé, il y a beaucoup de pression autour de cette Coupe du Monde pour les Bleus et c'est normal, mais même si c'est des joueurs professionnels, voilà, ça reste quand même des humains, mais je pense que voilà, les Sénégalais au fur et à mesure, ils vont baisser un petit peu de pied et puis ils vont vouloir aussi se découvrir, essayer de marquer, même s'ils ont une opportunité tout à l'heure avec Ismaïl Assar et
2: Jackson. Ça peut être fatal tout de suite,
0: oui,
2: contre la France.
0: Et ça peut être très bien pour les Français.
2: Voilà, 0-0 entre la France et le Sénégal, Nicolas Perronnet.
1: La 33e avec le dégagement du gardien sénégalais Edouard Mendy, les têtes là qui se succèdent, faut mettre ce ballon au sol et aller le récupérer. Ben non, ce sera une touche, elle sera en faveur du Sénégal au niveau de la ligne médiane. La tête d'Upa Mécano qui est allé gagner son duel aérien et derrière le ballon qui est récupéré donc par le Sénégal, toujours effectivement dans cet entrejeu, dans ce secteur de la ligne médiane, vraiment où il se passe beaucoup de choses, à peu près tout depuis le début de cette rencontre. Là, on voit pas énormément, je trouve, côté sénégalais. C'est Sadio Mané là-bas sur son côté gauche qui touche assez peu de ballon et qui pour l'instant est assez absent de ce match. Et effectivement, Ismail Assar qu'on voit beaucoup plus, même s'il va perdre le ballon, en tout cas mal assurer sa passe. Il fait une mésentente avec Nicolas Jackson sur son côté droit. Ça va permettre à Mike Maignan de récupérer ce ballon, de le placer sur sa ligne des 5m50 et de dégager juste à côté de lui pour relancer le coup avec William Saliba, avec son gardien à nouveau Mike Maignan, parce qu'il va faire le choix d'allonger un petit peu. Je pense pas. Non, on va l'acquiescer avec Saliba encore. Vraiment, on essaie d'aspirer à cette équipe du Sénégal qui reste bien en place là. Nike Benny encore, qui n'est pas attaqué, qui va sortir. Complètement arrêté. Et donc vu qu'avec Saliba c'est pas passé, on va tenter avec Upamecano. Allez, la ligne médiane qui est franchie avec cette ouverture de Jukundé. C'était bien joué là, l'appel, même s'il était couvert de Kylian Mbappé. Derrière, le deuxième ballon aurait pu être intéressant pour les Français, ça n'a pas été le cas, mais celui-ci est récupéré dans le rond central avec Tchouaméni, Désiré Doué. Allez, Théo Hernandez, un petit peu de champ là pour Théo Hernandez, peut-être la possibilité de déborder. Non, on va repasser derrière avec Désiré Doué, la technique du Parisien pour récupérer ce ballon, le conserver plutôt sous la pression d'Ismaïl Assar. On repasse de gauche à droite, de droite à gauche, et cette fois-ci on est côté droit avec Jules Koundé qui est monté, qui se fait déposséder du ballon. Attention derrière, parce que là voilà peut-être la phase de transition avec Sadio Mané pour réclamer une faute, mais non, c'est Jules Koundé qui est magnifiquement revenu. Allez, ça s'agite un petit peu et ça se déséquilibre un petit peu, il faut en profiter. Non, les Français vont le perdre à nouveau ce ballon à la 35e, et Lamine Camara va le sécuriser bien au chaud de la ligne médiane. Ça, il sait faire, le joueur de l'AS Monaco, pour servir des ballons.
2: Il y a Charlotte qui s'énerve. Elle croise les bras, je sens encore qu'elle fume les oreilles.
0: Quand je croise les bras, c'est pas un bon signe. Non, mais il y a trop de paires de balles. Ah ouais.
2: Des deux côtés.
0: Mais oui, mais en fait, c'est pas dans le sens du jeu. Là, pour l'instant, on a la tête dans les chaussettes, on n'arrive pas vraiment à avoir un peu le jeu qu'on aime bien un peu combiné. Après, faut pas se mentir, hein, Pia, l'équipe de France n'a jamais produit un jeu vraiment très alléchant en termes de possession. Oui,
2: c'est pas le Maroc contre le Brésil.
0: Non.
2: Hein.
0: Ah bah non, pas du tout. Non. Ouais. Mais après, le Sénégal, pour l'instant, à part des individualités, il y a collectif offensivement, il n'est pas bon, parce que les Français sont bons aussi défensivement.
1: Voilà, Sadio Mané, justement, on en parlait, en possession du ballon. Pas de solution sur les Sénégalais, vous l'aurez compris, qui sont toujours en possession de ce ballon dans la moitié de terrain française. Allez, Jules Koundé là, au duel. Ça bouge pas, mais c'est pas dangereux. Passer par derrière avec Koulibaly. Vraiment beaucoup de prudence aussi du côté sénégalais. L'ouverture là de Pape Gueye, cherchait justement son capitaine Sadio Mané. Mésentente et ballon à nouveau français. Pour un dégagement à nouveau de Mike Maignan, qui va sans doute à nouveau aller chercher William Saliba, pour sans doute à nouveau tenter de construire depuis tout en bas là, dans la surface de réparation française. Et c'est vrai que ça montre qu'on n'a pas beaucoup de solutions de part et d'autre, et que pour l'instant, si vous rejoignez sur votre radio ici, après 37 minutes de jeu, toujours 0-0, mais une situation dangereuse, pour ne pas dire très très chaude, elle est active du Sénégal. Elle a eu lieu à la 25e minute de jeu, la frappe de Nicolas Jackson, qui a trouvé le poteau des Bleus et de Mike Maignan. Allez, Mike Olivier, là peut-être, il faut aller un petit peu plus que ça sur le pressing, parce que là il est devancé et ils en veulent un petit peu plus, les Sénégalais, et du coup ils obtiennent ce qu'ils sont allés chercher, c'est-à-dire le ballon. Et même si ça passe derrière avec Edouard Mendy, et le dégagement, il trouve une tête française, et le ballon il est quand même récupéré par les Sénégalais, qui vont trouver le décalage là avec Edouard Mendy. Ça, c'est pas très bien joué, heureusement, de la part des Sénégalais, parce que c'est couvert par Saliba. Cette montée de Lamine Camara, je crois, hein, qui a essayé de chercher Ismaïl Assar. Décidément, vraiment, on insiste, hein, côté droit du côté du Sénégal. Alors, est-ce que c'est parce que peut-être la meilleure arme offensive, Ismaïl Assar, se trouve là, ou est-ce que c'est parce que la plus grande faiblesse, on va dire, défensive du côté des Bleus, Hernandez, se trouve là aussi? C'est sans doute un petit peu des deux.
0: Je pense surtout, Nico, que comme on est très attiré côté droit avec Michael Olise et Dembélé, du coup quand on récupère le ballon à cet endroit-là des Sénégalais, l'espace libre il est côté opposé, donc c'est peut-être ça aussi. Mais là il y a une grosse différence entre les deux, entre le Sénégal qui eux ont pas assez de choix offensifs, et les Français, eux, offensivement ils ont des choix, mais c'est techniquement qu'il n'y a pas la réalisation. Donc voilà cette grosse différence des deux équipes pour le moment.
1: sous les yeux d'Arsène Wenger qui est présent ici. Ismaïla Sarr, on en parle beaucoup depuis le coup d'envoi qui est justement en position de ballon. C'est magnifiquement joué ça de la part d'Ismaïla Sarr qui se crée le déséquilibre là et il va se faire faucher, il va réclamer la faute. Il n'y aura rien du tout, il y aura une frappe sénégalaise derrière, inoffensive parce que qu'a facilement capté par Mac Mélian. Mais Ismaïla Sarr est resté au sol et il se plaint, c'est pas grave, c'est ce que ça permet à Michael Olise de lancer Jules Koundé. On est déjà reparti de l'autre côté. Allez les bleus dans la surface de réparation, la frappe, la passe plutôt de Jules Koundé pour Kylian Mbappé, mal assuré, mais là ils ne sont pas tous repliés les Sénégalais, mais je vais être arrêté parce que Ismaïla Sarr est resté au sol, se plaint d'avoir été touché. Et là ouais, les cartouches comme ça il n'y en a pas beaucoup et je pense qu'il y a des fautes d'ailleurs sur Ismaïla Sarr. Bref,
2: ouais, je pense aussi
1: à la faute, mais le jeu quand même a été déployé, il a fait long tout de suite à l'arbitre avec, avec le doigt. Donc bah, derrière on est parti en contre, en transition sur le côté.
0: Comment il peut dire non Nico, comment il peut dire non, il est devant, en plus on voit avec la ref cam, il est devant, donc après il y a peut-être qu'il laisse l'avantage, mais il a le temps de revenir parce qu'on rappelle que les arbitres ils ont 7 secondes à peu près pour revenir à un avantage. Donc après derrière Koundé il tergiverse un peu, il met pas assez d'intensité, l'appel en retrait de Kylian Mbappé, mais c'est vrai que la grosse faute, trop tard, il y avait le décalage, je pense que Mbappé il fait pas le bon appel non plus.
1: Okay. Il y a contact sur le pied de Sarr, je ne l'ai pas revu.
2: Il lui écrase le pied avec ses crampons. Pied, ouais. Et en plus, le pied tourne.
1: Bonne grosse semelle. Il est fort, hein, Ismaïla Sarr, sur cette première période parce que le petit coup de rein qu'il met là, justement, juste avant la faute, là, pour passer entre les deux défenseurs français, franchement, il a de la puissance, il a de la vitesse. C'est quand même.
0: C'est un poison. Nico, c'est un poison parce qu'en fait, c'est un joueur où, offensif, effectivement, dès qu'il fait un pas avec de l'intensité, il touche pas le ballon. En fait, le ballon il est assez loin à chaque fois quand il accélère, mais il a tellement une puissance qui se dégage. On a l'impression que voilà, tout ce qui est autour de lui, on n'arrive pas à récupérer le ballon. C'est un calvaire hein, quand on est défenseur, quand on est face à des joueurs comme ça qui dégagent une telle puissance comme ça avec leur conduite de balle, alors qu'il a une conduite de balle assez longue, mais tellement de puissance. Vraiment le poison numéro 1 du côté du Sénégal pour le moment.
1: Il est encore en train de se plaindre, hein. Il est sorti du terrain parce que il s'est fait soigner, donc il va falloir qu'il ait l'autorisation de rentrer. Il est encore en train de se plaindre auprès des arbitres assistants. Et le jeu a repris avec Désiré Doué là. On est dans la moitié de terrain sénégalaise derrière avec Théo. Désiré Doué encore. Allez, il faut aller provoquer là. Désiré Doué qui se met sur son pied droit avec un petit coup de rein et qui va aller chercher et trouver Kylian Mbappé, mais bien pris. Franchement, ça défend bien. Hein. Ça défend bien du côté du Sénégal. On a parlé de la maladresse française. Des petites imprécisions techniques, mais ça défend quand même pas mal quand on est en place également du côté du Sénégal. Et là ça conteste sur la pelouse côté sénégalais et dans les tribunes côté sénégalais parce qu'on n'a pas totalement digéré qu'il n'y ait pas faute sur Ismaïla Sarr et que derrière on accorde ce coup franc à l'équipe de France, mais c'est tant mieux à une trentaine de mètres. Début de Edouard Mendy, on a du Ousmane Dembélé autour du ballon, on a du Michael Olise évidemment, ce sera soit le pied droit d'Ousmane Dembélé, soit le pied gauche de Michael Olise. Alors pour frapper directement on est un petit peu loin parce qu'on est vraiment excentré quoi sur le côté gauche, mais c'est un vrai ballon à mettre plongeant au niveau du point de pénalty avec certains des défenseurs des Bleus qui sont montés, et notamment les milieux hein, qui sont costauds, les Tchouaméni, les Rabiot qui peuvent aller marquer de la tête. Il y a Saliba et Upamecano également. Deuxième poteau et c'est une tête sénégalaise pour écarter le danger. Il a presque été trop bien tiré ce coup franc là, en tout cas dans la zone, parce que les Rabiot et Tchouaméni avaient plongé vers l'intérieur et Upamecano et Saliba avaient été un petit peu allés chercher l'extérieur, et finalement il n'y avait personne au niveau du point de pénalty si c'était le défenseur sénégalais pour écarter le danger. C'est récupéré par Tchouaméni, ce ballon avec Michael Olise qui va aller chercher Jules Koundé là-bas sur le côté droit. Il y avait un petit peu d'espace, mais encore une fois ces passes supplémentaires, ce contrôle, on joue pas assez peut-être en première intention. Michael Olise encore qui patiente, mais qui trouve Ousmane Dembélé. Allez, Ousmane Dembélé, lui qui va les provoquer et centrer, ça c'est bien. Mettre ce ballon et créer la panique dans la surface de réparation sénégalaise. Et oui, parce que Koulibaly, là, il savait pas trop quoi faire de ce ballon qui arrivait sur lui. On lui a pas donné l'information. Est-ce que il y avait danger derrière? Et du coup, il a dégagé un petit peu comme il a pu, c'est-à-dire en corner. Et ça a permis à l'équipe de France d'aller quand même mettre un petit peu de pression dans cette surface de réparation et puis surtout de se procurer un corner, alors que les supporters des Bleus là redoublent d'encouragement. Le corner de Michael Olysee, encore mal tiré, ça fait deux pour Michael Olysee, deux corners mal négociés, beaucoup trop près d'Edouard Mendy dans la zone où il y avait tout sauf des maillots bleus. Et Edouard Mendy qui a même pas qu'à se baisser, mais vraiment qui a récupéré ce corner.
2: Charlotte, pas contente, Charlotte.
0: Non, mais je l'avais dit sur les coups de pied arrêtés offensivement ou défensivement, je pense que c'est le point à améliorer du côté des Bleus. Bon, on a quand même des joueurs comme Saliba ou Pamecano, même Jules Koundé, hein, qui sont très très bons au niveau du jeu aérien. Mais c'est vrai que là, Michael Olysee doit faire mieux. Ça fait deux fois, Nico l'a très bien dit. Surtout, c'est des zones où c'est très facile à défendre. Donc, faut vraiment essayer de trouver un peu plus en retrait, éviter les grandes tours de contrôle du côté du Sénégal notamment.
2: Et on a Marie sur le chat qui nous dit positivité la team. Donc on essaye, hein, Marie, de pas trop râler, mais bon, c'est pas nous qui perdons le ballon non plus. Hein. Nicolas Perronnet à New York.
1: Allez, Théo Hernandez, on approche, on est entré, ça y est, dans le temps additionnel. 6 minutes de temps additionnel pour cette première période. Et les Bleus sont toujours dans le coup, évidemment. Marie a raison, 0-0 face au Sénégal. Mais c'est vrai qu'on est un petit peu frustré par le manque d'occasion, tout simplement, parce que pour l'instant, si on fait le bilan des occasions, eh ben, il n'y en a pas pour l'équipe de France. Il y en a eu une très très grosse. Incroyable. Pour le Sénégal. Si on était mené 1-0, il n'y aurait pas scandale, très franchement, au terme de cette première période. Allez, le dégagement qui est contré, un petit peu de mésentente dans la surface de réparation sénégalaise pour dégager ce ballon, pardon. J'ai l'impression de Kylian Mbappé.
2: Nico, il y a 4 tirs à 1, 4 tirs pour le Sénégal, 1 pour la France. C'est famélique au bout de 45 minutes de jeu.
1: Ben oui. Il y a pour l'instant rien du tout du côté de l'équipe de France. Et il n'y a surtout pas ce qui fait notre force habituellement. La créativité, la vitesse. On n'a rien ce soir, pour l'instant, en tout cas, au terme ou presque de cette première période.
2: 6 minutes d'arrêt de jeu.
1: Ouais, 6 minutes, ouais, on a déjà joué pendant quasiment 2 minutes, 1 minute 20 très précisément. Donc il reste 4 grosses minutes avant le retour au vestiaire et des réglages qui vont être nécessaires quand même de la part de Didier Deschamps, avec Sadio Mané là, ouais, qui lui aussi, décidément, entre Sadio Mané et Kylian Mbappé, c'est un petit peu concours de contrôle raté. Et tant mieux pour les Bleus, parce que Ousmane Dembélé, il a enfin un petit peu de champ. Allez, Ousmane Dembélé sur la gauche, oh, il y a encore la passe ratée, c'est pas possible pour Désiré Doué, c'est des passes trop molles, il faut pas les gâcher ces occasions. Là, Ousmane Dembélé, on a l'impression que c'est une épidémie, parce qu'on parle beaucoup de Kylian Mbappé et de Michael Olysee, mais là ils sont tous les quatre devant en train de rater ces petites passes. Il y a un petit peu trop de facilité et ça commence à être un petit peu énervant quand même, cette histoire-là. Allez, derrière, Koulibaly pour Edouard Mendy, le gardien du Sénégal. Il n'y a pas de pression et pas de pressing de la part de l'équipe de France, qui attend le dégagement court peut-être vers Moussa Niakate, ou long, et ce sera long de la part d'Edouard Mendy pour aller chercher Ismaïla Sarr, qui est pour l'instant clairement le joueur de cette première période et de ce match côté sénégalais et côté du match tout court. Théo Hernandez qui le récupère derrière pour Mike Maignan, le dégagement pour personne vraiment dans la zone là, qui est récupéré par les Sénégalais. Et à force, faudrait pas quand même le regretter, même avant le retour des vestiaires. Ouais, Désiré Doué, la talonnade. Trop de facilité encore, et le ballon perdu. Et derrière, Ismaïla Sarr, le petit pont, c'est festival, mais derrière, il va être trop long, évidemment. Il a réclamé encore une fois une faute. Là, pour le coup, je pense qu'il n'y avait rien sur Ismaïla Sarr, mais ça part encore une fois d'un ballon perdu suite à une talonnade un petit peu trop facile de la part de Désiré Doué. Et de l'espace, il y en aura peut-être pour Théo Hernandez. Allez, là, le long de la ligne de touche est loin devant pour n'importe qui, c'est-à-dire personne. Kylian Mbappé qui se retourne, qui s'énerve, qui demande le ballon dans les pieds et non pas en profondeur. Ça, c'est des signes, hein, quand on voit. Alors, Kylian Mbappé, il parle beaucoup, il est très expressif sur un terrain, mais c'est quand même des signes d'agacement, d'énervement. J'ai l'impression qu'il n'y a pas que nous qui sommes agacés par la configuration de ces 45 premières minutes. Il y a aussi l'équipe de France qui se rend bien compte que pour l'instant, ça marche quand même pas comme était prévu le plan, on va dire, même s'il y a toujours 0-0 et même si tout va bien à l'approche de la mi-temps de ce match.
2: C'est quand la dernière fois qu'on a eu l'impression qu'il y avait un plan en équipe de France?
0: C'est ce que j'allais dire.
2: C'est ce que t'allais dire,
0: mais attends. C'est ce que j'allais dire. Je me dis, mais depuis quand il y a un plan?
2: Ouais. C'est un peu le problème, hein. C'est qu'on a du mal à lire, je trouve, le projet, mais bon.
0: Le projet, c'est d'essayer d'équilibrer au maximum ces individualités qui sont quand même hors normes. Exactement, ouais. Ça qui est le plus dur. Est-ce que des fois, il ne faudrait pas enlever peut-être un peu plus de talent et mettre un peu plus des joueurs qui... Je ne sais pas. Il y a quelque chose à faire, en tout cas.
2: Nico, fais quelque chose.
1: Ouais, je suis désolé. Hein. Oula. Oulala. Il reste quoi? Il reste 2 minutes, 1 minute 30 à jouer dans cette première période. Et on a presque le sentiment que l'équipe de France s'en sort bien avec ce 0-0, même s'il n'y a pas eu 36 000 occasions en face. Il y a eu une grosse en tout cas. Et on a surtout beaucoup de frustration et quelques petites interrogations qui commencent à poindre du côté de l'animation de l'équipe de France. Allez, Tchouaméni dans le rond central pour Désiré Doué avec Rabiot. Là c'est bien, ça circule bien, mais il y a toujours encore ces 2, 3, 4, des fois 5 contrôles avant de trouver un partenaire. Tchouaméni qui lève la tête, qui va chercher et trouver Michael Olise en première intention, pour une fois Michael Olise, et en première intention également pour une fois Jules Koundé là-bas sur le côté droit. Mais quand on cherche à jouer en première intention, il y a la précision technique, un petit peu trop de déchets et le ballon est à nouveau perdu. Ouh, si ça passait, c'était intéressant ça pour Jules Koundé qui était resté là-bas en position très offensive, mais qui finalement n'aura pas le ballon parce qu'il y a un pied bien tendu sénégalais et qui est allé le récupérer les 30 dernières secondes avant la pause. Et Niakate pour Koulibaly avec Crépin Diata qui va passer la ligne médiane face à Désiré Doué et Adrien Rabiot. Ça passe entre les deux Français. Lamine Camara à l'entrejeu aux 30 mètres, c'est latéral tout ça avec Sadio Mané sur sa gauche. La Djidjouf désormais, Sadio Mané dans la surface de réparation. Attention, Sadio Mané dans la surface de réparation. Attention, la frappe de Sadio Mané. Attention, la frappe d'Ismaïla Sarr derrière. Et ça passe au-dessus. C'est pas possible de se faire avoir comme ça, de se faire peur comme ça. 0-0 toujours. Mais c'est un petit miracle. À l'issue de cette première période, il a fait ce qu'il voulait, Sadio Mané, de Jules Koundé, me semble-t-il, là-bas. Et derrière, donc de Michael Olise, et derrière le centre. Voilà. Ça passe devant tout le monde et derrière Ismaïla Sarr qui récupère le ballon. Il a fait une super période, mais il fait une frappe absolument mal assurée qui s'envole dans les tribunes du stade New York, New Jersey. Ça fait 0-0, c'est la mi-temps ici, mais ça fait deux très grosses occasions pour le Sénégal et c'est quand même une première mi-temps, on va dire, raté de la part de l'équipe de France. On va faire beaucoup mieux, en tout cas en deuxième.
2: C'est une première mi-temps ratée, mais la tienne était très réussie, Nico Perronnet. Tu vas faire une petite pause pendant la mi-temps. On reste avec Charlotte Lorgeret, avec Lucas qui lit vos messages sur le chat et il apprécie vos vannes qui sont toutes tournées vers Lucas. C'est ça qui est sympa. On arrive dans quelques secondes. On va vivre évidemment cette pause et puis cette seconde période entre la France et le Sénégal. Tous ensemble, on attend vos appels au 0810 055 056, vos messages aussi sur WhatsApp. N'hésitez pas à nous envoyer des petits vocaux, ça nous fait plaisir et on les passera à l'antenne. Et puis dans un instant, on fera un point sur vos messages sur le chat. 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
2: On était déjà en train de s'énerver avec Charlotte. Il nous a fallu un jingle et une pub. Qu'est-ce que tu étais en train de dire, Charlotte, sur les occasions?
0: J'étais en train de dire, ce qui est inquiétant, c'est qu'il n'y a pas d'occasion, en fait. Il y a zéro occasion. On a l'impression qu'ils se regardent un petit peu jouer. Peut-être finalement, en fait, se dire, bon, les gars, collectivement, on n'arrive pas. Mais en fait, on joue sur nos forces. C'est quoi les forces de l'équipe de France aujourd'hui? C'est de jouer en profondeur. C'est des joueurs comme Kylian Mbappé, comme Désiré Doué, comme Ousmane Dembélé, qui aiment ce jeu un peu en profondeur et faire reculer ses défenses, faire des efforts à haute intensité par les Sénégalais pour le moment, qui sont très très bons, que ce soit cette charnière centrale et surtout les milieux terrain, le milieu terrain à 3 avec Monégasque, Lamine Camara, avec Pape Gay, avec Gana Gay, c'est très intéressant. Donc ils posent des problèmes à l'équipe de France.
2: Mais et là, ils sont 3.
0: Mais quand même s'ils sont 3, 12, 800, ils doivent avoir des occasions du côté des Français. C'est inadmissible ce qui se passe pour le moment.
2: Inadmissible. Est-ce que vous aussi, vous trouvez ça inadmissible? Je me tourne vers toi, Lucas. C'est toi qui lis et qui modère les messages sur notre chaîne YouTube ici. Pour nous trouver, c'est très facile. Vous allez sur la chaîne YouTube ici, ICI, et vous cherchez le live. C'est dans les onglets. C'est très facile à trouver. Vous pouvez voir en vidéo ce qui se passe dans ce studio. C'est foufou, je vous préviens. On fait des dingueries dans le studio. Lucas, qu'est-ce que ça dit sur le chat?
5: J'ai envie de dire tout le monde rejoint Charlotte, hein, les avis sont plutôt négatifs ou en tout cas mitigés. On a Thomas Denin qui utilise des mots assez forts, qui définit cette première mi-temps comme honteuse de la part de l'équipe de France. Bon. On a Maxence 1 qui lui par contre dit c'est normal, oui les premiers matchs sont souvent bloqués dans une Coupe du Monde pour les équipes qui voient loin. Et en face, le Sénégal est un sacré client qui sait que c'est aujourd'hui que la France est prenable.
2: Et on sent qu'on n'est pas devant une équipe de France, enfin une équipe tout court qui n'a rien à perdre. On est vraiment face à une équipe qui se dit tout peut se casser la figure. Et ils ont peur en fait, Charlotte. C'est ça qu'on sent.
0: Bah, je trouve qu'au fur et à mesure, il y a un peu plus d'attitude un peu négative où on râle un peu plus. Après, c'est normal, mais il faut le rappeler que pour l'instant, depuis ce début de la Coupe du Monde, la Belgique ça a été compliqué, l'Espagne ça a été compliqué, le Canada ça a été compliqué. Donc, c'est ces premiers matchs qui sont très durs à aborder, mais je préfère rencontrer le Sénégal tout de suite que rencontrer le Sénégal au troisième match de groupe pour
2: sachant qu'Irak et Norvège c'est pas non plus facile.
0: L'Irak moi aussi j'ai un peu peur, ce que c'est en train de montrer là, moi tous les matchs j'ai peur, ça y est,
2: et la Norvège meilleure attaque des qualifs, on a Thomas qui nous dit Nathalie est super sympa.
5: Alors on sait pas
2: c'est
5: qui
2: Louis.
5: Est Nathalie.
2: Nathalie est trop sympa. On ne sait pas qui est Nathalie. Ça va être le mystère de la soirée. On a Ticia aussi sur le chat de la chaîne YouTube ici qui nous dit c'est passé trop vite.

0: Mi-temps, elle est fade, hein, parce que l'équipe de France, elle est pas au rendez-vous, puisque les Sénégalais ont tiré plus au but que les Français. Donc, on est surpris. On attend de voir la deuxième mi-temps, si toutefois on est capable de se réveiller et de marquer au moins un but, même si l'équipe du Sénégal résiste bien.
1: Et pour vous aussi, Eric, vous avez l'impression qu'on est encore un peu endormi dans cette première mi-temps ?
2: Tout à fait, oui. Ce que je peux constater, c'est que l'équipe de France est un peu... on a l'impression qu'ils sont à l'entraînement et un peu mou, alors que les Sénégalais sont beaucoup plus actifs et beaucoup plus présents sur le ballon, tout simplement. Et ça se révèle tout simplement quand on voit le nombre de tirs au but de chaque équipe.
1: Bon, il y a quand même 90 minutes dans un match, il reste une seconde période. Vous avez bon espoir que ça se réveille un petit peu ou vous sentez que ça va être compliqué jusqu'à la fin finalement ?
0: Je pense que ça va être compliqué jusqu'à la fin. Peut-être une opportunité sur un coup de pied arrêté ou une faute d'un Sénégalais avec un pénalty pour l'équipe de France. Mais ça, c'est mon pronostic.
3: Ah ouais, on est désespéré là. On espère un pénalty, on est désespéré.
1: Ben voilà, ouais, là, vous sentez un petit peu... on a eu un petit peu l'enthousiasme du début, premier match de Coupe du Monde, un petit peu refroidi par ce peu d'occasions et ce peu de réussite de l'équipe de France. Mais bon, l'ambiance reste bonne quand même ici. On fait une petite pause avant de reprendre les hostilités, si je puis dire, sur la seconde période.
3: Merci beaucoup Sarah Saltiel-Rago. D'ici Cotentin, au pied donc de l'écran géant sur la commune de Carentan, c'est dans la Manche, en Normandie. On va maintenant partir à Paris, dans le 11e arrondissement, au Bali Restaurant, qui est un restaurant sénégalais, avec notre journaliste Marie Boéda, qui est donc entourée de fans à la fois français et sénégalais. Marie, est-ce que les fans sénégalais sont contents de cette première mi-temps de leur équipe nationale ?
4: En tout cas, ils sont un petit peu moins inquiets qu'au début. Là, je peux vous dire qu'on est très très concentrés. Hein. Les chaises tournées en direction de l'écran, les assiettes, on les laisse tranquilles. Et il y en a une petite trentaine, hein. Ça s'est vachement rempli depuis tout à l'heure, dans un tout petit restaurant qui a un peu poussé les murs, hein, pour faire entrer tout le monde. Et oui, c'est plutôt des supporters sénégalais qui sont présents. Je suis à côté de Rassou, qui est, je crois, grand supporter de l'équipe du Sénégal. Et avec son petit garçon qui était à côté de lui tout à l'heure. Et alors, comment ça va, Rassou ? Vous le vivez ce match ?
5: Ça va, ça se passe super bien. En vrai, on est content de voir l'équipe du Sénégal, comme on le pensait, faire du mano-mano avec la France. Il reste seulement à nos attaquants d'être plus cliniques devant, afin de convertir les occasions, parce qu'on n'en aura pas 1000. Et on sait que devant, en face, au niveau de l'équipe de France, eux, quand ils l'auront, ils vont le concrétiser. Donc du coup, on est content. Il nous suffit juste d'être encore plus concentrés et cliniques devant, afin de marquer pour qu'on puisse ramener la victoire au Sénégal.
4: Vous y croyez quoi ?
5: Ouais, on y croit. Ouais, on y croit à 100%.
4: Bon, ben voilà, je vais laisser discuter avec sa femme et son enfant. Et puis, on a aussi autour de nous les serveurs qui courent partout et qui s'arrêtent dès que les cris les préviennent, avec des plats et des carafes dans les mains. Donc, je peux vous dire que là, dans ce tout petit restaurant, le bruit commence à monter. L'attention aussi. Et pour le moment, on se dit pas trop stressé, mais je sens que tout le monde reste assez vigilant.
3: En tout cas, Rassou, on lui dit Nagadef, si j'ai bien retenu, ouais, ça veut dire ça. Bonjour. Sénégalais. Merci beaucoup Marie Boéda au Bali Restaurant dans le 11e arrondissement de Paris. On va faire un dernier petit tour en France, en Touraine avec Adrien Bossard qui est sur une fan zone à Saint-Cyr. C'est dans l'Indre-et-Loire et Adrien est journaliste pour Ici Touraine. Adrien, quelle est l'ambiance autour de toi ?
6: Alors, une ambiance tranquille là pour l'instant parce que tout le monde est un petit peu sorti pour aller faire la petite pause à la mi-temps. Et je suis avec Théo qui est un peu dépité, assis sur sa chaise. Bon Théo, c'était pas la première mi-temps de rêve. Hein.
7: Non mais bon, c'est le début, c'est la première mi-temps, faut que tout le monde rentre dans le jeu. Mais ça va le faire, ça va le faire.
6: Toi tu pronostiquais 3-1, c'est ça ?
7: 3-1, j'y crois toujours.
6: J'ai toujours le 3-1.
7: Oui, oui, suffit d'un but et ça va se libérer.
6: On a quand même plus applaudi les actions défensives, notamment Douka Mikado qui récupérait le ballon, que les actions offensives, les rares actions offensives des Bleus.
7: Oui, c'est vrai. Mais bon, c'est une technique. On se cache pour mieux sortir là.
6: Ouais. Ça veut dire que le deuxième mi-temps, ce sera bien mieux. Didier, il a poussé un coup de gueule à la mi-temps.
7: Je pense 50e minute. Didier, là, il a fait un petit coup de gueule. 50e minute, premier but, ça libère tout. Et c'est bon, ça enchaîne.
6: Et c'est le feu ici.
7: Et c'est le feu.
6: Super. Voilà, Pierre, une ambiance pour l'instant un petit peu morose, un peu groggy là. On peut dire par cette première mi-temps qui n'était pas très très emballante, mais évidemment on espère une deuxième mi-temps de bien meilleure qualité.
3: Eh ben, on espère, parce que moi je gère la mauvaise humeur de Charlotte Lorgeret sur les plateaux.
8: Ça va encore. Pour l'instant, ça va.
3: Merci beaucoup Adrien Bossard d'ici Touraine. Merci Adrien qui était donc sur une fan zone à Saint-Cyr en Indre-et-Loire. Charlotte, Adrien l'a évoqué à l'instant, Didier a peut-être poussé une gueulante dans les vestiaires. Qu'est-ce que t'en penses ? Est-ce que toi, si t'étais le coach de cette équipe de France, tu pousserais une gueulante ou au contraire, tu les encouragerais, tu les rassurerais ?
8: Bah, c'est un peu un mélange des deux. C'est là où...

0: Didier Deschamps est très très fort, mais pour moi il y a deux gros soucis. Le souci numéro un, c'est techniquement, ils sont pas au niveau, personne n'est au niveau. Et le deuxième problème, c'est qu'en fait, il y a, à part qu'il y a Mbappé qui fait des courses vers l'avant, il y a personne d'autre.
1: Voilà.
0: Ils sont attirés par le ballon.
1: Ils ne s'approchent jamais de la cage.
0: Non, parce qu'en fait ils se regardent, ils lèvent la tête. Donc Ousmane Dembélé, Désiré Doué, Michael Olise qui cherchent les ballons. Mais après il y a plus personne devant. Donc le quatuor offensif c'est bien, mais en fait il faut qu'il y ait un qui soit au niveau du ballon. Et après il y a d'autres choses qui se passent derrière. Donc il n'y a pas que Kylian Mbappé qui doit faire des courses offensivement. Donc là à mon avis il doit y avoir des changements au bout de 10 minutes s'il n'y a pas techniquement déjà mieux et s'il n'y a pas plus de courses vers l'avant.
1: Bah Barcola pour des courses vers l'avant, ça pourrait être une option.
0: Je pense aussi à Warren Zaïre-Emery aussi, revenir à un milieu à trois.
1: Tu mets Warren. Alors là, je te le dis tout de suite, Charlotte. Ça casse la baraque. Hein.
0: Mais bien sûr.
1: On savait dès le début en fait. J'aurais pu le dire.
0: Ouais, mais c'est des choix de luxe. Ça, on avait trop de choix là.
1: Avant de retrouver Nicolas Perronnet dans une seconde, Lucas. Déjà, j'aimerais que tu me dises d'où nous écoutent les gens qui sont sur le chat de la chaîne YouTube ici, parce que j'ai vu passer plein de messages sur on vous écoute d'ici de là. Alors c'est où?
2: Complètement. Alors on a Terranies qui est stéphanois et qui nous écoute en direct de Munich. On a Clément KWK qui nous écoute à côté du Stade Bollard. Donc un
1: Lensois. Et il a gagné la Coupe de France alors.
2: On a Pauline David qui nous écoute en direct du Pérou.
1: Excellent.
2: Le Pérou. On a encore Louis Sox de Bachy ou Marie FRDG en direct de Versailles.
1: Enfin, Louis vient de nous écrire aussi un message en disant en direct du jet privé les filles. Oui. On a aussi quand même Aimé qui nous dit je suis à Kinshasa. Donc ça c'est énorme. Ça nous fait super plaisir de savoir d'où vous nous écoutez. Je sais que vous êtes aussi nombreux bien sûr à nous écouter des régions de France bien entendu puisque on est sur ici. On va retrouver Nicolas Perronnet qui est avec nous. C'est lui qui commente ce match France-Sénégal depuis les États-Unis, depuis le stade. Et Nicolas, là, c'était pas foufou. Qu'est-ce qu'on change pour la seconde mi-temps?
3: Un petit Ryan Cherki, est-ce que ça pourrait pas faire du bien? En même temps, on va rester peut-être un petit peu dans un registre qui est le nôtre. Enfin, honnêtement, c'est quand même assez inquiétant. J'ai un collègue qui est connu pour sa petite capacité d'exagération qui vient de me dire ça fait 15 ans que je suis les Bleus, c'est le pire match que j'ai jamais vu.
2: Parler de Cherki, effectivement, on a Laurent Christol qui nous dit Cherki va débloquer la situation. Donc lui, il l'affirme. C'est Cherki qui va bouger tout ça. On a Alexovic qui nous dit Didier, t'es relou, fais rentrer Cherki. Ou encore Miss SR qui nous dit faites rentrer Cherki, c'est le moment.
1: Et on a Marie qui nous dit qu'on est trop dur aussi. Ben oui, mais Marie, excuse-nous, hein, c'est quand même pas fou le spectacle. Nico, qu'est-ce que tu voulais ajouter?
3: On est assez gentil hein, quand même. Hein,
1: ouais.
3: Je pense qu'on est un peu gentil. Mais oui. Non, mais Ryan Cherki, en plus, c'est son rôle. Après, oui. De toute façon, ça manque de folie, ça manque de créativité, ça manque de justesse technique.
1: Ouais. C'est ce que disait Charlotte. Et tu sais, Nico, Charlotte nous disait.
3: Il coche les cases, quoi.
1: Oui, c'est vrai qu'effectivement, il coche toutes les cases. Charlotte nous disait aussi que peut-être que la rentrée de Warren Zaïre-Emery en troisième milieu.
0: Ah mais du coup, il faut faire sortir qui? En fait, c'est que c'est le problème. Bah, moi, je suis d'accord, il faut faire rentrer Cherki, il faut faire rentrer Warren, mais on enlève qui?
1: Froidement, franchement, froidement. Hein. Pourtant, Dembélé.
0: Ah, je suis d'accord avec toi.
1: Voilà.
3: De toute façon, dans les réorganisations tactiques de Didier Deschamps, Ousmane Dembélé, c'est celui qui va être le plus souvent sacrifié, c'est pas le mot, je veux dire, mais ça va être le travail de Didier Deschamps, c'est-à-dire d'aller dire au Ballon d'Or, on va jouer comme ça, et donc dans mon organisation, bah, je suis désolé, mais c'est à toi de sortir. C'est souvent comme ça que ça pourrait se passer si
1: alors,
3: on passe effectivement à un milieu à trois.
1: Ou alors, Nico,
3: on apporte du 109 dans le quatuor. Ouais.
1: Tu sors Désiré Doué qui est peut-être plus facile à sortir au niveau du statut, tu mets Olise. Ah non, ça marche pas.
0: Non, mais en fait, tant que Kylian Mbappé restera devant,
1: ouais,
0: il y aura très peu de changements, très peu de possibilités.
1: Ah, parce que tu aurais pu remettre Dembélé ailier droit et Olise dans l'axe, peut-être.
0: Ouais, mais bon, ça n'a pas forcément bien fonctionné.
1: Ça va reprendre en tout cas, Nico, ça y est. Hein.
3: Et il n'y aura pas de changement en tout cas pour l'instant, à la mi-temps évidemment.
1: C'est logique.
3: On repart avec les 11 mêmes, même les 22 mêmes, et c'est reparti. Allez. Il reste 45 minutes. Évidemment, la première période a été ratée par l'équipe de France. Mais vous savez quoi ? L'équipe de France va gagner 1-0.
1: Ça ne veut pas dire que le mondial sera raté. Ouais, c'est ça. Ça ne veut pas dire que le mondial sera raté. On est dur sur cette mi-temps, mais on sait que voilà, c'est dur d'entrer dans un mondial. Donc voilà.
3: Allez, avec ce ballon qui est récupéré, on va voir si. Par ses mots ou par ses choix, peut-être, Didier Deschamps est allé s'approcher un petit peu de la solution pour faire sauter ce verrou sénégalais et puis surtout voilà, mettre cette équipe de France dans la configuration qui est celle qu'on aimerait voir, de la confiance, de la vitesse, de la technique, des buts, de la domination, tout ce qu'on n'a pas eu en tout cas en première période. Allez, Upamecano. La verticalité, ouais, qui a été cherchée là par Upamecano. Peut-être d'ailleurs que c'était donc une petite consigne de Didier Deschamps, même si le ballon a été dévié et récupéré pas pour longtemps par les Sénégalais. Upamecano va le récupérer à nouveau, ce ballon, avec Tchouaméni dans la moitié de terrain des Bleus. Adrien Rabiot là-bas, côté gauche, pour aller toucher Kylian Mbappé, qui va Désiré Doué, pardon. Tchouaméni encore derrière. Allez, mettre de l'impact et mettre un petit peu de folie dans ce match. Ousmane Dembélé derrière, et non, on reste toujours au niveau de la ligne médiane. Allez, de droite à gauche, de droite, de gauche à droite, à jouer un petit peu au handball avec cette défense du Sénégal. Et Jules Koundé qui allait apporter une solution. Upamecano, allez, qui allonge en devant, ça c'est bien, avec Désiré Doué. Oui, Désiré Doué, peut-être dans l'axe. Désiré Doué, la frappe de Désiré Doué, ben là voilà, la première situation, elle est venue de la verticalité, la passe d'Upamecano qui va aller chercher loin devant et trouver pour une fois Désiré Doué qui fait le travail tout seul derrière, en rentrant sur son pied gauche, en allant chercher la frappe. Il y avait,
4: c'est bien ça, bah,
3: c'est ça qu'il fallait faire exactement, ça passe pas très très loin, début d'Edouard Mendy, et immédiatement derrière, Désiré Doué s'est retourné vers son coéquipier, vers Upamecano, avec le pouce levé pour lui dire bah voilà, c'est comme ça qu'on doit me trouver. Et ben c'est quand même la situation quelque part peut-être la plus dangereuse des Bleus depuis le début de ce match à la 47e.
1: Et Charlotte, un tir de loin quand on n'arrive pas à approcher de la cage, ça peut être une solution.
0: Oui, c'est très bien, et surtout qu'il y a de la qualité. Mais là, Upamecano et Saliba, ils doivent un peu trouver les zones juste derrière les milieux de terrain où justement on va avoir notamment Michael Olise, Ousmane Dembélé, Mbappé et Désiré Doué, qui aime bien aussi rentrer à l'intérieur, pouvoir frapper un peu de loin, ça peut être une possibilité.
1: Nico.
3: On a un petit aux armes là. Alors c'est timide, j'ai enlevé une oreille du casque là pour l'entendre, parce que le stade est tellement grand. Et même s'il y a beaucoup de Français, on voit beaucoup de maillots bleus, en fait c'est un peu disséminé. Donc on n'a pas le sentiment d'un COP tricolore, mais il y a eu un petit aux armes quand même qui a été lancé. Et pour lancer les bleus et les aider à entrer mieux dans cette seconde période qu'ils n'ont terminé la première. Le dégagement sénégalais, c'est
1: Nico,
3: récupéré par Saliba. Oui.
1: Charlotte a repéré quelque chose d'intéressant.
0: Oui, c'est ce que tu disais, Pia. Michael Olise qui a un rôle un peu plus de numéro 10, et Ousmane Dembélé côté droit. Donc,
1: qui colle sa ligne, hein, comme il le faisait avant.
0: Qui colle sa ligne et qui oblige justement soit Koundé à être très très bas pour laisser justement cet espace entre les deux lignes pour Ousmane Dembélé, ou soit une position intérieure pour lui, soit encore qui trouve cette largeur. Donc voilà, essayer de d'épurer un petit peu ces lignes du Sénégal qui est très compact.
1: Donc il y a eu un vrai changement à la mi-temps. Les deux joueurs ont pour l'instant échangé leur rôle, Nico.
3: Ouais, c'est ça. On sait que de toute façon, Michael Olise, il peut faire les deux. C'est-à-dire qu'il peut être vraiment pur ailier, rentrer sur son pied gauche, faire des différences sur des petits mouvements de hanche. Enfin, il est capable de déstabiliser son défenseur direct et d'être dans un vrai rôle d'ailier. Mais il est aussi capable d'être dans le vrai cœur du jeu. Il a toujours un petit coup d'avance avec le petit coup de tête à droite, à gauche pour essayer d'aller voir les coups. Donc on sait qu'il a vraiment ces deux palettes-là. Donc effectivement, il va rester dans un vrai poste de numéro 10 juste derrière Kylian Mbappé, et là on va pas bouger une oreille du côté de Dembélé qui va rester à droite, et de Doué sur son côté gauche, en tout cas pour débuter cette première période. Situation de hors-jeu et ballon rendu au Sénégal.
1: En tout cas, Nico, on se fait quand même bâcher sur le chat de la chaîne ici, parce qu'on a un panneau d'affichage dans le studio qui reste désespérément à 0-0 depuis tout à l'heure. Et donc on a Titia qui dit le pauvre panneau d'affichage sur le bureau qui reste à 0-0 depuis tout à l'heure et qui est mort de rire. Oui, bah écoute, on espère tous pouvoir le faire bouger, changer de numéro. Hein.
3: Mais non, mais ça va être moche, on va gagner 1-0 et puis on va rentrer dans notre mondial comme ça, c'est écrit. C'est écrit.
1: C'est bon, Nico, il a déjà écrit le scénario, voilà. Et c'est, voilà. Tout va bien, vous inquiétez pas.
3: Allez, les Sénégalais, on est reparti quand même un petit peu comme en première période, hein, avec en tout cas au niveau du rythme, très clairement. Et les Sénégalais là qui sont dans le rond central. Avec Moussa Niakhaté sur sa gauche, avec Pape Gueye désormais joueur de Villarreal qui va aller chercher son coéquipier collé à sa ligne de touche également. Un nouveau Diakhaté. Kana Gueye désormais. Et la Djidouf là qui réclamait le ballon. Oh, ça joue à deux à l'heure, hein. Franchement. Allez, la transversale là, de Moussa Niakhaté, pied gauche, elle est précise là pour le coup de la part du défenseur lyonnais pour aller changer un petit peu le jeu et créer de la vitesse là-bas côté droit. Ça marche pour l'instant pour les Sénégalais, mais Lamine Camara s'est fait piquer le ballon. Il n'y a pas faute et il y a situation de contre pour l'équipe de France avec Désiré Doué sur sa gauche désormais. Il va pouvoir peut-être rentrer. Kylian Mbappé se mettre sur son pied droit, il se fait chipper le ballon. Kylian Mbappé, c'est pas assez tranchant là, le petit crochet extérieur de la part du capitaine de l'équipe de France. Et derrière le contre, il est à nouveau sénégalais. Oh, l'intervention magnifique de William Saliba sur Ismaïl Assar. Et ben voilà, ça s'est un petit peu énervé sur cette séquence box to box de chaque côté. D'abord le contre mal négocié à la fin par Kylian Mbappé, et derrière eh bien le contre-contre, on va dire, de la part du Sénégal et l'énorme intervention de William Saliba qui était un petit peu en retard. Alors je pense que c'était compliqué quand même pour Ismaïl Assar d'aller s'emmener ce ballon, mais il a quand même essayé de tacler et d'aller vraiment totalement assurer le repli défensif alors qu'il était dans une zone un petit peu dangereuse. En tout cas, le duel, il a été gagné face à Ismaïl Assar. On en parlait tout à l'heure avec Charlotte, c'est quand même un énorme client. Et, ouais. William Saliba là on voit que vraiment en un claquement de doigts quand même ce match peut se débloquer quand même, hein.
0: Il a été très très malin Saliba, parce que là il a vu qu'il était tout seul, donc le 1 contre 1 quand on est défenseur central il faut très très bien le gérer, il faut bien manipuler l'adversaire, et là il lui a dit mets la balle à Ismaïl Assar. Lui il a réduit un petit peu la distance, donc il était quand même très proche de lui, et c'est surtout
3: Michael
0: qu'il s'est Olise, mis en
3: Michael
0: course
3: Olise
0: très
3: dans l'axe. Michael Olise qui va frapper, Michael Olise qui va marquer, Michael Olise, l'arrêt d'Edouard Mendy, et ben la voilà, la première très très très grosse occasion de la part de l'équipe de France, le premier déséquilibre, Michael Olise qui a pris le plein axe, qui se l'est emmené pied gauche, et l'arrêt d'Edouard Mendy magnifique sur cette frappe qui est cadrée de la part de Michael Olise. Il y aura un corner à suivre pour l'équipe de France. Allez, ça s'anime un peu.
0: Ouais, forcément, il y a ce petit ballon là de Jules Koundé pour Michael Olise qui savait, hein, avec sa vitesse, Koulibaly, il allait entrer en difficulté, mais Edouard Mendy, il sort bien au bon moment, il fait les pas d'ajustement, il sort très très bien, il réduit un petit peu l'espace pour que Michael Olise ait plus de difficultés à cadrer ce ballon. Quel arrêt du gardien sénégalais Edouard Mendy.
3: C'est lui sur le corner et ça donnera rien. Ouais, bah il a mieux négocié son 1 contre 1 et sa frappe, Michael Olise, que son corner. Ça fait un troisième corner assez mal tiré de la part du français, mais celui-ci on lui en veut pas, parce que c'est quand même lui là qui a été le plus dangereux et de loin depuis le début de cette rencontre avec ce ballon qui s'est amené un petit peu tout seul. On voit que dès qu'il y a un petit peu de déséquilibre, enfin c'est une lapalissade de dire ça en football, mais on se crée quand même beaucoup plus d'occasions, mais de part et d'autre, quoi, parce que ce qui était intéressant tout à l'heure, c'est de voir que le compte de Kylian Mbappé, bon, est pas allé au bout, mais pour cette petite prise de risque derrière. Eh ben on s'est pris un compte de la part du Sénégal qui n'est pas allé au bout non plus, mais qui était dangereux. Donc on est vraiment dans cette partie-là d'équilibre, de bloc contre bloc, où on a deux équipes qui se regardent quand même dans les yeux, hein, quelque part. Et le Sénégal fait un super match, faut le dire aussi, hein, même tactiquement, quoi. On est mis en danger par cette équipe du Sénégal.
1: C'est vrai, c'était attendu, Charlotte. Oui, ils sont très costauds, le Sénégal.
0: Ce scénario-là, il était plus qu'attendu, forcément un peu plus ouvert en seconde période, parce que les deux équipes veulent encore plus marquer. C'est pour ça qu'il va falloir être encore plus vigilant de la part des Bleus. Il y aura de la fatigue aussi qui va s'accumuler. Donc au milieu de terrain, il va falloir faire les efforts, mais pour l'instant, ils le font très bien.
1: Mais ce qui est criant, Nico et Charlotte, c'est quand même le manque de lien qu'on voit dans le jeu de l'équipe de France, même par rapport à l'équipe sénégalaise. On a un jeu collectif qui est vraiment vraiment faiblard, quoi.
3: Ouais, on est plus arrêté. C'est vrai que oui, c'est compliqué, parce que cette action finalement de Michael Olise, ça se fait sur une séquence où le déséquilibre est installé. On va pas la chercher en fait. Il y a pas 15 passes
0: C'est peut-être comme ça qu'il faut jouer en fait. Quand on n'arrive pas à trouver les solutions, parce qu'on a des profils de joueurs qui sont tellement forts, qui veulent avoir le ballon, qui veulent faire des déséquilibres tout seuls, peut-être que collectivement, justement, ils n'arrivent pas à faire de différence. Donc jouer en transition comme les Sénégalais, ou là depuis quelques minutes qui arrivent un peu plus à avoir le ballon. Ouais. Mais
1: surtout qu'on a des armes, fatales hein, pour jouer en transition, évidemment, avec tous les joueurs offensifs qu'on a. Voilà. Bon, alors Nicolas, 0-0 entre la France et le Sénégal. On n'a toujours pas peinturluré le visage de notre jeune Lucas avec notre maquillage parce qu'on attend le premier but. Qu'est-ce qui se passe, Nico ?
3: Non, c'est le Sénégal qui était dans la surface de réparation. Le Sénégal qui est en train de prendre le contrôle des opérations petit à petit dans cette partie, et qui voit bien qu'il y a un coup à jouer. Heureusement la passe là pour Nicolas Jackson, elle était un petit peu trop profonde, mais ça fait par petite touche comme ça le Sénégal qui se rapproche de notre surface de réparation. Mais tout va bien, toujours 0-0, la 55e ici à New York.
1: Ouais. Il y a des messages qui trouvent quand même que la France va mieux, Lucas, sur le chat de la chaîne YouTube ici.
4: Non, complètement. Là, on est au niveau des sondages. Il y a 71% des personnes qui ont voté pour le fait justement d'affirmer que cette équipe de France va mieux. On est sur 10 minutes de reprise qui sont quand même bien, bien mieux du côté des Bleus. Je ne sais pas ce que Didier Deschamps a dit à ses joueurs, mais il y a du mieux tout de même.
5: Kylian Mbappé dans la surface. Kylian Mbappé, il arrête encore. Oh, l'arrêt encore d'Edouard Mendy. Mais oui, ça va mieux pour les Bleus. Bien sûr que ça va mieux pour les Bleus. Mais ça va très bien également pour Edouard Mendy, le gardien du Sénégal, qui, après avoir sauvé son pays face à Michael Olise, vient de faire pareil face à Kylian Mbappé. C'est pas terminé. Il est à nouveau en possession du ballon. Kylian Mbappé sur sa gauche désormais. Il va rentrer dans la surface de réparation. Il est face à deux Sénégalais. Ce sera corner à suivre pour l'équipe de France. Et Kylian Mbappé, oui, qui fait la grimace. Mi sourire, mi grimace, parce qu'il sait bien qu'il avait l'ouverture du score au bout des crampons. Alors il est gêné sur un bon repli défensif de la part de Crépin Diatta, mais l'arrêt, alors il est moins spectaculaire que tout à l'heure sur Olise, mais il est quand même très très costaud de la part de Edouard Mendy.
0: C'est Diatta qui gêne énormément, le contrôle qui lui reste un petit peu dans les pieds à Kylian Mbappé. C'est compliqué à haute intensité, un petit peu de pas s'en mêler les pinceaux, mais l'enchaînement était quand même juste. Mais très bon retour du Monégasque.
3: Allez, ce corner qui est joué à deux, parce que c'est vrai que quand on les joue en première intention, on ne crée pas le danger pour l'instant du côté de l'équipe de France. C'est pas là non plus. Et peut-être que les Sénégalais vont pouvoir exploiter le contre. Non, il dit non, Nicolas Jackson, c'est trop compliqué pour lui, ce ballon qui est récupéré par William Saliba, avec Jules Koundé pile poil sur la ligne médiane. Saliba encore avec sur sa gauche Théo Hernandez avec Adrien Rabiot.
1: En tout cas, la remise dans l'axe d'Olise change tout, je trouve, au niveau du jeu de l'équipe de France.
5: Il est passé, il y aura pénalty pour l'équipe de France. Non, il n'y aura pas pénalty pour l'équipe de France sur ce débordement de Kylian Mbappé. Ça va être revu. Hein. C'est chaud. Ça se passe côté droit. Il rentre dans la surface de réparation. Il y a un tacle qui me semble en retard, à vitesse réelle. On va regarder ça.
4: J'ai l'impression qu'il le découpe, hein, Nicolas.
3: Ah, c'est Sadio Mané, hein, je crois, hein, qui est. Est-ce qu'il y a faute ? Je suis pas certain qu'il y ait faute. Je suis pas certain qu'il y ait contact.
0: Il touche le ballon. En fait, il saute avant. Il y a la petite touche. Il sent que ça va venir. Non.
1: Il touche pas le ballon.
3: Ouais. Mais
0: Il saute avant. En fait. C'est ça le problème. Ouais. C'est qu'il n'y a pas de contact. Et il prend pas le pied. Ouais. Il saute juste avant. Donc.
3: L'arbitrage vidéo, oui, non. Oui, effectivement, il est en cours. Hein. Monsieur Fagani, l'arbitre iranien de cette rencontre, qui attend les consignes. Ouais, c'est checké pour un possible pénalty en faveur de l'équipe de France.
4: En tout cas, Nicolas, pour le chat, il y a pénalty. Hein. Ça, c'est sûr et certain.
3: Alors, c'est incroyable, hein, ce duel. C'est Sadio Mané là, qui vient attaquer. Il est en retard, Sadio Mané, c'est sûr. Il tacle pas bien Sadio Mané, c'est sûr, mais derrière je suis pas sûr que Kylian Mbappé tombe en raison du tacle de Sadio Mané, et je crois qu'il y aura pas pénalty. C'est encore en train d'être checké, hein. Ouais, c'est encore en train d'être checké, mais j'ai l'impression.
0: C'est compliqué, c'est compliqué à analyser parce que
3: c'est dur de siffler quand même.
0: Bah, c'est dur de siffler, et en même temps, c'est un tac non maîtrisé. Il ne touche pas du tout le ballon, mais sauf que Kylian Mbappé, il saute avant. Donc en fait, on sait quoi le truc, c'est on attend qu'il se fasse vraiment mal pour siffler. Il faut qu'il ait vraiment
3: contact. Il va regarder. Et ça sent
0: déjà, c'est bien
3: pour l'équipe de France. Il va aller regarder effectivement après plusieurs secondes d'hésitation. Il a fait le petit carré avec les mains et il va aller regarder la situation. Alors dans ces cas-là. Ça ne veut pas dire pénalty pour l'équipe de France, mais ça veut dire quand même une tendance assez favorable pour les Bleus, ouais, c'est vrai qu'il est en retard. Il est trois quarts d'eau, Sadio Mané. Et il y a peut-être même un contact au niveau de la cheville. Je pense. Non,
0: c'est en retombant.
1: Si, regarde, il y a un contact au niveau. Regarde, au pied de Kylian. Au niveau de la hanche.
3: Ça se siffle largement.
1: Il touche pas le ballon et il fait tomber Kylian quand même.
0: Il se siffle largement.
3: Il revient à l'arbitre.
1: Mais est-ce que c'est une erreur manifeste de l'arbitre? C'est ça la question.
3: On va être fixé rapidement. Et il y a pénalty. Pénalty pour l'équipe de France. Et ben voilà.
0: Allez, Kiki.
1: Kiki ou Ousmane, non?
0: Ouais, ça va être Kylian.
2: Ouais, tu crois? Ah,
3: non, attendez, qu'est-ce qui. Qu'est-ce qu'il siffle? Ah non, non, non, il n'y aura pas de pénalty. Et non, non, non, pas de pénalty.
1: Ah non, pénalty refusé.
3: Et non, tout le monde y a cru. Tout le monde y a cru, même les Français, le public, vous l'entendez, qui est en train de protester. Et en fait, il a fait le signe en rentrant sur la pelouse du point de pénalty. Mais non, en fait, il a désigné une remise à 6-50. Il n'y aura même pas corner du coup pour le Sénégal. Donc non, il n'y a pas de pénalty du tout, alors que tout le stade y a cru et que les Bleus y ont cru parce qu'ils l'ont fêté, ce pénalty, sur le premier signe de l'arbitre. Ouais, on n'a pas compris grand chose. Il aurait pu faire quand même un signe un peu plus explicite. Il n'y a pas de pénalty. Ben voilà.
0: C'est très très litigieux à pouvoir pas siffler, à pouvoir siffler. Il n'y a pas vraiment de règles par rapport à ça. C'est à l'interprétation de l'arbitre. Donc pour moi, il peut y avoir pénalty comme pas pénalty, en fait, parce que finalement il saute avant, il anticipe. Sadio Mané, il touche pas dans un premier temps le ballon, mais il n'y a pas énormément d'intensité dans ce geste-là non plus. Donc il y a contact après, parce que Kylian Mbappé, en même temps, il se laisse tomber, donc il retouche derrière Sadio Mané. Ça peut largement se siffler. Hein. Ah oui, pour moi, il n'y a pas gros scandale.
1: C'est pas un scandale,
0: c'est pas un scandale de la Coupe du Monde, ça passe sifflé. Non, donc c'est très.
1: De toute façon, il faut qu'on marque dans le jeu, les gars. Hein. Avec l'équipe qu'on a, à un moment, il faut assumer. Hein.
3: Oui. Mais
0: c'est. Ah, mais déjà, il y a du mieux. Non, mais il y a du mieux.
1: Il y a clairement du mieux.
0: Déjà, on tire au but. Déjà, c'est bien pour marquer des buts. On essaie, on tire. Déjà, c'est bien.
3: Mais le ballon était dans les mains d'un Français. Les Français l'ont fêté. Le public français l'a fêté, ce pénalty. Et en fait, il y a eu 2-3 secondes d'incompréhension totale où finalement les Sénégalais sont allés chercher le ballon dans les mains du joueur français qu'il avait. Et tout le monde s'est demandé un petit peu ce qui se passait. Il y a même eu du mal à un petit peu du temps à se replier pour l'équipe de France. Donc il aurait pu quand même soigner sa. Non pas sa prise de décision, mais sa communication sur la décision, l'arbitre de cette rencontre, parce que tout le stade, franchement, a cru qu'il y avait un pénalty. C'est vrai que quand on tend le bras depuis la ligne médiane jusqu'à la surface, on peut quand même peut-être se dire que tiens, il désigne le point de pénalty. Bah, c'était pas le cas. Allez, il faut passer à autre chose pour l'équipe de France. 63e minute de jeu, toujours 0-0 donc dans ce match inaugural des Bleus face au Sénégal, qui ressemble quand même à un bon petit bourbier.
1: En tout cas.
3: Le 11 de l'équipe de France.
1: Ouais, en tout cas, Nico, il y avait 5 tirs à 1 en faveur du Sénégal en première mi-temps. Et là, au bout de 10 minutes en deuxième mi-temps, on est à 3 tirs à 0 pour la France.
3: Bah, il y a eu les deux énormes occasions, hein, ouais. Lisez et d'Mbappé. Donc, c'est vrai que maintenant, c'est.
1: Et le tir de Doué aussi.
3: Et le revoilà. Oh la passe! Oh la passe magnifique! Oh le bijou! C'est pas possible! Kylian! Kylian, il faut la récupérer, celle-là! Le bijou de Michael Olysée! La passe fantastique de Michael Olysée! Et le ratage derrière sur la récupération du ballon de Kylian Mbappé qui avait. Ouais, il était un petit peu profond ce ballon, mais franchement, il peut se l'emmener.
1: C'était Kylian dur Mbappé. De l'avoir
3: mais le bijou! Le bijou de passe de Michael Olysée, c'est pas possible. Attention, c'est reparti de l'autre côté dans la surface de réparation avec Ismaïl Assar qui va s'écrouler. Mais il y a un bon duel là qui est gagné par l'équipe de France. Ah, il est un poil trop profond le ballon. Franchement, il manque quoi, 50 cm à Kylian Mbappé. Mais alors là, l'appel est magnifique et la passe, c'est du Michael Olysée tout craché. Franchement, c'est un chef-d'œuvre.
0: Ouais, surtout, il prend cette prise d'initiative qui est très rapide. Il voit l'espace justement que Koulibaly laisse parce qu'il sort sur Kylian Mbappé. Mais derrière, je pense qu'il rentre un chou trop tôt, Kylian Mbappé, pour rentrer à l'intérieur. Je pense que s'il était, il avait une position un peu plus extérieure et au dernier moment, je pense qu'il manque un peu de patience. Mais là, vitesse réelle, tout était parfait. Vraiment, il manquait vraiment pas grand chose.
3: Bon, on l'a quand même, hein, notre quatuor offensif sur cette seconde période.
0: Oui,
3: ça
0: puis,
3: va mieux,
0: oui,
3: c'est vrai,
0: et, pour et puis merci,
3: de
0: merci Didier Deschamps d'avoir pris une initiative tactique, d'avoir mis Olise qui est aussi un peu avoir ce poste, ce positionnement là à l'intérieur
3: Désiré
0: du jeu.
3: Désiré Doué derrière la passe, elle va être meilleure. Oh là là, la frappe. C'est Théo, semble-t-il, qui est servi. Ouais, là derrière, il y a encore danger. Ça s'accentue hein, quand même pour l'équipe de France. Ça se précise. Désiré Doué encore là-bas sur son côté gauche. Derrière, il a le soutien d'Adrien Rabiot. Voilà qui est, il est servi, Adrien Rabiot. Et il va combiner avec Kylian Mbappé. Ça va mieux pour les Bleus. On s'approche des zones de vérité. On va créer du danger dans la surface de réparation. On crée le doute dans les esprits avec des pénaltys, pas pénaltys. Ça va beaucoup mieux cette seconde période. Et le rythme est là avec Michael Olise encore. Qui insiste avec Jules Koundé désormais sur le côté droit, la patte gauche peut-être de Michael Olise, la passe, elle est magnifique encore, et le but cette fois-ci de Kylian Mbappé, la passe magique signée Michael Olise, et la récupération en pivot magnifique. De Kylian Mbappé en première intention, le tir croisé, 1-0 pour l'équipe de France, 65e minute de jeu, mais oui, ça va mieux pour les Bleus qui rentrent dans leur mondial, et Kylian Mbappé devient le co-meilleur buteur de l'histoire de l'équipe de France avec Olivier Giroud. Mais ça, c'est pour l'anecdote, parce que ce qui compte, c'est qu'enfin, enfin, l'équipe de France entre dans sa compétition. France 1, Sénégal 0, la 65e, et encore une fois la passe, mesdames, c'est un bijou signé Michael Olise.
0: Ouais, mais il est récompensé hein, Kylian Mbappé, clairement, parce qu'il fait des courses à très très haute intensité. Oui, il y a des gestes de frustration, mais là, à partir du moment où on a des joueurs comme Michael Olise avec cette prise d'information, l'appel au premier poteau de Kylian Mbappé notamment, et là c'est le sens, c'est la créativité, c'est la spontanéité en même pas en une touche de balle, pas besoin de contrôler, il sait où se situer. Et dans Mendy qui bloque bien son premier poteau, mais après tout est ouvert, Koulibaly qui est en retard, tout est parfait, la passe, la conclusion, le jeu en première intention, beaucoup plus de prise d'initiative de la part des Bleus depuis le retour de cette mi-temps.
1: Et Kylian Mbappé,
3: on connaît le poste de Michael Olise en bleu, hein, ça y est. Hein.
1: Ouais, c'est hallucinant la différence. C'est vraiment impressionnant. Ouais, c'est vraiment pas en la faveur de Dembélé, hein, parce que même au poste d'ailier, on l'a pas vu du tout depuis le début de la deuxième mi-temps. Juste pour vous dire sur la célébration de Kylian Mbappé qui célèbre en faisant genre et joue de la flûte traversière. C'était une promesse qu'il avait fait à James Corden, celui qui fait sur Fox Sports, le fameux format voiture karaoké là. Et il lui avait dit, comme James Corden lui avait sorti une flûte traversière.
3: Michael Jackson dans la surface de réparation, oh, le but, oh, le but, Colasso, mais hors jeu me semble-t-il, oui. Wouhou, il y a hors jeu pour Jackson là, qui semblait assez évidente à vitesse réelle, qui va être confirmée, je pense. De manière assez évidente aussi quand on aura le ralenti, mais la frappe derrière.
4: Une réponse rapide quand même.
1: Et en fait, elle on peut pas tourner le dos deux secondes pour faire de la flûte traversière et direct ils mettent un but.
3: Désolé,
1: c'est quoi ça?
4: Qui a même pas pu nous expliquer.
3: C'est bon, on reste à 1-0.
1: Le match a changé de visage. Hein.
0: Heureusement, Upamecano joue vraiment très très bien le hors-jeu, hein, parce que c'est lui, Nicolas Jackson, c'est son vis-à-vis, donc c'est lui qui prend l'information sur ça. Et Mac Mignon, il peut rien faire.
3: On peut parler flûte travestière, Pierre, il n'y a pas de souci.
0: Ouais.
3: On va se remettre nos émotions, mais ça va mieux. 68e, 1-0 pour les Bleus, on respire.
1: Merci Nicolas, t'as tout donné et tu vois, ça a marché. Donc je te dis merci à toi parce qu'on t'avait demandé de faire quelque chose et t'as fait quelque chose. Pause fraîcheur, on fait une minuscule pause, on revient avec Charlotte Lorgeret, Nicolas Perronnet qui est à New York, Lucas Vérag qui lit vos messages sur le chat YouTube et vous évidemment au 0810 055 056. Vous venez quand vous voulez, vous êtes ici chez vous.
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1: Alors Charlotte, le jeu a complètement changé, le visage de l'équipe de France a changé. Est-ce que ça peut être seulement dû au remplacement de Michael Olise dans l'axe par Didier Deschamps?
0: Non, c'est pas seulement dû, parce que je pense que là, il y a une prise de conscience collective, hein, et ça avait très bien, il n'y en a pas un qui mettait le pied devant l'autre. Techniquement, c'était très très faible. Parce que le Sénégal, sans être hyper vraiment fort collectivement, oui, ils ont bien défendu, en 4-4-2, bien beaucoup de densité, mais non, je pense que c'est juste, à un moment donné, ils se sont regardés dans les yeux, ils ont dit les mots justes, la mi-temps a fait du bien dans les têtes, et forcément, le Sénégal allait aussi un petit peu... prendre des initiatives, prendre plus de risques. Donc non, Michael Olise, il a cette capacité de jouer à ces deux postes-là, comme Ousmane Dembélé qui peut jouer devant en 10 ou 6 sur le côté droit. Mais c'est vrai que là, Ousmane Dembélé est en grosse difficulté.
1: Lucas, sur le chat de la chaîne YouTube ici, qu'est-ce qui se dit sur ce but de la France et ce retournement de situation et d'énergie?
2: Bah écoute, on est content. Hein. On est content. Clément KWK qui nous dit « Je suis en foufelle totale ».
1: Ah bah c'est bien. Ah non, mais...
2: Ticia B qui nous dit « Goal ». Non, voilà, on est content, mais il y en a beaucoup qui sont encore quand même... qui sont encore dubitatifs avec Thomas Dénin. C'était un beau but, mais restez humble.
1: Ouais, mais Thomas, il est bien parce qu'il dit aussi merci Charlotte pour les analyses. Et c'est vrai qu'avec Charlotte, on comprend mieux le foot, c'est trop bien. Non, mais vraiment, c'est incroyable. Merci, chaque fois que je t'entends, j'apprends des trucs. C'est génial. Nicolas Perronnet est donc à New York pour nous. C'est la pause fraîcheur. Est-ce que tu vois Didier Deschamps, Nico, qui est encore en train de donner des instructions aux joueurs français?
8: On est surtout allé s'hydrater parce qu'en fait le stade est repassé en mode full chaleur en fait. Le soleil est passé au-dessus du stade, donc c'est vrai qu'il fait un petit peu chaud. Et puis pour tout vous dire, tout le monde a les yeux rivés vers les écrans géants. Et je peux vous dire qu'en termes d'écran géant, on sait faire ici aux côtés des États-Unis parce qu'il y a trois joueurs des Knicks qui sont là. Qui sont présents pour ce choc France-Sénégal. C'est avec la ville.
1: Viennent de gagner la bague.
8: Champion NBA.
1: Bah oui.
8: Depuis le titre de champion NBA, c'était quoi il y a 2-3 jours. Ça fait 50 ans que New York attendait ça. Il y a Karl Anthony Towns qui est là. Il y a plusieurs joueurs qui sont en train d'être célébrés là par les Américains très nombreux présents dans ce stade. Et c'est vrai qu'on ne peut pas dire que la Coupe du Monde est un non-événement ici, mais quand on est en ville. Par rapport à un titre d'Enix, je peux vous dire que ça n'existe pas. C'est reparti. 71e minute de jeu et c'est déjà reparti dans la zone de vérité française, c'est-à-dire que les Bleus sont allés mettre la pression tout de suite là, à proximité de la surface de réparation, même s'ils s'en sortent les Sénégalais. Avec ce dégagement, 71e, donc les Bleus qui, si vous l'en rejoignez sur votre radio, ici mènent 1-0. Enfin. Dans ce premier match de leur Coupe du Monde américaine, Kylian Mbappé à la 66e minute de jeu, magnifiquement servi par Michael Olise. Kylian Mbappé pour son 57e but en équipe de France, qui égale le record du nombre de buts détenus jusqu'à présent par Olivier Giroud. Il y a quand même de grandes chances qu'il le batte au cours de cette compétition et qu'il devienne tout seul le meilleur buteur de l'histoire des Bleus.
1: Et Nico, je vais changer le score sur notre machin en plastique, je ne sais plus comment ça s'appelle, et je vais peinturlurer le visage du jeune Lucas. Je reviens, c'est Charlotte qui prend le micro.
8: Allez, les Sénégalais qui vont se procurer un corner là-bas qui va être tiré de la droite vers la gauche. Troisième corner pour les Sénégalais. Il y en a eu 5 pour l'équipe de France depuis le début de cette partie. Didier Deschamps qui a trouvé la clé en repositionnant en partie Michael Olise dans l'entrejeu vraiment de l'équipe de France. Ça a payé avec plusieurs actions très très très chaudes. D'abord Michael Olise lui-même, puis Kylian Mbappé qui a un face-à-face avec Edouard Mendy. Et puis la troisième a été la bonne pour Kylian Mbappé, qui est allé donc marquer ce but à la 66e. Allez, de la droite vers la gauche, ce corner, il faut être là présent en défense. Pour les Bleus, il n'y aura pas besoin, parce que ça va filer de l'autre côté, carrément en touche, très mal tiré. Franchement, c'est pas une soirée où on voit des coups de pied arrêtés bien tirés, d'un côté comme de l'autre. Et c'est tant mieux, Jules Koundé qui va aller dans le seul petit coin du terrain où il y a encore un petit peu d'ombre là-bas, en bas à gauche, récupérer ce ballon et Upamecano lui fait signe d'allonger loin devant. Voilà qui est fait pour la tête d'Ousmane Dembélé et c'était le bon choix à faire parce que derrière ça libère Adrien Rabiot. Il y a du champ là-bas pour Désiré Doué. Il y a beaucoup de champ pour Désiré Doué qui s'approche de la surface de réparation. Désiré Doué dans la surface de réparation face à deux joueurs, la frappe de Désiré Doué s'est cadrée et Edouard Mendy qui encore s'emploie pour écarter le danger. Troisième gros arrêt de la part d'Edouard Mendy, il est allé tout seul se la créer celle-ci. Désiré Doué, dès qu'on a un petit peu de champ, dès qu'on a un petit peu d'espace, et il y en aura de plus en plus dans cette partie en raison de la fatigue et puis en raison également du score qui va obliger désormais les Sénégalais et peut-être à s'ouvrir un petit peu plus. Et dès que on a un petit peu de terrain à avaler du côté de l'équipe de France, franchement ça va quand même beaucoup mieux. La Désiré Doué sur cette belle inspiration. C'est parti d'une touche de l'autre côté, hein. Vraiment, ça a fait toute la diagonale et qui est allé encore créer le danger dans la surface. On la joue rapidement, on le joue rapidement ce corner avec Michael Olise derrière pour Théo Hernandez avec Jules Koundé. Tous les joueurs sont dans les 30 mètres désormais de l'attaque des Bleus, dans proximité de la surface de réparation sénégalaise. Kylian Mbappé là qui sait pas trop quoi faire avec ses petits sauts comme on a l'habitude de le voir pour essayer de créer le danger, mais non, le ballon sera perdu cette fois-ci de la part du capitaine de l'équipe de France. Il faut se replier les amis, parce que derrière ça peut aller vite avec Sadio Mané notamment, qui est bien bloqué là. Les basketteurs des Knicks ont dû apprécier parce que ça faisait mini bloc de basket magnifiquement réalisé par Jules Koundé là, qui est revenu se mettre dans la course de Sadio Mané, et on va procéder au premier changement de cette partie. Il me semble que c'est Ismaïl Assar.
1: Ibrahim Bay va rentrer.
8: Ouais.
1: Je crois que c'est Ibrahim Bay, le Parisien.
8: En tout cas, Ismaïl Assar qui sort, c'est une certitude. Et effectivement, je vais te confirmer ça tout de suite.
1: Oui, c'est ça, c'est le numéro 20, Ibrahim Bay.
8: Ouais, le Parisien Ibrahim Bay. Il y a un deuxième changement également.
1: Ismaïl Assar sort, dis donc.
0: C'est très étonnant.
1: Après, Ibrahim Bay, pendant la CAN, il a montré un pouvoir de super sub avec le Sénégal qui était assez impressionnant. À chaque fois qu'il est rentré, il a été décisif, soit passe dé, soit but.
8: Ouais, c'est Ibrahim Bay effectivement qui remplace Ismaïl Assar, et c'est Habib Diarra qui remplace Lamine Camara. Voilà pour les deux premiers changements au milieu de terrain, exactement. Deux premiers changements de cette partie opérée donc du côté du Sénégal. Toujours rien du côté de Didier Deschamps, mais ça on le sait. Hein. On va rentrer avec Didier Deschamps dans la période coaching un petit peu plus tard. Surtout avec un scénario désormais qui est redevenu favorable pour l'équipe de France. Allez, justement, Ndiaye là-bas, sur son côté droit, qui a de la fraîcheur. Ouais, il faut aller le prendre, peut-être à deux, il est dans la surface de réparation. Mais oui, c'est laborieux, mais c'est quand même récupéré par les bleus. Et Kylian Mbappé, allez, Kylian Mbappé qui a un petit peu de champ là, il faut y aller au duel, Kylian. Voilà qui est fait. Mais oui, il est un petit peu tardé peut-être à se mettre dans le sens de la marche, comme s'il avait trois Sénégalais sur le dos. En tout cas, sur ce genre de petites actions là, on voit qu'il a du feu dans les jambes, hein, quand même, Kylian Mbappé, même s'il grimace 76e, il y a quand même de la vitesse pour aller sur un pas et sur un petit coup de rein là, déposer son adversaire direct. Il y en avait beaucoup encore une fois sur le dos, mais il avait quand même pris l'avantage. Donc on a quand même un Kylian Mbappé qui est en forme, et au niveau de la vitesse sur son côté gauche, qui fait quand même
1: il est très actif quand même. Il a tenté beaucoup de choses, hein, depuis le début du match.
0: Il fait beaucoup
8: fait, il était maladroit en première, ouais. mais
1: sinon, il tentait quand même,
8: il est là.
1: Ouais,
0: mais tant qu'il court, qu'il fait les efforts, qu'il essaie de mettre du rythme dans ce qu'il fait pour donner un peu d'idées aussi à ses partenaires.
8: Vous savez quoi, on parlait des stats tout à l'heure, j'en profite parce qu'il y a un petit coup franc à venir, un petit arrêt de jeu pour l'équipe de France. Donc ça y est, hein, Kylian Mbappé, co-meilleur buteur de l'histoire de l'équipe de France, co-meilleur buteur de l'histoire des Bleus en Coupe du Monde aussi. Hein. Il égale Jules Fontaine, alors il en a mis 13, Jules Fontaine, en une Coupe du Monde. Ok, il y en aura fallu 3 pour Kylian Mbappé, mais il est quand même à 13 buts en Coupe du Monde. Hein. Je parle des stats parce que c'est Monsieur Stats, Kylian Mbappé, on le sait, il vit pour ça. Il en a mis 4 à sa première, 8 souliers d'or. Au Qatar, on s'en souvient, il y a 4 ans, et là il commence, premier match, premier but, c'est quand même on est sur de la valeur sûre, hein, sur les tournois Kylian Mbappé, malgré tout ce qu'on dit, malgré le fait qu'il puisse être critiqué pour ses saisons, pour ses choix, pour sa communication parfois, c'est quand même un sacré joueur de tournoi. Et quand la Coupe du Monde résonne, et quand on respire les hauteurs des sommets, il est là, Kylian Mbappé. Il l'a encore prouvé sur ce premier match, et je suis assez d'accord avec vous. Malgré un petit peu de maladresse, il fait quand même un très bon match, le capitaine des Bleus, très clairement.
1: Ousmane Dembélé qui demandait le ballon à grands cris là, il y a quelques secondes.
0: Parce qu'il n'est pas beaucoup servi.
1: Ouais.
0: Il a montré quelques dans son langage corporel, hein, beaucoup de frustration parce que Désiré Doué a pris un peu plus le lead. Michael Olise, comme si c'est une révélation de l'avoir mis là, alors que c'est des choses qu'Ousmane Dembélé peut très très bien faire aussi. Hein. Donc là, c'est juste que c'est pas forcément un non-match, mais c'est vrai qu'il est beaucoup moins disponible que d'habitude.
8: Allez, il reste 12 minutes dans le temps réglementaire. L'équipe de France qui, pour l'instant, a ses 3 premiers points en poche. Il ne faudrait pas les laisser échapper. Hein. On sait qu'il n'y a pas grand danger pour la plupart des nations sur la qualification. Mais attention, ce centre quand même, sénégalais, pas grand danger peut-être sur les espoirs de qualification dans ce genre de groupe. Quoique, C'est peut-être le groupe le plus difficile, on le rappelle, pour l'équipe de France, mais danger en tout cas sur la cage des Bleus, parce que là, ce centre qui vient de la gauche, même s'il y avait possibilité et sans doute position de hors-jeu de la part de Nicolas Jackson, et ben ça va vite, c'est précis, et derrière Nicolas Jackson, et ben vraiment plein dans le trafic là, entre Upamecano et Saliba, c'est lui qui arrive à mettre le pied droit et ça passe juste au-dessus en première intention, en prise de volée là, juste pour dévier le ballon au-dessus des buts de Mike Maignan. Donc ils n'ont pas dit leur dernier mot, les Sénégalais, et là qu'est-ce qui se passait sur la... Ah oui, non, j'ai cru qu'il allait y avoir une intervention de l'arbitre sur
1: cette règle. Dembélé vient de sortir, c'est Barcola qui l'a remplacé.
8: Là, tu sais quoi, tu vois, j'avais même pas vu, effectivement, on est tellement...
1: On est là pour ça, Nico,
8: pas,
1: t'inquiète.
8: En fait, on voit pas les deux bandes, mais effectivement, ouais, Dembélé, enfin Barcola pour Dembélé, bah, ça confirme ce que vous disiez à l'instant. Ouais. Hein. Clairement.
1: Compliqué, hein.
8: Compliqué ce match, effectivement, pour Ousmane Dembélé, on l'a pas vu, en fait.
0: Non, on l'a pas vu, il n'a pas réussi à trouver vraiment sa place au sein de l'équipe. On a de la vitesse, Désiré Doué qui va retrouver son côté droit et Barcola son côté gauche, notamment du côté du PSG. Beaucoup de vitesse, de percussion pour la part de Bradley Barcola, on l'attend beaucoup.
8: Ouais, il a failli toucher son premier ballon là-bas, mais finalement Théo Hernandez a décidé de jouer sur sa droite avec William Saliba. Ou attention, là il y a faute, non, quand même sur Upamecano. Il n'y a pas faute, il est resté au sol et le ballon sera sénégalais sur la ligne médiane. Ouais, l'intervention de Désiré Doué, la magnifique, qui est allé mettre le pied, c'est pour Michael Olise, c'était un 4 contre 4, mais ça s'est replié quand même du côté du Sénégal. Le voilà, le premier ballon pour Bradley Barcola. Allez Bradley, le premier duel, il est perdu de la part de l'attaquant parisien. Il n'y a pas beaucoup de chance, c'est vrai, là, pour mettre en action. Attention à Dembélé, ouais, non, ça va, il se relève, il m'a fait un petit peu peur, il est resté quelques secondes au sol. C'est juste le temps de se relever. Tout va bien pour Michael Olise. Ouais, ça commence à non pas s'animer, parce que cette deuxième période est beaucoup plus plaisante, évidemment, que la première, mais il commence à y avoir quand même de sacrés espaces. Hein. D'un côté comme de l'autre, notamment dans la défense sénégalaise. Franchement, pas qu'ils perdent de ballon, là, les Sénégalais, dans la moitié de terrain française, parce que derrière, ça peut être punition immédiate, mais ils n'ont pas trop le choix quand même. Les hommes de Pape Thiot, s'ils veulent revenir dans cette rencontre, pas d'autre choix que de prendre des risques et de s'approcher en tout cas un peu plus qu'ils ne l'ont fait jusqu'à présent, et pas que sur des phases de transition. Début d'Edouard de Mike Maignan. Allez, voilà la phase de transition. Elle est pour l'équipe de France avec peut-être le 2-0. Et le voilà, le 2-0. Et il est signé Bradley Barcola. Le voilà, 2 minutes seulement sur la pelouse, ça fait 2-0 pour l'équipe de France. Et Bardet Barcola qui est lancé en profondeur, qui montre son maillot, qui va célébrer. On le disait, ils étaient en danger, les Sénégalais, sur les phases de transition désormais des Français. Et c'est punition immédiate, il vient de rentrer sur la pelouse. Il marque pour ce premier match des Bleus en Coupe du Monde. Bradley Barcola, le but du break pour l'équipe de France, la 82e. Et bien ça sent bon pour la France. Bravo Bradley Barcola, là franchement, les débuts magnifiques du joueur parisien qui a souvent été moqué pour sa maladresse dans le dernier geste. Bah là, il était précis, lancé dans la surface de réparation, l'appel croisé parce qu'il est rentré, vous l'avez dit, côté gauche, mais c'est côté droit qu'il vient terminer cette action et piquer ce petit ballon juste au-dessus d'Edouard Mendy, qui avait gagné pas mal de duels là, jusqu'à présent, avec des joueurs français, Olise, Mbappé notamment. Bah là franchement, le petit ballon piqué qui va mourir ensuite dans les buts sénégalais, il est magnifique. France Sénégal 0, ça va beaucoup mieux.
1: Magnifique ce but.
0: Non mais là c'est dans le sens du jeu, c'est les bons choix. Je sais pas si vous avez vu là, le dédoublement entre Barcola et Kylian Mbappé. Kylian Mbappé a vu que Barcola avait plus de vitesse pour rentrer intérieur, donc il s'est complètement effacé, le capitaine des Bleus. Et après, à partir du moment où on a un Bradley Barcola qui part tout seul au but, là le bon choix de faire le piqué notamment, c'est magnifique.
1: Et c'est Rabiot qui fait la passe. Elle est fantastique la passe. C'est Rabiot.
0: Oui, parce que lui c'est son rôle, et là il est vraiment l'homme de l'ombre, on le voit très très peu, mais il a fait quelques bonnes récupérations et avec le ballon il est assez très précis. Mais là c'est Kylian Mbappé, Barcola, c'était dans le sens du jeu.
1: Je crois que Lucas va se faire peinturlurer le visage, malheureusement Lucas, mais on est tous contents, j'arrive.
2: Allez, on part pour le deuxième. Non, un deuxième but qui fait plaisir et qui fait plaisir aussi au chat. On a Ticia B qui nous dit, il vient de rentrer, bien joué Barcola. Marie FRDG, je l'avais dit, positivité.
1: Et elle Clément avait raison, Marie.
2: Clément KWK, Daft Punk pour célébrer ça. Super DJ en tout cas, on espère retomber au slalom ce soir pour mettre Fire.
1: On n'a rien compris. Mais en tout cas, si vous voulez voir comment Lucas est bien peint, et ben vous allez sur YouTube, sur la chaîne YouTube ici. sur le live.
0: Ça lui va bien en plus. Hein.
1: Ça lui va trop bien.
2: Ouais, c'est pas mal en vrai. Hein.
1: Il paye le fait qu'il a oublié de mettre un maillot de l'équipe de France. Ouais. Je vais changer le score, les amis. Alors, je vous laisse.
8: La 84e. On respire beaucoup, beaucoup mieux pour cette équipe de France qui a raté sa première période, mais qui nous a offert un récital en deuxième, parce que oui, il y a les deux buts, effectivement, Mbappé, Barcola, mais ça a été beaucoup mieux dans tous les secteurs du jeu, puis surtout il y a eu d'autres occasions, et des très très grosses occasions, hein, des duels Olysée, Mbappé, le score il pourrait presque être plus lourd. Attention à la réaction quand même sénégalaise, qui désormais va se jeter évidemment dans la bataille, mais franchement en fait on l'a vu venir quelque part, ce but en transition, elle est terrible cette équipe de France, elle va vous punir dès que vous prenez des risques, et dès qu'il y a un petit peu de champ, et dès qu'elle est dans son registre, c'est-à-dire offensif, avec la vitesse, avec les ailiers, avec Duchamp, comme là encore avec Bradley Barcola qui va rentrer dans la surface de réparation, elle est terrible, elle fait mal avec Kylian Mbappé, ça manque de puissance cette frappe, mais oui voilà, c'est ça le registre de l'équipe de France. Face au bloc bas, c'est un petit peu compliqué, mais alors dès qu'il y a de l'espace dans le dos de la défense adverse, là encore Barcola qui va aller chercher Olysée en une passe, on va chercher Mbappé, il y a la frappe plein axe à la limite de la surface de réparation, ça manque clairement de puissance, mais c'est encore une fois danger dans la surface de réparation sénégalaise. Donc il faut arriver à marquer, à débloquer les situations, et derrière franchement l'équipe de France est clairement il résiste, parce que là elle est intouchable désormais. On voit bien que les Sénégalais, ils savent pas quoi faire. Dès qu'ils prennent un risque, dès qu'ils pressent haut, ils peuvent se faire avoir en contre, et puis en plus il y a quand même plus de qualité désormais, même si ça en a manqué en début de match, de qualité technique et peut-être même physique pour terminer la rencontre côté français, parce qu'on les sent émoussés aussi, les Sénégalais. Je ne sais pas si c'est l'impression que vous avez également.
0: Ah, parce qu'on fait moins les efforts sur les côtés notamment, c'est là qu'on trouve beaucoup d'espace, où on tente des prises de profondeur de la part des Bleus sur les côtés, parce que Sadio Mané et Ismaïla Sarr notamment faisaient énormément d'efforts en première période, ce qui bloquait pas mal les Bleus. C'est ça qu'on a rebasculé Olysée un petit peu dans cet axe pour trouver cette créativité qui manquait en première période. Mais on attendait que les Sénégalais prenaient un peu plus de risques, fassent moins les efforts aussi collectivement. Mais c'est vrai qu'on attend des Bleus notamment de prendre des initiatives. C'est eux qui doivent avoir les clés, c'est eux qui doivent mettre en difficulté. Mais c'est quand les équipes adverses notamment en font un petit peu moins, c'est là qu'ils trouvent souvent la solution. Ah voilà, un homme qu'on voulait voir.
8: Ouais. Ah. Désiré Doué qui va laisser sa place à Ryan Cherki.
1: Alors,
8: pour l'équipe de France, il aura quoi? Allez, 4 minutes dans le temps réglementaire. Allez, une bonne grosse dizaine de minutes. Ryan Cherki pour faire apprécier tout le talent qui est en lui.
1: Quel évidemment. Banc quand même. Quel banc on a en équipe de France. Incroyable. C'est incroyable.
8: Première minute en Coupe du Monde, Ryan Cherki. Hein.
2: Il est content dans le chat. Hein. On l'a réclamé.
8: Oui, oui. Grosse cote évidemment pour le milieu de terrain de Manchester City, qui vit ses toutes premières minutes en Coupe du Monde, qui est un peu le symbole avec Michael Olysée de la régénération par rapport à la génération Qatar 2022. Pour l'instant, ça se passe de l'autre côté de Ryan Cherki, la situation. Alors Barcola à l'entrée, franchement, il est en train de faire les différences là-bas sur son côté gauche. Là, c'est un petit peu long, ça sort en corner dans le style vraiment très qu'on lui connaît, hein, tout simplement, avec ses mettre le ballon loin devant, pareil un petit peu sur un coup de rein, essayer avec la vitesse de prendre les devants par rapport à son adversaire direct, et là c'était un petit peu long, mais il fait vraiment des différences, il fait mal, hein. Franchement il fait mal, et Ryan Cherki est allé se positionner sur le côté droit de l'attaque des Bleus. Pour l'instant il est au pressing, Ryan Cherki.
1: On est à la 88e minute, hein, les amis.
8: 88e, ouais. Ouais, ça. Bon, on va dire que on va beaucoup mieux au niveau du cardio.
1: Ah ouais, c'est incroyable, c'est pas le même visage, c'est pas la même équipe. Non, mais c'est fou.
0: Il faut se rendre compte aussi de la richesse tactique, où là, il n'y a eu que des dézonements de la part des joueurs. Cherki qui rentre à droite, puisqu'à City, il joue beaucoup à droite. On laisse Michael Olysée parce que ça se passe bien. Mbappé, il peut jouer à gauche, il peut jouer devant, enfin tout le monde peut dézoner. Cette richesse tactique des Bleus met en grosse difficulté les adversaires, et là les Sénégalais savent plus où ils habitent.
1: Il y a Idrissa Gueye qui est sorti aussi, Nico, et c'est le numéro 6 qui est rentré, Paté Ismaël 6.
8: Ouais, exactement. Et Oupa Mécano, lui, a compris que ça sentait plus que bon, parce qu'il est en train de... Il y a eu un corner en fait, enfin une situation qui aurait pu donner corner, puis finalement William Saliba a gagné son duel, les Bleus ont récupéré le ballon dans la zone défensive et est allé voir le virage des supporters français avec les bras levés d'Ayou Upamecano. Donc voilà, on sent que tout le poids de la première période aussi est en train de se libérer aussi sur la pelouse, hein, avec ce scénario désormais en deuxième. Et après c'est tout qui s'enchaîne, évidemment les réajustements tactiques, et là Bakayoko repositionné en pur numéro 10 par Didier Deschamps, c'était la première très bonne idée pour rentrer dans ce match. Et puis derrière, oui, il y a la fraîcheur, puis à force ça plie, et derrière quand ça plie, l'équipe de France va aller dans son jardin. Donc on sent que oui, il y a eu une mi-temps pour rentrer dans cette Coupe du Monde. C'est pas grave, on l'aura très rapidement oublié, cette première mi-temps des Bleus, même si c'est pas terminé, qu'il faut rester concentré jusqu'au bout, notamment sur ce corner qui va être récupéré. Et là derrière ça peut aller vite encore une fois pour l'équipe de France. Allez, faut se l'emmener, mais ça a été un petit peu compliqué, il n'avait pas la vitesse de Upamecano, et le coup de rein nécessaire pour aller accompagner Ryan Cherki sur ce coup là et les Sénégalais qui prennent quand même pas mal de risques au niveau de leur ligne là, leur bloc, savent que moindre perte de balle derrière ça peut quand même encore piquer. Le temps réglementaire qui est terminé, il y aura quoi, 8 minutes, c'est ça. On est tellement loin qu'on voit à peine le tableau d'affichage. 8 minutes de temps additionnel pour l'équipe de France. 8 minutes à tenir pour aller chercher les premiers points de cette Coupe du Monde. On sait à quel point dans ce groupe relevé avec la Norvège, avec l'Irak, ces points seront précieux pour la suite de la compétition, certes, mais aussi et surtout pour la lutte pour la première place du groupe qui n'augure pas de la suite en termes de tableau, mais en revanche la première place du groupe elle est ultra précieuse pour éviter d'être passé sa vie dans l'avion et d'être en permanence sur des déplacements, parce que la première place du groupe elle fait quasiment jouer l'équipe de France tous ses matchs sur la côte est, à part une potentielle demi-finale à Dallas, on n'en est pas là évidemment, mais c'est important évidemment d'aller se qualifier en étant premier, et ces 3 points seraient importants s'ils sont confirmés. Le voilà Ryan Cherki qui a un petit peu d'espace sur son côté droit, que va-t-il nous inventer? Ryan Cherki va se mettre sur son pied gauche, il va nous inventer rien du tout, parce que ça passe qui était à destination de Michael Olise, là elle est totalement ratée, il y avait mieux à faire pour Ryan.
1: C'est dommage parce que l'action avec Jules Koundé qui se sort du pressing, qui arrive à faire une passe magnifique à Olise qui fait une petite talonnade et qui la passe à Cherki, c'était beau Charlotte.
0: Ouais, mais sauf que Cherki là il voulait juste trouver un partenaire, il s'est pas mis dans la tête qui pouvait essayer de faire la différence tout seul, retourner sur son pied droit.
8: Il pouvait, je pense, rien de Cherki.
0: Bien sûr qu'il pouvait, mais il est tellement altruiste. Il s'est dit, je vais régaler les copains.
8: Ouais, voilà. C'est lui, je vais peut-être pas aller chercher le petit pont sur ma quatrième minute en équipe de France. Ce sera peut-être mal vu. Mais c'est vrai qu'on a senti qu'il s'est posé la question et puis finalement il a fait un bon choix. Allez, c'est pas très grave évidemment pour l'équipe de France. Il reste 6 minutes à jouer dans ce temps additionnel. On a l'impression vraiment que les Sénégalais ont rendu les armes. Et Bradley Barcola est servi par son capitaine Kylian Mbappé là-bas sur le côté gauche, conservation du ballon. Les secondes qui défilent sont évidemment pour l'équipe de France désormais. Donc on va le conserver ce ballon, on va repasser même derrière avec William Saliba, Dayo Upamecano. Il n'y a plus du tout le pressing qu'il y a pu y avoir dans cette zone du terrain là, on va dire très entre-jeu pendant une petite heure de jeu. Il y a de la fatigue du côté sénégalais, il y a de la résignation. Et c'est vrai qu'on se met aussi à leur place quand on est mené 2-0, qu'on entre dans les 5-10 dernières minutes et qu'on voit un Cherki sortir du banc, un Barcola qui vient mettre le deuxième et tout. Donc c'est vrai qu'il y a quand même côté équipe de France un réservoir qui est assez incroyable et qui s'est clairement exprimé ce soir un petit peu partout. Allez,
2: et on a Barcola. 64% du chat qui voit un troisième but, hein, Nicolas, avant la fin du match.
8: Ouais, là pour l'instant, si les Sénégalais se disent qu'ils ont encore un petit peu d'espoir et vont chercher, oui, je pense qu'ils vont se faire piquer une troisième fois. Après, j'ai quand même l'impression qu'on va peut-être avoir 5 dernières minutes de passe à 10 et de résignation. Mais oui, on est clairement plus proche d'un 3-0 que d'un 2-1. Pour ce premier match des Bleus, les Sénégalais, les voilà. Franchement, en termes de vitesse, il n'y a plus rien. Et c'est vrai que ils sont dans un registre où ils sont obligés de faire le jeu, d'aller créer des différences. L'équipe de France est bien regroupée. Et bah, on tente de centrer. Voilà, là c'est vraiment un petit peu le centre du désespoir qui est contré par Théo Hernandez et le pressing qui est bon également de Bradley Barcola. Donc bah, on fait un petit peu comme on peut. C'est-à-dire qu'on va chercher une transversale et derrière le ballon il est perdu et la transition bah, elle est française. Et Cherki, ouais, c'était bien emmené ce ballon de Ryan Cherki. S'il trouvait qu'il y ait Mbappé, il y avait danger. Mais la passe de Ryan Cherki qui ne trouve pas preneur non plus et pris un petit peu de temps. Il a mis un petit peu de temps pour se débarrasser des trois Sénégalais qu'il avait sur le dos. Allez, Adrien Rabiot avec Jules Koundé. Petit ballon là, c'est bien joué pour Michael Olise, mais qui va faire l'effort sans trop chercher à récupérer ce ballon non plus, mais pour mettre la pression sur son adversaire direct et récupérer le ballon en seconde intention. Ils sont là, les Bleus. Franchement, Jules Koundé, là, il l'a récupéré avec autorité. Un petit coup d'épaule dans le dos sans faire faute, mais ils s'en sortent les Sénégalais. Et cette fois-ci, ils vont pouvoir déployer d'un côté droit avec Ndiaye. Attention parce que lui, il a du jus. Oh, le petit crochet dans la surface, il est magnifique. Oh, le centre de but. Aïe, aïe, aïe, la réduction d'écart. Signé Liman Ndiaye. Alors là, franchement, le petit crochet extérieur pour rentrer dans la surface de réparation alors qu'on est pensé enterrer les Sénégalais. Il est allé se le chercher tout seul, ce but.
1: C'est Ibrahim Baye.
8: C'est Mbaye.
1: C'est incroyable. Non mais c'est hallucinant. Il y a chaque fois qu'il rentre en jeu avec le Sénégal, il marque ou il fait un assist. C'est hallucinant.
2: C'est ce que tu disais il y a même pas 5 minutes, hein, Pia, le super sub du Sénégal.
1: Ouais. C'est incroyable.
0: C'est très mal défendu de la part de Théo Hernandez qui est resté sur le talon, qui lui a justement offert la possibilité de faire ce crochet-là. La prise d'info aussi d'Mbaye juste avant. Il frappe très très fort, il se pose pas de questions, Ibrahim Mbaye. Mike Maignan qui s'est décalé, qui n'est pas resté assez.

0: Magnifique.
1: Sont en l'air de dire, et quoi ?
0: Magnifique.
1: Qu'est-ce qu'il y a ? Monsieur Recordman, deux buts en bleu, désormais le meilleur buteur de l'histoire des Bleus. Quel but de Kylian Mbappé qui récupère le ballon. Ouais, franchement, on est à 25 très très bons mètres.
0: Ah ouais,
1: la
0: c'est...
1: frappe, elle est croisée, elle est sèche,
0: incroyable.
1: Elle part comme un boulet de canon. Et Edouard Mendy, là, qui est un petit peu court. Énorme but de Kylian Mbappé. Ben voilà, l'espoir sénégalais qui aura duré quelques secondes. 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
2: Ouais, mais là, Edouard Mendy, il se trouve complètement. On voit le pied d'appui de Kylian Mbappé. Il se dit qu'elle est un petit peu loin. Son pied d'appui est un petit peu loin. Donc, bien travaillé, intérieur du pied. Beaucoup de force. Essayer de trouver la lucarne opposée. Mais Edouard Mendy, je trouve qu'il fait une grosse erreur. Hein. Il met sa main, mais il se loupe complètement. Et un gros travail de Michael Olise aussi à la récupération du ballon. C'est lui qui gagne ses duels alors qu'il était en prise à deux. Magnifique.
3: Mais bon.
0: Ouais. On a Bézito dans le chat
1: quelque chose quand même en seconde période, les amis.
3: Attends, tu disais quoi, Lucas?
0: Non, je disais, on a Bézito dans le chat qui nous dit il est dopé ce mec, en parlant de Mbappé.
3: Évidemment que non. Mais là, maintenant, c'est le meilleur buteur de l'histoire de l'équipe de France devant Olivier Giroud.
0: Et on a Akira Midori qui nous dit Mbappé a vraiment dit non, non, pas cette fois, nous menons le match.
1: C'est vrai que l'espoir, est-ce qu'il y avait vraiment beaucoup beaucoup d'espoir après la réduction de l'écart d'Mbappé? Sans doute que oui, mais alors là franchement derrière le but d'Mbappé, bah voilà, hein, premier match en Coupe du Monde, doublé d'Mbappé. Comment dire, bah, il est au rendez-vous. Il est
3: en tout cas,
1: par contre, Kylian Mbappé,
3: il est au sol.
1: Qu'est-ce qu'il...
2: Ouais, c'est pris un ballon dans la tête.
1: Je pense que c'est pas bien méchant, je pense que c'est un coup.
2: Peut-être dans son nez encore. Hein.
1: Bah, ce sera l'histoire qui se répète de l'Euro. Il est toujours à terre. Hein. Alors que le temps additionnel est terminé. Il ne va pas aller siffler, monsieur l'arbitre. Non, c'est pas le nez, c'est la. Je pense que c'est la lèvre.
3: La lèvre.
1: Non, je pense que c'est la lèvre, la mâchoire, les dents.
2: Ah ouais.
1: Ouais, non, ça va aller. C'est vrai qu'il a déjà perdu un nez à l'Euro, alors s'il nous perd le dent sur la pelouse de New York. C'est bon, en tout cas c'est un coup, ça c'est sûr, je vous rassure, il n'y a pas de grosses blessures pour Kylian Mbappé, il est debout déjà, il va sortir des limites du terrain peut-être parce qu'effectivement il a pris le coup dans le visage et qu'il y a peut-être un petit saignement au niveau de la. Voilà, sous la lèvre, en tout cas je pense que c'est la lèvre. Hein.
3: Ah ouais, coup, il a mis ses doigts sur sa gencive.
1: Il est allé sortir, non ça va aller. Il est déjà prêt à rentrer Kylian Mbappé, il y aura un entre-deux. Ballon au sol pour remettre ce ballon dans le jeu. Et d'ici quelques secondes, on va pouvoir savourer cette entrée réussie de l'équipe de France dans son mondial. Parce que c'en est déjà terminé du temps additionnel.
3: En tout cas, la tendance des buts est quand même très parisienne. Hein. Mbappé, Barcola, Mbaye.
1: Ouais, et Mbaye justement là il va centrer. Attention, le but, il est rentré, me semble-t-il. Est-ce que la montre a vibré? Non, la montre n'a pas vibré. Ben, on est passé à deux doigts d'un but contre son camp de la part de l'équipe de France. Mais c'est quoi cette deuxième période où il se passe absolument tout et surtout parfois n'importe quoi? Tchouaméni là qui est à deux doigts d'aller tromper son propre gardien. Non, il n'a pas franchi entièrement la ligne. Ce ballon, il a été récupéré in extremis par Mac Maignan. La montre n'a pas vibré et c'est là-dessus que ça se termine. Victoire de l'équipe de France, 3 buts à 1. Première période insipide, deuxième période géniale, un doublé signé Kylian Mbappé qui devient le meilleur buteur de l'histoire des Bleus, un but de Bradley Barcola, tout cela en seconde période. Et puis la réduction de l'écart de Mbaye qui n'aura malheureusement pour le Sénégal pas suffi, mais nous on va savourer cette entrée en lice réussie de la part de l'équipe de France. On attendait un bourbier, on a annoncé un match piège, les Bleus s'en sont sortis, ça fait 3 points déjà dans la poche pour cette équipe de France qui lance parfaitement son mondial.
3: 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Mais ça y est, c'est fait. 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On vous attend pour débriefer ce match. On a 25 minutes ensemble pour débriefer. 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
3: Et Charlotte, on est un peu passé par toutes les émotions. Attention, tu recroises les bras, Charlotte, mais tu n'es plus fâchée comme en première mi-temps.
2: Je ne suis plus fâchée.

0: Alors, ce match,
1: c'était dingue, mais c'était tellement prévisible ce premier match. Ce premier match qui est très compliqué contre le Sénégal. On le rappelle, une des meilleures équipes africaines. Donc, compact, un 4-4-2 bien huilé. Mais moi, je vais mettre en lumière cet état d'esprit des Bleus, cette mi-temps. Je pense qu'ils ont dû se dire certaines vérités, ces Français. Tactiquement aussi, Didier Deschamps qui a pris cette initiative de mettre Michael Olise en numéro 10. Donc, Ousmane Dembélé un peu en difficulté aujourd'hui. Mais vraiment, je trouve que cet état d'esprit, ce collectif, oui, ils ont eu des grosses difficultés en première période, mais deuxième mi-temps, ils ont vraiment fait le job. Kylian Mbappé, voilà, il a fait taire pas mal de bouches, où offensivement, il a montré toute son envergure et ses capacités. Désiré Doué, très, très, très, très gros match. Michael Olise, Barcola, très belle rentrée. J'aime beaucoup ce joueur quand il rentre. Il fait toujours des différences. Et voilà, derrière, on a été costaud. On s'est fait peur un petit peu avec l'ancien Parisien Brahim Diaye qui a mis ce but-là. Mais bravo aux Français. Et vraiment, ils sont enfin rentrés dans cette compétition, en seconde période notamment.
0: On respire, hein. On sent que le second match va pas du tout être abordé de la même façon que le premier. Ça y est, les jambes, elles tremblent plus là.
1: Là, je pense qu'en fait ils se sont dit ok les gars, là on a fait plein d'erreurs en première période, c'est bon, là on est de rentrer dans cette compétition, on a presque grillé un joker,
0: une vie
1: là, ouais, clairement ils nous ont fait peur. J'avais les bras croisés toute cette première période, donc c'est un mauvais signe, mais non ça a été très très bien huilé en deuxième période. Et Ryan Cherki, très très heureuse pour cette première Coupe du Monde qui rentre qu'il y ait quelques minutes.
0: Ouais, c'est vrai que ça aussi ça fait partie des bonnes nouvelles de ce soir. Finalement il y a pas mal de bonnes nouvelles, il y a juste peut-être l'ombre au tableau avec Ousmane Dembélé qui ne fait pas le match de sa vie. Nicolas Perronnet, qu'est-ce que tu retiens au global sur ce match de l'équipe de France?
2: Moi, je retiens Kylian Mbappé en fait. Parce que c'est vrai qu'il focalise tellement l'attention. Il a tellement cette pression en permanence autour de lui, alors qu'il va parfois chercher aussi pour de mauvaises raisons. On ne va pas refaire la vie et l'œuvre de Kylian Mbappé. Voilà, on sait que c'est un joueur qui peut cliver aussi. On voit au Real Madrid, mais quand même, quel joueur et quel joueur d'histoire du foot. On sait qu'il veut marquer l'histoire du foot. Il devient ce soir meilleur buteur de l'histoire des Bleus, meilleur buteur de l'histoire des Bleus en Coupe du Monde. Il met un doublé pour son premier but du mondial. Il ne doit pas être loin de prendre le classement des buteurs. Je ne sais pas s'il y a eu un doublé déjà, peut-être avec l'Allemagne, je ne sais pas trop, mais bon, peu importe. Bref, ça va être un nom de cette équipe de France. Et l'équipe de France peut être championne du monde uniquement avec un bon Kylian Mbappé. Je pense que tout dépend de Kylian Mbappé. Pas mal de choses dépendent évidemment de ce qu'on a analysé au cours de ce premier match, l'organisation tactique, le positionnement d'un tel ou d'un autre, de Michael Olise. On a vu qu'effectivement ces ajustements et Didier Deschamps a su les faire.
1: Non mais Nico,
2: mais un Kylian Mbappé, pour moi c'est lui qui va nous emmener décrocher cette troisième étoile et qui démarre son tournoi comme ça. Statistiquement parlant, même si tout n'a pas été parfait, je trouve que c'est ce qu'il faut retenir et c'est ce qui est important.
1: Ouais, mais Nico, je te rejoins, et aussi on peut mettre le débat où oui, quatuor offensif, on veut plus que ce soit Kylian Mbappé qui fasse tout. Voilà, il est peut-être plus en mesure de faire aujourd'hui certaines différences parce qu'au Real Madrid c'est très compliqué. Il y a tellement des joueurs offensivement dans cette équipe qui peuvent faire des différences, mais finalement, qu'est-ce qui fait des différences? C'est Kylian Mbappé, c'est Michael Olise. Donc en fait, c'est pas encore un collectif. On a tellement encore de travail dans cette équipe, d'équilibre, de faire des différences. Mais aujourd'hui, on il faut se dire qu'on s'appuie sur des individualités.
0: C'est vrai, oui. Mais quand l'équipe de France joue comme elle a joué dans les 20 dernières minutes, elle est tout simplement irrésistible. Et toutes les questions, tous les doutes qu'on peut avoir sur le plan tactique, tout à coup disparaissent en fait. On a une machine de guerre, Nico, devant nos yeux ébahis.
2: Ce qu'il y a de sûr, c'est que je pense qu'on va avoir des bus à chaque match devant des buts. On va avoir des verrous à forcer. Voilà, on s'y attendait, mais c'est ce qui va se passer. Et à partir du moment où l'équipe de France arrive à forcer le verrou, d'une manière ou d'une autre, derrière, c'est injouable en fait.
0: Ouais.
2: Donc, c'est en tout cas, il fallait gagner ce soir. Il fallait rentrer dans sa compétition. Il fallait gagner
1: aujourd'hui.
2: Quoi qu'il arrive, on a eu une demi-victoire en termes, une demi-satisfaction en termes de ressenti de niveau de jeu. Puis en fait ce qu'on va retenir c'est la deuxième période, parce qu'on a déjà oublié en fait la première, quoi. Ça y est, on a une équipe de France qui est lancée, qui a fait plier une équipe du Sénégal.
1: Ouais, mais donc nous on va l'oublier rapidement parce qu'on est des amoureux de football, mais je peux te dire que chaque membre de l'équipe ne va jamais oublier pendant jusqu'à la fin de cette compétition cette première période qui était franchement mais illisible. On se disait qu'ils étaient encore en match de préparation, et encore je trouve qu'un match de préparation c'était plus intéressant. Donc je pense que voilà, c'était une non première mi-temps, ça arrive collectivement, c'est pas juste un ou deux joueurs, c'est collectivement où ils étaient tous en difficulté. Donc là ils sont enfin rentrés dans cette compétition. On va avoir beaucoup de gestion à faire, et Didier Deschamps et Guy Stéphane et tout son staff va pouvoir remettre les pendules à l'heure, rester humble, c'est l'objectif.
0: Évidemment, il y en a un qui va être obligé de rester humble parce que je vais encore aller lui peinturer, lui visage. Vu qu'on a mis un troisième but, Lucas,
1: lui mettre où, là ?
0: J'arrive sur le front,
1: ouais, bah oui.
0: Ou sur le nez, je sais pas. Lucas, qu'est-ce qui se passe sur le
3: en
0: chat ?
3: Parlant justement,
0: je peins pendant ce temps.
3: Je rebondis sur ce que tu disais, Pierre, en parlant de humble. On a Louis Sox qui nous dit c'est bien, mais attention à ne pas trop prendre la confiance. En un mot.
0: Casse pas l'ambiance, Louis, s'il te plaît. Là, on vient de gagner 3-0 en match d'ouverture pour nous, du Sénégal. Ouais, j'ai dit 3-0. Excusez-moi. Je suis une daronne de 98. 3-1, évidemment, contre le Sénégal. Lucas, vas-y.
3: Non, évidemment, on a beaucoup plus de positifs. On a Marie qui nous dit, en un seul mot, positivité. Clément KWK, libéré. Et Cocotong, bravo les Bleus, on avait raison de croire en vous.
0: Et on a Bézito aussi qui dit, merci à toi, Marie, d'être aussi sympa. Donc ça c'est bien quand les gens s'envoient des
3: c'est
0: petites
3: gentillesses. C'est le mot de la soirée pour Marie, positivité. Ouais.
0: Alors là tu disais, Charlotte, que tu étais contente que Cherki ait pu jouer quelques minutes. Justement Louis lui écrit dans le chat, la rentrée de Cherki, je suis déçue. Est-ce que tu as eu une petite déception de ce côté-là ou pas trop ?
1: Non, parce qu'il y a eu des pertes de balles, mais en fait lui il trouve des passes, il arrive à trouver des espaces, à mettre dans de bonnes conditions ses partenaires. Là il a juste été bien ceinturé. On a vu qu'il pouvait évoluer à droite, il est rentré aussi un petit peu à l'intérieur. Moi c'est tout ça, cette équipe de France où ils doivent vraiment progresser, c'est poser des problèmes constamment à leur adversaire dans le fait de dézoner, de trouver ce déséquilibre face à une équipe du Sénégal où en deuxième mi-temps clairement, à part une ou deux opportunités et le but notamment, ils n'étaient pas là parce que physiquement trop fort, parce que techniquement ils ont élevé le curseur. Donc non, Ryan Cherki, j'espère qu'il va avoir encore de plus en plus de minutes, il va vraiment faire des différences. Mais non, c'est juste qu'il a fait quelques pertes de balles, donc on a envie qu'il soit un peu plus efficace, mais on voit tout son talent.
0: En tout cas, il y en a un qui a réussi son match, c'est Didier Deschamps. Nicolas, il a fait plusieurs choix assez forts et ils ont tous été payants.
2: Ouais, Michael Olise, clairement, il y en a sans doute.
0: Donc Michael Olise, juste je rappelle pour ceux qui n'auraient pas suivi, Michael Olise a été réaxé au début de la deuxième mi-temps, et donc Dembélé a été mis sur le côté droit, sur l'aile droite, et ça a tout changé. Et ensuite il fait rentrer Barcola à la 80e, et Barcola marque 2 minutes après.
2: Ouais, c'est ça. Exactement. Et c'est quoi, Didier Deschamps, c'était son 180e match aujourd'hui. Vous savez que il va rendre son tablier à la fin de cette Coupe du Monde, et il restera dans l'histoire comme le sélectionneur des Bleus qui a gagné tous ses matchs d'ouverture des grands tournois sur 14 ans. C'est quand même c'est énorme. Hein.
0: C'est
2: franchement, je crois que c'est le seul. Je crois que c'est un cas unique au monde. Didier Deschamps, déjà avant ce match, c'était un cas unique au monde. Et là, il est sûr de terminer avec cette mini statistique dans l'histoire de ces grandes statistiques. Mais c'est quand même un sélectionneur de fou. Et moi, je trouve que l'une de ses réussites, au-delà de tout ce qui a été tactique, effectivement, à la mi-temps aujourd'hui, encore une fois, même si ça ne s'est pas vu du tout dans la première période, c'est d'avoir. Mais alors, éteint tous les petits débuts d'incendie qu'il y aurait pu y avoir sur un début de grande compète. Autour de Mbappé, on en parlait, ça n'a pas bougé une oreille. Il a été très bon en conférence de presse. Il a protégé Kylian Mbappé. Il a emmené N'Golo Kanté. La petite phrase de Dembélé peut-être que tout le monde devrait défendre, etc. Ça n'a pas fait une vague ici. Il a vraiment protégé son groupe de toute une nuisance un petit peu extérieure, plus ou moins justifiée. Parfois c'est justifié, parfois un petit peu moins. Et ça, c'est vraiment l'expérience d'un sélectionneur qui arrive à amener un groupe avec très peu de préparation, avec forcément des gros égos, parce qu'on a là des joueurs qui jouent dans les plus gros clubs du monde, mais qui font bloc, qui le suivent. Et même si effectivement les 45 premières minutes pourraient nous faire mentir, parce qu'on a senti de la pression, on a senti que le ballon il brûlait les pieds des joueurs et que c'était un petit peu compliqué, mine de rien, encore une fois, il a réussi son entrée dans un grand tournoi. Donc c'est quand même un très grand sélectionneur, on le sait, et je trouve que voilà, toute la mise en orbite en fait vers ce premier match ici aux États-Unis en fait était réussie par Didier Deschamps et ça a continué avec les choix tactiques au cours de ce premier match. Très clairement, c'est pour moi avec Kylian Mbappé l'autre homme du match, très clairement.
0: Oui, c'est ça. Il y en aurait peut-être un troisième, un homme du match. Je ne sais pas ce que vous en penserez. Juste avant, je vais vous lire un message de Claude sur le chat qui nous dit « Remerciements à toute la team ici, prestation XXL, bravo ». Donc merci beaucoup Claude.
1: Merci
0: Claude. Ça fait plaisir. Juste, il faut quand même qu'on se dise un mot sur Michael Olise parce que Charlotte, bon déjà, il met deux passes décisives sur ce match, mais tout simplement, il éblouit en fait. Il illumine le jeu de l'équipe de France.
1: Parce qu'il est hors norme. Il est hors norme, Pierre. Techniquement, il voit avant tout le monde, mais on l'a vu tout au début du match redescendre beaucoup, essayer de toucher des ballons. Parce qu'avec Koundé, ils n'arrivaient pas trop à se connecter. On ne trouvait pas Michael Olise. C'est pour ça qu'au Bayern, au tout début qu'il arrive au Bayern, il jouait un peu plus dans ce rôle-là parce que Musiala il était blessé. Mais quand Musiala est revenu, il a rebasculé côté droit. Moi, je le préfère. Je le préfère à droite. Mais c'est vrai que Pierre, il y aura une question à se poser. Est-ce qu'aujourd'hui, dans ce système-là, dans ces animations, dans ce jeu-là, dans le plan ou non-plan de l'équipe de France, est-ce que Michael Olise, en poste de numéro 10, a éclairci un petit peu plus le jeu, avoir un peu plus de fulgurance ou de des fois il joue très très simplement, mais c'est tellement, on a l'impression qu'il danse en fait Michael Olise. Donc c'est vrai que Ousmane Dembélé, pour moi c'est assez triste parce que c'est pas un non-match de sa part, c'est juste que ses coéquipiers et lui ils ont pas réussi à trouver le mélange, à faire la mayonnaise qu'il fallait pour lui être dans le meilleur disposition. Mais c'est vrai que Michael Olise, cette deuxième période pour moi avec Kylian Mbappé, c'est le facteur X.
0: Nicolas, toi qui étais au stade, est-ce que tu as ressenti ça? Est-ce que ça t'a imprimé les rétines, la danse de Michael Olise sur le terrain?
2: Ouais, en fait en seconde période, quand il fait parce qu'il fait ses deux passes D, mais il fait une passe qui est géniale aussi juste avant sur Mbappé, je crois.
0: Ouais.
2: C'est ça en fait, il voit le jeu avant tout le monde, c'est ce que tu dis Charlotte.
1: Mais surtout qu'il prend ce risque en fait, il prend ce risque à faire des passes que normalement il y a des joueurs, beaucoup de joueurs créatifs le voient, mais ils osent pas parce qu'ils ont pas forcément peut-être la finesse technique pour le faire, mais lui il le fait parce qu'il se pose pas de questions, il s'en fiche en fait. C'est ça qui fait la différence aujourd'hui avec un joueur qui est beaucoup de créativité comme Michael Olise.
0: Lucas,
2: défendre sur lui, c'est horrible en fait.
1: Ah oui.
2: Défendre sur Michael Olise, c'est affreux. Enfin, on sait jamais ce qu'il va faire.
1: On prend un Doliprane avant, pendant, après.
0: C'est comme arrêter le pinceau d'un artiste, quoi. Tu t'en veux un peu. Tu te dis oh non, c'est pas bien ce que je fais. Lucas, est-ce qu'il y a des réactions sur Michael Olise dans le chat sur la chaîne ici?
3: Complètement. On a Claude Durand qui nous dit Olise exceptionnel, la mentalité munichoise va lui faire du bien en équipe de France. Ou encore on a Louis qui nous dit je suis amoureux du jeu de Olise, avec le Bayern excellent, avec l'équipe de France encore meilleure, je suis juste époustouflé.
0: C'est vrai que c'est juste un bonheur de voir jouer ce joueur. Il y a d'autres joueurs, on n'a pas du tout parlé des autres lignes que les lignes d'attaquants. Mike Maignan, il n'a pas eu énormément de travail. En défense, est-ce qu'il y a un joueur, Charlotte, qui t'a plu? J'ai l'impression que Dayot Upamecano a fait quand même un bon match,
1: ouais,
0: globalement.
1: Avec Saliba, où ils étaient souvent du 1 contre 1. Et c'est vrai qu'ils ont cette capacité à aller très très vite. Donc en fait, ils arrivent à se sortir de certaines situations. Mais je les ai trouvés très concentrés. Ils ont joué leur jeu à des bons moments. Après, on n'a pas du tout vu Koundé. On n'a pas du tout vu de l'autre côté Théo Hernandez.
0: Koundé, c'était mieux sur la fin.
1: On n'a pas du tout vu. On n'a pas du tout vu Tchouaméni et un peu plus Rabiot. Mais Tchouaméni, on l'a pas vu. Mais ça, c'est pas pour autant qu'il a pas fait un bon match.
3: Il a même failli mettre un CSC à un moment donné. Il nous a fait peur.
1: En fait, c'est pour dire que l'équipe de France offensivement est tellement impactante, on passe tout de suite vers eux, on donne les clés à Michael Olise ou Ousmane Dembélé, et puis après voilà, c'est ça le jeu de l'équipe de France aujourd'hui.
0: On va écouter une réaction d'Anthony de Toulouse qui a fait ce qu'on avait proposé tout à l'heure, c'est-à-dire de laisser un vocal sur le WhatsApp d'ici. Il vous suffit d'entrer le numéro 0810 055 056 et de nous laisser un vocal sur le groupe. Vous pouvez aussi évidemment le faire avec les numéros de vos locales, ici Armorique, ici Cotentin, ici et tout ce que vous voulez, ici Le Bonheur, etc. On écoute Anthony de Toulouse.
4: Ben moi, je pense que la France a très très bien joué après la mi-temps et a fait un beau match. J'ai cru que ça allait être chaud pour la France et j'ai cru qu'il y aurait un match nul, mais là je suis très très content que la France ait gagné son premier match face au Sénégal. Et voilà, et en tant qu'auditeur de l'Issue Occitane à Toulouse, je peux vous dire que je suis très très heureux de voir que la France a gagné, et j'espère que la France montre enfin ce résultat pour les prochaines équipes et ira loin. J'espère que moi j'ai très envie que la France aille en finale et gagne la troisième étoile. Ben voilà, allez les Bleus.
0: Ben voilà, Anthony, c'est la base. Allez les Bleus. Merci beaucoup à Anthony de Toulouse de nous avoir laissé ce message. Ça fait plaisir de vous entendre. C'est génial aussi de pouvoir vous lire sur le chat de la chaîne YouTube ici. Vous pouvez encore nous rejoindre. Il nous reste 10 minutes à passer ensemble. On a Thomas qui nous écrit « Je dois aller coucher les gosses. La mère dort déjà. » J'adore. Clément qui nous dit « Je ne sais plus où me situer entre cette soirée et mon travail qui me prend la vie. Heureusement que la Coupe du Monde existe. Je m'évade un moment seulement. » Charlotte, il y a un joueur qu'on a évoqué évidemment à plusieurs reprises pendant le match et qui pour le coup n'a pas vécu, je pense, la meilleure soirée de foot de sa vie, c'est Ousmane Dembélé. Qu'est-ce qui s'est passé selon toi aujourd'hui?
1: Je pense que le trio Michael Olise, Koundé et Ousmane Dembélé n'a pas du tout bien fonctionné. Ils ont fait pas coordonné, ils ont pris énormément de risques dans le positionnement. Koundé, en fait, il voulait bien faire aussi, mais il a beaucoup trop dézonné. Donc je pense qu'en fait, c'est juste tactiquement, ils n'étaient pas assez bons sur ce côté droit. Forcément, Dembélé, même quand il est au PSG, qu'il est devant, il est très attiré sur ce côté droit pour rentrer aussi sur son pied gauche. Mais il y avait déjà Michael Olise, donc en fait, ils étaient un peu les uns sur les autres, et malheureusement c'est Ousmane Dembélé qui en a fait un petit peu les frais. En demi-temps aussi, Koundé, qui avait un rôle un peu plus latéral, un peu plus simple, laissait vraiment les clés à Michael Olise, ou Ousmane Dembélé qui était un petit peu plus esselé sur ce côté droit. Mais pour moi, c'est pas un non-match Ousmane Dembélé, c'est juste le fait de petits détails qui fait que en fait ça, c'est lui le perdant dans cette histoire.
0: Ouais, et c'est vrai qu'on a l'impression que le type de jeu qu'il a réussi à mettre en place avec le Paris Saint-Germain de Luis Enrique est très difficile à transposer. Impossible. Quand t'as pas la même équipe autour de toi. Impossible. Donc en fait, il doit retrouver son jeu d'avant avec l'instinct, les dribbles, etc. Et en fait, c'est compliqué, j'imagine.
1: Là, il est obligé de s'adapter. Il est obligé de s'adapter continuellement. Déjà, il est pas à son poste. Kylian Mbappé, jouer avec lui, c'est assez particulier parce que c'est un joueur qui est très très imprévisible, qui dézone beaucoup. Mais Ousmane Dembélé, pour moi aujourd'hui, il doit être numéro 9. Mais Didier Deschamps n'est pas prêt à mettre Kylian Mbappé côté gauche. Ça ferait sortir Désiré Doué qui est très très fort. Moi franchement, mon équipe type offensivement, tu veux que je te la donne, Pierre?
0: Vas-y, je pense qu'on a la même.
1: C'est mettre Cherki, c'est de mettre donc en 10, c'est de mettre à droite Olise, Dembélé devant et Mbappé. Je l'ai dit depuis très Mbappé très longtemps que ce système-là de mettre Mbappé, il va faire les efforts, de mettre un Rabiot et un Hernandez, ou même un Lucas Digne, faire le travail de ça un peu à la Matuidi en 2018 sur ce côté gauche, qui va faire les efforts défensivement, et puis laisser Dembélé, laisser Cherki vraiment dépositaire du jeu, et puis Michael Olise sur ce côté droit qui est très très bien du côté du Bayern. Donc, mais malheureusement, il le fera pas.
3: C'est compliqué pour Didier Deschamps, mais le fait de mettre un ballon d'or pas dans son poste de prédilection, c'est...
1: Oui, parce qu'il y a Kylian Mbappé au-dessus de lui, en fait.
3: C'est ça.
0: Son poste de prédilection, même
3: dans le système
0: PSG,
3: de Luis Enrique.
0: Ouais. On va partir du côté de 40 ans avec Sarah Saltiel-Rago d'ICI Cotentin, journaliste à ICI Cotentin, qui donc a suivi la retransmission devant l'écran géant qui était mis en place par la commune de 40 ans. Sarah, comment ça s'est passé? Est-ce que vous avez senti un gros ouf de soulagement autour de vous?
5: Ah ben ça, vous pouvez le dire, comme quoi la deuxième mi-temps, nouveau match quelque part. On se disait quand on s'est quitté tout à l'heure entre les deux périodes, un peu désespéré, on en était presque avec deux supporters à espérer un pénalty. C'est finalement un tout autre visage de l'équipe de France qu'on a vu. Ça a vibré ici à 40 ans dans la Manche devant l'écran géant. L'ambiance n'avait vraiment rien à voir. Je discutais avec des supporters complètement transformés. Ils me disaient « ça y est, on y croit ». Certains me disaient « c'est sûr, on va finir premier de la poule ». D'autres étaient même déjà prêts, c'est pour vous dire, à mettre la troisième étoile sur le maillot rien qu'après cette deuxième mi-temps.
0: On se calme à 40 ans.
5: On a quitté un peu notre réserve naturelle de Normand, là, ce soir. Voilà. On a ouvert la soupape.
0: Mais c'est ça qu'on aime avec le foot, c'est magique. Merci beaucoup, Sarah, de nous avoir fait vivre cette soirée. Bonne fin de soirée. Ça va continuer à charbonner, évidemment, pour les journalistes d'ici qui sont sur tout le territoire. On va retrouver Marie Boéda, qui est journaliste à ICI Paris-Île-de-France et qui est dans le 11e arrondissement de Paris, dans un restaurant sénégalais qui s'appelle le Bali Restaurant. Alors, Marie, comment est l'ambiance? Est-ce que les Sénégalais sont vraiment très déçus ou est-ce qu'ils sont quand même fiers du match de leur équipe?
5: Bon, écoutez, c'est partagé. Hein. Il y a quand même beaucoup de déceptions, je vous l'avoue. Surtout que là, les clients sont en train de partir petit à petit. Mais ça va, ils ont quand même le sourire. Une cliente du restaurant me disait que ça fera un électrochoc aux joueurs sénégalais pour les prochains matchs. On reconnaît quand même que les joueurs des deux camps ont bien joué. Et je suis à côté de Abba qui est venu. Lui, il est joueur. Hein. Il est venu entouré de deux soutiens, un supporter français. Ce sont deux de ses collègues. Et donc, Abba, lui, soutenait l'équipe sénégalaise. Et ça va, comment ça se passe pour vous? Vous êtes au dessert, là? Vous gardez quand même un petit peu le sourire, j'ai l'impression.
6: Oui, bien sûr. En fait, parce que moi, je suis beaucoup plus dans une logique de dialogue des cultures. Bon, bien vrai qu'on était venu pour regarder le match, mais c'était aussi en même temps vivre des moments de convivialité, de partage, faire découvrir à mes collègues la nourriture sénégalaise et la culture sénégalaise.
5: Donc, oui, ce match, vous y croyez pour la suite quand même, ça va? Vous n'êtes pas trop déçu?
6: Oui, bien sûr. Vu comment on a joué la première période, j'ai vraiment bien espoir pour la suite.
5: Très bien, vous allez revenir, vous allez le regarder où ce match, les prochains matchs?
6: Pour le moment, j'ai pas encore de plan, comme j'aime bien faire les choses à l'improviste, mais on verra bien, il y a beaucoup de fan zones en Île-de-France, on verra bien.
5: Et voilà, et donc là, je sais pas si vous entendez la porte qui n'arrête pas de se fermer, mais ça part un petit peu dans le restaurant, il ne reste plus que quelques clients qui sont certains au plat, ils ont attendu que le match finisse tellement ils étaient concentrés, et d'autres au dessert, mais on me dit aussi que pour les Français ont mieux joué, certains me disent, alors du coup c'est normal qu'ils aient gagné, on reste assez fair play et il y a encore deux matchs pour se rattraper, alors tous ceux avec qui j'ai parlé en tout cas y croient.
0: Merci beaucoup Marie Boéda et merci à votre invité au micro qui est un poète et qui parlait de réunion des cultures et de célébration des cultures, et c'est vraiment tout ce que tout le monde voulait pour ce match France-Sénégal. Merci Marie Boéda. Charlotte et Nico, il nous reste 1 minute 30 pour dire si oui ou non on doit avoir peur de l'Irak. Charlotte. Marie-Charlotte, ou qui que tu sois.
1: Oui.
0: Charlotte.
1: Oui, tous les matchs, il faut avoir cette appréhension. Ils ont grillé leur joker en première période où ils ont fait une non-première mi-temps. Et donc oui, il faudra se méfier parce que l'Irak a fait un très bon match contre l'Espagne. Ils ont montré des choses collectivement où il y a cette grinta. Donc se méfier jusqu'au bout. Et après, il y aura la Norvège. Mais en tout cas, le plus important, c'était de gagner aujourd'hui, de rassurer un petit peu tout le monde, de se rassurer un petit peu eux-mêmes. Il y aura encore des casse-têtes pour Didier Deschamps en termes de compo, je pense.
0: Oui, ça c'est sûr, et on va pas le lâcher, Dédé, hein, parce qu'on est comme ça, on est relou. Nico, qu'est-ce que toi tu attends de ce prochain match de l'équipe de France contre l'Irak?
7: Bah, prendre des points, parce qu'en fait, effectivement, ça fait un peu baisser la pression sur l'objectif prioritaire d'un tournoi qui est de se qualifier pour le tour principal, et avec 4 points, clairement, un tournoi à 48 équipes. Avec des 16e de finale désormais, on est en 16e. Donc faire le boulot avec les 6 points, ce qui nous permettrait d'avoir un troisième match peut-être de coiffeur dans cette quête-là de 16e de finale, mais au moins prendre un point pour dégager totalement la pression. Et il y en a quand même beaucoup moins qu'en début de rencontre, parce que c'est quand même le groupe le plus compliqué. Perdre ce soir, on aurait été quand même pas bien du tout, quoi, avec une obligation de résultat contre l'Irak, même si encore une fois, avec 4 points tu passes, 3 faut voir. Il y a quand même 8 des 12 meilleurs 3e qui vont passer. Alors je suis désolé d'être si pragmatique, mais il y a un moment sur des tours de qualif, l'essentiel c'est de se qualifier. Et du coup, contre l'Irak, sans méfier, oui, évidemment, parce qu'il n'y a pas de petit match dans une Coupe du Monde. On peut demander ça à l'Espagne, qui a fait un 0-0 contre le Cap-Vert. Et le pays en parle, encore. C'est assez moche, et tout le pays en parle encore. Donc évidemment qu'on n'est pas à l'abri d'un petit accident. Mais bon, voilà, prendre des points. Même si c'est un point, à la limite, contre l'Irak, pourquoi pas. Mais il faut prendre des points, voilà, tout simplement. Après, une analyse poussée et détaillée de l'effectif irakien, je te donne rendez-vous à Philadelphie.
0: Ouais,
7: je bosse un peu quand même.
0: Parce que faut quand même reconnaître qu'on n'est pas nombreux à regarder les matchs de l'Irak. Charlotte.
1: Voilà. On va pas mentir.
0: Je peux juste vous dire que le coach s'appelle Graham Arnold. Il est australien et il aime. Il est rigoureux dans le style dans les systèmes défensifs, mais il laisse beaucoup de liberté à ses attaquants. Et voilà, c'est pas une équipe qui sera facile à jouer.
1: Donc ça sera le but.
7: Moi, je peux te dire que c'est leur deuxième Coupe du Monde après 86. Voilà. Donc on va essayer de bosser un peu quand même d'ici Philadelphie.
0: À nous 2 et ce, leur surnom, ce sont les Lions de la Mésopotamie. Ils ont quand même gagné une Coupe d'Asie en 2017, hein, voilà. Et voilà, ils ont un joueur qui joue à Cracovie. Voilà, je m'arrête là pour l'Irak. On va s'écouter un petit message de Régis qui nous a envoyé un message sur WhatsApp et puis ensuite on fera le tour de la régie du studio pour remercier tout le monde et vous remercier vous de nous avoir suivis. C'est Régis qui nous a envoyé un message depuis Paris. Depuis Paris, Régis. On écoute Régis.
8: Alors, le match extrêmement stressant en première période où on arrive à la mi-temps à 0-0 avec beaucoup de chance. Si on était mené à 0, je pense qu'il n'y avait rien à dire. En seconde période, et le remplacement de Michael Olise aurait été, à mon avis, une excellente chose. On a vu enfin en seconde période Kylian Mbappé faire quelque chose et marquer deux buts et faire de belles actions alors qu'en première période, c'était un petit peu poussif. C'est très bien. Je pense qu'on a bien entamé cette compétition. On a eu un moment de relâchement, on a pris un but et ça a bien agacé Didier Deschamps. Mais je pense que nous sommes sur la bonne voie. Voilà, bonne soirée.
0: Eh ben bonne soirée, ouais, mon Régis. Soir. Merci beaucoup. Ça nous fait super plaisir d'entendre vos messages. Merci à Lucas Vérag qui nous a fait vivre le chat de la chaîne YouTube ici. Lucas, j'ai une mauvaise nouvelle. J'ai pas de démaquillant sur moi. Je sais pas comment tu rentres chez toi.
3: On va rentrer avec.
0: Mais voilà, on remercie évidemment Charlotte. Merci mille fois Charlotte Lorgeret d'avoir été avec nous. C'était trop bien. On a appris trop de trucs sur le foot, sur la tactique, sur la technique. J'ai kiffé. Merci.
1: Merci à toi.
0: Merci à Nicolas Perronnet de nous avoir fait suivre ce match depuis New York, t'as trop de chance Nico et merci parce qu'on a vraiment vécu le match avec toi, c'était trop cool.
1: Merci Nico.
0: Il est parti, il s'en fout de nous.
1: Il s'en fout.
0: Il est à New York, il a pas le time, Nico. Merci à Jérôme Pivette en régie, à Clément Comte, à Mathilde Mallet. Merci pour tout, à tous pour votre aide. Merci à Antoine qui était à la technique ce soir. Merci à Yanis qui était au standard. Merci à Maxence pour les pizzas et tout le reste. Merci aussi à notre Bruno Salomon, une petite pensée pour lui ce soir. Merci à vous tous de nous avoir suivis. Et c'est le Zap Foot, on réécoute les buts. Ciao, ciao.
9: Qui est sauvé par cette frappe de Nicolas Jackson et non pas Sadio Mané qui a été lancé plein axe légèrement sur le côté gauche. Et bien voilà la première très très grosse occasion de cette rencontre après 24 minutes de jeu. Jules Koundé désormais sur le côté droit, la patte gauche peut-être de Michael Olise, la passe, elle est magnifique encore, et le but cette fois-ci de Kylian Mbappé, la passe magique signée Michael Olise et la récupération en pivot magnifique de Kylian Mbappé en première intention, le tir croisé, 1-0 pour l'équipe de France, 65e minute de jeu, mais oui, ça va mieux pour les Bleus qui rentrent dans leur mondial et Kylian Mbappé devient le co-meilleur buteur de l'histoire de l'équipe de France avec Olivier Giroud, mais ça, c'est pour l'anecdote. Ah ben voilà, la phase de transition, elle est pour l'équipe de France avec peut-être le 2-0, et le voilà, le 2-0, et il est signé Bradley Barcola, le voilà, 2 minutes seulement sur la pelouse, ça fait 2-0 pour l'équipe de France.
10: Le côté droit avec Ndiaye, attention parce que lui il a du jus, oh le petit crochet dans la surface, c'est magnifique, oh le centre de but, aïe aïe aïe, la réduction de l'écart, signé Lyman Ndiaye. Alors là franchement, le petit crochet extérieur pour entrer dans la surface de réparation alors qu'on les pensait enterrer les Sénégalais. Il est allé se le chercher tout seul ce but.
0: C'est Ibrahim Baye.
3: C'est Mbaye.
0: C'est incroyable. Non mais c'est hallucinant. Il y a chaque fois qu'il rentre en jeu avec le Sénégal, il marque ou il fait un assist. Pour donner un peu le contexte, Ibrahim Baye, pour ceux qui ne le savent pas, est un joueur qui a été formé au Paris Saint-Germain. Il est extrêmement jeune, il a 10. Mais non,
9: Mister Kylian Mbappé, 30 mètres, la frappe, elle est énorme, et ben voilà, cette fois, c'est fait, oh le but énorme, quelle frappe de Kylian Mbappé, sèche, 30 mètres, on l'a vu venir, on l'a vu voler, le temps suspendu pour suivre ce ballon qui est allé transpercer les filets d'Edouard Mendy, le troisième but de l'équipe de France, et Kylian Mbappé qui se retourne vers son banc, l'air de dire, et quoi, qu'est-ce qu'il y a? Monsieur Recordman, 2 buts en bleu, désormais le meilleur buteur de l'histoire des Bleus. Quel but de Kylian Mbappé qui récupère le ballon. Ouais, franchement, on est à 25 très très bons mètres. Ah, voilà, la frappe, elle est croisée, elle est sèche, incroyable. Elle part comme un boulet de canon. Énorme but de Kylian Mbappé. Ben voilà, l'espoir sénégalais qui aura duré quelques secondes. France 3, Sénégal 1.

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0: retour en Ardèche après quelques années entre Caraïbes et Océan Indien. Ses voyages lui inspirent ses textes et sa musique sent bon le soleil. Gemma avec Ne résiste pas.
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0: Ça, retour au début des années 1900.
1: Les lignes de chemin de fer se développent en France, Lucie, et avec elles arrivent les touristes.
0: La France est bordée de côtes qui font rêver, alors chaque région cherche à faire rêver encore plus les touristes pour les faire venir. C'est pour ça qu'on se retrouve avec des côtes qui s'appellent comme des pierres précieuses ou des métaux précieux. Argent, émeraude, améthyste et jade. Allez, chose promise, chose due, vous allez rigoler, c'est à cause ou grâce à des chaussettes que la côte de Jade s'appelle la côte de Jade. Parce qu'au moment où toutes les côtes alentour avaient déjà un nom, il a fallu trouver un nom à celle qui s'appelle aujourd'hui la côte de Jade. Ça, c'était dans les années 30. Le maire de la Bernerie, Louis Gauthier, avant d'aller au conseil pour voter justement sur le fait d'avoir un nouveau nom pour cette côte, eh ben, il aurait regardé ses chaussettes et il aurait eu une illumination. Mes chaussettes sont de la même couleur que l'eau de la côte. Et là, à ce moment-là, il aurait demandé à sa femme, mais de quelle couleur sont mes chaussettes? Et là, sa femme aurait répondu, bah, c'est couleur jade. Bim, bam, boum. Voilà comment la côte de Jade est née. Jade, parce que l'eau de cette côte est caractérisée par ses nuances de vert. Vert clair, vert foncé, selon le temps, selon les saisons. C'est quand même très joli comme nom. Alors on peut se réjouir que le maire de la Bernerie ait eu des chaussettes vertes ce jour-là.
1: Oui, vous avez raison, Lucie Messec, et des fois, voilà, ça tient pas à grand-chose.
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3: Gérard, c'est quoi votre métier ?
4: Moi, mon métier, c'est conducteur de tram et conducteur de bus. Je fais les deux. Je conduis les deux et c'est un vrai plaisir de conduire les deux.
3: Ouais.
4: Mais le tram, c'est vrai que j'ai ma préférence pour le tram. Quoi.
3: Alors là, je suis assis à votre place ?
4: Oui, vous avez de la chance, parce que c'est, faut être privilégié, parce que c'est une zone où, normalement, il n'y a que moi qui ai le droit d'accès là-dedans.
3: Vous me dites ce qu'il y a autour de nous, là ?
4: Plein de boutons, des gongs, c'est pour annoncer aux gens qu'on arrive ou qu'on repart, pour attirer leur attention.
3: Ouh là là, ça il faut pas, on l'entend souvent
4: non,
3: ça.
4: Non, ça on évite, ça c'est ouh là, ça c'est quand il y a un danger qui s'approche pour éviter justement, pour faire partir les gens qui sont pas très attentifs.
3: Et vous avez toujours fait ça, conducteur de bus et de tram?
4: Ah non, je livrais du carburant pour une société sur Toulouse. Et ça, c'était beaucoup la région. Et le tram, ça a permis de découvrir Toulouse et les gens, les Toulousains. Et du coup, je me régale, je m'éclate.
3: Et oui, alors surtout que quand vous étiez petit, que faisait votre grand-père avec vous ?
4: Oh, mon grand-père était sur Toulouse, il m'a adoré quand je venais. Il m'a mené voir les chauffeurs de bus, on montait dans un bus, il me faisait traverser Toulouse. On allait jusqu'à Matabio, on parcourait la ville. Et mon grand-père me disait, peut-être un jour, tu seras chauffeur de bus. Et je pense que c'est resté un peu tout ça, ouais.
3: Et Gérard, on sent bien que vous avez un cœur gros comme ça. Parlez-moi de la relation que vous avez avec les passagers.
4: Ils nous connaissent, ils viennent frapper contre la vitre,
3: ah ouais.
4: Ils viennent nous voir et ils tapent.
3: Ah ouais.
4: Ils nous font un petit coucou. On fait partie de leur vie, on les accompagne.
3: Il y a un endroit devant lequel vous passez qui vous marque plus que notre, c'est Purpan. Dites-nous pourquoi.
4: Il y a l'hôpital des enfants là, juste à côté. Il y a beaucoup de malades qui sortent, qui prennent l'air avec les beaux jours. Là, ils vont arriver les beaux jours. Ils sont sur les pelouses et ils sont fascinés par le tram. Donc quand j'arrive, et j'abuse un peu plus du gong, du fameux gong, et ça les attire. Ils sont contents, ils font de grands signes. Alors après, je fais très attention parce qu'ils viendraient vers moi, mais du coup, il faut éviter qu'ils galopent tous vers moi. Mais c'est un petit moment magique qui les sort un peu de leur quotidien difficile, quoi.
3: Alors, vous faites quelle ligne ?
4: C'est la ligne de tram qui va jusqu'au palais de justice. Et aussi, moi, je suis sur une ligne de bus. Je suis un chauffeur mixte, hein. Donc je peux faire les deux à la fois. Je peux faire du bus et du tram. Et la ligne du bus, c'est la ligne 70 qui passe dans Blagnac, dans tous les arrêts de Blagnac, Marly, tout ça.
3: Merci Gérard.
4: Avec plaisir, c'est une joie.
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5: Si le pantalon fait fureur de nos jours chez les filles comme chez les garçons, qu'en est-il de la braie ? B-R-A-I-E. Son ancêtre, le pantalon de l'Antiquité, qui pouvait être serré au niveau des chevilles, serré ou bouffant au niveau des cuisses. La braie a été inventée par les Gaulois. C'est grâce aux Gaulois que les Romains apprirent à connaître la braie. Le mot s'est répandu après dans toutes les langues romanes avant que le personnage de pantalone de la Commedia dell'arte, le costume

0: Du riche vénitien qui porte un pantalon ne fasse sensation et répande le mot pantalon sur tout le territoire français. Enfin, sauf un territoire qui résiste toujours à l'envahisseur, les pays occitans, où le pantalon se dit toujours comme les Gaulois, l'obraille ou l'obraso. Ne dit-on pas que ce gouya est toujours débraillé? Cela vient de la même origine, mal pantalonné, mal fagoté. Tu pouvais pas tourner à monter ta braguette, t'es prise? Tu ne peux pas remonter ta braguette, je te prie. Même origine. Oups, pardon. Année à Diou.
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1: Bonjour à toutes et tous, bienvenue dans Affaires classées, le podcast. Nous sommes en 1875, au cœur de la Bigorre, dans le petit village de Montousset, pas loin de Bagnères. Un fermier du village est assassiné avec sa fille. La veille, trois inconnus leur avaient rendu visite. Question, qui sont ces étranges visiteurs? La suite, dans un instant.
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1: Nous sommes en l'an 1877. Les gazettes judiciaires de l'époque regorgent de faits divers, de vols, de meurtres. Pour quelques sous, certains n'hésitent guère à frapper, à tuer. Souvent, hélas, ces drames sordides impliquent des ressortissants espagnols sans ressources, des sans domicile fixe, errant de ville en ville, profitant de la quiétude des campagnes pour commettre leurs méfaits. En cette fin de 19e siècle, la France accueille nombre d'immigrés fuyant leur patrie après l'invasion de Napoléon, comme en atteste le procès qui va suivre. Ce matin du 12 mars, une imposante foule de curieux s'est amassée des deux côtés de la petite rue qui conduit de la prison au palais de justice de Tarbes. Tous guettent le passage, dans un instant, du convoi à cheval qui transportera les accusés du crime de Montousset. Voilà plusieurs jours que la presse régionale annonce ce qui sera le procès criminel de l'année dans le coin. Il est 11h. Le président de la cour d'assises, Monsieur Léniel, vêtu de son imposante robe rouge et noire, ordonne aux gardes qu'on introduise les accusés, deux hommes et une femme, dans le box. Ils sont jeunes, une trentaine d'années, de taille moyenne. Les deux hommes sont originaires de la province voisine de l'Aragon, tandis que leur voisine de galère est certes née à Tarbes, mais de parents espagnols. L'affaire a débuté 2 ans plus tôt. Dans la soirée du 25 novembre 1875, le trio arrive d'Auch en diligence à la gare de Lannemezan. Ils vont marcher, à pied, toute la nuit, en direction du petit village de Montousset, dans le canton de Bagnères-de-Bigorre, qu'ils atteignent enfin au matin suivant.
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1: Leur traversée ne passe pas inaperçue. Des paysans, déjà au champ, scrutent ces inconnus. Qui sait s'ils ne sont pas là pour voler? Un petit garçon les voit, aiguisant leur couteau au bord d'un sentier. C'est à lui que le trio réclame son chemin.
3: La ferme des Campistrous, tu sais où c'est?
1: Arrivé à destination, il toque à la porte et tombe sur Philippe, le chef de famille. C'est Louise, sa fille, que la dame du trio demande à voir. Elle dit être une ancienne amie. Direction, un champ proche où Louise est à pied d'œuvre. Quand elle aperçoit sa visiteuse, elle se jette dans ses bras, l'embrasse avec effusion et propose au trio de passer la nuit à la maison. Dimanche 27 novembre, Rosalie, une voisine des Campistrous, s'étonne de voir les volets fermés. Elle frappe à la porte. Personne. Louise. Silence. Un sombre pressentiment envahit Rosalie qui part alerter Monsieur le maire, lequel se transporte sur place, accompagné de quelques hommes. Un épouvantable spectacle les attend. Philippe, le chef de famille, gît inanimé dans son lit. Une mare de sang s'écoule à travers le matelas. Un double bâillon noué derrière la tête et fortement serré a été posé sur sa bouche pour l'étouffer ou l'empêcher de crier. Des plaies béantes sur sa poitrine, son cou, sa tête lui ont été infligées par une arme blanche. Et Louise, elle, c'est dans l'écurie que son cadavre mutilé sera découvert, lardé de coups de couteau. Pour les gendarmes de Bagnères, Il n'y a pas à chercher bien loin. Le vol est le mobile de ce double meurtre. Les meubles ont été fouillés, le linge des armoires jeté au sol. Un objet va pourtant retenir leur attention.
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1: C'est un cache-nez, noir et blanc. Rosalie, la voisine, est formelle. Il appartient à l'un des deux hommes arrivés la veille. Elle a croisé le trio quand ils se dirigeaient vers la ferme en début de soirée. Et bizarrement, tout ce beau monde a disparu. Nul ne sait à ce stade qui sont les deux hommes à l'accent espagnol qui accompagnaient la visiteuse qui se disait amie de Louise Campistrous. Elle, en revanche, est très vite identifiée. Elle se nomme Marie Viaud. Née à Tarbes, elle s'adonne depuis longtemps à la prostitution dans les rues du chef-lieu de la Bigorre. Selon les policiers, Marie s'est mise en ménage avec un certain Francis Badel, un homme fort dangereux, condamné par 3 fois et fraîchement sorti de prison après avoir failli assassiner un compatriote. Sa spécialité, c'est le vol d'argent et malheur à la victime qui lui résiste. Un voleur patenté, capable de tuer sa proie, voilà qui dessine le portrait idéal du suspect numéro 1 dans l'enquête ouverte sur le crime survenu le 26 novembre à la ferme de Montousset. Reste une question. Comment Marie Viaud a-t-elle fait connaissance avec Louise ? La réponse ne tarde pas. Quelques mois avant son assassinat, la jeune paysanne avait fait un petit séjour derrière les barreaux à la prison de Tarbes à cause d'un menu larcin. Et c'est là que Louise et Marie s'étaient liées d'amitié, à tel point que Louise lui fit promettre qu'il faudrait passer la visiter une fois dehors à la ferme familiale. Immature, Louise avait glissé une imprudente confidence. Philippe, son père, avait longtemps vécu aux Amériques. Il en était revenu riche, très riche, et pour preuve, il cachait sous son matelas des lingots d'or et 30 000 francs en espèces.
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1: Une confidence qui ne tomba pas dans l'oreille d'une sourde. Marie en parla aussitôt à son amant, lui aussi en prison. C'est pour s'emparer de ce joli magot que Marie Viaud conçut le projet de rendre visite à son ex-voisine de cellule, aidée des deux hommes que les policiers ne tardent pas à identifier comme étant les deux frères Badel, Francis et Valentin. Mais où sont-ils passés ? Le lendemain du crime, le trio sanguinaire a déjà traversé la frontière afin de se planquer en Espagne. Grâce à l'entraide entre les deux pays, les 3 suspects seront malgré tout interpellés vite après. Face au juge, Marie Viaud se met à table et elle raconte. Profitant de l'hospitalité du vieux Campistrous, le trio assassin entamait la soirée en savourant les spécialités culinaires de la ferme de Montousset avant de tuer le père et sa fille. Selon ses 2 compères, c'est Marie Viaud qui a décidé d'achever le vieil homme.
4: « Il faut en finir, et vite, sinon les gendarmes vont arriver !»
1: Joignant le geste à la parole, elle s'empare d'un couteau de cuisine posé sur la table et elle le tend à son compagnon.
4: « Vas-y, achève-le !»
1: Détail sordide, une fois les 2 meurtres commis, la jeune femme s'est mise à danser, ivre de joie, à l'idée du magot qu'elle imaginait découvrir dans les armoires de la ferme. Mais sa joie sera de courte durée. Malgré une fouille approfondie, les 3 compères ne trouvent pas une seule trace du butin dont Louise avait parlé à sa copine de cellule en prison. Ni lingots d'or, ni billets, ni pièces de monnaie. Le butin se résumera à quelques vêtements. 2 robes, un parapluie, des boucles d'oreilles, des chemises, des draps et une montre.
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1: Un butin bien dérisoire face à la guillotine que les 3 assassins encourent à présent. Inculpés du crime de vol suivi de meurtre, commis avec préméditation, ils retournent à la prison de Tarbes et pour longtemps, la même où naquit leur sanglant projet criminel. Le procès aux assises s'ouvre au printemps 1877. La presse locale et nationale est là. L'affaire passionne l'opinion publique car, aux yeux de tous, les frères Badel ne sont que des exécutants. Le cerveau du drame, l'instigatrice, c'est Marie, la diabolique. Dans l'inconscient populaire, la femme donne la vie, pas la mort. Et comme chaque fois lorsqu'une femme est accusée d'un crime horrible, la foule accourt. Face aux magistrats et aux jurés, les frères Badel semblent résignés, convaincus que leur sort est déjà scellé et qu'ils finiront coupés en deux par la lame du bourreau. Mais Marie, jeune et belle, joue la comédie jusqu'au bout. En pleine audience, elle tombe à terre, en proie à des attaques nerveuses. Simule-t-elle la folie pour échapper à la peine capitale ? Un médecin court, il lui fait respirer des sels. Marie se calme, repose sa tête sur l'épaule d'un gendarme et l'audience reprend. Au nom de la société, l'avocat général, M. Dumoulin, requiert la peine de mort contre les trois accusés, unis dans le crime, unis dans le châtiment. Une heure suffira à la cour pour rendre son verdict. Peine de mort pour Marie Viaud, peine de mort pour Francis Badel et prison à vie pour le jeune frère, Valentin. C'est le 12 mai suivant que Francis sera guillotiné. Marie aura plus de chance. Elle est graciée par le chef de l'État. Devenue une détenue modèle, elle sera libérée 25 ans plus tard, en 1902.
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1: D'or et de sang, c'était ce nouvel épisode du podcast. Je vous propose de nous retrouver dans un prochain rendez-vous avec cette fois-ci un petit voyage dans le temps en juillet 1992. Un curé d'origine basque est découvert dans les toilettes d'une aire d'autoroute en Charente-Maritime. Que s'est-il passé ? Réponse dans un prochain numéro. À bientôt.
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5: Avec la toute nouvelle voie de la salle Climb Up au Mans, imaginez être en fauteuil roulant, mais pouvoir grimper à 10 mètres de haut. C'est l'objectif de cette voie en phase de test pour toute la semaine, avec un système qui défend l'escalade pour tous. C'est appelé le footing vertical. C'est développé par MBS Industries, l'entreprise de Bassa et Michael Mawem, deux frères champions de la discipline. Bassa est donc venu dans la salle Climb Up au Mans présenter son dispositif, et je l'ai testé pour vous. Direction donc l'avenue du Panorama au Mans dans la salle. Un groupe de personnes en fauteuil roulant sont donc devant la voie et attendent de pouvoir y grimper. Une prouesse rendue possible par Bassa qui présente son projet, certifié il y a tout juste quelques jours et fruit de nombreuses années de recherche. Rodolphe, encadrant d'escalade depuis 15 ans et membre lui aussi de MBS, se charge des démonstrations. Alors comment ça se présente ? En fait, c'est assez moderne puisque vous avez un boîtier tout en haut et un petit boîtier tout en bas. Tous les deux accrochés au mur et connectés en Wi-Fi, on s'approche de la voie. Et là, deux possibilités. Si vous êtes par exemple en fauteuil et que vous ne pouvez pas bouger vos jambes, on vous place un harnais dorsal. Si vous pouvez bouger vos jambes, on vous équipe d'un baudrier classique. Dans les deux cas, on vous accroche ensuite au système d'enrouleur à moteur. La grosse corde vous soulève d'abord légèrement de manière à pouvoir calculer votre poids pour adapter ensuite l'assistance.
6: En fait, c'est exactement comme un vélo électrique. On peut vraiment dire que c'est le vélo électrique de l'escalade. C'est-à-dire que si vous ne mettez pas d'action musculaire, la machine ne va pas vous aider. Elle ne vous aidera que si vous mettez une action musculaire. Donc, on a bien les muscles qui fonctionnent, la motricité qui fonctionne. On parle bien d'assistance et on n'est pas treuillé. C'est vraiment la grosse différence qu'il faut noter, et c'est très important de la faire.
5: Et Rodolphe, que vous entendez, peut ensuite contrôler la descente ou la montée directement sur le logiciel de son téléphone. Alors chacun leur tour, des membres d'associations du handicap viennent tester le dispositif. C'est le cas de Louis, 31 ans, atteint d'infirmité motrice cérébrale qui lui rend l'usage difficile de ses muscles et donc de ses jambes. Il redécouvre la discipline qu'il a pratiquée une seule fois dans sa vie.
7: J'ai vraiment senti les sensations comme si, comme normalement en fait, enfin quasiment comme normalement, parce que je suis quand même tracté par le mécanisme.
5: mécanisme. Et à chaque fois, c'est la même chose, des sourires, la sensation d'une liberté retrouvée et la possibilité de prendre de la hauteur bien loin du fauteuil de tous les jours. C'est hyper impressionnant. Je l'ai testé moi aussi en exclusivité mondiale et évidemment, je suis le seul sur qui ça n'a pas marché tout de suite.
6: Pas de chance pour que ça tombe avec toi. Alors, est-ce que tu peux monter un peu?
5: Ouais.
6: Vas-y, monte okay. Un petit peu.
5: Allez.
6: Et laisse-toi redescendre.
5: Ouais, les sensations sont quand même impressionnantes. J'ai réussi finalement à pouvoir le faire. On a l'impression en fait d'une escalade sans risque, en douceur. Parfait d'ailleurs si vous avez peur du vide, par exemple. Alors toute la semaine, des groupes ont été invités pour le tester. Mais si vous voulez vous aussi essayer individuellement, c'est possible chaque soir à partir de 18h. Et franchement, ça vaut le détour. C'est novateur, inclusif, testé et à 200% approuvé par Icymène.
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8: Bonjour Adi Schatz, je suis Béatrice Duchin, je vis à Saint-Martin-de-Seignanx. Je suis native des Hautes-Pyrénées, de Lannemezan plus exactement. Je suis donc présidente de l'association Esquirote. Cette association a été créée en 2012 suite à la création, à l'ouverture de la filière bilingue français-gascon à Saint-Martin-de-Seignanx. Et c'est une association qui a pour vocation de promouvoir la langue et la culture gasconne et de la rendre visible. Merci de me passer le micro.
9: Parlez-moi un petit peu de votre première liaison à la culture occitane.
8: Ma première liaison avec la langue et la culture gasconne, elle a commencé dès mon plus jeune âge, à l'occasion de réunions de famille chez mes grands-parents, puisque nous étions une famille nombreuse et que mes parents, mes oncles, mes tantes, mes grands-parents parlaient gascon. L'ouverture aux autres est arrivée très tôt chez moi. J'étais membre du comité des fêtes de la Moi, je viens de Bigorre et j'ai énormément de connaissances autour de moi. Je me souviens quand j'étais jeune et quand j'étais au lycée, et j'ai présenté l'option occitan au lycée. Nous étions nombreux en cours d'occitan et beaucoup la comprenaient parfaitement parce qu'ils habitaient dans des villages, dans des communes rurales ou à la maison, et ben, ils vivaient encore avec les grands-parents et ils ne parlaient que gascon à la maison. Moi, c'était difficile parce que je commençais déjà à la perdre. Mes grands-parents n'étaient plus là. On ne la parlait pas trop à la maison, mais ceux qui vivaient encore proches de leurs grands-parents, c'était la langue de la maison. C'est une langue qui est très très proche de l'espagnol. Les concordances des temps se construisent comme en espagnol. Pour apprendre l'espagnol, c'est un plus. Et moi, j'ai toujours été très attentive à cette langue parce que je la trouvais belle. Et même si je ne la comprenais pas, je la trouvais jolie parce que souvent, à travers cette langue, ils racontaient des histoires, des légendes et tout le monde riait. C'est une langue qui a ravivé beaucoup d'émotions parce que justement, quand nous avons créé cette filière et que j'ai commencé à entendre les enseignants parler cette langue, elle m'a projeté chez mes grands-parents, dans mon enfance en fait. L'enseignement bilingue à Saint-Martin-de-Seignanx se fait à l'école publique. C'est une offre de l'éducation nationale.
9: Est-ce qu'il y a beaucoup d'élèves?
8: Oui, à Saint-Martin-de-Seignanx, l'enseignement bilingue commence dès la petite section jusqu'au CM2. Et on a la chance à Saint-Martin qu'elle soit suivie au collège. L'histoire géo s'enseigne en gascon et il y a également le cours de langue en gascon. Très vite, nous avons mis en place les cours d'enseignement pour les parents, les cours adultes. Et donc, nous avons, dès la première année, eu beaucoup de parents.
9: Puisque vous êtes présidente de l'association Esquirote, quels actes concrets proposez-vous pour promouvoir cette langue gasconne?
8: Nous avons commencé par les cours de langue. Ensuite, nous avons proposé des cours de chant en polyphonie. Je chante au Conservatoire des Landes, au département Trad. Et puis, nous avons mis en place des événements. Ça fonctionne de plus en plus. Les collectivités territoriales ici nous soutiennent.
9: Béatrice Duchin, présidente de l'association Esquirote à Saint-Martin-de-Seignanx.
8: Oui.
9: Avant de vous dire adieu, allez-vous me donner l'eau de la radio qui vous a tendu le micro aujourd'hui?
8: Je crois que c'est Ici Gascogne.
9: Et comment ça se dit en gascon?
8: Ici Gascogne.
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1: Tous les jeudis, vous partagez avec nous un lieu de Provence. Et ce matin, vous allez nous faire découvrir une source.
2: Eh ben non.
1: Ah bon?
2: Non.
1: Mais qu'est-ce que vous m'avez écrit alors?
2: Ben, c'est faux ce que non, vous... mais sur le coup, je voulais, puis après je me suis dit non, une source, ça se dit pas.
1: Vous faites un peu comme vous voulez.
2: Exactement. Non, ça se dit pas une source. Alors c'est pas moi qui le dis, c'est l'île des Bellons dans le château de ma mère. Voilà. Mais je vais quand même vous parler de source à travers ces gens qui m'aiment. Hier, vous vous rappelez, je vous ai parlé de l'expression patin couffin.
1: Oui.
2: Hein, qu'on emploie dans le sens de etc. Et j'ai mentionné l'expression et le con de Manon. Et pour n'offenser personne, j'ai dit ne le prenez pas pour vous les Manon, c'est juste une expression. Et j'ai ajouté on vous aime d'amour. Ok. Problème, c'est qu'à peine ma chronique finie, ma chérie m'a demandé c'est qui cette Manon que tu aimes d'amour?
1: C'est vrai.
2: Alors je lui ai dit mais personne, c'est une expression. Et elle me dit mais pourquoi tu me dis que tu l'aimes d'amour? J'ai dit mais t'as pas la ref, c'est Pagnol, c'est Manon des Sources, c'est Hugolin, hein. Vous savez Manon, je t'aime d'amour.
1: Oui. Vous faites, ça n'arrive.
2: Manon, je t'aime d'amour.
1: Je t'aime Manon.
2: Voilà, on est d'accord là. Mais désolé, on va quitter la poésie bucolique et romantique de Manon des Sources et les collines pour que je vous explique cette expression, le conte de Manon. Alors pour tout vous dire, on ne sait pas trop d'où elle vient, elle ne semble pas typiquement provençale, en tout cas on la connaît dans le sud-ouest, jusqu'à chez Francis Cabrel, même si elle est très attachée à la Provence, notamment à travers l'œuvre de Pagnol, bien sûr. Comme je vous l'ai dit, on l'emploie pour exprimer là aussi une suite que l'on n'énumérera pas, comme pour dire etc. Hein. Exemple dans un roman de Jean-Paul Delfino, et tout le con de Manon et tout le tremblement. Ou encore chez Maurice Gouirand, hein, il regrettait la prospérité de Marseille, mais aussi le respect de la religion, de la morale, de la discipline, du patin couffin et du con de Manon. Oui, le con de Manon, c'est l'équivalent de patin couffin et tutti quanti. Autre subtilité décrite par Rivo Nora dans son dictionnaire des parlers régionaux, l'expression serait utilisée pour couper court aux exigences de son interlocuteur. Exemple, et le con de Manon, non, pendant que tu es, leur dire, allez, c'est bon, hein, arrête-toi, tu m'as gonflé. Dans la lignée des fâcheux de, fan de chichoulo, fan de pute, ou même, autre expression avec d'autres prénoms, je suis désolé, la putain d'Adèle ou la putain de la Caroline, c'est, on va avoir des problèmes.
1: Je pense, oui.
2: Cette interjection est aussi utilisée pour marquer la surprise. En voici un exemple sous la plume de Maurice Gouirand, cette fois dans le théorème de Langambi, le con de Manon, mais c'est mon riri. Et on la trouve aussi chez Gilles Del Papas sous la variante la con de Manon. Selon Robert Bouvier dans le Parler Marseillais, l'expression exprime aussi le dépit ou l'irritation, hein, et il donnait cet exemple, le con de Manon, ça a encore foiré. On trouve aussi des variantes avec le con de Madon, et on vous aime aussi d'amour, les Madons. Non, je vais rien dire, parce que je vais avoir des problèmes avec Magaté. Magaté, c'est toi que j'aime d'amour. En tout cas, tous les auteurs s'accordent à dire que Manon est sûrement là juste pour la rime, sans aucun lien avec une quelconque Manon qui aurait existé.
1: Mais bien sûr.
2: Et je vous le confirme parce que j'ai vérifié toutes mes sources.
1: Parfait. Un petit bonjour à votre gâté qui nous écoute ce matin.
3: Manon des Sources.
1: Oui, non, mais c'est pardon.
3: Il avait Manon des Sources.
2: Non, j'ai vérifié mes sources. Manon, je ne sais pas s'il l'a vérifié.
1: Oui, non, mais bien sûr. Bien sûr. Mais vous me prenez.
2: On vérifie. Hein, on vérifie.
1: C'est pas possible, ça.
2: C'est comme ça.
1: Non, mais si vous voulez, je vous laisse.
2: Mais non, thème d'amour, Eric.
1: Bon. Donc un petit bonjour à votre gâté. Oui. Je le confirme. Mais Eric est sage comme une image.
2: Mais exactement.
1: Enfin, chérie, je t'aime.
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5: Il a pour le coup des histoires qui nous restent bien dans la tête. C'est Arnaud Fromage qui est avec nous. Bonjour Arnaud.
6: Bonjour, bonjour à tous.
5: Arnaud, ça faisait longtemps que vous ne nous aviez pas déterré une vieille loi de l'époque révolutionnaire. Hein.
6: Oui, mais cette fois j'en ai trouvé une qui sert vraiment à quelque chose. Je dirais même que c'est une loi qui a tout changé. Il s'agit de celle qui, en 1799, a instauré en France le système métrique. Ou plutôt, le système MKPS pour mètre kilogramme poids seconde. Trois unités de base pour les unir toutes et en finir enfin avec les toises, les perches, les pouces, les lieux, les livres et les boisseaux. Il faut dire que chaque région et parfois même chaque ville possédait sa propre unité de mesure. À Besançon, c'était l'Aune, par exemple, qui mesurait un peu plus de 81 cm. Pour éviter les embrouilles, eh bien une tige en métal, une aune étalon, avait été scellée dans la pierre au XVIe siècle à l'extrémité gauche de la façade de l'hôtel de ville. Et elle y est toujours, d'ailleurs, elle est toujours en place. Mais voilà, à la demande des commerçants de l'époque, un système identique était nécessaire et ce fut donc le système métrique.
5: Le système métrique qui a depuis été adopté par presque tous les pays du monde, on peut le dire. Hein.
6: Oui, en gros, il n'y a que les États-Unis, le Libéria et la Birmanie qui refusent toujours le système métrique, et c'est vrai que le Royaume-Uni l'utilise en traînant des pieds. Le système métrique, qui a évolué d'ailleurs depuis, il a intégré le système SI, le système international, qui rassemble toutes les unités de mesure de base, desquelles on peut calculer toutes les autres. Et elles ne sont que 7 le kilogramme, la seconde et le mètre, donc, auquel s'ajoute le kelvin pour la température, l'ampère pour l'intensité électrique, la mol pour la quantité de matière et le candela pour l'intensité lumineuse.
5: Et avec ça, on peut tout calculer ?
6: En grande partie, oui, les autres unités se déduisent de ces sept-là, mais il y a malgré tout un monde qui résiste encore et toujours au système métrique et, je dirais même, à la logique humaine, celui des pointures de chaussures. Personne n'y comprend rien, alors j'ai mené des petites recherches. Tout part du point de Paris, inspiré du quart de pouce britannique. La pointure d'une chaussure est calculée en divisant la longueur de l'intérieur de la chaussure en centimètres par le point de Paris. En gros, une pointure 40, ça fait environ un pied de 26 cm de long. Pour les Italiens, c'est le même calcul, mais avec une pointure en moins. Les Américains commencent à compter à partir de la taille 1, qui correspond à notre 31. Les Anglais, c'est pareil, mais eux, ils commencent à 0. Les seuls qui ont un système à peu près compréhensible, ce sont les Japonais. En gros, un pied de 26 cm correspond à la taille 26, et ensuite on décale, mais toujours en fonction du fameux point de Paris. En résumé, il serait peut-être temps de mettre un bon coup de botte là-dedans, parce que, rayon chaussure, moi je ne sais plus sur quel pied danser.
5: Ah, c'est le cas de le dire, oui, c'est vrai qu'on a un petit peu perdu avec tout ça. Merci beaucoup notre cher Arnaud Fromage avec ses nécessaires minutes comptoises et puis à très bientôt.
6: À demain.
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3: Bonjour Johan.
7: Salut Manu.
3: Merci de nous accueillir à Issoudun pour parler d'un jeu. Un jeu d'arcade comme on en trouve de temps en temps et ça, ça nous émerveille.
7: Ça, c'est super parce que ça nous rappelle notre jeunesse quand on allait dans les bistrots et qu'on jouait aux bornes arcade. Donc là, tu vois, ça vient d'arriver. On a un copain qui est très talentueux et qui reconditionne et restaure entièrement des bornes arcade typiques du début des années 80. C'est la référence. Il les reconditionne entièrement, il les restaure entièrement. Elle est dans son aspect d'origine, vintage, tu vois, toute la déco et la caisse sont vintage. Et puis, lui, ce qu'il propose, c'est d'intégrer une nouvelle carte et puis de nous proposer tous les jeux d'arcade qui existent dedans. Donc là, je crois qu'on a on doit avoir une borne où il y a plus de 600 jeux avec tous les, évidemment, les Pac-Man, les Space Invaders et tout ça. Et elle est complètement dans son état d'origine, mais avec un nouveau processeur où on peut accéder à tous les jeux qu'on a aimés quand on était plus jeune. Donc ça, c'est vraiment une pièce de collecte, mais qui marche, qui est révisée et qui est très, très, très, très plaisante et très déco surtout.
3: Remis en état, ça coûte combien ça ?
7: Elle est proposée dans les 1 400 € et c'est vraiment un prix très raisonnable parce que, encore une fois, on a accès dedans à plus de 600 jeux avec tous les jeux de l'époque. Et puis on a un vrai look vintage. C'est déco pour quelqu'un qui a envie de se faire une pièce à la maison, une pièce de jeu ou un bar, etc. Enfin, ça s'intègre évidemment partout.
3: Johan, je t'arrête, je vais lâcher le micro puis je vais m'installer.
7: Bah oui,
3: oh là là, c'est parti.
7: Voilà,
3: et je le valide. Hein.
7: Tu le valides, celui-là. Ah oui. Bah évidemment, mais ça c'est super, c'est notre jeunesse et puis ça revient beaucoup à la mode, c'est très tendance.
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1: Ici dans le Nord, vous le savez, on aime le ballon. Mais parfois, le ballon a une forme qu'on n'attendait pas.
2: Je m'appelle Perrine Berstich et je suis directrice générale de la Ligue des Hauts-de-France de rugby.
1: Et vous avez découvert le rugby comment?
2: C'était à l'Olympique Marquois Rugby quand j'étais en master à l'Université de Lille. Et je cherchais une alternance et je l'ai trouvée à l'OMR. Je pense que ça a été accentué quand même par le fait que, en même temps que dans le rugby, je suis tombée dans le Nord. Le film avait raison, hein, quand on vient, on n'a plus envie de partir.
1: Alors c'est d'autant plus fort qu'on dit que le Nord n'est pas forcément une terre de rugby, c'est vrai?
2: Bah, c'est en train de le devenir, aujourd'hui on le voit sur la métropole lilloise, on a de plus en plus de clubs, leurs écoles de rugby sont pleines, les sections baby rugby ne désemplissent pas, c'est également le cas dans le Nord et dans l'ensemble des Hauts-de-France où on a beaucoup de nouvelles sections. Aujourd'hui le rugby se développe aussi parce qu'on a une pratique pour tous et partout, du rugby adapté, du rugby santé, du rugby à 5, on invite tout le monde, c'est mixte, intergénérationnel et je pense que c'est ça qui fait que ça marche dans les Hauts-de-France.
1: Est-ce qu'il faut avoir joué au rugby pour être directrice du rugby?
2: Pas du tout, je suis basketteuse de formation. Maintenant, malheureusement, j'entends encore parfois dans les tribunes des gens dire « j'aime pas voir des femmes jouer au rugby » ou « c'est un sport d'hommes ». Donc on est aussi là pour faire changer les mentalités. Aujourd'hui, je gère surtout les équipes. À la Ligue, on est 17 salariés au service du rugby, donc 11 plutôt sur le côté sportif et 6 sur l'administratif.
1: On entend souvent les joueuses et les joueurs de rugby parler de valeurs, mais quelles sont ces valeurs?
2: Les grandes valeurs du rugby, c'est le respect, la solidarité, l'engagement. C'est ce qu'on essaie de transmettre tous les jours et c'est à nous aussi les adultes, encadrement, la ligue, les éducateurs, de les transmettre. Aujourd'hui, nous on parle toujours d'éducateurs et pas d'entraîneurs parce qu'on n'est pas seulement là pour faire des joueurs et des joueuses, mais aussi les hommes et les femmes de demain. Moi, c'est ici, au service des clubs, au service du développement du rugby, que je m'épanouis.
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3: Adi Oubalen et Adi Siaz à toutes. Est-ce que vous connaissez le mot fenestrou? Ben, une fenestrou est une fenestre. Pitchotte, c'est une petite fenêtre. Peut-être une couple obésie m'a bien contacté qu'a bien pas pu d'intra d'inlustal. Un jour, mon voisin m'avait raconté qu'il n'avait pu rentrer chez lui. Savez pourquoi? Vous savez pourquoi? Ben, sa femme avait clavé la porte d'entrée. Clavé, qui vient de l'occitan claba. Alors, à votre avis, qu'est-ce que ça veut dire?
4: Eh ben, je dirais fermé à clé, verrouillé.
3: Et en effet, je m'explique. Mon voisin était sans clé et sa femme, eh bien, elle était parti faire une course en ville. Comme il n'avait pas les clés, eh ben, Chabez de Kefaguet, vous savez ce qu'il a fait? Eh ben, t'es passé par le fenestro del garage. Il est donc passé par le fenestro du garage. Le fenestro est lingo nostro. C'est la lucarne, le vasistas, une précisionnette. Je pas plage pise l'oubégier, et steugne, et je magre. Mon voisin est maigre. C'est bien pour ça qu'il a pu passer par le fenestro du garage.
4: Et le fenestro, ça peut être autre chose?
3: Eh bien, oh, eh bien oui, le fenestro bremonde est abé l'autre mot pour parler de la télévision. Ce mot fenestro s'utilise également pour parler de la télévision. Bon, c'est tout un copère, surtout autrefois, car les téléviseurs étaient pitchous, ils étaient petits. D'ailleurs, quand les premiers postes sont arrivés, certaines personnes appelaient cet objet ben, le fenestro. Mais depuis, eh bien, les choses ont bien changé avec ces grands écrans de télévision.
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5: Laissez passer.
6: Sébel vit dans le Vézélien quand elle n'est pas aux quatre coins du monde pour inventer des univers au cinéma ou à la télévision.
7: Monteur, la tourne.
6: Cette iconesse d'adoption est chef décoratrice et elle est devenue la référence quand Hollywood veut filmer Paris. Un Paris plus vrai que nature, un Paris recréé, un Paris d'atmosphère.
8: Atmosphère, est-ce que j'ai une gueule d'atmosphère?
6: Anne Sebel a travaillé avec les plus grands, Spielberg, Clint Eastwood, Sofia Coppola ou encore Damien Chazelle. Et depuis 5 saisons, elle est aussi la directrice artistique de la série Emily in Paris, dont elle façonne l'univers visuel. Elle a inventé pour la série un Paris fantasmé, celui que les Américains adorent, les immeubles haussmanniens, les chambres de bonne, les placettes charmantes, les bistrots typiques. Une création qui part du scénario, puis elle imagine les lieux, les volumes, les couleurs, la lumière. Derrière chaque décor, il y a des croquis, des maquettes et des artisans qui reproduisent en 3D cet univers.
7: C'est du travail bien fait.
6: Pour une saison d'Emily in Paris, ce sont près de 180 décors créés, démontés, remontés. Un travail colossal qui a aussi un impact très concret. Certains lieux de tournage sont devenus de véritables attractions touristiques. Anne Sebel revendique un cinéma fait à la main, loin du tout numérique. Elle transmet d'ailleurs son savoir-faire à la Fémis, où elle forme la nouvelle génération qui, à son tour, saisira le réel pour bâtir, image après image, d'autres rêves de cinéma.
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9: Nous sommes avec Joaquin Cordero dans le centre historique de Montferrand. Joaquin, vous avez un parcours assez atypique. Papa était déjà là, le grand frère, la grande sœur, déjà bien installés. Et vous, finalement, vous êtes resté quasiment une dizaine d'années au Portugal avec maman et les autres frères et sœurs avant de venir.
10: C'est ça.
9: Vous êtes de Guarda, que l'on dit feia, farta et formosa.
10: C'est ça. Alors, farta, généreuse, fria, parce qu'elle est à 1000 mètres d'altitude.
9: Voilà, fria, c'est la ville la
10: plus haute du Portugal. Après, les mauvaises langues disaient qu'elle était vilaine. Et moi, je dirais plutôt qu'elle est formose, c'est les charmeuses, quelque chose un petit peu dans ce genre.
9: Bon, en tout cas, c'est là où vous êtes né, c'est là où vous avez passé vos premières années, enfin, à proximité, dans un petit village, Monte Soito.
10: C'est ça.
9: Un beau jour, donc, vous décidez de partir. Votre papa est venu vous chercher avec votre sœur. Racontez-nous.
10: On part. À l'époque, on était mal informés.
9: Oui, les gens disaient que, attention, vous n'avez pas de papier, il faut se cacher, etc.
10: Alors, moi, j'ai passé la frontière d'Espagne, d'abord.
9: Villa Formosa,
10: par les petits chemins. Je me suis retrouvé de l'autre côté. Donc, on a pris le train Fontes du Nord, donc côté Espagne. J'étais accompagné de ma soeur, le beau-frère, le papa. On arrive à la frontière donc, de France. Et là, bon, à la douane, ils m'arrêtent, ils me disent, bon, papier. Donc, j'ai montré ma pièce d'identité. On m'avait dit qu'il fallait que je dise que j'étais seul, parce que sinon, ils pouvaient accuser le papa qu'il n'était pas sœur. Enfin, c'était tout un truc qui ne tenait pas debout. Mais bon, à l'époque, c'était comme ça.
9: Là, ça a été un vrai problème.
10: Eh bien, ça a été un vrai problème, parce qu'il m'envoie dans une salle. Et au bout d'un petit moment, un gendarme me prend, il me ramène. Donc, on était deux. Marche arrière, direction la douane espagnole. J'étais pas majeur, j'avais pas le droit de voyager. Il me laisse donc à la douane, il prend l'autre gars, il l'amène ailleurs. Et moi, j'étais là tout seul.
9: Seul ? Qu'est-ce que vous avez ressenti, la joie
10: Là, j'ai dit, je sais pas comment ça va se passer, mais.
9: Vous n'aviez pas un sou en poche ?
10: Pas un sou en poche, c'était mon père qui avait tenu. Je sors de la gare et je prends la route en direction d'Andaï, donc de la frontière française. Je vais essayer de voir si je retrouvais mes parents. Au bout d'un petit moment, qui sait que je vois un taxi qui s'arrête à côté de moi. Ma sœur à l'intérieur, je peux vous dire que ce jour-là, j'ai dit, bon voilà, ça y est, je suis sauvé. Elle a été très courageuse parce qu'elle a dit, arrive ce qui arrivera. Mon frère, je ne vais pas le laisser comme ça. C'est quelque chose que je lui dois, ce geste qu'elle a fait.
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11: Juan Manuel Fangio a débuté et terminé sa carrière de pilote de F1 sur le circuit de Gueux. Et en 1958, c'est le Grand Prix de Cuba, un pays secoué par l'insurrection menée par Fidel Castro contre le dictateur en place. La veille de la course, le 23 février, Fangio fait les derniers essais sur le circuit. Il a 47 ans, la retraite sportive est proche, mais il est très attendu, c'est la star. Le soir, il est à son hôtel quand il est enlevé par des membres du mouvement révolutionnaire cubain. Une manière d'embarrasser le régime et d'attirer l'attention sur la misère du peuple. La course est finalement lancée dans un climat tendu. Fangio, lui, qui sera retenu 26 heures, sera bien traité il sera libéré sain et sauf. L'enlèvement fait la une des journaux du monde et sert la cause révolutionnaire. Après la révolution de 1959, l'AF1 disparaît de Cuba, jugée incompatible avec le nouveau régime communiste. Fangio est né au début du XXe siècle en Argentine. Il arrive tard en Europe, hein. Il approche des 40 ans quand il se lance dans le premier championnat de F1 en 1950. Il va rapidement impressionner par son talent exceptionnel. Il se distingue par son intelligence de course, sa régularité, sa maîtrise de la mécanique, capable de préserver une voiture tout en restant incroyablement rapide. Fangio court pour les plus grandes écuries de l'époque, Alfa Romeo, Maserati, Mercedes-Benz et Ferrari. À une époque où les voitures sont extrêmement dangereuses et les circuits bordés d'arbres, de bottes de paille ou de simples barrières, sa constance force le respect. Parmi les circuits marquants de sa carrière figure notre légendaire tracé de Gueux à côté de Reims. Un circuit ultra rapide, composé de longues lignes droites sur route nationale, où les voitures dépassent souvent les 250 km/h. Fangio y brille dès le premier Grand Prix de France, le 2 juillet 1950. Il est champion du monde l'année suivante. Il va remporter 5 titres de champion du monde jusqu'en 1957. Un record qui va tenir près d'un demi-siècle. Et même quand il ne gagne pas, il impressionne par sa combativité et son sens tactique. Fangio prend sa retraite en 1958 avec un palmarès exceptionnel. 24 victoires en 51 Grands Prix. Aujourd'hui encore, c'est une référence absolue. Juan Manuel Fangio sur le circuit de Gueux, c'est l'un des trésors de Champagne-Ardenne.
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16: À Dichat Zoé.
17: À Dichat Cynthia.
16: Alors avec toi, des histoires de clés, des histoires de clous, moi je sais plus, je te laisse raconter.
17: Aujourd'hui, je vais vous raconter l'expression ne pas valoir un clou. Et le locutio verbial courant nabe nat merit nad balou d'est ad ocio utilitat donc endus mut est annul.
18: Ah, c'est vrai que c'est joli.
19: C'est nul ! Zéro !
17: C'est une locution verbale courante d'avoir presque aucun mérite, n'être presque d'aucune valeur, d'aucune utilité, donc en deux mots, être nul. Par exemple, que collectionne le Skyhouse n'est bon pas sur Cloud, mais que vous avez mis tout dessus. Par exemple, je collectionne les cailloux, mais ce n'est bon pas sur Cloud, mais je les aime quand même.
20: La vie ne vaut rien. La vie ne vaut rien.
16: Il y a tellement de choses qui valent pas un clou, mais qu'on aime quand même. Merci Zoé.
17: Merci, ça dit chat.
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1: L'artiste toulousain Rudy Dez, c'est toi.
2: C'est toi qui me séduis, la belle au teint bronzé. J'ai la caboche endurcie par les brunes passées.
1: Rudy Dez, de la pop teintée de soul et une écriture d'une grande sincérité. Le timbre chaud de l'artiste, parfois fragile, donne vie à des textes qui racontent les élans et les doutes du quotidien sans jamais tricher.

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3: Ma tata, elle est petite. Quand elle a un truc et où, elle n'arrive pas à l'attraper.
4: Vous préférez être grand ou petit?
3: Moi, j'ai envie d'avoir 15 ans comme ma cousine Olivia qui a un appareil dentaire. Parce que j'ai envie d'être grande comme elle et j'ai envie de sortir avec mes copines quand il fait beau. Ma mère, elle est très grande. Mais elle y arrive quand même à rentrer. Elle n'est pas obligée de baisser la tête. Mon papa, elle est grand, mais a des grands doigts. Elle ne peut pas attacher les chouchous de ma petite Olivia.